All I Really Want to Do is the Birds. On continue avec ce groupe dont les harmonies vont parcourir le monde et ça va capter les auditeurs et les auditrices. Hein, et on écoute Chimes of Freedom.

Tom, Tom, Tom, reprise de Peter Seeger de 1959 par les Byrds, mais avec un ton totalement différent évidemment, et de nouveau ces harmonies vocales qui vont faire un beau succès. He was a friend of mine maintenant, et puis My Back Pages.

Les Byrds, que l'on a écouté dans la décennie des années 60, 1964 à 1973, avant qu'ils se séparent. Mais un peu avant 1968, David Crosby s'en va pour créer un autre groupe, Crosby, Stills, Nash & Young, qui va aussi faire un beau succès. Ils se retrouvent une fois en 1991 pour un grand concert, mais puis ça s'arrête. Évidemment, chacun est parti dans sa direction. On écoute encore Jesus, It's... Just all right.

Après les Birds, je vous ai mis un petit morceau d'un artiste qu'on n'a pas beaucoup entendu ici en Europe, G.G. Brown, mais c'est un titre formidable, donc c'est Muddy Waters Blues. Passons maintenant à un autre groupe caractéristique des années 60, Kenneth Heath. Il est bien connu évidemment par sa chanson « Going Up the Country ».

Kenneth Heed qui a envahi la scène de Woodstock en 1969 avec Going Up the Country et puis Amphetamine Annie. Passons maintenant à un autre groupe qui a fait son chemin pendant des années, c'est les Carpenters. Alors je vous propose d'abord d'écouter un morceau a cappella, Without a Song.

Maybe It's You. Nous sommes en compagnie de Carpenters. C'est un trio qui a œuvré entre 1970 et 1980. Mais surtout grâce au duo de voix que vous venez d'entendre de Karen Carpenter et de son frère Richard Carpenter. Ils sont originaires du Connecticut. Ils ont fait 11 albums et ils ont reçu un Grammy Award en 1971. On les écoute au cours de Please, Mr. Postman.

Yesterday Once More. Écoutons encore The Carpenters' Reason to Believe. Et donc, il faut savoir aussi que cette belle voix s'est éteinte en 1983, donc à la mort de Karen.

Les voix sont tellement belles qu'on va encore continuer un petit morceau. Donc après Sing, on va écouter maintenant On the Bayou, donc Jambalaya des Carpenters.

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3: Bonjour, bonjour et bienvenue dans notre émission d'éthique des soins de santé. Peut-être avez-vous, comme moi ce matin, en quittant le domicile, tenté de ranger, rassembler quelques éléments dispersés à remettre en place. Une activité somme toute banale, répétitive, approfondie quelquefois ou même déléguée. Quoi qu'il en soit, ranger son espace de vie, sa maison, pourrait être une métaphore du fait de ranger sa vie. En effet, nos corps, nos objets, nos maisons sont le reflet de notre rapport à l'existence et à notre organisation collective. Nous sommes entourés d'objets choisis, d'objets hérités, d'objets qui s'accumulent parfois et pour lesquels il serait temps de réaliser un tri. Au travers de ce tri, ne serait-ce pas une autre façon d'agencer nos liens aux êtres et au monde, de faire par la pratique du rangement une forme de quête de soi? C'est avec ce thème que nous allons aborder ensemble, et avec bien sûr notre invité du jour, Edgar Tasia. Bonjour.
4: Bonjour.
3: Et Michel Dupuis. Bonjour Michel.
5: Bonjour.
3: Michel, philosophe et éthicien, vous allez rebondir avec nous sur cette question de ranger sa vie, ranger sa maison. Edgar Tasia, vous êtes anthropologue, vous êtes précisément assistant en didactique sociale à l'Université de Liège et membre du laboratoire Homer. Vous venez de publier un livre qui s'intitule « Ranger sa vie, une anthropologie des espaces potentiels » aux éditions du Bord de l'Eau. Et nous allons nous pencher ensemble sur cette activité du quotidien pour entrevoir tout ce qu'elle peut dire de nous, de notre vie et du vivre ensemble.
4: Avec plaisir.
3: Edgar Tasia, vous êtes anthropologue. Dites-nous deux mots sur cette position particulière d'observation du monde actuel.
4: Oui, être anthropologue à l'époque contemporaine, je dirais que c'est effectivement tenter d'observer ses camarades, tenter d'observer les humains qui peuplent le monde contemporain, en se rendant sur place, que ce soit proche, sur des terrains proches ou des terrains lointains. Et c'est, à partir de ces observations, tenter de comprendre ce qui anime les gens et ce qui fait que pour eux, la plupart de ces activités font sens et créent un monde.
3: Alors, ranger sa vie. Ranger, tout simplement, c'est aussi une activité qui fait sens.
4: Oui, tout à fait. C'est même le point d'ancrage de ma réflexion. C'est cet intérêt pour cette tâche a priori prosaïque, qu'est le rangement, qui consiste à mettre de l'ordre chez soi ou dans sa tête. Et c'est à partir de là que j'ai commencé à essayer de réfléchir à cette question.
3: Alors racontez-nous un peu comment cette question vous a taraudé et comment vous l'avez observée.
4: C'est à la fois très personnel et pas du tout. Le tout début de l'affaire, c'est une après-midi ou une journée plutôt qui s'est prolongée en week-end où je range ma maison avec ma compagne parce qu'on vient d'avoir notre première petite fille et il faut faire de la place, il faut réorganiser les choses.

0: terrain, c'est pas encore officiel au moment, à ce moment-là, mais sur les home organizers, ou en tout cas sur le hoarding, donc c'est-à-dire l'accumulation d'objets pathologiques dans les foyers en Belgique.
1: Ce qu'on appelle souvent le syndrome de Diogène.
0: Exactement, voilà. Oui, c'est comme ça qu'on le traduit le plus souvent en français. Et bref, l'un dans l'autre, je commence à me dire, y a peut-être quelque chose, y a quelque chose d'intrigant, quoi, derrière cette idée que, à la fois sur un terrain lointain, qu'on pourrait qualifier peut-être à tort d'exotique, en Australie, que j'ai réalisé il y a plusieurs années, la situation dans laquelle je me trouve actuellement et ce terrain que je m'apprête à faire, un lien. Et ce lien semble exister au travers de cette question de mettre de l'ordre dans sa vie. Donc voilà, c'est les questions qui me travaillent. Et puis, je réalise mon terrain, tout se passe bien, mes enfants grandissent. Et puis un jour, un éditeur me contacte et me dit « Tiens, tu n'écrirais pas un livre sur le rangement ?» Et c'est là que je repense à ce moment où, en fait, les points s'alignent et forment ce qu'on appelle une ligne. Et je me dis, je vais essayer de retourner dans cette question de manière un peu plus précise.
1: Parfait. Alors, ce terrain, vous dites, la première fois que vous avez réobservé ce terrain du home organizing, qu'est-ce que c'était? Qu'avez-vous fait? Qu'avez-vous découvert?
0: Le terrain du home organizing, il n'est pas venu tout de suite. C'est-à-dire que, comme je le disais, je suis engagé pour faire une étude sur le syndrome de Diogène. Et à la suite de cette première expérience de terrain en Australie, où en fait je me suis retrouvé avec des gens, on aura peut-être l'occasion d'en reparler, mais blessés, traumatisés, je suis un peu éprouvé moi-même émotionnellement par ce terrain. Et je me dis, tiens, j'ai pas envie de me replonger dans quelque chose de dramatique, et j'ai envie d'aborder cette question difficile de la pathologie liée au surplus d'objets chez soi par le versant positif. Alors je cherche un petit peu et je tombe effectivement sur cette catégorie professionnelle que sont les home organizers, qui sont à la très grande majorité des femmes, et qui proposent leur service et de venir vous aider à ranger votre domicile, et qui, par certaines méthodes, en fonction de leur sensibilité, et qui ne proposent pas juste de ranger les intérieurs, mais bien de ranger votre tête à la fois, et donc de gagner un espèce de surplus de bien-être physique et mental, quoi. Et donc je suis très très intrigué par cette profession, et je commence à prendre contact avec des home organizers, et c'est comme ça que ça commence, quoi.
1: Alors vous faites une formation, carrément?
0: Oui, je me dis, tant qu'à faire, autant aller jusqu'au bout des choses, et effectivement je me forme pendant 2 jours à l'IFA Paimé, ici à Liège, au principe du home organizing, avec une home organizer qui donnait les cours, quoi. Et lors de cette formation, c'est très intéressant parce qu'on est pendant 2 jours, en fait, dans une salle à discuter des principes du home organizing, à échanger des anecdotes. Chacun y va de son anecdote. Et de fil en aiguille, on en apprend, en fait, sur ce qui va composer le monde du monde organizing, ce qui va créer ce qu'on pourrait dire son épistémologie, quoi. Mais pour vous donner un exemple peut-être de quelque chose qui m'a marqué, je me souviens à un moment donné de cette histoire du cycle du linge qui est censée venir symboliser, en fait, toute la démarche du home organizing. Le cycle du linge, c'est quoi? C'est une espèce de mise en place de comment, en fait, trier son linge sale, le mettre dans la manne, puis le mettre dans la machine, puis le faire sécher, puis le remettre dans son armoire, mais le faire d'une manière très précise. Je dois avouer que j'ai oublié aujourd'hui comment on fait, concrètement pour maintenir en l'état ce cycle du linge, mais je me souviens à l'époque être un petit peu émerveillé en me disant « Ah oui, ok, là il y a une méthode, il y a quelque chose de très rigoureux, sur pourtant une tâche prosaïque, voire banale, quoi. »
1: Ok, donc vous apprenez pendant 2 jours cette philosophie, est-ce qu'on peut utiliser ce mot-là, puisque derrière des actes très concrets, il y a une réflexion sur les flux finalement, sur...

0: sur des catégories aussi, à ne pas mélanger, etc. etc. Ouais. Et puis alors, comment est-ce que vous faites le lien avec ce que vous avez vécu sur votre autre terrain en Australie, où là aussi, la question de ranger quelque chose dans sa tête et dans sa vie venait aussi du fait de savoir comment on se positionnait dans l'espace et peut-être dans ces maisons.
1: Oui, alors le lien, comme je l'ai dit, hein, je l'ai fait après coup, mais ce lien, en fait, c'est cette dimension thérapeutique que les acteurs vont mentionner, d'ailleurs, en disant que ranger sa maison selon les principes et les protocoles du home organizing va apporter un surplus de quelque chose de carrément magique, ce qui va être mentionné notamment au travers de l'ouvrage de Marie Kondo, qui va être un peu la bible référence pour tout ce champ-là, la magie, qui s'intitule « La magie du rangement ». Et lors de mon terrain australien, si vous voulez, il y a une pratique, au sein de ce cercle de paroles que j'ai suivi, la pratique fondamentale, c'est celle du dadiri, qui est une espèce de méditation indigène, et dont les acteurs vont dire, après l'avoir fait, chaque lundi, chaque semaine, à quel point faire cette pratique-là est à nouveau magique, apporte un bien-être thérapeutique. Et donc, en fait, si vous voulez, c'est ce lien entre, a priori, quelque chose qui, moi, en tant qu'observateur extérieur, ne me parle pas, ne me dit rien, je ne comprends pas le surplus de magie, dans les deux terrains, et l'envie à la fois de comprendre pourquoi ça marche, comment ça marche, qui fait que je rapproche les deux objets. Quoi.
0: Les deux objets, quelque chose se passe concrètement et quelque chose se passe aussi dans la tête.
1: Exactement.
0: Et c'est ce lien que vous interrogez. Michel Dupuis.
2: Alors moi, je voudrais commencer par une confidence à propos de cet ouvrage que je recommande chaudement, qui est absolument prodigieusement intelligent, intéressant et en plus qui nous concerne tout à fait directement pour plusieurs raisons. Je commence aussi par une confidence, c'est que je n'ai pas dit à mon épouse que j'ai lu cet ouvrage, elle va le découvrir en écoutant l'émission, parce que c'est un sujet de discussion assez fréquent entre nous sur la question de la magie, ou moi de ce que j'appelle la manie hein, du rangement. Alors, plus sérieusement, je suis frappé par une chose qui met une immense proximité entre vos travaux et puis ce qui sont un peu nos sujets de réflexion, par exemple du côté de l'éthique organisationnelle, c'est que, comme Heidegger par exemple disait, un des mots grecs qui est à la base du mot français éthique, c'est le mot ethos, mais entendu comme justement refuge, comme tanière d'animal, et aussi comme ménage, c'est-à-dire comme organisation de l'intérieur. Et on voit bien que votre propos, il est profondément éthique. Il est évidemment anthropologique. Dans ce sens-là, il touche aussi à des pathologies mentales, aux blessures de la vie, comme vous le dites, à une forme de thérapie, mais en même temps, il a une dimension éthique. Et là, peut-être qu'effectivement, derrière un mot qui paraît un peu conformiste, le rangement, hein, qui n'est pas singulièrement excitant, je dis, enfin, en tout cas dans mes oreilles, hein, le rangement, finalement, renvoie à autre chose qui serait peut-être plus construit. Est-ce que le rangement, c'est la mise en conformité, Edgar Tasia.
1: Alors, ça y participe. En effet, c'est ce que je décris à un moment donné dans l'ouvrage, en expliquant que en se calquant en fait sur les représentations collectives qui sont les nôtres et qui font de l'être rangé, donc de la personne au fait de ses émotions capables. Ordonnée dans sa vie, qui sait où il va, qui a une certaine autonomie, comme le dit Alain Ehrenberg, le rangement participe en fait à l'alignement de sa propre existence sur ces représentations collectives-là. Donc oui, il y a une part de ça. Je dirais que ce n'est pas que ça, mais c'est clair qu'il y a une part de ce phénomène, oui.
0: Alors, au-delà de la normalité, est-ce que le fait de ranger, donc c'est ce que nous disions, était aussi une forme de quête de soi ?
1: Alors, je le pense. En tout cas, à partir du moment où, justement, on accepte l'idée que le rangement peut être autre chose que cette simple tâche prosaïque qui nous occupe quotidiennement. C'est-à-dire que quand, et c'est ça qui est intéressant avec les home organizers, c'est que en élevant la tâche du ménage à quelque chose de plus, et on peut se satisfaire de cette expression, dire simplement c'est quelque chose de plus, eh bien on voit bien que le rangement va commencer à toucher à des questions peut-être bien existentielles, peut-être bien personnelles, peut-être bien d'identité et de rapport, comme vous l'avez très bien dit dans votre introduction, aux êtres et aux choses qui nous entourent.
0: Nous allons approfondir cette notion de quelque chose de plus juste après cette interlude de Pink Floyd.

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1: Ranger sa maison, est-ce ranger sa vie? Une question que nous abordons avec Edgar Tazia et Michel Dupuis. Edgar Tazia, c'est au départ de votre livre « Ranger sa vie, une anthropologie des espaces potentiels » aux éditions du Bord de l'eau que nous réfléchissons ensemble à ce thème. Alors vous nous aviez expliqué qu'un premier terrain d'observation, c'était les personnes qui avaient comme profession de ranger, de vous aider à ranger vos espaces, vos lieux de vie et qui finalement apportait peut-être un quelque chose de plus à ce rangement et qui pouvait faire penser au fait de ranger en quelque sorte sa vie. Vous avez eu un autre terrain précédemment en Australie qui vous a fait aussi penser à ce que la question des espaces, des rangements, des assemblages entre les choses et les objets pouvait aussi faire penser à cette idée de ranger sa vie. Alors pourriez-vous nous décrire un peu ce lieu d'observation tout à fait inédit pour nous?
2: Oui, bah, il a été pour moi aussi, pour être honnête, avant de commencer. Donc ce lieu en question, c'est le Gamarada, qui est un groupe de parole aborigène qui se réunit une fois par semaine en Australie, dans le quartier de Redfern, à Sydney. Donc c'est dans le centre-ville de Sydney. Ce groupe de parole a pour ambition initiale de traiter les séquelles du traumatisme intergénérationnel lié à la colonisation. Mais en réalité, de manière pratique, il y fait bien plus que ça, puisque en réunissant ses membres qui sont pour la plupart aborigènes, mais pas que, ça c'est important de le signifier, il octroie à ses membres une famille, quelque chose de l'ordre de la famille. Donc en fait,
1: concrètement, comment ça se passe? On invite les personnes sur demande. Enfin, elles se manifestent.
2: Alors elles se manifestent spontanément. C'est-à-dire que tout le monde est bienvenu. Personne n'est refusé à l'entrée a priori. Il suffit de s'asseoir. Des chaises en fait sont placées par les membres à chaque réunion dans une salle du community center à Redfern. Au centre de ce cercle, on pose généralement un drapeau avec des objets un peu symboliques qui représentent l'histoire du groupe. Une bougie qui va représenter le centre névralgique de ce groupe, le foyer au sens propre et au sens figuré du terme. Et alors on peut s'asseoir autour de ce drapeau et de cette bougie. Et au moment où la séance commence, elle commence généralement pile à l'heure, eh bien on peut participer aux échanges qui vont avoir lieu.
1: D'accord. Alors, les objets qui parlent de l'identité du groupe, vous pouvez nous en dire juste quelques mots, qu'on se rende compte de finalement leur situation?
2: Oui, alors, ces objets-là varient dans le temps, puisqu'il n'y a qu'une dimension vraiment plastique au Gamarada, et c'est ça qui... plastique, voire bricolé. C'est ça qui est très intéressant. Mais les objets en question, ça peut être, donc je l'ai dit, cette bougie, ce drapeau aborigène qui à un moment devient deux drapeaux parce qu'il est signé par tous les membres du Gamarada qui sont passés par le groupe et qui y sont encore. Il y a un boomerang qui symbolise les ancêtres Gadigal qui ont vécu sur le territoire de Sydney. Il y a, si je me souviens bien, encore d'autres choses. Il y a une peinture réalisée par une des membres. Il y a un totem, je crois. Je dois vous avouer qu'avec le temps, j'ai un peu oublié ce qu'il y avait sur le drapeau, mais je sais que tous ces objets, en fait, ont une histoire personnelle et qui se rapporte à l'histoire collective du groupe et qui font écho à l'aboriginalité du groupe.
1: Voilà. Et donc, ce groupe est en quête d'identité, c'est-à-dire doit se réconcilier quelque part entre ce qui s'est passé auparavant et leur vie d'aujourd'hui, au travers cette quête identitaire collective, mais en même temps individuelle, puisque chacun va pouvoir s'exprimer dans ce cercle de parole.
2: Exactement. Donc en fait, le cercle va être très protocolarisé, avec certains exercices qui vont culminer dans l'exercice dont j'ai déjà parlé, le Dadiri, qui est la méditation indigène, qui apporte ce surplus de magie ou ce surplus thérapeutique. Mais vous avez raison de préciser qu'effectivement, on va tenter de résoudre ce problème de traumatisme collectif au travers d'un partage de fragments de vie individuels. Et ça va être d'ailleurs toute peut-être pas le paradoxe, mais la tension qui va se dérouler au sein de ce cercle de parole et qui fait écho en fait à notre culture actuelle, c'est qu'on va tenter de résoudre un problème collectif en agissant sur l'individu, sur le soi, sur le travail de soi. Parce qu'au travers de ce, c'est les exercices qui vont être proposés, des exercices de partage de vie, un des exercices, par exemple, important, c'est de raconter pourquoi on vient au Gamarada, qui on est, et de terminer nécessairement par une note positive. Donc il faut expliquer ces fractures, ces fêlures, mais il faut expliquer aussi en quoi la vie n'est pas morose et n'est pas sombre, et en quoi on va rebondir, comme je l'explique dans l'ouvrage.
1: Voilà. On retrouve cet aspect positif, Michel Dupuis.
3: Alors ce qui me frappe dans ce que vous racontez là très, très clairement, c'est comment la dimension spatiale n'est pas le tout. Ce qui me donne à penser que le rangement est une affaire d'espace, là on le voit bien, dans le rangement du ménage, par exemple, mais aussi très largement une question de temporalité, puisque ce qui m'a frappé, à dire vrai, quand j'ai lu votre compte-rendu, c'était l'aspect répétitif. Mm-hmm. Il y a bien une méthode, comme il y a une méthode pour ranger les objets dans des espaces, il y a aussi une méthode pour ranger des fragments de vie dans une forme de temporalité. Et finalement, l'ordre qui pourrait nous consoler ou nous guérir est un ordre qui est à la fois spatial et temporel, et ça nous rappelle cette dimension rituelle qui est à la fois du mouvement dans l'espace, avec des passages dans des lieux sacrés d'ailleurs par exemple, et puis des passages qui sont selon une certaine temporalité. Moi je lisais de la liturgie dans ce groupe aborigène, et ça m'intéresse prodigieusement, parce que ça montre bien que la question du soi est une question qui ne se règle pas simplement par des objets dans l'espace, où il s'agirait simplement de mettre de l'ordre spatial, mais très largement dans une forme de temporalité. Ça m'intéressait. Mais alors, je voudrais aller chercher un mot que vous n'avez pas encore utilisé depuis le début de cette émission, mais qui se trouve bien dans votre livre et dans vos publications, c'est quand vous faites allusion à une quête spirituelle. C'est pas moi qui le dis, c'est vous. Qu'est-ce que c'est que cette quête spirituelle?
2: Oui. Alors, cette quête spirituelle, en fait, c'est d'abord les mots des interlocuteurs, en tout cas au Gamarada, qui vont parler en des termes de spiritualité. Mais plus pragmatiquement, il y a plusieurs, si vous voulez, intervenants ou membres du Gamarada qui m'ont parlé ou qui expriment au sein du cercle l'idée que leur esprit est cassé. Alors, esprit, c'est spirit, donc c'est cette dimension-là, la dimension spirituelle, c'est aussi la dimension de la psyché, de quelque chose qui, de l'intériorité, qui se verrait brisé, cassé, ou en tout cas affecté par les déboires d'une vie semée d'embûches, quoi. Donc la dimension spirituelle, c'est celle-là, mais c'est aussi celle qui va relier, si vous voulez, tous ces individus-là à ce qu'ils vont nommer leur culture, c'est-à-dire leur background culturel, qu'ils soient d'ailleurs, c'est un peu le paradoxe dans le cas du Gamarada, c'est que on va se relier à un collectif qui n'est peut-être pas historiquement celui auquel on appartenait ou auquel on devrait appartenir en réalité. Donc on fait flèche de tout bois, quoi. Et c'est ça qui est c'est aussi ça, cette dimension spirituelle, c'est qu'on essaye de s'élever, de réparer quelque chose avec les moyens du bord, quoi.
1: Avec les moyens du bord. Et on entend bien ici la dimension du traumatisme,
2: oui.
1: Mais aussi la dimension de la résilience, du fait de pouvoir dépasser ce qui a été vécu en reconstruisant quelque chose. Et ce qui est intéressant dans ce que vous dites aussi, c'est que l'identité, elle se meut, c'est-à-dire elle bouge. Mm-hmm. Elle était, elle s'appuyait sur cette dimension culturelle que peut-être leurs ancêtres avaient vécu, auquel ils se rapportaient, mais en même temps, elle se reconstruit au travers ce groupe de paroles qui repartage ses vécus et qui reconstruit une forme de famille, comme vous disiez.
2: Oui, tout à fait. Et donc, oui, c'est ça, c'est que en fait, à force c'est une image, mais à force de se frotter les uns aux autres, on finit par en fait s'intéresser, enfin, ou retravailler son propre soi, sa propre identité, quoi, à partir des éléments extérieurs, qu'ils soient culturels, qu'ils soient matériels, qu'ils soient discursifs. on va retravailler cette identité qui nous appartient, on va la refabriquer à nouveau frais, parce que, comme j'essaye de le montrer dans l'ouvrage, il se pourrait que la vie soit plus fragile que ce qu'on pense, en tout cas que le sol sur lequel on pose nos pieds au quotidien puisse à tout moment s'effondrer. Encore faudrait-il savoir ce que ça veut dire, et on pourra peut-être y revenir. En tout cas, ce qui se joue au sein de ce cercle, c'est ça, c'est cette dimension de reconstruction de l'identité à partir de ce qui nous entoure directement, à la fois matériellement et spirituellement.
1: Voilà, c'est quand même une grande question que vous abordez, et une différence peut-être aussi entre les deux lieux, les deux terrains d'observation, parce qu'il y en a un, celui du fait de ranger sa maison, qui peut-être donne la responsabilité du changement à la personne même qui modifie les agencements dans sa maison, et qui par là même peut modifier quelque chose dans sa tête. Et puis alors, dans l'autre terrain qui est collectif, là, c'est une autre vision. C'est plutôt la quête de soi au travers du collectif dont on ne peut se séparer.
2: Oui, et en même temps, c'est un petit peu la même chose. Parce que dans un cas comme dans l'autre, vous avez raison de préciser que dans le cas du home organizing, en fait, c'est l'individu qui doit, avec l'aide du home organizer, réagencer les dispositifs dans lesquels il déambule, sa maison, son habitation, mais il doit le faire, c'est à lui de le faire. Et ce que m'ont confié les home organizers, c'est de dire, voilà, moi je cherche à être une étincelle de bonheur pour mes clientes, qui sont généralement aussi des femmes, mais pas que. Je ne cherche pas à imposer un ordre qui serait le mien, c'est l'ordre des gens. Donc il y a aussi dans le terrain des home organizers quelque chose de l'ordre de la quête de soi. Et dans le cas du Gamarada, oui, on passe par le collectif, mais à nouveau, c'est quand même l'individu qui est visé, et c'est lui qu'on va essayer de reconstruire. Cette famille dont je parlais, quel Gamarada, est une famille qui va venir jouer le rôle de soutien, d'éléments permettant de reconstruire une identité justement qui aurait été meurtrie par les aléas de la vie difficile de ces gens.
1: Michel Dupuis.
3: Soit dit en passant, et c'est une chose que vous n'aviez pas à développer dans l'ouvrage, ça signifie bien qu'il y a dans ces protocoles, dans ces procédures, une possibilité de violence inouïe. Puisqu'on pourrait effectivement déposséder au nom d'un certain ordre qui s'imposerait, un ordre standard par exemple, la bonne manière de ranger, la bonne manière de faire, la bonne manière d'être soi. Et donc ça, c'est un enjeu très important, parce que finalement on pourrait considérer qu'il n'y a jamais de thérapeutique ou jamais de soins sans potentiel de violence, et que donc on a besoin d'une grande attention. C'est pas du tout l'histoire que vous racontez, mais on peut imaginer comment une dérive, par exemple, sectaire, ou qu'on pourrait dire hypomaniaque, finalement conduirait à des autorités, hein, à un ordre qui fait autorité. Et ça, c'est un enjeu qu'on doit garder à l'esprit.
2: Oui, tout à fait. Et je pense que dans les deux terrains, cet enjeu est gardé à l'esprit. Il y a effectivement une posture de bienveillance qui est là et qui est absolument nécessaire, sans laquelle les protocoles ne fonctionnent pas. Ou alors, comme vous le précisez, fonctionnent autrement, deviennent autre chose. Ici, il y a à un moment donné une parenthèse qui est posée dans l'acte même de réagencer sa maison, ou dans l'acte de réagencer sa vie au travers du partage de son histoire. Ces moments sont un peu suspendus. C'est en ça, si vous voulez, qu'ils sont ce que j'appelle des dispositifs de soutien. Et dans ces moments-là, il y a une fragilité qui est là, et qu'il s'agit de manœuvrer attentivement. Donc c'est pas n'importe qui non plus, ou on ne fait pas ça n'importe comment. Ou sinon, effectivement, on peut avoir des dérives, comme vous le soulignez.
1: Alors je propose que nous poursuivions cette réflexion sur les dispositifs qui nous soutiennent, qui nous contiennent et qui permettent de prendre de la hauteur, juste après Françoise Hardy.

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1: Nous sommes avec Michel Dupuis et avec Edgar Tasia autour de son livre « Ranger sa vie, une anthropologie des espaces potentiels ». Et le fil que nous tissions ensemble était le suivant « Ranger sa vie, mais aussi que la vie me range ». Alors, que pourrait-on en dire davantage, Edgar Tasia, sur cette proposition ?
2: Comment dire ? Ce que tente de capter, en tout cas, une partie de l'ouvrage, c'est ce sur quoi on s'était arrêté juste avant la pause, c'était les fameux dispositifs de soutien. Ces dispositifs de soutien, qu'est-ce qu'ils font en fait ? Ils fonctionnent pour nous comme ce que j'appelle, à la suite d'Emmanuel Belin, le sociologue, des écrins expérientiels.
1: Voilà, on rappelle, des groupes de parole.
2: Oui, exactement. Donc on a le groupe de parole qui peut fonctionner comme un dispositif de soutien, et on a les techniques de home organizing qui peuvent également, à mon sens, fonctionner comme un dispositif de soutien.
1: Comme une forme de soutien.
2: Exactement. Parce que en réalité, et vous le précisez avec votre petite phrase, est-ce qu'on range sa vie ou est-ce que c'est la vie qui nous range, ce qui va se jouer au sein de ces dispositifs, c'est justement les frontières entre l'individu et son milieu et ce qui l'entoure. Je trouve ça. J'étais complètement subjugué, moi, par cette théorie des dispositifs de Emmanuel Belin, qui s'appuie d'ailleurs sur Donald Winnicott, le psychanalyste et le pédiatre, et qui nous montre que notre vie, le où de notre vie, donc l'espace dans lequel se déplie notre vie, se situe à la fois dans le subjectivement conçu, donc on pourrait parler d'imaginaire, et l'objectivement perçu, ce qu'on pourrait, de manière assez rapide et vulgaire, dire le monde extérieur. Les dispositifs de soutien, c'est ce qui va permettre de faire la jonction entre les deux, c'est ce qui va permettre de jouer le rôle de ce que Winnicott appelle la mère suffisamment bonne, celle qui va aider le petit enfant qui se développe à tracer les lignes entre son imaginaire personnel et le monde qui l'entoure. Alors, pour faire court, ce qui est intéressant, c'est que Winnicott nous dit que cette forge de la réalité, ce « où » dans lequel on habite, n'est jamais terminée même quand on est adulte. Mais par quoi le remplace-t-on si ce n'est plus cette mère qui joue la zone tampon, quoi, si vous voulez, pour nous ? C'est là que la théorie d'Emmanuel Belin des dispositifs devient intéressante, puisque on peut la concrétiser, on peut la sociologiser, la rendre pratique en disant voilà, il existe des choses dans le monde concrètes qui vont venir nous soutenir et nous permettre de déplier nos existences sans angoisse.
1: Voilà, donc on a besoin, si on vous traduit, d'espaces sécurisés psychiquement. Oui. Qu'on a connu dans l'enfance et dont la réassurance venait de ce que la mère ou en tout cas l'entourage nous proposait pour nous appuyer et nous servir à nous ouvrir vers l'extérieur.
2: Exactement.
1: Voilà, et que cette théorie, en tout cas, c'est cette notion de refus sur lequel on s'appuie pour découvrir l'extérieur avec davantage de sécurité, sans être trop angoissé, pourrait alors se retrouver dans différents espaces potentiellement thérapeutiques aussi.
2: Oui.
1: Voilà. Mais des espaces très concrets, justement, ou des formes de soutien dont vous venez de rappeler l'existence, que ce soit le fait de réfléchir à l'espace dans lequel on vit, aux agencements des objets, etc. C'est aussi une façon en même temps de se sécuriser et en même temps de se réouvrir.
2: Exactement.
1: Et la même chose pour ces groupes de parole dans lesquels on va rechercher cette sécurité sur laquelle on s'appuie pour de nouveau faire face à la vie qui s'exprime devant nous, c'est ça ?
2: C'est exactement ça. Vous avez parfaitement résumé.
1: Enfin, voilà, c'est l'importance et je trouve que c'est très important de souligner que finalement ça ne s'arrête jamais, cette recherche de sécurité et de réouverture. Michel Dupuis ?
3: Justement, nous sommes condamnés à la complexité, mais heureusement nous avons l'image du bébé que vous venez d'évoquer avec Winnicott, qui nous montre que la complexité, on peut la saisir quand même et la porter dans ses bras, mais c'est quand même de la complexité, parce que ce que vous venez de dire tous les deux confirme bien que à la fois, il ne s'agit pas simplement d'espace, par exemple géométrique, mais d'espace temporel. Et vous citiez Winnicott à ce sujet-là. C'est-à-dire que si on n'en a jamais fini, c'est bien une question de temporalité. Mmh. Et donc, cette sécurité, elle est non seulement dans une forme d'agencement spatial, que je vais dire presque géométrique, mais en même temps dans une forme d'agencement dans la temporalité. Heureusement qu'il y a des samedis, des mardis et des dimanches, ou des shabbats, enfin vous direz comme vous voulez, et que ça revient. Et que dans cette dimension-là, il y a des rythmes pulsionnels, des rythmes musicaux qui nous sécurisent autant que des mètres cubes d'oxygène. Et ça, c'est ce qui montre bien que nous, les humains, comme probablement la plupart des vivants, nous ne sommes pas dans la nature ou dans l'espace comme les cubes dans la géométrie, mais nous sommes dans un monde, c'est-à-dire dans quelque chose qui est à la fois objectif, parce que si je ne le crois pas, je suis délirant, et quelque chose aussi de subjectif, parce que si je ne le crois pas, je suis mélancolique. Et donc, à nouveau, là, on montre bien toute la complexité, et j'ai envie d'être un tout petit peu concret en matière d'accompagnement des personnes au tout début de leur vie, en néonat, par exemple, avec la question des incubateurs pour les tout jeunes bébés prématurés, et puis en fin de vie, avec des personnes qui sont en fin de vie, parfois très très âgées, qui ont perdu beaucoup de leurs repères à la fois spatiaux et temporels, comment l'accompagnement, voilà un mot aussi qu'on n'a pas beaucoup utilisé, le prendre soin, suppose à la fois des jeux d'espace, parce que nous sommes corps, et des jeux de temporalité parce que nous sommes mémoire. Et j'aurais beau vivre dans un endroit entre guillemets parfaitement rangé, s'il ne se passe rien dans ma journée, parce qu'il n'y a pas de vie, parce qu'il n'y a pas de visite, eh ben je suis mort comme si je vivais dans le pur chaos. Autrement dit, je termine, hein, le chaos, c'est une affaire de boîtes mal rangées, de choses qui traînent partout, sans aucun doute, mais c'est aussi le fait de n'importe quoi, n'importe quand. Et là, peut-être qu'il y a effectivement une prise en soin à retrouver, ce qui pose des questions d'éducation très élémentaires par rapport, par exemple, à des difficultés que vivent nos jeunes aujourd'hui dans nos sociétés. Est-ce un appel violent à l'ordre, Edgar Tasia? Est-ce que nous avons besoin d'une société autoritaire qui impose de l'ordre, comme on imposerait une revalidation des prothèses et même une contention? Après tout, la contention, c'est la remise en ordre, non? J'espère qu'on n'en est pas là.
2: Alors, je l'espère aussi. C'est en tout cas pas le sens de mon propos. Je pense qu'on a besoin d'ordre parce que on a besoin de pouvoir, comme je le dis dans l'ouvrage, démarquer les choses pour pouvoir faire sens, tout simplement. Maintenant, l'ordre dont vous parlez, c'est un ordre plus sociétal. Ça, c'est une thématique que je n'aborde pas nécessairement dans l'ouvrage. Mais pour répondre à votre question, je ne voudrais pas, en tout cas, que on comprenne mes propos comme étant quelque chose qui pourrait être interprété en termes de régime autoritaire. J'espère, en tout cas, que c'est pas ça que je fais
3: pas
2: passer. Voilà. Mais non. Je vous avez raison, en fait, de souligner qu'il y a il y a une tendance, en fait, il y a une tendance, une ambiguïté ou plutôt une tension entre le chaos et l'ordonné. Vous le soulignez plutôt également avec les home organizers ou même le Gamarada. Il y avait un risque de dérive autoritaire. C'est clair que quand on s'attaque à cette question de la mise en ordre, c'est une question délicate. Ça, je pense que c'est vrai, parce que c'est une question existentielle et fondamentale. Sans ordre, on est perdu, mais à trop d'ordre, on dessèche. Ce chaos que vous mentionnez, qui est nécessaire et qui s'immisce dans nos existences pour venir, en fait, finalement, lui rendre un peu de couleur, je crois que c'est Nietzsche qui disait « il faut avoir encore du chaos en soi pour mettre au monde une étoile dansante », ça résume assez bien le propos. Ce chaos, il faut pouvoir justement en faire quelque chose. Si on n'en fait rien, c'est-à-dire que s'il s'immisce de manière trop forte chez nous, ben il peut nous faire basculer, il peut nous faire chuter, et alors on a besoin d'aide pour tenter de rebondir. C'est un peu l'idée du livre. Hein. Maintenant, si il s'immisce de manière plus douce, il faut aussi pouvoir en faire quelque chose. C'est-à-dire que Les dispositifs de soutien que j'analyse dans l'ouvrage montrent que on ne résoudra pas la question de l'ordre une bonne fois pour toutes, ce qui est un peu le mirage justement du régime autoritaire que vous décrivez avant. C'est quelque chose avec lequel on va devoir vivre, avec lequel on va devoir faire. L'avantage des dispositifs que sont à la fois le groupe de parole aborigène et le home organizing, c'est que ce sont des dispositifs à l'épistémologie bricolée, qui sont plus de l'art de ce que l'art du bricoleur, comme le nommait Lévi-Strauss, que des
1: protocoles fermés qui seraient toujours imposés quelque part.
2: Exactement.
1: Il reste quand même une initiative collective dans cette forme de soutien, un pouvoir qui est proposé à l'initiative justement de ceux qui sont en cercle et en famille et qui redonne quand même de la vie et du pouvoir et de l'initiative finalement qui viendrait contrebalancer cet ordre dont on a besoin.
2: Exactement. Et cette histoire de fragilité, moi, elle me plaisait beaucoup parce que c'est en tant qu'anthropologue, quand j'ai été sur le terrain, c'est ce qui m'a entre autres frappé, c'est qu'avec si peu, que ce soit au milieu du cercle aborigène, on a parlé de ces objets symboliques posés sur le drapeau, ces chaises qu'on va déplier et ces quelques mots qu'on va échanger, cette méditation d'Adhiri qui est plus symbolique qu'autre chose, avec si peu, en fait, finalement, on arrive à résorber ou résoudre des questions fondamentales. Et on fait de même en fait avec le home organizing, puisque en réagençant simplement les dispositifs de soutien qui forment nos habitations, on va réussir apparemment à réenchanter notre existence, c'est-à-dire à re-rendre ordinaire ce qui ne l'était plus. Et j'ai trouvé que cette fragilité-là, à la fois méthodologique, épistémologique, avait quelque chose d'absolument intéressant et fondamental. On mentionnait cette histoire de donc dans le cadre du Gamarada, je la mentionne à la fin de l'ouvrage en expliquant que au Gamarada, normalement, quand on vient, on peut pas être sous l'emprise de l'alcool et on doit respecter les règles, d'ailleurs qu'on rappelle au sein du cercle constamment. Et il y a cette fois où rien n'allait, les objets n'étaient pas là, on avait commencé en retard, et puis il y a ce type éméché qui arrive et qui vient en fait bousculer tout le protocole et montrer alors à ce moment-là que ce qui se passe, ce qu'il y a d'extraordinaire au sein du Gamarada, mais c'est cet agencement et ce bricolage qui va faire que ça tient ensemble. Mais c'est très fragile et ça peut ne pas fonctionner. Dans le cas que je mentionne ici avec ce type qui était arrivé, ben ça n'a pas fonctionné. Et le Gamarada alors n'a plus été un cercle de parole, un dispositif de soutien, mais simplement une réunion.
1: Une réunion. Et c'est toute la différence, évidemment, entre la réunion et le groupe de parole.
2: Oui.
1: Hein, parce que pour que ça fonctionne, il faut qu'il y ait du sens commun.
2: Exactement.
1: Hein, et qu'on le partage.
2: Oui.
1: Et donc cette idée, alors on peut dire de normes, mais plutôt de protocole, de dire on ne vient pas éméchée à un groupe de parole, eh bien c'est parce que ça garantit une forme d'espace dans lequel chacun se sent sécurisé et dans lequel alors peut se passer quelque chose.
2: Oui, exactement. C'est exactement ça. Il peut se passer quelque chose. Et pour laisser cette possibilité qui n'est jamais jouée d'avance, qui doit toujours être jouée, c'est aussi la fragilité dont on parlait, il faut mettre tous les moyens à sa disposition pour que ça fonctionne. Quoi.
1: C'est ça. Mais un des moyens, ce qui est intéressant, c'est qu'un des moyens, c'est de se mettre d'accord.
2: Oui.
1: D'être d'accord ensemble sur la convention,
2: oui.
1: D'être d'accord ensemble sur les objets identitaires qui sont là comme...
2: référent, oui.
1: Comme référent, comme référent culturel, et d'être d'accord sur le protocole pour que jaillisse quelque chose de nouveau.
2: Oui. Oui, et ce quelque chose-là, c'est cette fameuse dimension thérapeutique qu'on retrouve, j'utilise le mot parce que c'est un mot émique, c'est-à-dire que c'est certains des membres du Gamarada parlaient de healing journey ou donc de voyage thérapeutique, et dans le cas de home organizing, on parle aussi de cette dimension de soins, quoi. Donc cette dimension thérapeutique, mais moi que je préfère qualifié de dimension enchanteresse, découle de ce dont vous venez de parler, c'est-à-dire que ce qui jaillit, ce qui finit par jaillir, c'est cette redécouverte en fait d'une place dans le monde, d'une place où où finalement je peux exister, je peux me déplier, je peux être et je peux reprendre possession de ma vie. C'est aussi le sens du titre, ranger sa vie, c'est-à-dire la redécouvrir comme à soi.
1: Voilà que vous mettez en évidence hein, toute cette partie positive de cette réflexion sur le fait de ranger sa vie et sur les formes de soutien, que ce soit dans sa maison, dans sa propre maison ou dans des groupes de parole. Michel, vous mettiez en exergue tout à l'heure une dimension aussi un peu politique de réflexion sur l'ordre dans sa vie. Voilà que nous alternons dans ces deux oui. pôles que nous avons mis en évidence et par lesquels aussi nous pouvons réfléchir sur ce que vous avez appelé tout à l'heure l'horizon du soin, le prendre soin, qui peut aussi balancer entre ces deux aspects positifs et en tout cas ce que ça peut contenir. On parlait tout à l'heure de cette violence à laquelle on fait face ou à laquelle on ressent et qui fait en sorte que l'idée de réfléchir sur ce rangement, mais aussi sur ce contenant, nous fait penser que prendre soin des personnes, c'est aussi prendre soin des espaces, c'est aussi prendre soin des objets qui les entourent, parce que c'est sur lesquels ils peuvent s'appuyer pour, au départ de leur fragilité aussi, passer le cap, faire un pas.
3: Oui, tout à fait. Et c'est aussi prendre soin de leur temporalité en évitant que peut-être leur agenda soit chargé comme un vilain salon qui est surchargé de tas d'objets. C'est dire beaucoup de choses sur les malaises contemporains des travailleurs, par exemple, ou des sans-emploi qui peuvent vivre toutes sortes de pressions. Il y a quelque chose qui m'apparaissait aussi très, très impressionnant dans ce que vous venez de ramener. C'est non seulement l'horizon qui est au bout de la perspective, mais le seuil. Et je me disais, en vous écoutant, Edgar, que il y a tout de même un seuil de point de départ pour que tout ça puisse se produire dans le meilleur des cas, dans une dimension de soins, d'amélioration, de consolation. Ce seuil, c'est une espèce de confiance fondamentale. Et cette confiance fondamentale est une espèce de petit miracle parce que pour que ma vie soit réenchantée, il faut que j'y croie. Ces gens qui viennent tous les lundis, manifestement, ils y croient. C'est pas un mot que vous utilisez, hein. Mais peut-être qu'on peut parler de confiance fondamentale alors qu'ils vivent la contingence dont vous parlez et ils vivent la précarité. Et donc, c'est quoi ce petit miracle de la confiance qui permet que ça va devenir possible?
2: Ben c'est ce que vous dites. C'est un petit miracle. Vous avez raison de souligner ce mot. Je pense qu'effectivement, j'en parle assez peu dans l'ouvrage, mais vous avez raison de souligner que c'est le point de départ. C'est ce qu'il faut absolument garantir avant de pouvoir s'engager dans n'importe quel protocole. Mais j'ai l'impression que c'est un peu la même chose avec le rapport qu'on peut avoir avec son médecin. Quand on se rend chez lui, on lui délègue, si vous voulez, tout notre corps, tout notre être, et on lui fait confiance. Celui qui n'a pas confiance en son médecin, je pense, risquerait de ne pas pouvoir bénéficier de son expertise, ou en tout cas, pas de la même manière. Je parle plutôt ici du cas du médecin traitant, hein, puisque j'ai un médecin traitant très très direct, que j'apprécie d'ailleurs beaucoup, et qui n'hésite pas à me dire, quand elle a quelque chose à me dire, frontalement. Mais je lui fais confiance, je fais confiance en son expertise, et généralement, quand je sors de là, il y a quelque chose qui a été réparé. Ici, dans le cas du protocole, que ce soit de home organizing ou du Gamarada, c'est aussi ce qu'il faut. Il faut une certaine disposition à l'ouverture que vont proposer ces deux dispositifs.
1: Alors, cette confiance de base, qui est aussi cette notion hein, que Winnicott parlait, débattait lorsque il parlait de ce rapport entre l'enfant et la mère, hein, voilà, cette confiance de base, cette sécurité qui va être amenée, qui va être intériorisée par l'enfant, qui va faire en sorte que il va pouvoir s'ouvrir vers l'extérieur. C'est une des approches qui a été éclairée aujourd'hui avec votre livre « Ranger sa vie, une anthropologie des espaces potentiels », mais on a abordé aussi évidemment ces dispositifs de soutien, le Home Organizer et aussi ces groupes de parole. On a été voir aussi au niveau des soins quelles conséquences ça pouvait avoir sur la réflexion de ce que contient le mot prendre soin, que ce soit de façon très concrète, mais au niveau psychique également. On a réfléchi sur ces risques aussi de la mise en ordre, mais on a surtout investi cette capacité que l'humain a de pouvoir réenchanter sa vie également. Alors sur ces mots, Michel, peut-être un dernier pour conclure, si vous souhaitez. On est à quelques secondes de la fin de notre émission.
3: Eh bien, que peut-être l'ordre véritable a quelque chose de fou, puisqu'il s'agit de réenchanter, c'est-à-dire probablement de croire au-delà de ce qu'on voit et de ce que l'on sent, peut-être.
1: Voilà, « Ranger sa vie, une anthropologie des espaces potentiels », c'est l'ouvrage d'Edgar Tasia que vous trouverez dans toutes les bonnes librairies. Et Edgar Tasia, vous le retrouverez également dans le podcast de l'émission à la page internet Hors Champ sur RCF. Merci à chacun de vous et à bientôt.
2: Merci beaucoup.
3: Au revoir.

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1: Madame, Monsieur, bonjour, bienvenue sur RCF Liège dans Touche d'orgue, l'émission qui parle d'orgue, de l'actualité de l'orgue. L'actualité, au printemps, ce sont tous les festivals d'orgue. On essaye de les couvrir un peu tous. On a parlé bien sûr de la fête de l'orgue à Liège, on a parlé du festival d'orgue de Namur, du festival Intramuros et puis encore de beaucoup d'autres. Et aujourd'hui, on passe à une autre organisation qui se passe ici à Liège et ça s'appelle Orgue à la Batte. On en parle après cette première musique, une musique jouée par Anna Lapoud. C'est une des organistes vraiment très connues pour le moment et qui permet de faire connaître l'orgue à un large public. Il y a pas mal d'élèves qui connaissent Anna Lapoud, qui la suivent sur TikTok. Ça fait du bien, ça popularise l'orgue. Donc, elle nous interprète ici une partie de la musique bien connue aussi, qui a permis de faire connaître l'orgue au grand public, qui vient du film Interstellar.

0: Interstellar, en tout cas une partie de ce film bien connu, musique composée par Hans Zimmer, c'était Anna Lapoud sur l'orgue du Royal Albert Hall de Londres. C'est une musique choisie par notre invité du jour. Bonjour Pascaline Flamme.
1: Bonjour.
0: Et merci beaucoup d'être ici avec nous pour parler de ces concerts, cette série de concerts orgue à la batte. L'originalité, eh bien, c'est qu'il y a de l'orgue et aussi du carillon. Et donc parfois c'est le même organiste qui joue de l'orgue et du carillon. Parfois c'est deux personnes différentes dans votre cas, mais vous faites les deux. Et c'est ça qui est assez intéressant, on va en parler dans cette émission. Vous êtes aussi enseignante en orgue et en carillon, de nouveau les deux instruments. Donc on va s'intéresser un petit peu à leur complémentarité. Mais comme toujours dans Touche d'orgue, il faut qu'on vous connaisse un peu. Et donc on va passer en revue un peu votre parcours, et puis on commence par le tout début. Comment est-ce que vous avez découvert l'orgue? Enfin, quels sont les premiers souvenirs que vous en avez?
1: Ben écoutez, j'ai commencé par le piano comme beaucoup d'enfants à l'âge de 8 ans. Et l'orgue est arrivé un peu par hasard. C'était un...

0: où j'étais seule dans l'église avec cet instrument à dominer, en fait.
1: Donc vous avez fait piano, puis carillon, puis orgue, parce que carillon, c'est peut-être un instrument encore plus méconnu que l'orgue d'une certaine manière, non?
0: Oui, c'est un peu bizarre, mais oui, effectivement, j'ai commencé par le carillon, où effectivement, c'était aussi l'instrument qui se trouve dans des lieux assez insolites. Je pense que c'est vraiment ça qui m'attirait. Et puis, bon, ben voilà, le carillonneur de la ville de Hatt était un ami de mon papa, en fait. Et donc, du coup, il m'avait une fois montré l'instrument, et puis une classe s'est ouverte à l'Académie de Hatt en 1994. Et voilà, j'ai commencé, j'avais 13 ans et le virus ne m'a pas quitté.
1: Et donc vous avez fait en même temps, je veux dire, le piano, le carillon, l'orgue, vous êtes, il y a des périodes où vous faisiez en même temps les études, je veux dire, dans les trois instruments, ou bien c'était un petit peu l'un, puis un petit peu l'autre,
0: Non, j'ai fait les trois à l'académie, je superposais les trois instruments. C'était, ben voilà, je ne faisais que de la musique, hein, je n'avais pas le temps de faire autre chose après l'école. Et puis, ben, une fois que les fins de secondaire sont arrivées, là, il a fallu faire un choix. Et là, je suis rentrée au conservatoire, le Royal de Mons, dans la classe de Xavier Depré,
1: Donc à l'orgue cette
0: mais
1: fois-ci.
0: au cours d'orgue, oui. Mais je continuais quand même le carillon. Et là, j'ai suivi des cours à l'école internationale de Malines, en Flandre.
1: Donc c'est l'équivalent d'une espèce de conservatoire, mais pour le carillon, ou bien...
0: Oui, on peut dire ça comme ça, sauf que ça ne donne pas un diplôme diplômant, disons. Voilà.
1: Mais ça permet quand même dans la communauté des carillonneurs de se dire, ah ben tiens, moi
0: Ah
1: j'ai
0: oui.
1: voilà, j'ai fait...
0: Bon,
1: Non?
0: oui, quand on fait cette école, voilà, on est reconnu dans ce milieu très fermé des carillonneurs.
1: Oui, j'ai vu que vous avez même donné des concerts un peu à divers endroits en Europe. J'ai vu par hasard en cherchant un peu à
0: Oui.
1: Barcelone, par exemple.
0: Oui,
1: Donc il y a une
0: c'est
1: communauté.
0: effectivement. Oui, mais c'est un milieu assez restreint. Et donc, je ne vais pas dire qu'on se connaît tous, mais il y a aussi des congrès internationaux qui ont lieu tous les 3 ans. Et donc, ça permet de nous rencontrer et puis de s'inviter l'un l'autre. Et effectivement, bah, j'ai joué une fois à Barcelone. J'ai pu jouer comme ça dans des lieux assez incroyables. La semaine dernière, j'ai joué à Porto. Voilà, donc ça permet vraiment de pouvoir voyager et d'aller voir certains instruments très chouettes dans les quatre coins de l'Europe. J'ai jamais été plus loin que l'Europe, oui.
1: Eh bien, on va écouter un peu de carillon, on va profiter de votre présence hein, pour écouter l'un ou l'autre morceau de carillon. Eh bien, on va commencer par ce prélude de Matthias van den Gein. Je pense que c'est un des carillonistes assez connus, même pour ceux qui ne jouent pas du carillon, quand on joue de l'orgue, on a déjà entendu ce nom. Donc, je propose qu'on écoute ce prélude et puis on parle.

0: Prélude numéro 8 de Matthias van den Gein, carilloniste du XVIIIe siècle. C'était interprété par Adrien Paré au carillon de Chambéry. Alors en écoutant ça, y a plein de questions qui viennent en fait sur le carillon. Déjà, comment est-ce qu'un carillon globalement, comment est-ce qu'il fonctionne et depuis quand est-ce qu'en fait on peut vraiment en jouer?
1: Oui, donc le carillon est un instrument qui utilise les cloches. Alors, on appelle un instrument de concert un instrument avec 48 cloches, 49 cloches. Ça, c'est un instrument 4 octaves qui nous permet de jouer des concerts standards. C'est un instrument mécanique, donc on n'a pas besoin d'électronique. Donc, le clavier est raccordé directement au battant de la cloche. Donc, c'est vraiment à la force de nos bras que l'on joue du carillon. Évidemment, le carillon est assez connu dans nos régions, donc en Belgique, dans le nord de la France, en Hollande. C'est ce qu'on appelait les anciens Pays-Bas flamands. C'est là que le carillon est né. Donc, carillon, il fallait que les cloches soient accordées et qu'on puisse vraiment jouer de façon, enfin, comme un autre instrument avec des notes bien accordées. Ça, c'était très important, évidemment. Même s'il y a des instruments qui ont été accordés avec le diapason de l'époque, donc c'est comme ça qu'à Saint-Barthélemy, voilà, le diapason est assez particulier et donc permet justement de jouer du van den Gein. C'est très intéressant. C'est pour ça que j'ai fait ce choix de prélude de Matthias van den Gein. Voilà, mais maintenant on trouve des instruments un petit peu plus loin hein, que dans nos anciens Pays-Bas flamands. Et voilà, c'est exporté même aux États-Unis. Ils adorent cet instrument qui est grandiose. Et plus on a de cloches, au mieux c'est, évidemment.
0: Est-ce qu'il y a une grosse différence entre des carillons anciens ou bien des carillons nouveaux qu'on construit?
1: Oui, effectivement, il y a maintenant, on fait des nouveautés qui permettent aux carillonneurs de devoir moins utiliser de force et de pouvoir être plus sensible, pouvoir faire plus de nuances. Et alors l'accord des cloches aussi est maintenant vraiment important. Donc ça, c'est oui, on fait vraiment des nouveautés qui nous permettent de nous faciliter le jeu. Oui.
0: Et quand vous parliez d'accorder les cloches, on imagine comme ça un petit peu naïvement qu'une fois que la cloche est fondue, c'est fini, elle sonne exactement comme elle est, on ne sait plus rien changer. Ou bien est-ce qu'on sait changer quelque chose?
1: Non, tout à fait. Une fois que la cloche est fondue, je peux presque dire que c'est... Voilà, c'est comme ça. Maintenant, si on veut quand même faire quelque chose sur d'anciennes cloches, on est obligé de les retourner en fonderie et d'enlever de la matière. Évidemment, on ne peut pas en ajouter, donc on ne peut faire qu'enlever de la matière, ce que l'on fait de temps en temps sur des cloches intéressantes et qui peuvent sonner un peu mieux.
0: On ne sait pas ajouter un poids dessus ou quoi pour...
1: Non.
0: Non.
1: Non, non. À ce moment-là, il faut refondre complètement la cloche, ce que l'on fait très rarement sur des cloches historiques, évidemment.
0: Oui, donc j'imagine qu'un instrument ancien, comme ça, il a une signature sonore particulière, puisqu'on n'a jamais pu la changer.
1: Tout à fait. Et c'est évidemment ce que nous, on aime aussi, parce qu'à chaque instrument que l'on découvre, c'est à chaque fois des fondeurs différents, rarement des fondeurs uniques sur le même carillon. Donc ça aussi, c'est assez particulier. C'est que les instruments, souvent, ils sont faits par le même fondeur, ou la même personne qui le fait naître, mais là, parfois, on a différents fondeurs de cloches sur des siècles différents aussi. Donc, c'est parfois assez. Voilà, c'est ce qu'on appelle les instruments historiques.
0: C'est un peu comme les orgues aussi, hein. Certains orgues, comme on parlait de Notre-Dame de Paris la dernière fois, il y a des couches parfois de 4 siècles différents, chaque facteur a
1: Oui.
0: ajouté son truc.
1: Il y a beaucoup de similitudes, hein, entre le carillon et l'orgue, même si le jeu est absolument pas du tout le même, hein. Mais effectivement, le côté historique, le côté. De ne pas trouver deux instruments identiques. À chaque fois, c'est toujours la surprise quand on arrive devant un instrument de se réhabituer au son, au clavier, au pédalier, puisqu'on a aussi un pédalier au carillon.
0: Mais j'imagine quand même que dans certains carillons anciens, il doit y avoir des carillons un peu incomplets, il n'y a peut-être pas toujours toutes les notes, ou bien si.
1: Oui, mais nous, nos carillons de chez nous, normalement, il y a les 49 cloches. Dites, maintenant, on trouve des petits carillons quand même. Plutôt en France, on trouve beaucoup de petits carillons. En Belgique, un petit peu moins, mais ben voilà, ça nous permet, enfin, voilà, on doit comment, adapter notre répertoire, évidemment.
0: Et alors, on dit carillonneur ou carilloniste? Parce que j'entends depuis un moment ici à Liège dire beaucoup carilloniste. Alors, je crois que j'ai déjà posé la
1: Ouais.
0: question une fois à un autre collègue ici à Liège, mais j'ai oublié la réponse. Donc, c'est quoi votre avis?
1: Ben, disons que moi j'ai toujours dit carillonneuse. Voilà, j'ai commencé, j'avais 13 ans, donc ça fait de très longues années où on dit carillonneuse, mais c'est vrai que dans le milieu, on a pour l'instant tendance à dire carilloniste, plus parce que ben, il y a des pianistes, des guitaristes, des violonistes, et donc c'est peut-être mieux dans le milieu musical classique de parler de carilloniste.
0: Peut-être que c'est la différence entre le carilloniste qui vraiment joue du carillon et celui qui fait juste sonner les cloches, c'est peut-être le carillonneur, peut-être il y a peut-être cet effet-là.
1: Non,
0: Non.
1: non, c'est pas vraiment pas
0: Non.
1: ça. Parce qu'alors on appelle ça un sonneur de cloche aussi,
0: Sonneur.
1: hein, celui qui ne joue pas avec un clavier, mais qui tire plutôt sur des cordes. Alors là, ce sont plutôt des sonneurs ou des batteleurs aussi parfois on dit.
0: Ben on a pris pas mal de choses sur le carillon. Je propose qu'on écoute encore un petit extrait et puis on parle quand même de ce concert que vous allez donner, enfin ce double concert que vous allez donner. C'est le 7 juin, orgue à la Batte. Avant ça, on écoute un court extrait, un des extraits qui a fait connaître aussi un petit peu le carillon au grand public, puisque c'est extrait du film Bienvenue chez les Ch'tis.

0: petit extrait du film Bienvenue chez les Ch'tis. C'est évidemment à voir aussi en vidéo, parce qu'on voit alors le carilloniste à l'œuvre. Bon, ici l'acteur, mais voilà, il donne un peu, pour celui qui ne sait pas jouer du carillon, ça donne quand même une bonne illusion, je pense, de ce que c'est que de jouer du carillon. Alors, on va parler du concert, évidemment, que vous allez donner le 7 juin. Donc, comme on l'a dit en début d'émission, il y a orgue et carillon, donc sur la même journée. Donc, vous allez jouer deux concerts au même endroit, sur la même journée. Alors, comment est-ce que vous avez construit le programme? Est-ce qu'il y a un lien entre le programme d'orgue et de carillon, par exemple?
1: Alors, faire un programme, ce n'est jamais facile. Il faut vraiment faire des choix. Alors, pour ce qui est du programme d'orgue, donc je jouerai à 12h30. J'ai mis au programme des pièces que j'aime jouer, des pièces qui m'animent. Évidemment, je vais profiter de l'orgue romantique qui se trouve à l'église Saint-Barth. Voilà, je me suis fait plaisir. Et pour le concert de carillon, là, en fait, j'ai plus l'habitude des concerts de carillon. Je joue énormément de concerts sur l'année, ce qui me permet vraiment d'avoir un répertoire assez fourni et très... très éclectique en fait. Évidemment, je commence par un prélude de Van den Gehn pour honorer le carillon Van den Gehn de Saint-Barth. Et puis voilà, j'ai joué des musiques. Je vais jouer des musiques assez connues du grand public, disons, parce que je trouve que c'est important que les gens puissent chantonner. Le carillon n'est pas un instrument facile d'écoute. Donc, le fait de jouer des musiques plus connues, c'est plus facile pour l'auditeur. Et donc, voilà, et je terminerai par La Bohème d'Aznavour, qui est un morceau qui convient bien pour le carillon.
0: Donc, le carillon, c'est aussi un peu comme l'orgue, c'est un instrument qui convient bien aux transcriptions, aux adaptations.
1: Oui, tout à fait. On peut vraiment se permettre d'adapter des musiques de films, des musiques classiques, des musiques de variété. Bon, ici, évidemment, on est sur un instrument mésotonique, donc il va falloir un petit peu s'adapter. Mais oui, on arrange beaucoup. Sur un programme d'une heure, on peut vraiment jouer de tout sur un carillon.
0: Et il y a un grand répertoire qui est spécifique au carillon, mais est-ce qu'il y a des pièces aussi qui sont parfois un peu interchangeables, qu'on peut jouer sur l'orgue? Parce que des pièces de Van den Gehn, il me semble que j'en ai déjà joué à l'orgue, mais c'était peut-être des pièces de carillon, mais c'est pièces vraiment spécifiquement à l'orgue, chez lui.
1: Mais, c'est-à-dire que Van den Gehn a composé des pièces pour carillon et pour orgue. Mais sinon, vraiment, si on veut jouer des pièces d'orgue au carillon, il faut adapter, il faut arranger la pièce, ce n'est vraiment pas jouable comme ça. Il faut vraiment retranscrire, il faut adapter un petit peu certains passages. Il faut souvent alléger la basse, parce que sinon les grosses cloches prennent beaucoup d'ampleur, et donc il faut souvent alléger. Oui.
0: Et puis on joue avec les poings, hein, c'est juste.
1: Oui, c'est un coup de poing, mais j'aime pas trop dire ça, parce qu'en fait c'est très, très... C'est très léger comme coup de poing. C'est pas... Mais oui, on ferme la main et on joue avec le bout du petit doigt. Oui.
0: Ouais, donc on ne sait pas faire la même chose que si on joue avec les doigts indépendamment, quoi, c'est ça?
1: Non, pas du tout. Et même la partition n'est pas du tout la même non plus. La partition d'un carillon, du carillonneur, ressemble plus à la partition du piano. Donc il y a deux portées, mais au lieu d'avoir la portée clé de sol et la portée clé de fa main droite main gauche, là c'est la portée clé de sol pour les deux mains et la portée clé de fa pour les pieds.
0: Ah d'accord. Et pour la partie orgue, vous avez dit que vous avez joué des musiques que vous aimiez, est-ce qu'il y a deux trois morceaux que vous pouvez quand même déjà dévoiler?
1: Oui, je vais jouer un prélude de Buxtehude. Qui me plaît beaucoup, et alors un mouvement d'une sonate de Vidor que j'ai toujours beaucoup aimé d'écouter en fait cette pièce, et j'aime la jouer aussi, donc j'espère que le public l'appréciera aussi. Et alors je terminerai par une transcription de Debussy, de Clair de Lune. Je trouve que ça s'adapte bien au carillon et aux sonorités très, très douces de l'orgue.
0: Est-ce que vous pouvez nous rappeler juste les horaires des deux concerts? Ils ne se suivent pas directement.
1: Non, donc à 12h30, je joue le concert d'orgue, et à 15h, ce sera le concert de carillon. C'est à chaque fois 2 fois 30 minutes.
0: Ah, d'accord, donc on a le temps d'aller d'aller faire un petit tour entre les deux et puis de revenir pour la deuxième partie.
1: D'aller manger un petit bout.
0: Bien, on va écouter encore une musique un petit peu originale. On a écouté beaucoup de Carillon, on a parlé beaucoup de Carillon. Vous nous avez aussi envoyé un extrait qui n'est pas tout à fait de l'orgue, mais un tout petit peu, parce que c'est des flûtes, un ensemble de flûtes qui jouent aussi une pièce assez célèbre de Handel. C'est l'arrivée de la reine de Saba. Je crois que c'est extrait d'un... Je ne sais plus si c'est un opéra ou pas. En tout cas, c'est un groupe de flûtes qui joue cet arrangement ici.

0: L'arrivée de la reine de Saba, extrait de l'oratorio de Georg Friedrich Händel, créé en 1749. C'était joué ici par un ensemble de flûtes. Si j'ai bien compté, ils étaient 14. Et donc, c'est comme un petit orgue aussi, toutes ces flûtes à bec. Alors, Pascal Inflamme, on est encore avec vous. On a parlé du concert du 7 juin à 12h30 pour l'orgue et 15h pour le carillon. Mais vous êtes aussi enseignante en académie et c'est vrai que c'est un domaine dont on parle quand même régulièrement aujourd'hui avec certaines décisions parfois qui peuvent venir, qui peuvent modifier un petit peu la manière de fonctionner. Alors vous, avec l'expérience que vous avez, comment est-ce que vous voyez l'évolution de l'enseignement en académie, puisque vous enseignez en plus l'orgue et le carillon, donc il y a peut-être deux visions un petit peu différentes.
1: Oui, j'enseigne aussi la formation musicale. Donc effectivement, j'ai plusieurs casquettes dans deux établissements d'académie, sur Hatte et sur Tournai. Comment je vois les choses? C'est certain, il y a une évolution pour le moment. Mais j'ai encore de chouettes élèves, des élèves très motivés. Donc j'ose espérer que cette nouvelle arrivée de ce Minerval qui va être payant pour les moins de 12 ans ne va pas trop perturber, en tout cas, les cours d'orgue et de carillon. Par contre, les cours collectifs, les cours de formation musicale, ça, je pense vraiment que ça va réduire les effectifs. En tout cas, ça ne va pas permettre à tout le monde de pouvoir commencer la musique. Donc voilà, on va devoir un peu subir. Maintenant, pour les cours proprement dit, j'essaye au maximum de motiver les élèves. Et c'est vrai que grâce à des figures emblématiques comme Anna Lapoud, ben, ça nous permet vraiment de pouvoir montrer que l'orgue n'est pas un vieil instrument tout poussiéreux. Et ça permet vraiment de pouvoir jouer plein de répertoires différents, même s'il y a le répertoire de l'orgue qui est extrêmement important et qui est très, très varié. Et donc, c'est ça qui est très chouette aussi, c'est que l'on peut faire découvrir différents instruments qui ne se reconnaissent pas l'un de l'autre. Et donc, j'essaye aussi de leur faire découvrir pas mal d'instruments, de différents instruments dans notre région.
0: Mais tout à l'heure, quand vous disiez que pour les cours collectifs, l'effectif des élèves, justement, risque de se réduire. Mais les élèves, ils viennent en formation musicale pour faire un instrument. Donc, fatalement, il y aura quand même aussi quelques baisses, probablement aussi dans les cours d'instruments, peut-être plus dans certains que dans d'autres.
1: Oui, je pense que on va ressentir l'effet d'ici quelques années. Moi, ce qui m'inquiète le plus, parce que je donne aussi un cours d'éveil musical et... Donc, le cours d'éveil et les premières années de formation musicale, on a vraiment des enfants qui savent pas très bien, en fait. C'est plutôt une petite activité. Les parents sont peut-être désireurs ou pas du tout, en fait, de commencer la musique. Mais au moins, il y a un attrait. Au moins, ils écoutent des belles musiques, ils écoutent de belles choses et ils sont occupés de façon constructive, en fait. Et maintenant, il y a une partie d'enfants que l'on ne verra plus arriver à l'académie juste pour cette découverte, en fait. Mmh. Et ça nous inquiète un peu, oui.
0: Oui, parce que les enfants jeunes, parfois, ils ne savent pas ce qu'ils aiment ou ce qu'ils n'aiment pas. Hein. Donc, c'est au contact, justement, qu'ils découvrent que ça les intéresse vraiment ou bien pas du tout. Et,
1: Je pense que je peux faire, sur mes classes de première année de formation musicale, je pense que c'est vraiment 50% des élèves qui ne savent pas du tout ce qu'ils veulent faire, en fait. Mmh. Ils sont intéressés par la musique, mais c'est après la première année qu'ils font un choix, et encore, parfois, le choix n'est pas toujours évident. Mais non, c'est rare quand un enfant sait ce qu'il veut faire à 7 ans. Hein.
0: Mmh, mmh. Ouais, donc c'est pour ça que ça, c'est un petit peu inquiétant, hein, si on perd... Oui. Toute cette partie-là. Oui.
1: Et... C'est vraiment dommage. C'est vraiment l'éducation, en fait. L'éducation musicale, c'est ça, en fait, qui est le plus important dans notre société. À partir du moment où on leur fait découvrir de belles musiques à cet âge-là, 7 ans, 8 ans, où c'est un âge tellement facile, où on peut vraiment leur faire découvrir plein de choses, malheureusement, les instituteurs, les institutrices ne font plus ce travail dans les classes à l'école. Donc, s'ils n'arrivent pas vers l'académie, c'est toute une partie d'élèves que l'on perdra.
0: Et petite question concernant le carillon, parce que le carillon, c'est quand même rarement un instrument qui est accessible en académie. Vous, vous l'enseignez, et comment ça se passe? Moi, j'ai aucune idée. Quelle est la différence peut-être entre l'orgue et le carillon, comme ça, quand on l'enseigne? Ou bien c'est complètement pareil?
1: Alors, comme l'orgue, il y a des carillons d'études, soit mécaniques, soit électroniques. Et donc, à l'Académie de Hatt, j'ai un clavier mécanique, et à l'Académie de Tournai, j'ai un clavier électronique. Alors, je donne cours évidemment sur ces claviers, et puis quand les élèves ont un petit répertoire, on va en haut de la tour, ou au jubé pour l'orgue, pour jouer de façon là où tout le monde entend, en fait, hein, parce qu'une fois qu'on joue en haut de la tour...
0: Ça, c'est une petite différence quand même, parce qu'à l'orgue, on peut s'enfermer dans l'église et on entend peut-être légèrement de dehors, mais au carillon...
1: Oui, c'est vrai. Mais on a quand même des claviers d'études, qui permettent quand même... Mais malheureusement, ces claviers sont très, très... Enfin, ils ne sont pas fort accessibles pour les étudiants, en tout cas pour avoir un instrument chez soi. Donc, pour l'orgue, j'essaye de leur donner l'accès à des églises... Pas toujours évident, évidemment, il faut toujours un peu négocier avec la paroisse, mais de temps en temps on a de bons retours, et puis c'est surtout pour l'avenir, puisque ça veut dire que quand on forme un organiste, ça veut dire qu'il y aura encore un organiste 10 ans après qui pourra jouer pour les offices, pour les funérailles, pour les mariages, pour les messes, ce qui est quand même assez important. Et pour le carillon, c'est la même chose, c'est vraiment se dire on initie, bon, évidemment, sur peut-être 10 élèves, il n'y en aura pas 10 qui vont terminer. Mais sur les 10, si on en a 3, eh bien, c'est sauvé, quoi. On est sauvé pour encore peut-être 20, 30, 40 ans. Et donc, ça, c'est vraiment important. Bon, moi, j'ai commencé, mais évidemment, j'étais très jeune. J'étais la plus jeune carillonneuse en Wallonie, ce qui n'est plus du tout le cas maintenant. Maintenant, il y a plein de jeunes grâce à ces classes de carillon, que ce soit à Liège, à Namur, à Mons, à Wavre, à Tournai, à Hatt, à Soigny. Enfin voilà, on a quelques établissements en Wallonie qui permettent encore de transmettre notre passion.
0: Et est-ce que vous avez des élèves qui font comme vous avez fait à l'époque et qui font les deux, l'orgue et le carillon?
1: Oui, j'en ai quelques-uns, mais c'est pas la majorité. Il y en a qui font piano aussi, piano, carillon, mais ce n'est pas la majorité non plus. Il y en a qui commencent par le carillon.
0: Oui, et qui ne font que ça.
1: Et il y en a qui ne font que ça, exactement.
0: Eh bien, on en a appris beaucoup aujourd'hui. On en a appris beaucoup sur le carillon, surtout, puisqu'on en parle l'occasion si souvent, on en parlait dans Touche d'Orgue. Mais c'était une bonne occasion aujourd'hui. Donc, on invite nos auditeurs, évidemment, à aller à ces concerts, notamment celui que vous donnerez le 7 juin. Il y en a un par mois. Hein, donc, il y a encore d'autres occasions après, en juillet, en septembre, en octobre. Mais voilà, le vôtre, c'est le 7 juin, donc à la collégiale Saint-Barthélemy de Liège. Sinon, est-ce qu'il y a encore des concerts prochains ou des gros projets que vous avez dont vous voudriez dire un petit mot ici?
1: Ben, je dirais les prochains concerts. Enfin, je joue en fait régulièrement sur Hatt, Tournai et Mons. Mais disons pour les fêtes de la musique, ben voilà, on a des projets un petit peu plus sympas. Et voilà, on essaye toujours de faire découvrir autrement. On essaye aussi que le carillon soit plus visible. Alors, je ne sais pas si à Saint-Barthélemy, il y aura une retransmission du jeu du carillonneur, mais c'est vrai que ça, c'est très important, en fait, pour le public, c'est de voir le carillonneur à l'œuvre, ce qui permet de se rendre compte un petit peu de ce que l'on fait là-bas tout en haut. Et donc, c'est vrai qu'on essaye aussi d'avoir ce qu'on appelle des concerts carillon plus, où on peut jouer avec d'autres. Et donc, si j'avais... Enfin, voilà, l'espoir que j'aimais, c'est de pouvoir faire plus de concerts avec d'autres instruments. Bon, c'est jamais facile, hein, parce qu'il y a une petite technique à mettre en place, parce qu'il faut des retours, il faut de l'amplification. On pense qu'un carillon sonne fort, mais en fait, avec un autre instrument, c'est rarement assez fort. Donc, il faut une petite technique derrière, mais ça permet de rendre le carillon... accessible comme tout autre instrument, et donc ça, c'est vraiment mon objectif pour les prochains mois et années.
0: Ah ben, très bien, on vous souhaite beaucoup de succès là-dedans et beaucoup de succès au concert du 7 juin à Saint-Barthélemy à Liège. Merci beaucoup d'avoir été avec nous ici dans Touche d'Orgue. Et à bientôt, j'espère, si vous avez de nouveaux projets. Vous pouvez toujours nous en parler, on peut en faire écho ici dans l'émission.
1: Merci.
0: Au revoir.
1: Au revoir.
0: Et on continue avec les actualités de l'orgue.
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0: De la semaine et des semaines qui vont suivre, puisqu'on enregistre toutes les deux semaines. Alors, il y a beaucoup de concerts. Il y a celui, le prochain concert de Intramuros, c'est le dimanche 17 mai à 17h, avec notamment Marignan, Concerto Imperiale, dirigé par Fabien Moulard, et puis Pascal Dossogne à l'orgue, ça c'est à l'église. De Orp le Grand, magnifique orgue ancien avec les doubles feintes. Alors il y a un autre concert aussi le 17 mai, il y en a plusieurs. Le 17 mai, il y a un Guylain Zévart à l'orgue de la chapelle Saint-Roch-en-Volière, l'orgue Robustelli. C'est à 16h et je propose un petit extrait musical joué par Guylain Zévart. C'est la première fantaisie pour orgue de

Philippe Telemann, première fantaisie pour orgue jouée par Guylain Zevart à l'orgue de l'église Notre-Dame du Champ d'Oiseau à Bruxelles. C'était pour illustrer son concert du 17 mai. Et le 17 mai, il y a encore un autre concert à 15h. Et ça, c'est le troisième concert du printemps de l'orgue à Ferrières avec Geneviève Chapelier à l'orgue et Fabienne Vénien au violoncelle. C'est à Ferrières, donc évidemment, c'est à soutenir puisqu'ils ont un nouvel orgue dans l'église de Ferrières. C'est un endroit un peu rural et ils essayent de le faire vivre en organisant ce printemps de l'orgue. C'est trois concerts et c'est déjà le troisième, le 17 mai à 15h. Donc ceux qui habitent un petit peu dans la région, venez écouter parce que les concerts sont de très bonne qualité. L'orgue est beau, l'endroit est intéressant, donc ce serait bien de venir les soutenir. Alors j'ai aussi une demande d'annoncer un concert d'un excellent organiste avec une renommée vraiment internationale, c'est Nathan Laube. Il vient d'en donner un concert exceptionnel sur l'orgue Conscius de l'église Saint-Michel de Louvain. C'est vraiment à ne pas manquer, c'est le jeudi 21 mai à 20h. Il faut acheter des tickets, je mettrai le lien bien sûr sous l'émission. Il va jouer un programme de Johann Sebastian Bach avec des chorales de Leipzig, des chorales de la troisième partie de la Klavierübung et aussi une sonate de Mendelssohn, un programme avec vraiment des pièces magnifiques de haut niveau et interprétées bien sûr par un organiste de tout aussi haut niveau. Alors je propose d'illustrer cela par le Vater Unser im Himmelreich, BW 682, joué par Agnieszka Tarnowska, et c'est une des pièces qui sera jouée lors de ce concert.

Johann Sebastian Bach, le choral Vater Unser im Himmelreich, donc extrait de la troisième partie de la Klavierübung, c'est le BWV 682, et c'était joué à Wroclaw par Agnieszka Tarnowska. C'est une des pièces que Nathan Laube va jouer lors de son concert exceptionnel le jeudi 21 mai à 20h à Louvain, à l'église Saint-Michel, sur l'orgue Consus, dont on a déjà parlé beaucoup ici dans l'émission. Donc voilà, beaucoup de concerts à aller écouter, il faudra faire un choix. Et bien sûr, on n'oublie pas les concerts de Orgue à la Batte. C'est une fois par mois, chaque premier dimanche du mois. Donc le prochain, ce sera le 7 juin, avec Pascaline Flamme, qui était notre invitée du jour. Je propose qu'on se quitte en musique avec une pièce pour l'Ascension, puisque l'Ascension, c'est dans deux jours. C'est du Tournemire, Charles Tournemire, l'orgue mystique. Paraphrase sur un choral, c'est extrait donc d'une pièce prévue pour l'Ascension. Je remercie Patrick Tchuta à la technique, Pascaline Flamme qui était notre invitée tout à l'heure. On se retrouve bientôt pour d'autres touches d'orgue. Au revoir.

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1: Bonjour à toutes et à tous. Bonjour à toi, José.
2: Bonjour à toutes et à tous. Bonjour, Pierre-Paul. Et on y va.
1: Et on y va, en effet, nous sommes à la fin du chapitre 1er de l'évangile de Luc et nous avons entendu la dernière fois le fameux psaume prophétique de Zacharie. Et ce psaume prophétique se termine aux versets 78 et 79 du chapitre 1 par deux versets où il y a quelques mots clés. C'est l'effet de la bonté profonde de notre Dieu. La bonté profonde. Grâce à elle, nous a visité l'astre levant venu d'en haut. Il est apparu à ceux qui se trouvent dans les ténèbres et l'ombre de la mort, afin de guider nos pas sur la route de la paix. Il y a quand même quelques mots-clés. La bonté profonde de notre Dieu. Grâce à elle, nous a visité. C'est bien des visitations qui sont l'objet de nos commentaires. Et en plus, au verset 79, il nous est apparu afin de guider nos pas sur la route de la paix. Ce sont vraiment des choses qui sont importantes à rappeler. Le verset 80, « Quant à l'enfant, il grandissait et son esprit se fortifiait. Il fut dans les déserts jusqu'au jour de sa manifestation à Israël. » Voilà, nous allons laisser grandir Jean-Baptiste. Et nous entrons dans le chapitre 2, la naissance et la circoncision de Jésus. Je vous relis ce texte en vous rendant attentif à tous ces épisodes où il y a des étonnements, où il y a de la joie. C'est un mélange absolument extraordinaire. Avec comme acteur Joseph, Marie, Jésus qui naît, et puis les bergers, qui, comme vous le savez, en Israël, à ce moment-là, étaient considérés comme vraiment dans le dernier échelon social. Je lis le début du chapitre 2. Or, en ce temps-là, parut un décret de César Auguste pour faire recenser le monde entier. Ce premier recensement eut lieu à l'époque où Quirinius était gouverneur de Syrie. Tous allaient se faire recenser, chacun dans sa propre ville. Joseph aussi monta de la ville de Nazareth en Galilée à la ville de David, qui s'appelle Bethléem en Judée, parce qu'il était de la famille et de la descendance de David, pour se faire recenser avec Marie son épouse, qui était enceinte. Or, pendant qu'ils étaient là, le jour où elle devait accoucher arriva. Elle accoucha de son fils premier-né, l'emmaillota et le déposa dans une mangeoire, parce qu'il n'y avait pas de place pour eux dans la salle d'hôte. Il y avait dans le même pays des bergers qui vivaient aux champs et montaient la garde pendant la nuit auprès de leurs troupeaux. Un ange du Seigneur se présenta devant eux. La gloire du Seigneur les enveloppa de lumière et ils furent saisis d'une grande crainte. L'ange leur dit « Soyez sans crainte, car voici, je viens vous annoncer une bonne nouvelle

0: jusqu'à Bethléem et voyons ce qui est arrivé, ce que le Seigneur nous a fait connaître. » Ils y allèrent en hâte et trouvèrent Marie, Joseph et le nouveau-né couchés dans la mangeoire. Après avoir vu, ils firent connaître ce qui leur avait été dit au sujet de cet enfant. Et tous ceux qui les entendirent furent étonnés de ce que leur disaient les bergers. Quant à Marie, elle retenait tous ces événements et les méditait dans son cœur. Puis les bergers en retournèrent chantant la gloire et les louanges de Dieu pour tout ce qu'ils avaient entendu et vu en accord avec ce qui leur avait été annoncé. 8 jours plus tard, quand vint le moment de circoncire l'enfant, on l'appela du nom de Jésus, comme l'ange l'avait appelé avant sa conception. Fin de citation. Il y a là-dedans, comme je l'avais annoncé, la grande histoire, et puis il y a des choses très humbles. Finalement, elle accoucha de son fils premier-né, l'emmaillota, le déposa dans une mangeoire, parce qu'il n'y avait pas de place pour eux dans la salle d'hôte. Et puis, il y a les anges qui viennent, les bergers qui sont saisis d'une grande crainte. Et puis, ils sont rassurés. Et puis, ils viennent. Ils viennent voir parce qu'ils sont dépositaires d'un message. Ils ont été jugés dignes de transmettre un message. Voilà. Le résumé. Et puis, on pourrait peut-être s'arrêter sur quelques détails.
1: Oui.
0: Notamment, ce moment où Jésus naît, Marie accoucha de son fils premier-né, l'emmaillota et le déposa dans une mangeoire.
1: J'aurais bien aimé revenir sur ce que tu avais souligné, c'est l'effet de la bonté profonde de notre Dieu et nous a visité l'astre venant d'en haut. Je voudrais, vous savez que mon commentaire essaye de vous initier un petit peu, si vous n'êtes pas déjà plus que moi, au fait que l'évangile a été écrit après la résurrection et que la bonté profonde de notre Dieu, sous la plume de Saint Luc, c'est ce qui succède la résurrection. C'est la communauté fraternelle de la première communauté chrétienne, mais à la lumière de ce qu'a été la fin de la vie de Jésus donnée, partagée. J'aime bien que le mot bonté, comme tu l'as souligné, soit présent. Et cette bonté de Dieu, elle n'est pas apparente tous les jours pour tous les hommes, surtout pour les humbles, et surtout pour Jésus quand il a été crucifié. Et donc c'est le renversement des apparences qui n'est possible sous la plume de Saint-Luc que parce qu'il y a eu la résurrection.
0: C'est l'intuition que tu as eue quand nous avons commencé toutes ces émissions. Souvenez-vous, chers auditeurs, nous avons commencé par l'épisode des disciples d'Emmaüs. Nous avons voulu mettre tout notre commentaire dans la lumière de la résurrection. C'est bien ça.
1: C'est bien ça. Et je ne peux pas m'empêcher de relire ou d'écouter ta relecture du texte en repensant à cette inversion des valeurs qu'a été la vie de Jésus. Et cette inversion, elle commence à être décrite par une inversion des valeurs au temps de César Auguste. C'est l'empereur de l'époque. Ça, c'est le Tout-Puissant. Et qu'est-ce qu'on va chanter? On va chanter la naissance d'un enfant qui ne trouve pas de place. Et les parents, ne trouvant pas de place, vont l'accoucher dans une étable. Et ça, c'est le renversement de toutes nos conceptions de toute puissance.
0: Oui, et les premiers auxquels la naissance est annoncée, ce sont des bergers, justement.

0: Et
1: Exactement.
0: donc, c'est l'éducation de, enfin, c'est la vertu éducative de l'écriture de Saint-Luc qui continue avec la mise en évidence des bergers, comme tu l'as souligné, qui sont la caste la plus basse de cette société, des hommes rudes qui vivent avec les bêtes, ce qui est les rend impurs. Et c'est à eux que s'adresse en premier lieu la parole des anges.
1: Ils reçoivent une parole, et ce qui est intéressant dans l'épisode que j'ai lu, c'est qu'ils la transmettent. Une fois qu'ils ont entendu la musique céleste, ils se disent allons-y, et ils racontent ce qu'ils ont entendu. Donc ils ont un message, ils sont dépositaires d'un message.
0: C'est pour ça que certains commentateurs de Saint-Luc que j'ai lus disent qu'ils sont, comme après Pâques, les apôtres ont été les annonciateurs de la bonne nouvelle, eh bien que les bergers ont été appelés les premiers apôtres.
1: Effectivement, ils transmettent quelque chose alors que, effectivement, ils
0: Qui
1: sont
0: vient du ciel.
1: quelque chose qui vient du ciel. D'ailleurs, il y a toujours ce même enchaînement, la crainte, et puis l'ange leur dit,
0: N'ayez pas
1: n'ayez
0: peur.
1: pas peur. C'est toujours la même chose. Il se passe des tas de choses. C'est pas la première fois qu'on entend cette succession.
0: Et dans notre contexte occidental, nous ne pouvons pas ne pas entendre Jean-Paul II qui a fait toute sa proclamation autour du N'ayez pas peur, parce que l'Occident avait peur de la Russie. N'ayez pas peur. Lui qui venait des peuples de l'Est. Je pense que c'est la même logique, c'est l'inversion de la logique de la puissance, la logique d'un petit enfant qui naît, qui est visité par des bergers et qui naît dans une mangeoire.
1: Le texte au verset 17, après avoir vu, ils firent connaître ce qui leur avait été dit au sujet de cet enfant. Et
0: Alors,
1: tous ceux qui les entendaient furent étonnés.
0: oui, alors, encore un petit accent de type théologique, ce qu'ils avaient entendu. Vous voyez, la culture juive fond sur la parole donnée, et pas sur ce qu'on voit. Ce qu'on voit est souvent bercé d'illusions, mais ce qu'on entend d'une parole a du sens net. C'est porteur de significations qui ne peuvent pas être démenties.
1: C'est là-dessus que nous allons faire une pause musicale.

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1: Continuons notre commentaire du chapitre 2 de l'évangile de Luc. Nous assistons à la naissance de Jésus et puis à la visite des bergers. Je reprends ces versets 17 et 18. Après avoir vu, les bergers firent connaître ce qui leur avait été dit au sujet de cet enfant. Et tous ceux qui les entendaient furent étonnés de ce que disaient les bergers. Bergers qui ont reçu un message et qui ont pris ça au sérieux. Ils transmettent une parole. Alors, ce qui est très intéressant, c'est la fin de cette séquence. C'est pas toujours facile à comprendre. Et Marie retenait tous ces événements et les méditait dans son cœur. Là, on peut penser que, ici, Luc, en tant que grand écrivain, écrit ceci au début de son évangile, mais il y a quelque chose qui va traverser tout l'évangile.
2: Luc est témoin, sans doute, de là où on a entendu parler, mais il est peut-être témoin de cette parole de la fin de l'évangile où Jésus dit « Ma mère, voilà ton fils à Saint Jean ». Et donc, il y a une espèce de dépossession de la filiation qui est partageable, qui n'est pas une propriété. Et Marie est au début de son apprentissage quand elle a Jésus comme enfant. Mais elle se sent bien, elle sent bien, c'est l'apprentissage de tous les parents, mais ici il est avec des colorations tout à fait étonnantes. Elle se demande bien qu'est-ce qu'il va devenir, qu'est-ce qui va être cet enfant.
1: Oui, et nous allons retrouver l'étonnement et la méditation de Marie dans un épisode suivant, quand Jésus, à 12 ans, fausse compagnie à ses parents et reste à Jérusalem.
2: C'est dans la même logique. Jésus, on a compris qu'il était au service du désir de son Père, non pas qu'il meure, mais qu'il montre que l'amour était jusqu'à donner sa vie, eh bien, ça va être le cœur de la découverte de la dernière scène et des derniers moments de Jésus. Mais on ne comprend les derniers moments qu'à la lumière de la vie de Jésus. Et sa vie a été donnée à ceux qui étaient les exclus d'Israël. Et ici, Saint-Luc met tout ça en scène avec, il a compris tout ça, et il met les bergers là, et il met l'étonnement de Marie, qui aura été un étonnement qui va aller jusqu'au bout de la vie de Jésus. Mais Saint-Luc a tout ça dans sa tête quand il écrit.
1: Donc, elle médite tous ces événements, elle les médite dans son cœur, et donc, méditer ici, c'est véritablement laisser les événements imprégner sa vie.
2: Et sa propre vocation à elle d'être mère d'un tel enfant.
1: Elle découvre en effet tout cela, mais par la méditation et donc pas par sa vie intérieure et non pas par le jugement. Mais voilà, il y a quelque chose de très profond qui se passe, en effet. Et puis, pour terminer cette séquence, 8 jours plus tard, quand vint le moment de circoncire l'enfant, on l'appela du nom de Jésus, comme l'ange l'avait appelé avant sa conception. Donc il y a encore un lien qui est fait avec l'histoire.
2: L'histoire antérieure. Comme on avait dit, ils vont obéir à ce qui avait été dit, il s'appellera Jésus.
1: Et ça fait écho d'ailleurs à une autre nomination, c'est quand Zacharie écrit son nom est Jean, à propos pour Jean-Baptiste, bien sûr. Et donc on voit qu'il y a ici une série de visitations, une série de naissances et une série de nominations.
2: De nominations, pas de domination, n'est-ce pas, chers auditeurs, de nominations. Et ça, donner un nom à quelqu'un, Tous les parents savent bien que donner un prénom, c'est lourd de sens.
1: Et particulièrement dans la civilisation juive, je pense.
2: Peut-être, mais encore chez nous.
1: Oui, sans doute. Mais j'ai lu un livre assez bouleversant par rapport à ces juifs qui, pendant la Deuxième Guerre mondiale, se sont cachés dans la France profonde, qui ont été invités par les résistants à changer de patronyme et donc de s'appeler maintenant, s'appeler Dumont, Duval, Durand, etc., etc. Et pour eux, c'était un déchirement de changer ce patronyme qui avait été, qui venait évidemment de toute leur filiation.
2: C'était tout le sens de leur conviction, de leur foi, de leur espérance, mais qui était incrusté dans leur nom.
1: Absolument. Et c'est pour ça que ça a été vécu, ben, un déchirement, non pas comme une trahison véritablement, mais un déchirement par rapport à leur vécu. Et ça leur a sauvé la vie, tant mieux évidemment. Hein.
2: Pour assurer la vie et l'émergence de la paix.
1: En effet, c'est avec cette... avec ce verset que nous avons commencé notre entretien aujourd'hui, c'est Zacharie qui dit « Il est apparu à ceux qui se trouvent dans les ténèbres et l'ombre de la mort afin de guider nos pas sur la route de la paix. »
2: C'est magnifique, hein? Et dans les temps que nous vivons, chers auditeurs, c'est magnifique de nous rappeler qu'il y a une inversion, que les tout-puissants n'ont pas toute puissance selon la logique de Dieu, même s'ils s'en réclament. La logique de Dieu, c'est de faire passer les bergers et les pauvres, ceux qui n'ont même pas d'hôtel pour s'inscrire. C'est ceux-là les élus de Dieu. Et ça, c'est important pour notre temps.
1: Ça me fait penser, pour terminer, chers auditeurs, à cette traduction que l'on donne du Notre Père dans ce qu'on appelle la source quelle, la quelle, c'est-à-dire la source, où après le Notre Père qui est aux cieux, il y a une traduction qui dit « Fais-nous voir quel Dieu tu es ».
2: Or,
1: c'est magnifique parce que effectivement, c'est ce que nous découvrons ici. Fais-nous voir quel Dieu tu es. C'est un Dieu qui va confier la nouvelle de la naissance à des pauvres.
2: Et tu as fait allusion tantôt dans la préparation à Moïse qui s'approche d'un buisson ardent et où la parole, c'est la parole de Dieu qui le détourne et l'écoute. Et il écoute une parole qui lui dit quoi ?
1: Oui, qui est véritablement le début d'une aventure. Et effectivement, dans la scène du buisson ardent, il se passe quelque chose. Et moi, ce qui m'a toujours frappé, c'est le début de la réaction de Moïse. Est intrigué et il fait un détour. Et c'est suite à ce détour qu'il va entendre toute une série de choses et que sa mission va prendre une direction tout à fait intéressante. Voilà.
2: Donc, chers auditeurs, les détours valent vraiment la peine parfois dans vos vies.
1: Absolument. Mérite le détour, comme dit un célèbre guide touristique. C'est là-dessus que nous allons terminer cet entretien pour aujourd'hui. Chers auditeurs, comme d'habitude, José Rodinck et Pierre-Paul Delvaux vous saluent bien et vous souhaitent le meilleur et vous donnent rendez-vous dans 15 jours. Au revoir et à bientôt.
2: Au revoir et à bientôt, chers auditeurs et auditrices.

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3: Bonjour à toutes, bonjour à tous. Merci Patrick. Continuez à mettre de l'ordre, hein, je surveille. Nous sommes mardi, nous avons le plaisir aujourd'hui de recevoir Julien. On va parler histoire. Julien, bonjour.
4: Bonjour Georges.
3: Une histoire un peu particulière aujourd'hui.
4: Voilà, qui allie les sciences humaines et les sciences exactes, les sciences dures, c'est ce qu'a de le dire.
3: Oui, on va aller dans le dur, dans les cailloux. Avec notre invité, c'est Frédéric Attert. Il est professeur de minéralogie et de cristallochimie. C'est bien juste ?
5: Exactement. Bonjour, bonjour Georges.
3: Bonjour, bonjour Frédéric. Alors, Frédéric, on vous imagine dans le désert avec un en short, des grosses godasses, un casque, un petit caillou et vous allez chercher des pierres. C'est ça votre métier ?
5: Oui, tout à fait. Et un marteau aussi.
3: Et un marteau.
5: C'est indispensable.
3: Un marteau. Non, non.
4: Avec les dents, c'est plus risqué.
3: Non, vous êtes donc professeur de minéralogie. En deux mots, c'est les cailloux ?
5: Oui, c'est ça. Donc, ce sont plus spécifiquement les minéraux. Hein. Donc, il y a les minéraux qui sont des corps purs, hein, avec une composition chimique bien définie. Et ce sont ces minéraux qui vont s'agencer pour former les roches qui sont en gros ce qu'on appelle souvent les cailloux. Donc, ce qu'on va rencontrer un peu partout dans la nature.
3: Donc concrètement, parce que je suis déjà un petit peu perdu, vous dites qu'il y a les corps purs et ces corps purs vont former des cailloux. Donc
5: oui,
3: des cailloux est formé de plusieurs...
5: Est formé de minéraux, voilà,
3: d'accord,
5: c'est ça.
3: Voilà.
5: D'accord, de plusieurs minéraux différents qui vont s'assembler. Parfois quand on regarde une roche, donc ce qu'on appelle un caillou, on voit bien qu'il y a plusieurs grains, par exemple, de couleurs différentes.
3: Hein, c'est ça.
5: Ce sont différents minéraux.
3: Différents minéraux. Alors, pourquoi est-ce qu'on va parler des minéraux aujourd'hui alors que d'habitude on parle d'histoire, Julien ?
4: Parce qu'il y a un certain nombre d'œuvres d'art, notamment au trésor de la cathédrale de Liège, qui portent des minéraux et donc qui doivent, dont on ne sait pas toujours facilement identifier la nature. Donc il est indispensable de faire appel aux spécialistes pour pouvoir justement identifier ces différentes pierres.
3: Alors on parle des pierres, des bijoux finalement qui se trouvent sur les œuvres d'art, c'est ça Frédéric ?
5: Oui, c'est bien ça, parce que c'est vrai qu'il y a énormément de pièces d'orfèvrerie qui ont été réalisées dans nos régions et sur lesquelles on va retrouver des minéraux et parfois également des verroteries, hein, donc du verre qui a été coloré, poli pour être disposé sur ces magnifiques objets.
3: Alors, ce sont des recherches qui ont été faites récemment. Ça, c'est un nouveau angle de ce travail.
5: Oui, donc ça fait quelques années maintenant qu'on a commencé un peu à travailler là-dessus. Hein, je dirais peut-être 7-8 ans qu'on s'est lancé dans cette aventure par un intérêt personnel pour ces objets, pour leur beauté et leur signification. Et donc, on a lancé tout d'abord un mémoire de master sur le sujet, sur la fameuse belle croix à double traverse du trésor de Liège. Et puis ça s'est poursuivi avec une thèse de doctorat où on a ensuite analysé plusieurs objets.
3: Alors, que faites-vous ? Dites-nous tout.
5: Voilà. Donc, ce qui est important, évidemment, quand on analyse des objets comme ça, c'est d'utiliser déjà des méthodes d'analyse non destructives. Hein. Donc, Julien n'aurait pas été très, très d'accord que j'aille prélever.
3: Voilà. On peut partir des pierres
4: et puis donner un gros coup de marteau tout de suite.
5: Oui,
4: voilà.
5: Voilà,
4: non,
5: c'est
4: voilà
5: ça.
4: De donc, préférence, non.
5: Voilà. Donc, les méthodes d'investigation habituelles du géologue de terrain, hein, le marteau notamment, sont évidemment proscrites dans le cas de ce genre d'analyse. Il faut des méthodes non destructives et également qu'on puisse transporter dans le musée, puisque c'est clair que voilà, un objet comme le buste de Saint-Lambert, on ne va pas pouvoir le déplacer jusque dans un laboratoire d'analyse. Donc il faut des méthodes portables et non destructives.
3: Alors, c'est quel genre de matériel ? C'est du laser ? C'est de l'infrarouge ? Enfin, voilà. Je ne m'y connais pas du tout.
5: Oui, tout à fait. Oui, c'est pas mal du tout. Donc en fait, il y a deux méthodes principales qu'on utilise. La première méthode, c'est une méthode justement qu'utilise le laser. C'est une méthode spectrométrique qu'on appelle la spectrométrie Raman, du nom de son inventeur. Et cette méthode-là va nous permettre de voir un peu la structure interne du minéral ou du verre. C'est vraiment voir un peu comment les atomes sont agencés dans l'espace. Et avec ça, on peut identifier un minéral.
3: Donc vous allez jusqu'à l'atome pour voir un petit peu comment ça se passe.
5: Exactement. En fait, cette méthode étudie plus particulièrement la manière dont les atomes vont vibrer à toute petite échelle. Et ça permet d'identifier les phases. Et alors l'autre méthode, c'est ce qu'on appelle la spectrométrie de fluorescence X. À ce moment-là, on envoie un faisceau de rayons X sur l'échantillon et on analyse les rayons X qui sont réémis par l'échantillon. Et cette méthode-là, c'est plus une méthode d'analyse chimique. C'est-à-dire qu'à ce moment-là, on va détecter tous les éléments chimiques qui constituent l'échantillon, y compris les éléments présents en très faible teneur, qu'on appelle les éléments en trace.
3: Julien, quel est l'intérêt finalement
4: d'apporter d'abord une meilleure connaissance de l'objet, puisque souvent les historiens de l'art qui se penchent sur l'analyse de ces objets voient bien qu'il y a des pierres ou des verres, ce n'est pas toujours facile non plus de faire la distinction entre les deux. Et puis on qualifiait ça de verroterie, voilà. Mais sans qu'on ne sache exactement le type. Un diamant, généralement, ça peut se voir un peu plus facilement, mais pour d'autres pierres, c'est beaucoup plus difficile, à l'œil nu en tous les cas. Donc ça permet aussi de mieux comprendre l'objet, comment il est constitué, et ça aussi, ça permet de souligner sa valeur, évidemment, qui est accrue s'il y a un ensemble de pierres de grande qualité qui sont utilisées. Et ça renseigne aussi la provenance de toutes ces pierres, donc ça apporte beaucoup d'informations complémentaires qu'on ne peut pas trouver dans les sources.
3: Petite question au minéralogue. À l'œil nu, vous voyez un diamant ou une verroterie maintenant?
5: Ce n'est pas toujours aussi facile que ça. Avec l'habitude, les verroteries, oui, on les reconnaît quand elles ont des couleurs qui sont très différentes de celles des minéraux naturels, parce que parfois, elles ont des couleurs vertes ou bleues très flashy, comme ça, on va dire. Et donc, à ce moment-là, on les reconnaît tout de suite. Mais le diamant n'est pas toujours facile à identifier. Ce qu'il y a, c'est qu'il y a un indice de réfraction, ce qu'on appelle l'indice de réfraction, qui est particulièrement élevé. Et grâce à cette propriété, eh bien, il va réfracter la lumière d'une manière particulière, avec des teintes un peu bleutées, donc des petits flashs de lumière un peu bleutés, qu'on appelle le feu du diamant. Et ça, c'est quand même assez caractéristique.
3: Nous sommes en compagnie du professeur Frédéric Attert. Il nous fait rêver avec ses pierres. Nous parlons de minéralogie et plus particulièrement de la minéralogie liée aux œuvres d'art. On va découvrir tout cela ensemble. On parle de diamants, en voici un beau. C'était Marilyn Monroe.

0: Marilyn Monroe, Henri à l'habille, un petit diamant. nous sommes en compagnie du professeur Frédéric Artert. C'est pas facile, hein, il y a de la terre de trop là. qui nous parle de minéralogie et plus particulièrement aujourd'hui des pierres précieuses que l'on trouve sur les œuvres d'art religieuses. La première question... Pourquoi est-ce qu'on met des diamants, des bagues, des bijoux sur des œuvres qui sont en elles-mêmes déjà très belles?
1: Il y a un souci d'esthétique, évidemment, qui est lié aux propriétés naturelles des pierres ou des verres qui sont utilisés. Et puis, dans le cas d'objets liturgiques, il y a rien de trop beau pour Dieu. Donc, ça renvoie aussi à l'idée de divinité, notamment le diamant, la lumière, la transparence, ou le caractère extrêmement précieux, la rareté. Donc, tout ça sont des allégories, finalement, de la divinité. Et on le met sur des objets liés au divin.
0: Alors, professeur, vous travaillez sur ces pierres, sur l'histoire aussi. Est-ce que l'on travaillait de la même façon? Il y a une évolution dans le travail de ces pierres au fil du temps?
2: Oui, on a bien remarqué ça, puisque on a étudié plusieurs objets. Donc, le buste de Saint-Lambert, cette fameuse croix reliquaire du trésor de Liège dont j'ai parlé. Également d'autres objets comme la couronne de Namur, qui est au musée diocésain, et la petite châsse de Saint-Symètre de l'église de Lierneux. Et ce qu'on a remarqué, c'est que, de fait, dans le travail des pierres ou des verroteries, eh bien, on observait une évolution dans les méthodes de taille. Donc, vous savez que dans les pierres en général, donc, Julien vient d'expliquer qu'on les utilise en ornementation pour leur beauté, finalement. C'est le but de ce qu'on appellera les pierres précieuses ou les pierres semi-précieuses. C'est de les utiliser en ornementation, que ce soit pour des bijoux ou sur des reliquaires comme ici. Et pour ça, on va essayer de... On choisit forcément des pierres qui sont déjà belles, avec des belles qualités esthétiques. Mais pour améliorer l'esthétique, eh bien, on va les polir ou les tailler. Ce sont les deux méthodes qu'on utilise. Le polissage s'effectue en général en cabochon, donc c'est simplement une forme un peu arrondie qui est donnée sur le sommet de la pierre. Et puis les méthodes de taille, vous savez bien, c'est comme le diamant avec de nombreuses facettes, hein, la fameuse taille en brillant qui est appliquée pour le diamant. Et quand on regarde sur tous ces objets, en fonction de la période où les pierres ou les verroteries ont été façonnées, eh bien, on remarque que, quand on remonte dans le temps, elles étaient façonnées d'une manière beaucoup plus simple. Donc, simplement un cabochon, ou alors juste la pierre qui est un peu polie. Alors que, sur les pierres plus modernes, eh bien, on a des tailles qui se complexifient davantage. Sur le buste de Saint-Lambert, par exemple, on a toute une série de pierres avec une méthode de taille assez simple. Donc, une seule face sommitale et quatre petites faces tout autour de la pierre. Et puis, maintenant, on arrive à des méthodes comme le diamant, où là, il y a plus de 50 facettes.
0: C'est ça. Et il y avait déjà des centres, j'allais dire, de taille de diamants reconnus dans cette époque?
2: Justement, non, en fait. Si on prend, par exemple, le buste de Saint-Lambert, donc, parmi les objets qu'on a étudiés, c'est le seul sur lequel on a observé des diamants, puisque sur les bagues qui se trouvent sur la main de Saint-Lambert, enfin sur la main de son buste reliquaire, donc il y a deux grosses bagues en or, sur lesquelles il y a deux petits diamants. Et ces diamants-là, en fait, ne sont pas taillés, c'est-à-dire qu'ils présentent leur forme naturelle. Ce sont des diamants bruts, non taillés, parce qu'à cette époque, eh bien, on ne taillait pas le diamant. C'est le minéral le plus dur. Il n'y a pas de minéral plus dur que le diamant. Et donc, pour le tailler, on est obligé d'utiliser de la poudre de diamant. Et donc, c'est seulement assez tard dans l'histoire où on a commencé à tailler les diamants. À l'origine, on les utilisait avec leur forme naturelle.
0: Alors, quand vous dites c'est assez tard, on connaît tous le centre d'Anvers, hein, qui est probablement un des plus connus au monde pour la taille du diamant. C'est à partir de quand qu'on commence à réellement travailler le diamant?
2: Alors, c'est une bonne question. Je sais que sur des bijoux anciens, donc je dirais des bijoux qui sont peut-être début 19e ou même fin 19e, c'est toujours des méthodes de taille assez anciennes, donc simplement avec quelques facettes. Donc il a quand même fallu attendre, je dirais bien, sans doute fin 19e ou début 20e siècle même, pour arriver aux méthodes de taille actuelles avec de nombreuses facettes. Donc c'est quand même assez récent au final.
0: Julien, au Trésor, vous avez fait donc des recherches sur la croix à double traverse et sur le bustreluquaire. Qu'est-ce qui vous a étonné dans les résultats de ces recherches ?
1: Alors, d'une part, bon, il faut être honnête, c'est une initiative aussi de Philippe Georgin, c'est mon prédécesseur qui a lancé ces recherches-là. Je les ai prises en cours lorsque je suis devenu conservateur en 2019. Mais effectivement, il avait perçu tout le potentiel que ça pouvait apporter. Et de ce point de vue-là, l'analyse moi m'a frappé pour le buste de Saint-Lambert, c'est l'analyse des vers. L'analyse des vers a permis d'établir que les vers qui sont sur le buste sont conformes aux vers qui étaient produits à Murano, près de Venise, à cette époque-là. Or, les sources mentionnent l'achat des vers par Érard de Lamarque en 1509 à Venise. Donc là, on voit la science exacte qui rejoint les données textuelles. De la même manière qu'on a une gravure du XVIIe qui représente les différents bijoux qui sont minéraux qui sont sur le buste, et bien ceux qui sont représentés sont les plus anciens. Ceux qui ne sont pas dessus, si je ne me trompe, sont plus récents. Et là, de nouveau, on a une conjonction des informations entre ce que les sources peuvent nous dire et ce que les sciences exactes peuvent nous apporter. Parce qu'on pourrait très bien imaginer qu'on n'a pas de source textuelle, et donc ça apporte finalement beaucoup d'informations complémentaires.
0: En vous écoutant, on comprend que les œuvres ont évolué dans le temps. On a rajouté des choses, on a ornementé différemment.
1: Tout à fait, oui, ce n'est pas rare. Oui.
0: Et ça s'est passé pour le buste de Saint-Lambert, professeur ?
2: Oui, exactement. Donc, ce qui est intéressant, parce qu'on peut penser que quand on analyse ces objets, eh bien, quand on tombe sur des verroteries, on est un peu déçu. Mais ce n'est pas le cas du tout, parce que tout d'abord, les verroteries, à l'époque où ces objets étaient fabriqués, eh bien, étaient également d'une grande valeur. Non seulement la valeur esthétique, mais même c'était assez difficile de maîtriser les méthodes de coloration des verres. Donc à l'époque, mettre une verroterie ou mettre une pierre précieuse, ce n'était pas tellement différent, point de vue symbolique en tout cas. Donc c'est pour cette raison-là que c'est fort intéressant d'étudier également ces verroteries. Alors, comme Julien vient de le mentionner, la composition chimique de ces verres a évoluer avec le temps, et elle nous permet parfois vraiment de retracer presque la provenance de ces verres. Et c'est comme ça qu'on a su justement montrer que les verroteries sur le buste de Saint-Lambert, la plupart d'entre elles, provenaient en tout cas de la région de Venise, comme c'est mentionné dans les textes historiques. Alors concernant ce fameux dessin de Michel Natalis, où on voit assez précisément le buste peu de temps après sa fabrication, c'est vrai que sur le buste, on voit maintenant des pierres qui ne sont pas sur le dessin d'origine. Et justement, ces pierres-là montrent des méthodes de taille beaucoup plus modernes, avec de nombreuses facettes, et leur composition chimique est également différente de celle des verres anciens. Donc là, on a deux arguments, enfin, je dirais même trois, hein, la méthode de taille, le fait que ce ne soit pas sur le dessin, et la composition chimique des verres, qui nous démontrent que ce sont des ajouts tardifs au final.
0: Alors, on voit que le buste, les œuvres évoluent. On ajoute des diamants, des saphirs, des émeraudes. Expliquez-nous un petit peu la différence entre toutes ces pierres, professeur.
2: Oui. Donc, si on regarde déjà dans les minéraux, hein, c'est vrai qu'il y a deux grandes catégories de ce qu'on appellera les gemmes, c'est-à-dire les pierres qui vont être utilisées pour l'ornementation. Et dans ces catégories-là, eh bien, on connaît très bien ce qu'on appellera les pierres précieuses. Hein, elles sont, il y en a quatre, c'est le diamant, le rubis, le saphir, l'émeraude. Et les autres, on va les qualifier de pierres semi-précieuses. C'est toutes celles qui sont de valeur moindre, mais qui sont quand même très, très, très jolies. Il y a en tout une vingtaine de minéraux qui appartiennent à cette catégorie. Mais ça est relatif aussi parce que ça dépend de les valeurs, c'est des valeurs marchandes, donc ça dépend par exemple de la découverte de nouveaux gisements et ce genre de choses. Donc ça, c'est ce qu'on va appeler les gemmes ou pierres précieuses et semi-précieuses.
0: Et des quatre pierres précieuses, oui. Donc diamant, saphir, émeraude, rubis, quelle est leur caractéristique?
2: Voilà. Donc le diamant, déjà, comme on l'a dit, c'est la pierre la plus dure. Donc elle est difficile à tailler, mais elle est aussi très résistante, puisqu'il est important qu'une gemme, puisqu'elle est portée, hein, soit très résistante, parce que sinon elle va s'altérer, elle va s'abîmer avec le temps. Le diamant souvent est incolore, hein, mais il y a également des diamants un peu jaunâtres, et puis il y a des diamants en fait de toutes les couleurs. Il y en a des roses, il y en a des bleus, il y en a des verts, mais ils sont beaucoup plus rares. Le rubis, lui, est en général rouge. Deux couleurs rouges.
0: C'est un diamant rouge ou c'est une autre pierre ?
2: C'est une autre pierre. Donc en fait, le diamant a comme composition, il est constitué essentiellement de carbone. C'est du carbone qui s'agence d'une manière assez particulière pour former une structure très rigide qui est celle du diamant. Le rubis et le saphir sont deux pierres précieuses différentes, mais elles sont constituées d'oxyde d'aluminium, ce qu'on appelle le corindon en fait. Et donc c'est le même minéral, c'est la même espèce minérale, mais ce sont deux gemmes différentes parce qu'elles n'ont pas la même couleur. Le rubis est rouge et le saphir, lui, est souvent bleu, mais les corindons jaunes ou incolores, ce sont également des saphirs. Donc il y a des saphirs jaunes et des saphirs incolores aussi. Donc la dernière, c'est l'émeraude qui, elle, est encore un autre minéral qu'on appelle le béryl, qui est un silicate d'aluminium et de beryllium. Donc là, il y a une formule chimique un peu plus compliquée. Mais surtout, sa couleur verte est donnée par un tout petit peu de chrome. Et c'est un assemblage d'éléments chimiques qui est très rare à rencontrer dans la nature. Donc c'est pour ça que c'est un minéral qui est vraiment extrêmement rare.
0: Et donc, revenons à notre buste de Saint-Lambert. On retrouve ces quatre pierres précieuses sur le buste ou pas ?
2: Ah non, pas du tout.
0: Pas du tout.
2: Il y a des diamants. Hein,
0: sur les bagues.
2: Sur les bagues. Et puis, la plupart des pierres qu'on trouve sur le buste de Saint-Lambert sont des verroteries, en fait. Ce qui n'est pas constitué de verroterie, c'est quoi ? Eh bien, c'est certaines petites pierres comme de l'améthyste, par exemple. Donc, il y a quelques améthystes de couleur mauve. Donc, l'améthyste, c'est du quartz, donc de l'oxyde de silicium de couleur mauve. Il y a ce qu'on appelle le cristal de roche, qui est, lui, c'est du quartz également, mais incolore. Et puis, il y a pas mal aussi de petits cabochons de turquoise, donc de couleur bleue, bleu turquoise. Hein,
0: comme oui, nom, là, voilà. Ça rassure un peu Julien, c'est pas si précieux que ça.
1: Hein. Oui, mais comme Frédéric le disait, effectivement, la question de la valeur, il ne faut pas être anachronique. Ce sont aussi bien le verre que certaines pierres, même si elles paraissent entre guillemets moins précieuses aujourd'hui, ce n'était pas nécessairement le cas. Le cristal de roche, par exemple, au Moyen-Âge, était très apprécié et avait certainement autant de valeur que ne peut en avoir aujourd'hui le diamant ou l'or, pour prendre un métal. Donc, voilà.
0: Nous sommes en compagnie du professeur Frédéric Attert et de Julien Maquet. Nous parlons de minéralogie auprès des œuvres du patrimoine. On va continuer cette découverte avec nos deux invités. On continue en chanson avec des cailloux cette fois-ci.

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1: Le marchand de cailloux, c'était Renaud. Des cailloux, il en a vu de toutes les couleurs, on peut le dire. C'est notre invité, Frédéric Attert. Il est professeur de minéralogie à l'Université de Liège et dirige le laboratoire de minéralogie et de cristallochimie. En deux mots, la cristallochimie.
2: Oui, la cristallochimie. Oh, une science magnifique.
1: On va tout de suite le passionner.
2: La cristallochimie. Oui, oui. Eh bien, c'est l'étude vraiment de la structure cristalline des minéraux, c'est-à-dire l'agencement de tous les atomes à l'échelle atomique. Donc, vraiment, essayer de comprendre comment ces atomes vont s'agencer dans le minéral.
1: On voit votre passion dans les yeux. Comment est-ce qu'on devient professeur de minéralogie? Quand on est petit, on aime bien les cailloux?
2: Exactement.
1: Ah oui?
2: Oui, c'est ça. Donc, j'ai grandi en Ardennes, la région de Bastogne. Mmh. Et quand j'avais 10 ans, l'institutrice nous a montré un livre avec des grands cristaux de quartz en photo. Elle a dit qu'on pouvait trouver ça en Ardennes. Et donc, du jour au lendemain, j'ai été chercher du quartz dans les champs. Et je n'ai jamais arrêté.
1: C'est étonnant. L'institutrice, elle s'appelait?
2: Madame Maheu, je pense.
1: Madame Maheu, on mettra une petite plaque dans votre laboratoire en souvenir de Madame Maheu et de ses cristaux. C'est une science qui va reprendre, évidemment, on va reparler tout de suite de l'histoire et des bijoux, mais parlons un petit peu d'aujourd'hui. C'est aussi une science qui est très à la pointe, parce que les ressources, et on parle de terres rares, on parle de pétrole, hein, c'est aussi quelque part dans la géologie,
2: oui.
1: C'est quelque chose de très concret là pour le moment.
2: Oui, tout à fait. Donc c'est une discipline de la géologie au sens large, où on étudie forcément notre terre, hein, le sous-sol, et c'est sûr qu'à l'heure actuelle, c'est vraiment, on est confronté à une série de problématiques très importantes concernant les ressources, puisque dans toutes nos nouvelles technologies, eh bien, on utilise beaucoup de métaux très très rares qu'on trouve dans les minéraux. Pour les minéralogistes, c'est toute une partie importante du travail d'essayer de bien caractériser ces minéraux, comprendre les gisements dans lesquels ils se forment pour aller les récupérer au mieux, quoi. Donc ça donne du travail pour nos étudiants et c'est vraiment quelque chose d'important pour le futur de la société.
1: Mais bon, c'est dans notre sujet. Non, c'est dans notre sujet, mais c'est vrai aussi qu'au niveau géopolitique, on peut comprendre que cette recherche des métaux engendre parfois des conflits. Hein.
2: Oui, c'est le problème, puisque beaucoup des guerres qu'on connaît actuellement dans notre monde sont évidemment liées à des questions de géopolitique qui concernent souvent les métaux. Hein. Si Donald Trump veut annexer le Groenland, c'est pour ses ressources. Et la guerre en Ukraine aussi, c'est pour les ressources du Donbass, etc. etc. Mmh. Sans parler des guerres à l'est du Congo, pour le tantal. Donc voilà, c'est très important.
1: Voilà. Et donc vos étudiants sont de plus en plus nombreux?
2: Le nombre est assez stable. Ils sont une trentaine en première année en géologie ici à l'Université de Liège. Ensuite, ils sont, je vais dire, une bonne dizaine pour les autres années. Donc, chaque année, à peu près 10 étudiants, mais ils sont très motivés. Et ce qui est bien, c'est qu'il y a énormément aussi de sociétés d'environnement qui se sont développées dans toute la Wallonie pour étudier les sols pollués, les problèmes d'eau. Et nos étudiants trouvent facilement du travail dans tous ces contexte également.
1: Si vous êtes en réto et que vous vous demandez, ouvrez un livre, il y a des cailloux dedans, il faut y aller, comme avec Madame Maheu. Voilà, bienvenue. Alors, bon, on va revenir à notre sujet, puisque nous parlons quand même d'histoire un petit peu aujourd'hui, Julien. On a parlé de ces bijoux. Alors, vous m'avez dit tout à l'heure que, oui, c'est pour valoriser l'œuvre, il y a tout un côté technique et spirituel derrière tout ça, mais il y a aussi un côté économique.
3: Oui, tout à fait, puisque ce sont des objets rares, que ce soit les minéraux ou les matériaux précieux qui sont utilisés, aussi bien dans des trésors civils que dans des trésors religieux, ce qui est plus surprenant. Mais ça permet de constituer une réserve, finalement, qui est facilement écoulable en cas de besoin. On a des cas concrets. En 1096, l'évêque de Liège fond le trésor de la cathédrale pour pouvoir acheter le château de Bouillon, qui va rester possession de l'évêque de Liège jusqu'au XVIe siècle. En 1025, un peu plus tôt, l'évêque de Liège fait l'inventaire de son trésor de la cathédrale en hiérarchisant les objets en or, les objets en argent, en matière, en objets précieux, les vêtements aussi, quand ils sont cousus avec des fils d'or et fils d'argent. Pourquoi ? Parce qu'on est dans un contexte politique tendu et il craint qu'il va devoir faire la guerre. Donc il veut savoir ce dont il dispose. Puis finalement, la guerre n'aura pas lieu, ce qui peut expliquer aussi que toute une série d'œuvres qui sont mentionnées dans les sources ont pu disparaître de manière tout à fait, entre guillemets, légitime, parce qu'il y a une valeur intrinsèque. Et puis, certains objets, certains éléments sont réutilisés au fil du temps.
1: Alors ça, professeur Attert, c'est quelque chose auquel vous faites attention. C'est ces pièces qui passent d'une œuvre à l'autre, finalement.
2: Oui, tout à fait. On a observé ça, surtout sur la couronne de Namur. Donc la couronne de Namur, qui est une couronne reliquaire. Hein. Donc c'est là cette forme de couronne. Il faut rappeler que les reliquaires, souvent, ont des formes qui rappellent la relique qu'ils contiennent. Hein. Julien pourra bien nous le préciser. Et donc cette couronne reliquaire, elle contient une relique de la Sainte Épine. C'est pour ça qu'elle a cette forme. Et donc dans cette couronne, qui est magnifique, elle est en or massif, eh bien, il n'y a que des pierres, des gemmes de très belle qualité, donc émeraude, saphir, du spinel également.
1: Du spinel,
2: eh bien, c'est un oxyde de magnésium et d'aluminium. C'est des belles pierres roses.
1: Vous posez la question, vous avez la réponse.
2: Oui, oui. C'était des belles pierres roses. On ne savait pas ce que c'était au départ quand on a analysé l'objet. Et puis, avec des analyses, on s'est rendu compte qu'il s'agissait de cela. Des grenats aussi. Et donc, sur cet objet, on se rend compte que déjà les pierres sont taillées d'une manière très simple. Parfois, on reconnaît la forme du minéral d'origine sur la pierre. Et ce qui était très particulier, c'est que on s'est bien rendu compte que certains de ces saphirs, surtout les saphirs, avaient été réutilisés. Et on s'est rendu compte de ça. Pourquoi ? Parce que, eh bien, sur la pierre, on voyait bien qu'ils étaient percés de part en part d'un trou qui était en fait, ça veut dire qu'ils étaient portés comme des perles, quoi, comme un collier. Ils devaient sans doute faire partie d'une parure antérieure de ce genre-là.
1: Oui, parce qu'il arrivait que les nobles, les riches, donnent des bijoux aussi, donnent des pierres, et il fallait les mettre notamment sur le buste de Saint-Lambert. Il y a toute une série de pierres qui sont raccrochées, on va dire comme ça, non ?
2: Oui, oui, et je crois que Julia a des beaux exemples d'ailleurs dans le trésor comme ça d'objets liturgiques qui sont ornés de bijoux.
3: C'est très fréquent avec les ostensoirs, puisque dans la théologie catholique, dans le Saint-Sacrement, c'est la présence réelle du Christ. Donc on offrait des objets pour être entre guillemets le plus

0: Espagne, a apporté d'autres choses, d'autres pierres, d'autres façons de voir les choses, ce contact avec une autre civilisation.
1: Alors, par contre, je prendrais le problème dans l'autre sens. C'est-à-dire qu'on a longtemps dit que l'invasion musulmane, donc la domination d'une partie de la Méditerranée par les musulmans à partir du 7e siècle, avait coupé une bonne partie des échanges commerciaux avec l'Orient. Mais l'Orient au sens extrême-orient. Or, les deux suaires de Saint-Lambert, dont le plus ancien date début du 8e siècle, on est en pleine invasion musulmane, mais il est quand même bien arrivé, tissé. Et la problématique est la même avec les pierres, sur base des recherches qui ont été faites par Frédéric Attert, où ces pierres, semble-t-il, pour les rubis, si je ne me trompe, viennent de Ceylan, donc du Sri Lanka actuel, à une époque où on était censé ne plus avoir de contact étroit avec cette partie du monde. C'est partie du monde.
0: Donc on a des pierres qui viennent de Ceylan et vous avez pu dire qu'elles venaient de Ceylan.
2: C'est vrai que comme je l'avais dit au départ, on utilise cette fameuse spectrométrie de fluorescence X pour avoir les analyses des éléments traces dans les minéraux, et c'est vrai qu'à partir de là on a su quand même retracer la provenance de la plupart de ces pierres. Pas toutes, parce que, par exemple, des minéraux comme le quartz ou l'améthyste sont des minéraux qui contiennent très peu d'éléments en traces. Donc, ils sont surtout constitués d'oxyde de silicium extrêmement pur. Et donc, comme il n'y a pas d'éléments en traces, eh bien, on a beaucoup de mal de retracer leur provenance. En plus, c'est des minéraux assez communs. Si on va dans les Alpes, il y a plein de gisements de quartz. Donc, c'est pas facile pour ces minéraux-là de retracer la provenance. Mais pour les autres, comme des grenats, des turquoises, même des émeraudes, on sait plus facilement avoir des informations sur la provenance.
0: Alors, j'essaie de bien comprendre. Dans la pierre, il y a des éléments que vous détaillez, et ces éléments sont liés à un lieu bien particulier.
2: Oui. C'est tout à fait ça. Donc en fait, je parle d'éléments chimiques, donc les éléments chimiques du tableau périodique de Mendeleïev. Donc ce sont des très faibles teneurs de ces éléments. Et elles sont caractéristiques de certains gisements. Pourquoi ? Parce que, si vous voulez, chaque gisement a sa propre signature. C'est ce qu'on appelle en géologie, c'est toute une partie de la géologie qui s'appelle la géochimie. C'est-à-dire l'étude de la chimie d'un gisement, d'un sédiment, d'un gisement, d'une roche, pour essayer de connaître tous les éléments en traces que la roche va contenir. Et quand un minéral ou une gemme va se former dans ce type de gisement-là, eh bien, elle va garder en elle certains de ces éléments en traces. Donc c'est grâce à ça qu'on peut identifier la provenance.
0: Donc il y a une cartographie des lieux avec leur composition chimique quelque part.
2: Oui, il n'existe pas évidemment de cartographie mondiale de ce genre de choses, mais ça veut dire que c'est un peu le travail aussi du minéralogiste. Une fois qu'on a l'analyse chimique en main, qu'on voit les éléments en trace, eh bien on essaye à ce moment-là de retrouver les gisements qui ont la même signature géochimique, donc c'est un peu l'empreinte digitale du gisement, si vous voulez. On essaye de retrouver ça, mais en tenant compte aussi, évidemment, dans ce cas particulier ici, du contexte historique. Parce qu'il est clair que sur un objet très ancien, on ne va pas retrouver des émeraudes de Colombie, puisque on ne connaissait pas encore les Amériques à cette époque.
0: Ah oui, effectivement.
1: Oui, c'est vraiment là l'apport essentiel, c'est le croisement des informations, où finalement on a une cartographie qui peut être établie pour certaines pièces, et en fonction du contexte, bien, ça apporte des informations complémentaires, mais pas à une échelle micro, c'est plutôt à une échelle macro. On se rend compte qu'il y avait bien une circulation d'objets de très grande qualité à certains moments, plus en tous les cas qu'on ne pouvait le croire à certains moments.
0: Oui, on découvre grâce à la teneur de ces pièces d'où elles viennent, et on peut déterminer à ce moment-là les échanges commerciaux qui existent.
1: En tous les cas, on peut les raisonnablement les supposer.
0: Alors, se pose évidemment la question de la valeur d'évaluer ce genre de pièces-là. On vous le demande fréquemment ?
2: Non, ça c'est quand même relativement rare vraiment d'avoir comme ça une demande d'évaluation de valeur d'une gemme parce que ben, déjà la valeur change énormément.

0: Ça dépend du marché. Comme je l'avais dit, ça dépend aussi de la découverte de nouveaux gisements, hein. Donc ça peut varier beaucoup. Et puis nous, ce n'est pas non plus vraiment notre domaine d'expertise d'évaluer vraiment la valeur d'une gemme.
1: Julien?
2: Mais nous, ça peut être utile parce que lorsqu'on doit assurer un objet, notamment au moment pour le prêt dans le cadre d'exposition, pour pouvoir déterminer une valeur d'assurance, il vaut mieux savoir qu'on a affaire à 4 diamants que 4 morceaux de verre. La valeur actuelle, en tous les cas, n'est pas tout à fait la même. Donc, ça peut être utile. Ça ne veut pas dire, c'est pas ce qu'on demande effectivement aux spécialistes, mais nous, ce sont des renseignements dont on peut tenir compte pour réévaluer la valeur de l'objet, tout simplement.
1: Nous sommes en compagnie du professeur Frédéric Attert. Nous parlons de ces pierres qui font rêver, hein, ces diamants, saphirs, émeraudes, rubis, que de belles choses. Nous parlons aussi des œuvres qui les reçoivent, et parfois des verroteries. Et des verroteries, c'est Venise. C'est de là que c'était le centre de la verroterie, ou on faisait de la verroterie un petit peu partout, professeur?
0: Il y avait des verres qui étaient faits ailleurs. Donc, dans le cadre ici du buste de Saint-Lambert, on a pu, de fait, retracer la provenance qui est conforme au texte historique. Et cette provenance, c'est les verres de Venise. Mais il y avait d'autres ateliers, d'autres centres de fabrication de verres, même à cette époque-là.
1: Oui, parce que vous nous disiez tout à l'heure que la verroterie au Moyen-Âge, ça avait de la valeur, quoi.
0: Oui, ça avait de la valeur, et c'est vrai que ce qui est intéressant aussi quand on étudie ces verroteries, c'est d'essayer de comprendre justement les méthodes de fabrication.
1: C'est ça.
0: Et ça, c'est assez passionnant. Pour faire ça, eh bien, de nouveau, on va utiliser ces éléments en trace dont on vient de parler dans les minéraux. Donc, dans les minéraux, on les utilise pour retracer la provenance, donc le gisement où le minéral a été extrait. Dans le cas des verroteries, on va utiliser les éléments en trace pour savoir les agents colorants que le fabricant, l'artiste, à utiliser pour donner telle ou telle couleur au verre. Donc typiquement, par exemple, des verres de couleur bleue vont contenir du cobalt. Ceux qui sont verts vont contenir aussi, par exemple, cuivre et cobalt. Et donc c'est toujours un peu les mêmes éléments qu'on trouve, qu'on appellera des éléments chromophores, puisqu'ils donnent la couleur au verre.
1: Et ces pierres, ces verroteries, vous pouvez aussi retracer l'endroit d'où elles viennent, ou c'est plus difficile?
0: Mais oui, c'est beaucoup plus difficile. On y arrivait ici dans le cas de ces verres de Venise, aussi parce qu'on a recoupé ça avec les informations historiques dont on disposait. Mais sinon, de manière générale, c'est quand même plus difficile, sauf quand elles ont été produites localement et qu'on peut, par exemple, comparer avec des ateliers de production locaux, qu'on retrouve dans des fouilles archéologiques, par exemple. Ici, à l'université, on a notre collègue Lynn Van Wersch, qui est spécialisée aussi dans l'étude archéologique de tous ces verres. Et là, je sais qu'il y a des parallélismes qui peuvent être effectués entre la composition du verre et les verres retrouvés parfois dans les fours ou dans les creusets où ils ont été fabriqués ici dans la région.
1: Nous sommes en compagnie de Julien Maquet et de Frédéric Attert. Nous parlons de bijoux. Bijoux, eh bien voilà, Bachung, bijoux, bijoux.
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1: Bijou, bijou, c'était Bachung. Nous sommes en compagnie aujourd'hui du professeur Frédéric Yatert. Il est professeur de minéralogie à l'Université de Liège. Il est l'invité de Julien Maquet. Nous parlons de ces pierres précieuses qui se trouvent sur les œuvres d'art, principalement religieuses, tout ce qui concerne notamment le trésor de la cathédrale de Liège. Mais si ces pierres attirent tant, c'est qu'elles ont une valeur et parfois on n'a pas les moyens de se les payer. Alors, qu'est-ce qu'on fait quand on n'a pas les moyens de se payer un diamant et qu'on voudrait quand même bien que ça ressemble à un diamant, professeur ?
2: Ben, évidemment, il existe des falsifications. Donc, les pierres précieuses, on a toujours essayé de les imiter, de les reproduire. C'est pour ça d'ailleurs qu'il y a les verroteries qui existent depuis très longtemps. Maintenant, on trouve même des pierres en plastique pour orner les couronnes de princesses de nos enfants. Donc, on a toujours essayé de les reproduire. C'est vrai que maintenant, on arrive, entre autres pour le diamant, à synthétiser du diamant. On y arrive déjà depuis assez longtemps.
1: C'est produire du diamant. C'est ne plus y aller le chercher. On est en laboratoire et on fait du diamant.
2: Exactement. Et ça, c'est quelque chose qu'on sait faire depuis longtemps. Mais le problème pour le diamant, c'est que ce minéral se forme dans des conditions de pression extrêmement élevées. Il se forme à très grande profondeur sous la surface de la Terre, donc dans des conditions de très haute pression. Et ça, c'est très difficile à obtenir en laboratoire. Il faut atteindre ces pressions-là. Expérimentalement, ce n'est pas facile. Il faut des presses gigantesques. Ce qui veut dire que les premiers diamants qui ont été obtenus étaient de très petite taille. Et pour obtenir des gros diamants avec des presses comme ça, c'est très difficile. Mais heureusement, il existe d'autres méthodes qui ont été développées plus récemment, ou alors on fait des genres de dépôts de carbone sous des micro-ondes, en fait. Et dans ces conditions particulières, on arrive à former alors là vraiment des plaques assez épaisses de diamants qu'on peut alors couper pour fournir des diamants synthétiques qu'on peut vendre ensuite.
1: Et ces diamants ont une valeur parce que...
2: Oui, ils ont une valeur. Beaucoup de gens maintenant sont intéressés. Quand ils veulent acheter un bijou, ils prennent un diamant synthétique. Donc forcément, ils ont beaucoup moins de valeur que les diamants naturels. Mmh.
1: Mais ce qui est surtout... Mais ils brillent autant
2: Oui, ils ont exactement les mêmes propriétés. Ah, ils brillent autant, ça, c'est vraiment du diamant. Donc la seule différence, évidemment, c'est qu'ils ne sont pas naturels. Donc ils ont beaucoup moins de valeur. Donc ça reste un diamant plus abordable que le diamant naturel. Mais ce qui est surtout important dans ce processus, c'est que quand on achète un diamant synthétique ou un naturel, il faut savoir qu'il est synthétique ou naturel. Il faut une certification parce que ce n'est pas du tout le même prix, évidemment. Donc là, c'est le problème d'ailleurs, c'est que maintenant, dans des lots de diamants naturels, on commence à retrouver une certaine proportion de diamants synthétiques qui se glissent parmi les diamants naturels et ça devient difficile de les distinguer.
1: Oui, Julien.
3: Et vous avez une possibilité de les distinguer. Scientifiquement, il y a moyen de faire la distinction entre les deux.
2: C'est de plus en plus difficile pour les gemmologues, donc ceux qui identifient, qui étudient ces pierres. C'est de plus en plus difficile pour eux vraiment d'arriver à les distinguer. On y arrive, mais il faut des appareils de plus en plus pointus pour arriver à distinguer ça.
1: Oui. Mmh. Je reviens à quelque chose, on aurait peut-être dû en parler en début d'émission, sur la formation de ces pierres, de ces gemmes. Vous dites que ce sont des pierres qui se forment à très haut, très basse profondeur, très profond dans le sol. C'est quoi finalement ? C'est des sédiments qui sont compressés. C'est quoi ces diamants ?
2: Oui, donc les diamants se forment. Donc ça, à très grande profondeur, bien sûr, les roches vont être compressées à de très très hautes pressions. Mais le diamant spécifiquement, lui, se forme dans des roches plutôt magmatiques. Donc des roches, comme les roches qu'on va trouver dans des volcans. Ce qui est typique, c'est que elles se forment à très grande profondeur, donc dans des conditions de haute pression, et elles remontent très très vite à la surface. Ce qui veut dire que le diamant reste dans des conditions de stabilité de haute pression, en fait.
1: Attendez, vous me dites que le diamant est très profond et qu'il remonte.
2: Oui,
1: comment est-ce qu'il remonte vite dans la Terre ?
2: Par un genre d'éruption volcanique.
1: C'est ça, voilà.
2: Très rapidement.
1: Voilà.
2: Exactement.
1: D'accord, voilà. Et donc, on retrouve ces pierres précieuses à accompagnés de fausses, et on ne sait pas très bien dire, enfin de fausses, c'est des diamants reconstitués, c'est pas des faux diamants.
2: Voilà, c'est des diamants synthétiques.
1: Synthétiques.
2: Mais donc ici, dans le cadre des études sur les objets ici du patrimoine, je vais dire, sur le buste de Saint-Lambert, la croix à double traverse du trésor de Liège, on a observé aussi comme ça certaines falsifications, notamment des turquoises, qui n'étaient en fait pas du tout constituées de turquoise, c'était simplement un vert bleu opacifié. Mm-hmm. Et donc en analysant, on s'est rendu compte qu'il ne s'agissait pas de turquoise. Même chose aussi, c'était très intéressant sur la croix de Liège, puisqu'on a observé ce qu'on appelle des doublets en gémologie, c'est-à-dire qu'il s'agit d'une toute petite couche de pierre qui va être recouverte, par exemple, de verre. Donc on a globalement un objet d'une certaine masse, mais qui est seulement constitué d'une petite partie de pierre de haute valeur.
1: De la pierre plaquée, on pourrait dire.
2: Oui, ouais, c'est un peu ça, oui, exactement. Ah ouais. Et donc ça, c'est vrai que sur la croix de Liège, on a eu comme ça des surprises. On a même vu l'inverse, il y avait au centre une petite croix rouge, donc, qui se trouve sur cet objet magnifique. Cette croix, vu sa couleur, on pensait qu'il s'agissait de verre, parce qu'il n'y a pas de minéraux avec un rouge aussi vif. Et quand on l'a analysé, on s'est rendu compte que c'était du quartz. Et en réalité, c'est une toute petite croix en verre rouge qui est surmontée d'une croix en cristal de roche.
1: Tout ce qu'on ne fait pas. Alors, on a parlé de certaines pièces du trésor de Liège. Il y en a d'autres, reliquaires qui vous intéressent là.
2: Oui. Il y a énormément de châsses qui contiennent les reliques de nos saints, qui sont ornées de pierres également. On pense à la châsse de Saint-Aude à Amé ou la châsse de Saint-Remacle de Stavelot, qui sont des objets qu'on a le projet d'étudier dans les mois ou les années qui viennent, quand on va trouver des étudiants motivés.
1: Hein. C'est ça.
2: Voilà, c'est ça.
1: Si vous êtes stavelotin, voilà.
2: Ouais, tout à fait. Et puis alors, il y a les deux petites châsses de l'église de Lierneux, la châsse de Saint-Symètre et celle de Saint-André, là où on a étudié déjà toutes les pierres qui sont dessus, mais qui sont en fait des verroteries. Donc ce sont toutes des verroteries avec des méthodes de taille moyennement complexes, je vais dire, et qui sont toutes des verres au plomb. Donc, je veux dire, voilà, ce sont
1: des verres au plomb, c'est-à-dire...
2: Donc, ils contiennent du plomb.
1: Du plomb, voilà, simplement.
2: Un peu comme le cristal, hein, vous savez, ce qu'on appelle les verres en cristal, etc. C'est un verre qui contient du plomb. Le plomb permet d'augmenter l'indice de réfraction du verre. Donc, la lumière va mieux se réfléchir dedans, ça donne une brillance un peu plus forte. Hein. Et sur ces objets, eh bien, on a des verroteries qui sont constituées de ce genre de verre, qui en soi n'est pas très très ancien. Hein, donc je crois que ça doit être 18e ou quelque chose comme ça, 17e, 18e.
1: Julien, vous vouliez ajouter quelque chose ?
3: Oui, effectivement, ces deux châsses, en tous les cas, même chose, on a pu croiser les informations textuelles. La châsse de Saint-Symètre en elle-même date du XIIIe siècle, mais les ajouts datent de l'époque à laquelle on a produit l'autre châsse. Donc on est au XVIIe siècle, puisqu'il y a un parallèle entre les verroteries qui peut être fait. Donc finalement, on a aménager la châsse du XIIIe. Elle est bien XIIIe, mais il y a des ajouts du XVIIe, voilà, en vert.
1: Alors, quels sont donc, voilà, des sujets de recherche pour vos étudiants. Et vous, professeur, il y a quelque chose qui vous titille, que vous aimeriez bien retrouver, creuser?
2: Il y a beaucoup de choses, on travaille sur beaucoup de domaines différents, hein, que ce soit de la minéralogie de Belgique déjà, on a quand même beaucoup de minéraux intéressants dans notre sous-sol, surtout dans des zones où les roches ont été aussi soumises à certaines pressions et températures, hein, dans la zone de l'Ardenne par exemple, on a quand même atteint des températures...
1: Bastogne,
2: Libramont, c'est ça, on a quand même atteint presque 500 degrés de température, c'est quand même pas mal. Hein. Donc dans dans ces conditions, on forme évidemment des minéraux intéressants. Donc nous, on s'occupe de l'étude de pas mal de gisements. Aussi, les gisements qu'on appelle les pegmatites. On n'en a pas en Belgique, mais on en étudie plusieurs dans le monde, notamment en Suède, au Brésil, au Mozambique. Et dans ces gisements, on trouve de beaux minéraux, forcément, mais c'est surtout des gisements importants pour les ressources, parce que c'est là qu'on va trouver le lithium, c'est là qu'on va trouver le tantal, l'étain, etc., etc. Et parfois les terres rares également.
1: Les terres rares. Il y a des terres rares en Belgique, mais il faut les trouver.
2: Oui, il y en a un petit peu, mais il y a certains minéraux accessoires qui contiennent des terres rares. À Bertry, des carbonates de terres rares sont présents. Et d'autres minéraux comme la monazite en Ardennes, par exemple. Donc c'est signalé, mais ça reste quand même anecdotique et en petite quantité.
1: C'est vraiment le Graal des géologues d'aujourd'hui, ça, les terres rares.
2: Les terres rares, le lithium, le cobalt, donc il y a toute une série. Et l'or, bien sûr, parce que l'or a quand même une grande valeur actuellement. Donc tout ça, ce sont de fait des éléments qui sont fort recherchés par l'industrie minière dans le monde. En Europe, d'ailleurs, il y a des grands projets pour essayer de retrouver des gisements de lithium en Europe, puisque maintenant, la production est principalement hors Europe et on essaye de garder une certaine autonomie aussi au niveau des terres rares.
1: Eh bien voilà, ça c'est pour l'avenir, Julien, pour les croix du futur.
3: Voilà, exactement.
1: En tout cas, professeur Attert, un grand merci d'être venu nous expliquer un petit peu tout ce monde mystérieux des pierres. Et on vous souhaite encore beaucoup de découvertes. Et si vous pouvez faire quelques petits diamants, ça nous intéresserait un petit
2: peu. Merci à vous. J'y penserai.
1: Merci beaucoup, professeur. Julien, un grand merci d'être venu à notre micro.
3: Avec plaisir.
1: On se retrouve le mois prochain.
3: Exactement.
1: Voilà. Et on remerciera Patrick qui était à la technique aujourd'hui. Demain, nous parlerons de Francis Poulenc et de la voix humaine de Jean Cocteau. C'est dans Libretto. Je n'ai plus qu'une chose à vous dire. Bien des choses chez vous.

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1: Nous sommes le mercredi 13 mai, veille de l'Ascension. Qui en France peut encore donner le sens de l'Ascension? N'y a-t-il pas une grosse confusion avec l'Assomption? Alors vous connaissez la productivité des instituts de sondage, et évidemment, ils se sont déjà penchés sur la question. Pouvez-vous dire ce que l'on célèbre à l'Ascension? Un peu plus d'un Français sur trois répond correctement la montée du Christ au ciel. C'est un chiffre stable depuis 1988, mais seulement 26% des moins de 35 ans connaissent le sens de ce que nous allons fêter demain. La fracture est donc générationnelle. Lundi dernier, j'échangeais avec un groupe d'enfants sur le sens de cette fête de l'Ascension. Ils n'étaient pas tout à fait capables de me dire le sens de cette fête. La dernière rencontre de Jésus avec ses disciples et son élévation vers le Père. Alors, Clara, vous connaissez, vous me connaissez, j'essaye d'être pédagogue avec ce groupe d'enfants. Je leur demande les mots qui appartiennent à la même famille qu'Ascension. Et un jeune garçon, il devait avoir une dizaine d'années, me dit d'un coup, en fait, l'Ascension, c'est comme un ascenseur vers le ciel. Oui, Romain, c'est pas tout à fait faux. Et dans notre société individualiste et désespérée, enfermée dans son horizontalité, la fête de l'Ascension nous rappelle l'importance de lever la tête vers les hauteurs. Nous ne sommes pas faits pour regarder nos pieds ou nos écrans. Nous sommes faits pour lever les yeux, pour espérer, pour viser le ciel, verso l'alto, vers les hauteurs. Bonjour et bienvenue, nous sommes ensemble jusqu'à 10h. Et bonjour Clara Bévillacois.
2: Bonjour Pierre-Hugues.
1: À la une ce matin, cette réunion de la ministre de la Santé.
2: Oui, Stéphanie Rist réunit les ordres de professions de santé pour faire le point sur l'antivirus. Un cas est déclaré en France, une femme de 65 ans. Elle était sur le navire Ondus et a été rapatriée à l'hôpital Bichat à Paris. Elle est en réanimation, son pronostic vital est engagé. Les quatre autres passagers du bateau restent en surveillance dans ce même hôpital. Après avoir été testés négatifs, 22 cas contacts sont placés à l'isolement. Hier, la ministre a tenu une conférence de presse pour faire le point justement et elle s'est voulue rassurante.
3: Je veux être très claire, à ce stade, les cas positifs recensés sont exclusivement des croisiéristes présents à bord du MV Ondus. Il n'y a pas d'éléments en faveur d'une circulation diffuse du virus sur le territoire national.
2: Et le président Emmanuel Macron a lui aussi tenté de rassurer depuis Nairobi, où il est en déplacement officiel. Le président de la République qui a assuré que la situation était sous contrôle en France.
1: 6h33, un vote sans surprise. Le Sénat a rejeté hier pour la deuxième fois l'ensemble de la proposition de loi créant un droit à l'aide à mourir.
2: Et oui, après le rejet lundi soir de l'article 2, considéré comme la clé de voûte du dispositif, les membres de la Chambre haute ont préféré supprimer tous les articles, un à un, actant définitivement leur désaccord sur ce texte. Le président des Républicains, Bruno Retailleau, a appelé hier à l'organisation d'un référendum, estimant qu'il revient aux Français de trancher.
1: Une autre mesure avait suscité une vague d'opposition.
2: Oui, notamment de la part des avocats et d'associations féministes. Le plaider coupable pourrait finalement ne pas concerner les crimes et en particulier les viols. Gérald Darmanin est revenu hier sur cette mesure phare de sa réforme de la justice pour désengorger les tribunaux. Une procédure qui permet de juger rapidement l'auteur d'une infraction qui reconnaît sa culpabilité, lui réduisant sa peine. La France s'impatiente face à la situation de blocage dans le Détroit d'Ormuz. Emmanuel Macron a annoncé hier prendre une initiative à l'ONU pour sécuriser ce couloir maritime. Le président français qui souhaite une réouverture sans condition et sans péage, grâce notamment à une mission co-présidée par Paris et Londres, qui a obtenu hier soir le soutien de l'Australie. Et cette impasse diplomatique qui se prolonge donc au Moyen-Orient, le pouvoir iranien a écarté l'idée d'amender ses propositions pour mettre fin à la guerre. L'Iran appelle à une fin immédiate des hostilités, y compris au Liban. Le Liban où des frappes israéliennes ont fait 13 morts hier.
1: Et la pluie fait son retour.
2: Eh oui, seules les régions Auvergne-Rhône-Alpes et Provence-Alpes-Côte d'Azur verront le soleil aujourd'hui. Autrement, c'est pluie pour tout le monde. Le vent également va souffler aujourd'hui fort et sur tout le territoire. Les températures stagnent et peinent à remonter, comptez entre 4 et 12 degrés ce matin. Dans l'après-midi, il fera assez doux à Marseille, 23 degrés. Il fera 19 à Bordeaux et à Lyon, 15 à Paris, Strasbourg et Rennes.
1: Merci beaucoup Clara Bévillacourt. On va découvrir une prière un peu trop méconnue dans 10 minutes, le rosaire vivant. Savez-vous de quoi il s'agit? Bien, faudra être à l'écoute. Entre votre douche et votre café, ce sera après l'invité de la rédaction. RCF Notre-Dame, il est 6h35. On va aussi découvrir une théologienne africaine avec Madeleine Vatel. Mais d'abord, la bonne info, Clara.
2: Mêler les arts avec les soins, notamment les soins palliatifs. C'est ce qu'ont fait des membres d'une compagnie de danse en Bretagne, avec des spectacles d'improvisation au plus près des patients, des instants d'évasion hein, plus que nécessaires et qui s'inscrit pleinement dans l'actualité, alors que le Parlement vient d'adopter une loi qui vise justement à renforcer les soins palliatifs. Aline Rosé, bonjour.
4: Oui, bonjour Clara.
2: Vous êtes membre de la compagnie La Houle. Vous venez de terminer donc un cycle de 6 mois en partenariat avec l'équipe de soins palliatifs de Morlaix. Alors, c'est-à-dire, qu'êtes-vous allé faire dans ce service ?
4: Alors, on est allé à l'hôpital de Morlaix, mais aussi dans toutes ses antennes. Et en fait, on va dans les services, ça peut être pneumologie, gériatrie, là où il y a des lits dédiés aux soins palliatifs. Et on va à la rencontre d'abord en commençant par les couloirs. Les plus grands espaces, mais pour aussi rencontrer le personnel qui nous aiguille petit à petit vers des personnes qui pourraient recevoir, avoir besoin pour multiples raisons d'un moment d'une bulle de danse et de poésie. Et donc en général, on commence dans les grands espaces et on finit dans les chambres.
2: Directement dans les chambres et puis vous dansez, vous faites de la musique.
4: Oui, c'est ça. On a un petit système aléatoire qui laisse le choix aux patients, c'est-à-dire qu'on a une petite cocotte et on travaille autour de la couleur. La personne choisit une couleur qui se réfère à un moment, ça peut être un moment qui mélange violon et danse, un moment qui mélange poème, et poésie et danse. Et puis on poursuit la rencontre, si la personne le désire, le jeu et la rencontre, la personne n'est pas trop fatiguée et puis est contente de nous avoir dans sa chambre.
2: Et alors, quel impact sur ses patients ? Est-ce que vous avez des retours ?
4: Oui, alors d'abord, juste un moment, la première chose, c'est un moment d'évasion, un moment où on est concentré, en tant que spectateur, retrouver cet accès, ce droit à la poésie, à la beauté pour tous. Et après, ça a des impacts plus, on va dire, de manière peut-être un petit peu plus médicale. On a des retours à la nutrition, des retours en mouvement à la suite de notre passage. On a des grands moments d'apaisement d'émotion aussi, où ça permet de relâcher tout ce qu'on peut retenir quand on est hospitalisé, qu'on est en douleur. Et aussi parfois des moments de partage familiaux, où ça remet aussi en mouvement la discussion, et pas seulement autour du parcours de soins, mais dans un moment qui se veut accroché dans un ailleurs.
2: Et qui permet peut-être finalement justement de sortir de ce parcours de soins un petit peu avec cette évasion, vous nous le disiez. Un moment, on l'imagine, important pour les patients, mais peut-être aussi pour les soignants.
4: Oui, on a tout un moment où on est avec les soignants. D'ailleurs, quand on commence par les couloirs, c'est aussi pour que les soignants prennent 2-3 minutes, 4 minutes pour eux en tant que spectateurs, parce qu'en fait ils ont un rythme effréné. L'hôpital c'est exigeant, le travail d'aide-soignant, d'infirmier, de médecin c'est éreintant et c'est tout le temps dans l'action, tout le temps dans faire. Et là il y a un moment où ils peuvent se poser, même si c'est minime, mais c'est aussi leur permettre ça.
2: Et vous, Aline, vous produire dans un lieu tel que les soins palliatifs, peut-être, qui peut être un environnement très difficile, comment est-ce que vous l'avez vécu ? Il n'y avait pas une certaine appréhension ?
4: Non. Il y a aussi ce pas de côté. On reste dans notre matière. On reste dans la matière de la danse et de la musique. À partir de ce moment-là, en fait, on est médiant, vraiment corporellement et par la voix ou autre chose, mais c'est la matière avant tout. C'est vraiment la matière artistique qui prime. Donc, on est dans l'interprétation. Et on reste vraiment dans ce qu'on sait faire.
2: Et est-ce que d'autres sessions alors sont prévues prochainement ?
4: Oui, on est en train de travailler. On travaille sur le dossier là avec toute l'équipe de Morlaix pour pouvoir recommencer dès septembre et puis pouvoir pérenniser ça. sur les années futures.
2: Eh ben, super, merci beaucoup Aline Rosé d'avoir pris le temps de répondre à nos questions. Vous êtes donc membre de la compagnie La Houle, avec donc des membres de cette compagnie. Vous êtes allé danser, vous êtes allé faire de la musique justement dans ces hôpitaux à Morlaix, notamment en Bretagne. Un grand merci Aline.
1: Et merci à vous Clara, on vous retrouve dans quelques minutes pour nous parler de Notre-Dame de Fatima.
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1: 6h40 sur RCF Notre-Dame, avant de découvrir le rosaire vivant avec Romaric Bexan, je vous propose un extrait d'une émission qui m'a touché sur rcfnotredame.fr et vous ne la connaissez sans doute pas. Et pourtant, merci en bas, Odo Uyuye est une théologienne ghananéenne de haut rang, née en 1934, première femme diplômée de théologie dans son pays. Elle est au cœur de l'émission Halte spirituelle. Cette semaine, Madeleine Vatel échange avec l'historienne Sarah Scholl. Je vous propose d'écouter un extrait de cette émission. Sarah Scholl qui explique pourquoi la théologie africaine mérite qu'on s'y arrête vraiment.
6: C'est peut-être là où on a le moins prise aujourd'hui, nous ici, quand je dis nous, c'est les Européens, sur ce qui est en train d'arriver au christianisme, c'est ce qui concerne l'Afrique. Parce que c'est un des lieux où il y a aujourd'hui le plus de chrétiens et de chrétiennes, et une production théologique assez importante, mais elle est un point aveugle, un peu de un gros point aveugle de notre réflexion sur la théologie chrétienne en devenir.
7: Mais parce qu'on ne la prend pas au sérieux ?
6: Peut-être aussi qu'on n'arrive pas entièrement à entrer dans les problématiques qui sont celles des églises africaines du XXe siècle, hein, de toute la période d'après la colonisation. Peut-être aussi parce que ces théologiens théologiennes ont été, c'est le cas de Mercier Mbao Doyoye, très actifs en Europe.
1: Voilà, vous écoutiez Sarah Scholl, historienne au micro de Madeleine Vatel dans Halte spirituelle, consacrée cette semaine à la théologienne ghananéenne Mercy Amba Oduyoye. L'émission est disponible dès à présent sur rcfnotredame.fr, vous savez, site internet où vous pouvez tout retrouver. Alors, si vous avez des questions à propos de ce site, même peut-être des récriminations, sait-on jamais, n'hésitez pas à nous envoyer un mail direct @rcf.fr, on vous expliquera tout, mais a priori c'est assez intuitif. À suivre, on va parler du rosaire missionnaire avec Romaric Bexan, du rosaire vivant. Vous allez voir, c'est une belle initiative de prière.
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1: RCF Notre-Dame, il est 6h44, excellent début de journée. Notre-Dame de Fatima à l'honneur aujourd'hui. Clara nous parlera des secrets de Fatima dans quelques minutes, mais d'abord, nous parlons mission, sacrée mission, même avec Romaric Bexan, des œuvres pontificales missionnaires, les OPM. Bonjour Romaric.
9: Bonjour Pierre-Hugues.
1: En cette année 2026, Romaric, les OPM de tous les pays célèbrent un anniversaire important. Il s'agit des 200 ans du rosaire vivant, une œuvre de la bienheureuse Pauline Jaricot, connue pour la création de l'œuvre de la propagation de la foi. Alors pour commencer, Romaric, pouvez-vous nous expliquer ce qu'est le rosaire vivant ?
9: Eh bien, depuis sa naissance en 1826, l'œuvre du Rosaire vivant rassemble des fidèles en groupe de 15 personnes, chacun récitant chaque jour une dizaine de chapelets. Et il constitue de cette façon un rosaire complet et rapidement diffusé. Cette œuvre a touché des dizaines puis des centaines de milliers de croyants dans de nombreux pays. Cette organisation simple a pour but de favoriser la prière continue, missionnaire et fraternelle. Et elle aide aussi à la méditation des mystères du Christ avec Marie, tout en soutenant spirituellement l'Église.
1: Et ce bicentenaire, Romaric, sera célébré dans de nombreux diocèses du monde.
9: Oui, un des rassemblements les plus importants aura lieu en Pologne et ce sera l'occasion, à l'occasion du pèlerinage annuel du Rosaire vivant à Częstochowa, autour de la très célèbre Vierge Noire du sanctuaire de Jasna Góra. Et l'événement se déroulera sur plusieurs jours, articulé autour de temps de prière commun. Et le programme comprend notamment la récitation du rosaire, des messes, des veillées, des enseignements, avec la participation aussi des responsables des œuvres pontificales missionnaires. Donc ce rassemblement réunira plusieurs milliers de fidèles autour d'une même démarche de prière.
1: Et Romaric, en France, un rassemblement est également prévu, ce sera à Lyon.
9: Oui, à Lyon, plusieurs temps marqueront ce bicentenaire, ce sera le 12 et le 13 juin 2026. Et alors le vendredi 12 juin, une veillée à la cathédrale Saint-Jean réunira les fidèles avec un accueil, prière du rosaire, adoration et bénédiction en soirée, tandis que le samedi 13 juin se poursuivra avec la journée, une journée à la fois spirituelle et missionnaire, avec des conférences, des chapelets, une messe solennaire du bicentenaire qui sera concélébrée par le cardinal Luis Antonio Tagle et Monseigneur Olivier de Germay, archevêque de Lyon. Puis s'en suivra un temps de louange et de témoignage.
1: Mais Romaric, un événement sportif viendra compléter ce beau programme.
9: Effectivement, la course du Rosaire vivant aura lieu le samedi 13 juin de 9h à 12h à la Maison de Lorette, sur la colline de Fourvière, là où a vécu la bienheureuse Pauline Jéricho. Donc cette course sera organisée en relais par équipe de 4 et elle se déroulera sur une boucle de 3 km avec 125 mètres de dénivelé. Et pendant ce temps, pendant que les participants courent ou marchent, hein, puisque cette course est ouverte à tout le monde, eh bien le Rosaire sera prié sur place par les coéquipiers à tour de rôle. Plusieurs vagues s'enchaîneront, alors selon les mystères, avant la remise des prix et une bénédiction des coureurs.
1: 125 mètres de dénivelé sur une boucle de 3 km. Il faut quand même avoir un petit physique, Romaric.
9: Oui.
1: Merci beaucoup. En tout cas, on se retrouve la semaine prochaine, Romaric, pour une prochaine chronique Sacré Mission. En attendant, toutes les informations sur les festivités de ce bicentenaire ainsi que la course sur le site internet des œuvres pontificales missionnaires opm-france.com. Il est 6h48, dans quelques secondes, sur RCF Notre-Dame. Avant la prière du matin, on retrouve Clara Bevilacqua. Bom dia, Clara.
6: Bom dia, ça veut dire bonjour, c'est ça?
1: Oui, en portugais, puisque nous sommes aujourd'hui à Notre-Dame de Fatima et des milliers de pèlerins se prestent à Fatima, le Lourdes portugais, pour prier la Vierge Marie.
6: Et oui, car le 13 mai 1917, Marie apparaissait dans un petit village du centre du Portugal. Elle apparaît à trois petits bergers, Lucie, 10 ans, accompagnée de ses cousins, Francesco, 9 ans, et de la petite Jacinthe, de 7 ans. Plus tard, il raconte qu'une dame, toute vêtue de blanc, plus brillante que le soleil, irradiante de lumière, les a invités pour prier la paix et pour les pécheurs. Elle leur a demandé aussi de prier tous les jours le chapelet et de revenir le 13 de chaque mois pendant 5 mois.
1: Et pendant ces apparitions, la Vierge Marie confie à ses enfants 3 secrets.
6: Oui, elle a annoncé une guerre encore plus meurtrière que celle en cours et à l'époque des premiers soulèvements en Russie, elle prévoit la révolution d'octobre et invite à ce que ce pays lui soit consacré spécialement. Enfin, la dernière partie du message, restée longtemps secrète, évoque un homme vêtu de blanc, tué par balles et par flèches. Or, le 13 mai 1980, le pape Jean-Paul II, en la fête de Notre-Dame de Fatima, est victime d'un attentat. Persuadé que c'est à la protection de Marie qu'il doit la vie, il fait enchâsser dans la couronne de la statue de Fatima la balle extraite de son corps le jour de sa tentative d'assassinat. Et le 25 mai 1984, répondant à l'invitation de Marie, il consacra le monde au cœur immaculé de Marie en union avec tous les évêques du monde. Consécration
2: renouvelée par le pape François le 13 octobre 2013. Alors, en ce 13 mai, Pierre-Hugues, nous pouvons demander à Notre-Dame de Fatima de continuer à veiller sur notre monde.
1: Merci beaucoup, Clara Bévilacqua. Et justement, je vous propose de continuer dans cette dynamique avec la prière du matin sur RCF Notre-Dame. Et demain, ce sera la fête de l'Ascension. Comme son nom l'indique, on célèbre le Christ qui remonte vers son Père. Alors, à la veille de cette fête, dans le passage d'Évangile que nous allons méditer ce matin, nous entendons Jésus qui ne nous laisse pas seuls. Malgré son départ, il ne nous abandonne pas, il nous laisse l'Esprit. Verset du 16e chapitre de Saint Jean, commenté par le Père Richard Escudier.
10: En ce temps-là, Jésus disait à ses disciples: j'ai encore beaucoup de choses à vous dire, mais pour l'instant, vous ne pouvez pas les porter. Quand il viendra, lui, l'Esprit de vérité, il vous conduira dans la vérité tout entière. En effet, ce qu'il dira ne viendra pas de lui-même, mais ce qu'il aura entendu, il le dira. Et ce qui va venir, il vous le fera connaître. Lui me glorifiera, car il recevra ce qui vient de moi pour vous le faire connaître. Tout ce que possède le Père est à moi. Voilà pourquoi je vous ai dit, l'Esprit reçoit ce qui vient de moi pour vous le faire connaître.

Nous avons ici l'une des plus belles expressions de la Trinité, à savoir que l'Esprit qui vient du Père est en partage avec le Fils, selon l'Évangile. L'Esprit de vérité recevra ce qui vient de moi pour vous le faire connaître. Tout ce que possède le Père est à moi. L'expression apparaît peut-être un peu curieuse, mais elle signifie bien la procession de l'Esprit Saint venant du Père par le Fils. Cela ne signifie pas que le Fils est sur le même plan que le Père, car la théologie chrétienne a toujours reconnu que le Père a une prééminence comme étant la source des deux autres personnes. Mais le plus beau cadeau que le Père puisse nous faire, l'Esprit Saint lui-même, il le fait dans le don qu'il a fait de son propre Fils. Et c'est dans cette concertation d'amour entre les trois personnes de la Trinité que nous sommes comblés du don de Dieu. Disons-le franchement, cet auteur de l'Évangile de Saint Jean peut nous paraître bien abstraite. Et pourtant, il s'agit de relations et d'amour au cœur même du mystère de Dieu. Ce mystère est le fondement de notre propre humanité et de notre relation aux autres. Il est urgent que j'aime mon prochain, si je sais que le prochain et moi-même sommes à l'image des relations au sein même du mystère trinitaire. Oui, nous touchons là l'originalité de la foi chrétienne, à savoir que Dieu s'implique lui-même dans notre propre histoire, parce que nous sommes à son image. Affirmation dont les chrétiens ont à rendre compte pour éviter toutes les compromissions qui font soit de l'homme une idole, soit, au contraire, un objet d'exploitation. L'homme est toujours au-delà et au-dessus de toutes les représentations que l'on s'en fait, parce qu'il est à l'image de Dieu dans les relations d'amour de trois personnes.

Notre Père, qui es aux cieux, que ton nom soit sanctifié, que ton règne vienne, que ta volonté soit faite sur la terre comme au ciel. Donne-nous aujourd'hui notre pain de ce jour. Pardonne-nous nos offenses, comme nous pardonnons aussi à ceux qui nous ont offensés, et ne nous laisse pas entrer en tentation, mais délivre-nous du mal, car c'est à toi qu'appartiennent le règne, la puissance et la gloire pour les siècles des siècles. Amen.

Vous écoutiez le père Richard Escudier pour le commentaire de l'évangile du jour, Saint Jean au chapitre 16, les versets 12 à 15. Et notre prière se poursuit avec le Regina Celli.

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4: Il est précisément 7h à la une ce matin, Clara Bévilacqua.
5: Il n'y a pas de circulation diffuse de l'antivirus dans l'Hexagone, c'est ce qu'a assuré hier la ministre de la Santé. Une Française a été testée positive et se trouve en réanimation depuis dimanche. Le ministre de la Justice propose d'exclure les viols de son projet de plaider coupable. La procédure permet de juger rapidement l'auteur d'une infraction qui reconnaît sa culpabilité. C'est aujourd'hui la conclusion de l'accusation dans le procès libyen en appel de Nicolas Sarkozy. Le parquet général doit annoncer les peines qu'il requiert à l'encontre de l'ancien président de la République et de ses 9 coprévenus. Et pour mettre fin à la guerre au Moyen-Orient, la Chine appelle le Pakistan à intensifier la médiation entre les États-Unis et l'Iran. Donald Trump arrive à Pékin tout à l'heure, le sujet pourrait être à l'ordre du jour.
4: Comment faire triompher l'amour au cœur de l'enfer ? On va parler de Maximilien Kolb avec Blanche Streb. Le point de vue, ce sera dans 10 minutes après votre journal local.

0: RCF Notre-Dame, il est 7h10, soyez les bienvenus, merci pour votre fidélité. Bonjour Blanche Streb.
1: Bonjour Pierre-Hugues, bonjour à tous.
0: Maximilien Kolb, ce prêtre qui a donné sa vie à la place d'un père de famille à Auschwitz, au cœur de votre point de vue, Blanche, et bonjour Pauline de Torsiac.
2: Bonjour Pierre-Hugues, bonjour à tous.
0: On retrouve avec vous, comme chaque jour cette semaine, sœur Agnès du Bon Pasteur, elle nous parle des enjeux de la fin de vie.
2: Oui, des enjeux de la

0: Fendu, vous l'avez peut-être d'ailleurs entendu défendre aux Nations Unies l'objection de conscience des établissements confessionnels de santé face à l'euthanasie. Sœur Agnès nous dira dans quelques minutes pourquoi aujourd'hui il est important de défendre les soins palliatifs et d'améliorer leur qualité.
1: C'est donc dans La Foi en Action, ce sera à 7h15. Mais d'abord, le point de vue. C'est chaque matin à 7h10, votre rendez-vous. Et ce matin, c'est avec vous, Blanche. Je rappelle que vous êtes Blanche, l'auteur de Grâce à l'émerveillement, notamment chez Salvator. Vous êtes essayiste et ce matin, Blanche, vous vouliez nous parler d'un film qui sort la semaine prochaine. Un film sur Maximilien Kolb, ce prêtre polonais mort à Auschwitz dans des circonstances hors normes. Il a donné sa vie pour sauver un père de famille.
2: Oui, c'est ça. On est en 1941 dans ce terrible camp de concentration qu'est Auschwitz et un homme vient de s'évader. En représailles, 10 sont choisis pour être condamnés au bunker de la mort, sans eau, nourriture, sans rien. Un père de famille est désigné, il s'effondre. Le prêtre polonais sort du rang, s'avance, demande aux nazis de prendre sa place. C'est saisissant. Et l'originalité de ce film, c'est qu'il commence là. On est en spectateur embarqué dans une forme de huis clos, là où tout espoir semble éteint. On est là, avec lui, avec eux, jusqu'à la fin. Et Maximilien sera encore vivant après 2 semaines d'agonie. C'est surhumain. Les Allemands, perdants de ce bras de fer spirituel, finissent par l'exécuter par une injection létale.
1: Le film a l'air très dur, Blanche.
2: Oui, alors à déconseiller, je pense, avant 14-15 ans, c'est dur. Mais ce film est un miracle. En fait, chaque image est un tableau. Les jeux de lumière, les visages, c'est poignant, tragique, mais beau. Une journaliste américaine, j'ai vu, l'a décrit comme un chef-d'œuvre caravagesque de Caravage, le peintre. Et puis les dialogues sont d'une puissance à couper le souffle. Simple, mais d'une grande intelligence, profondeur, et puis c'est sobre, c'est humble. Et en fait, dans cet enfer, eh bien, des miettes de paradis s'insinuent au cœur de la souffrance la plus inimaginable et de la cruauté nazie la plus inhumaine et la plus totale. En fait, je crois que c'est le combat du bien contre l'immensité de l'absurdité du mal, un combat pour faire triompher l'amour dans cet enfer sur terre, pour faire triompher l'humain contre l'inhumain.
1: Un combat qui se termine donc par la mort du prêtre franciscain Blanche, désormais connu dans le monde entier, qui sera canonisé en 1982 par Jean-Paul II. Jean-Paul II qui l'érige en martyr de la charité.
2: Oui, et on comprend avec lui que la barbarie ne gagne pas en fait. Son geste, sa présence, le fait que ces hommes prient et chantent depuis le bunker, ce qui s'entendait et se répandait dans le camp, contagion de l'espérance, la grâce, eh bien ça a sûrement, d'une manière insoupçonnée, changé l'histoire du monde. Et je voudrais finir sur ces mots en fait, d'un survivant qui a été témoin de tout ça, Bielecki, qui nous dit que grâce au Père, nous savions que quelqu'un parmi nous, dans cette nuit spirituelle de l'âme, brandissait l'étendard de l'amour haut et fort. C'est pourquoi il n'est ni vaincu par les oppresseurs, ni submergé par le désespoir. Des milliers de prisonniers se rappelaient brusquement que le monde véritable continuait d'exister et que nos bourreaux ne seraient pas en mesure de le détruire. Plus d'un commença alors à chercher à l'intérieur de lui-même les traces de cet univers qui était le seul réel. Dire que le père Kolb est mort pour l'un d'entre nous est réducteur. En fait, sa mort a été le salut de milliers de personnes.
1: Maximilien Kolb, une vie donnée. Voilà le titre de ce film polonais et américain d'Antonin D'Ambrosio. Il est distribué par Sage en France et ça sera donc au cinéma le 20 mai prochain. C'était un missionnaire, un homme de médias et de radio aussi. Merci beaucoup Blanche. On l'a compris, hein, vous ne le conseillez pas aux plus jeunes quand même.
2: Oui, non, quand même pas, mais par contre, je le conseille vraiment.
1: Merci beaucoup, on suivra vos conseils cinématographiques. Alors Blanche Treb, avec nous ce matin pour le point de vue.
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1: 7h15 sur RCF Notre-Dame et Pauline de Torsiac, alors que le débat sur la fin de vie est discuté au Sénat, focus cette semaine sur l'action des petites sœurs des pauvres auprès des personnes âgées.
0: Et oui, au terme de débats passionnés, Pierre-Hugues, le Sénat a adopté la proposition de loi relative à l'accès aux soins palliatifs et a rejeté d'inscrire dans la loi sur l'euthanasie le droit de donner la mort. Alors si le débat parlementaire n'est pas terminé et que l'Assemblée aura le dernier mot, des voix se font entendre pour rappeler l'importance de la vie, de toute vie humaine.
1: Et Pauline, c'est la raison d'être des petites sœurs des pauvres, hein, qui accueillent des personnes âgées depuis près de 2 siècles, sous l'intuition de leur fondatrice, Jeanne Dugand.
0: Oui, sœur Agnès du Bon Pasteur fait justement partie de cette congrégation. Vous l'avez peut-être entendu défendre aux Nations Unies l'objection de conscience des établissements confessionnels de santé face à l'euthanasie. Pour sœur Agnès, l'enjeu aujourd'hui, c'est d'améliorer la qualité des soins palliatifs.
4: Il faut qu'on soit de plus en plus excellent dans les soins, dans le soulagement de la douleur, dans l'accompagnement, dans la proximité, dans l'écoute, de façon à anticiper tout ce qui peut être la souffrance pour nous qui accueillons des personnes sur plusieurs mois, généralement, voire plusieurs années. Le but va être de s'approcher, d'être le plus proche d'eux et de plus excellent dans la prise en soin, dans les soins tout court, pour qu'on puisse anticiper tout ce qui ne va pas. On n'est pas tout puissant, mais en tous les cas, et montrer qu'ils ne sont pas seuls, montrer qu'il y a une vraie proximité, mais qui est de l'ordre de la tendresse, du compagnonnage, et c'est déjà ça, et ça va continuer à l'être.
0: Prendre soin des personnes âgées aux revenus modestes et souffrant de solitude jusqu'à leur dernier souffle, c'est la vocation profonde des religieuses. Cela ne signifie pas occulter la question de la mort, bien au contraire.
4: Quand les personnes âgées rentrent dans nos maisons, comme dans toute maison de retraite, c'est, entre guillemets, c'est pour mourir qu'elles viennent. Elles savent très bien que c'est la dernière maison dans laquelle elles rentrent pour la plupart. Donc l'idée, ce n'est pas tant de dire, on ne parle surtout pas de la mort, des fois qu'ils nous demandent à mourir, mais l'idée, c'est aussi de pouvoir en parler, et que s'il y a un moment, un désir de mort, parce qu'on est fatigué, parce qu'on a mal, parce qu'on n'est pas bien, c'est de l'entendre, c'est de pouvoir l'accueillir, et c'est de pouvoir voir avec la personne qu'est-ce qui va être possible de faire, de se casser la tête pour faire en sorte que la personne soit moins souffrante, soit moins déprimée, soit moins, etc., pour que la vie continue. On n'apprend pas à mourir comme ça, ça ne se fait pas tout seul. C'est tout un chemin, une sorte d'apprivoisement. Ces mouvements, on appelle ça l'ambivalence, ces mouvements d'aller-retour, c'est aussi une manière de s'approcher de la mort, mais ce n'est pas une force, ce n'est pas une demande d'euthanasie.
1: Dans leur mission auprès des plus fragiles, les petites sœurs des pauvres veulent être les témoins d'un principe, Pauline.
0: Oui, refuser la mort n'est pas incompatible avec la compassion, l'accompagnement et le soulagement des douleurs physiques et psychologiques vécues par les personnes en fin de vie.
4: Refuser l'euthanasie, refuser de donner la mort, c'est pas refuser de soulager. L'Église, en tous les cas, dans ses œuvres hospitalières depuis des siècles, c'est vraiment la grande tradition dans l'Église que de soulager. C'est une œuvre de miséricorde que d'assister les mourants. Quand je dis qu'il faut qu'on soit de plus en plus excellent dans nos soins, c'est pour être de plus en plus excellent dans ce soulagement, donc dans cette écoute de la souffrance des gens, dans l'accueil. La compassion va jusque-là, mais selon moi, le plus bel exemple de compassion qu'il existe, c'est Marie au pied de la croix, jusqu'à accepter des moments où nous sommes impuissants devant quelqu'un. Et ça, c'est la société aujourd'hui ne supporte pas de rester impuissant devant quelque chose. Et là, l'euthanasie devient une solution extraordinaire. On n'aura plus du tout moyen de moments où nous serons impuissants devant quelqu'un, puisqu'on aura encore cette possibilité de donner la mort.
0: Et les petites sœurs des pauvres formulent le vœu, Pierre-Hugues, de pouvoir rester un lieu de vie pour toutes ces personnes âgées où les religieuses accompagneront jusqu'à la fin naturelle de la vie et où l'on ne viendra pas donner la mort.
1: On vous retrouve, Pauline, dans quelques minutes pour l'actualité chrétienne du jour.
0: Exactement, et dans l'actualité chrétienne, Pierre-Hugues, on va reparler justement de la fin de vie avec la mobilisation de plusieurs associations sur ce projet de loi fin de vie qui ont décidé de se mobiliser dans les circonscriptions où les députés sont indécis.
1: Eh bien, on en parlera. L'actualité chrétienne, c'est comme le bon pain, bah, c'est tous les matins. Voilà, je sais pas.
0: Voilà, c'est pas mal.
1: C'est pas mal, hein, c'est pas mal. On le prend, on le garde, Pauline.
0: Je la retiens.
1: Ouais, bah, on le garde, et on vous retrouve donc dans 3 minutes. Mais justement, on attendait sœur Agnès du bon pain. pasteur des Petites Sœurs des Pauvres. Eh bien, ce que je vous propose, c'est de prendre la direction du diocèse de Rennes, qui accueille la maison mère de cette congrégation. Bonjour Cécile Pollard.
5: Bonjour Pierruc, bonjour à tous. Alors vous l'évoquiez, la figure de Sainte Jeanne Jugant, née en 1792 en Bretagne, elle a transformé sa passion pour le service des pauvres en un mouvement qui est devenu mondial. Elle a dédié sa vie à accueillir et soigner les personnes âgées vivant dans l'humilité et la foi. Alors Jeanne Jugant fonde la congrégation en 1839 à Saint-Servant, à deux pas de Saint-Malo. Mais la maison mère se fixe en 1850 à quelques kilomètres de là, dans le village de Saint-Perne, en Ille-et-Vilaine, au domaine de la Tour Saint-Joseph, où Jeanne Jugant a vécu 23 ans.
1: Et Cécile, c'est un lieu historique de la congrégation, dans un ancien manoir où plusieurs annexes ont été construites pour accueillir les religieuses qui rejoignent la communauté.
5: C'est un domaine hein, avec ses jardins, ses potagers, sa ferme et ses cultures. Le bâtiment du noviciat fait 200 mètres de long et une chapelle en granit est construite en 1868. La tour Saint-Joseph compte une soixantaine d'hectares et à une époque où les sœurs vivaient plus en autarcie, l'exploitation agricole occupait les novices qui donnaient des coups de main aux champs. Le lieu a abrité un hôpital durant la Première Guerre mondiale. Près de 8000 blessés y ont été soignés.
1: Et aujourd'hui, les Petites Sœurs des Pauvres, ce sont 1600 religieuses présentes dans 31 pays, mais Saint-Perne garde une place centrale.
5: Elles sont encore plusieurs dizaines de sœurs hein, à vivre à Saint-Perne, dans la maison mère tout d'abord, résidence de la mère supérieure générale et de son conseil, et dans le noviciat qui accueille celles qui se préparent à travers l'Europe à entrer dans la vie religieuse. Et sachez qu'encore en 2026, c'est toujours à Saint-Perne que les Petites Sœurs des Pauvres du monde entier viennent se préparer et prononcer leurs vœux perpétuels.
1: Merci beaucoup Cécile Pollard. Le domaine de la Tour Saint-Joseph où repose Jeanne Jugant, la fondatrice des Petites Sœurs des Pauvres dans la crypte, sous la chapelle. À suivre, l'actualité chrétienne en viendra sur ces 5 associations qui se mobilisent pour sensibiliser les députés indécis sur le sujet de la fin de vie.
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1: Il est 7h23 sur RCF Notre-Dame. Oui, vous pouvez vous mettre votre casque, hein, Clara, vous pouvez y aller.
9: Parce que je vous regardais.
1: Ah voilà, vous regardiez un petit peu les promotions. Et puis, la première Palme d'Or qui a été remise hier.
9: Oui, la 79e cérémonie des Césars s'est ouverte hier à Cannes. Donc, le réalisateur du Seigneur des Anneaux, Peter Jackson, il s'appelle, a reçu une Palme d'Or d'honneur.
1: Eh bien, vous nous direz tout à 7h30. Vous connaissez bien le Seigneur des Anneaux, Pauline ?
0: Pas très bien, je suis pas...
1: Pardon, comme on a toujours pas l'écran, comme on se voit toujours pas, je vous ai pas vu me faire des signes peut-être négatifs pour me dire que vous ne connaissiez pas le Seigneur des Anneaux.
0: Oui, bah c'est pas grave, je vous le dis de vive voix comme ça. Je vais vous faire écouter un petit son.
1: On reprend les devinettes. Ah, j'avais
0: on
1: bien aimé
0: les
1: hier.
0: Les petites devinettes.
1: Ah,
0: alors,
1: c'est parti.
0: On écoute le son et puis vous essayez de deviner. Et c'est un son qui a marqué l'histoire, je vous donne un petit indice.
1: Alors, je pense que j'ai eu la réponse avec Clara Bévilacqua tout à l'heure, parce que nous parlions du Saint du jour. Nous fêtons aujourd'hui Notre-Dame de Fatima. Et je pense que vous parlez du 13 mai 1981.
0: Exactement. Mais alors, en fait, il faut que j'arrête de vous faire des devinettes, parce que vous avez la réponse.
1: Bah oui, mais c'est mon boulot de suivre l'actualité. Bon, je vais essayer
0: de... C'est vrai. Bon, c'était il y a 45 ans aujourd'hui, en tout cas. Ce sont effectivement les coups de feu qui ont retenti sur une place Saint-Pierre noire de Monde le 13 mai 81, alors que Jean-Paul II prend le temps de saluer la foule rassemblée. Il est la cible d'une tentative d'assassinat. L'auteur, Mehmet Ali Aksa, un nationaliste turc de 23 ans. Jean-Paul II s'effondre, il est très grièvement blessé et conduit en urgence à la clinique Gemelli, où il sera opéré pendant de longues heures. 2 ans et demi plus tard, Jean-Paul II rencontrera en 1983 celui qui a voulu l'assassiner pour lui accorder son pardon. Mehmet Ali Aksa sera gracié en 2000. Et figurez-vous que le 27 décembre 2014, Mehmet Ali Aksa est entré illégalement en Italie pour se rendre sur la tombe de Jean-Paul II au Vatican et y déposer des fleurs. Voilà pour la petite anecdote.
1: Le cardinal suisse Émile Paul Tschirig s'est éteint hier à l'âge de 79 ans.
0: Et dans un télégramme publié hier, Léon XIV a rendu hommage au service fidèle de ce diplomate pontifical qui a servi notamment en Argentine et en Italie. Son décès porte à 118 le nombre de cardinaux électeurs pour 124 non-électeurs. Ce cardinal n'avait jamais dirigé de diocèse, mais il a servi la diplomatie du Saint-Siège pendant plus de 40 ans. En mai dernier, il avait participé au conclave ayant conduit à l'élection de Léon XIV.
1: Chio III, intronisé catholicos patriarche de l'église orthodoxe géorgienne.
0: Et élu lundi dans la cathédrale de la Sainte Trinité à Tbilissi, Chio III a été intronisé hier. Il succède à Ili II, décédé le 17 mars dernier. Le cardinal Koch, préfet du Dicaster pour la promotion de l'unité des chrétiens, lui a adressé un message de félicitations. Il a exprimé le souhait que son ministère puisse contribuer à renforcer les liens d'amitié cordiale et à promouvoir un dialogue toujours plus fraternel entre nos églises.
1: Retour en France à présent. La basilique Saint-Rémy à Reims fragilisée.
0: Oui, elle abrite les reliques de Saint-Rémy et l'évêque ayant baptisé Clovis et qui est classé au patrimoine mondial de l'UNESCO depuis 1991, elle a dû être partiellement fermée. Un glissement de toiture menace de s'effondrer sur les fidèles. Face à l'urgence et à l'ampleur des travaux estimés à 65 millions d'euros, le maire de Reims appelle au soutien financier de l'État.
1: L'évêque auxiliaire de Jérusalem, Mgr William Chomaly, reçu cette semaine au sanctuaire de Notre-Dame-du-Lot.
0: Il a donné une conférence sur l'avenir de la paix en Terre Sainte. Il rencontrera les chrétiens d'Orient qui résident dans le diocèse de Gap-en-Brun, dans les Hautes-Alpes.
1: Et 7h26 sur RCF Notre-Dame, et on reparle de la fin de vie. Alors que le projet de loi est examiné en deuxième lecture au Sénat, les associations, Pauline, se mobilisent.
0: Oui, 5 associations engagées dans l'accompagnement des plus fragiles et la défense de la dignité humaine lancent une mobilisation citoyenne contre le projet de loi ouvrant la voie à l'euthanasie en France. Si les AFC, l'OSCH, la Fondation Le Jeune, Alliance Vita et le Comité évangélique pour la protection de la dignité humaine unissent leurs forces, c'est parce qu'elles sont convaincues que cette loi ne doit pas être une fatalité et que les lignes peuvent encore bouger. Fin février, les députés avaient à nouveau adopté la proposition de loi pour créer un droit à l'aide à mourir, mais le vote pour a été plus serré qu'en première lecture pour Bruno Verken, le responsable vie et bioéthique de la Confédération nationale des AFC. Il est encore temps de sensibiliser les indécis et la mobilisation en ce sens va partir du terrain.
10: En fait, elle part des lieux où sont basés les près de 80 députés qui sont incertains sur ce projet. On a identifié 80 députés qui se posent des questions, n'ont pas voté contre, ne votent plus pour, ou n'ont jamais voté pour, mais n'ont pas voté contre non plus, et qui sont indécis et qui peuvent faire basculer le vote à l'Assemblée nationale lorsque le texte va y revenir après la deuxième lecture au Sénat.
1: Alors concrètement, Pauline, les communautés paroissiales vont recevoir un kit de mobilisation.
0: Et des affiches et un lot de cartes postales à destination des paroissiens pour leur permettre de contacter facilement leurs élus avec un message fort. La dignité humaine est protégée par l'interdit de tuer, principe universel et fondateur de la civilisation. Elle exige le soulagement des souffrances et un accompagnement humain afin que personne ne considère devenir un poids pour d'autres.
10: Le canal de diffusion de ces cartes postales, donc il s'agit bien de dire aux habitants, vous écrivez à votre député une carte postale et les cartes postales seront disponibles dans les églises, dans les paroisses, et aussi dans les lieux de culte protestants, donc tenus par les évangéliques de France. Ils seront informés par leur curé et ils seront aussi informés par les représentations et les organisations locales de ces 5 associations. Nous, associations, on mobilise nos relais locaux dans les 80 endroits où il y a des députés indécis.
0: Voilà, l'objectif pour les 5 associations Pierruc, c'est donc de faire de la pédagogie auprès des députés indécis.
1: Et les fêtes de Jeanne d'Arc ont lieu ce week-end à Rouen, Pauline.
0: Oui, et le prêtre et DJ portugais Padre Guilherme, qui devait se produire à Rouen à l'occasion des fêtes de Jeanne d'Arc demain, a finalement annulé sa venue. Il sera remplacé par un autre artiste, Charles Bay, un DJ français qui mêle musique classique et techno. Je ne sais pas si on peut.
1: Ah ben, on va l'écouter, Charles Bay, allons-y.
0: Voilà, le concert aura lieu demain soir devant l'église Sainte-Madeleine de Ronchais. Vous n'êtes pas trop padriguière, mais peut-être que Charles B, vous aimez bien Pierre-Hugues.
1: Oui, c'est pas inintéressant. Pour ne rien vous cacher.
0: Je ne vous sens pas convaincu.
1: Ça me change un peu.
0: Je vous sentais que vous étiez un petit peu endormi pendant la vie chrétienne, alors je me suis dit que c'était important.
1: Ça me réveille, mais peut-être que Dalida me manque un peu là ce matin. Mais c'est très bien, c'est très bien. On va dire que c'est très bien. Je me tourne vers Pierre-Henri Pagé, le réalisateur, c'est lui le spécialiste de la musique. C'est bien ? Ouais, c'est bien. Il valide, Pauline. Merci beaucoup.
0: Moi, j'aime bien en tout cas.
1: Vous aimez bien. Eh bien, écoutez, c'est parti. Une proposition de musique à écouter ce week-end pour ce pont de l'Ascension. Pauline de Torsiac, l'actualité chrétienne. Vous écoutez RCF Notre-Dame, soyez les bienvenus, il est 7h30. Vous aimez bien aussi Clara Bévilacqua ?
9: Moi j'aime bien, ça réveille effectivement.
1: Et ça réveille pour les informations, avec à la une ce matin Donald Trump qui est en route pour Pékin.
9: Oui, le président américain doit rencontrer son homologue chinois. Nous aurons une longue conversation à propos de l'Iran, a d'abord dit Donald Trump au décollage, avant de déclarer l'inverse quelques minutes plus tard. Hier, Emmanuel Macron lui a annoncé que la France allait présenter un cadre à l'ONU pour mettre en place une mission neutre et pacifique pour une future sécurisation du détroit d'Ormuz. Et sur le terrain, de nouvelles frappes israéliennes au Liban ont fait au moins 13 morts dans le sud du pays, selon le ministère libanais de la Santé. Un soldat et deux secouristes font partie des victimes. Israël divisé, le Hezbollah soutien de l'Iran. Pas d'inquiétude concernant les stocks de masques hygiéniques. Ils sont en train d'être reconstitués, assure la ministre de la Santé. Mesure de précaution face à l'antivirus. Une Française passagère de la croisière du MV Ondus a contracté le virus et se trouve dans un état grave. En réanimation depuis dimanche, les 22 cas contacts français identifiés sont hospitalisés ou en cours d'hospitalisation. Qui pour remplacer un simple accident de Jafar Panahi ? 22 films sont en lice pour la célèbre Palme d'Or. Le 79e Festival de Cannes s'est ouvert hier devant un parterre de stars. Ce sont les actrices Gong Li et Jane Fonda qui ont donné le coup d'envoi. Et la première Palme d'Or, Palme d'honneur, a été remise hier à Peter Jackson, le réalisateur de la célèbre trilogie Le Seigneur des Anneaux.
1: À suivre la météo, ce sera le grand témoin. Et pour la météo, Clara, le retour de la pluie.
9: Exactement, les premières gouttes ne devraient pas tarder à tomber. Tout d'abord dans l'ouest de la région, elles vont se répandre petit à petit sur tous les départements. En début d'après-midi, les petites gouttes se transformeront en importantes averses orageuses. Attention au vent également, il va souffler fort et par rafale aujourd'hui. Pour les températures, on n'attend pas plus de 16 degrés.
1: À suivre, Louis Dauphren, le grand témoin.
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1: h 33, et nous vous proposons une rediffusion du Grand Témoin ce matin avec Emmanuel Falk, philosophe, professeur à la faculté de philosophie de l'Institut catholique de Paris, auteur de nouvelles lettres sur l'apologétique aux éditions du Cerf.
11: Oui, l'apologétique, c'est un mot qui revient. Il y a une sorte de résurgence de ce mot qui avait quelque peu disparu. Par exemple, à Nice, tenez, se déroule jusqu'à dimanche le festival Mille raisons de croire, en partenariat avec la ville, s'il vous plaît, qui a mis à disposition le centre des congrès Océanis où s'est tenu le sommet des océans début juin. Les organisateurs sont des pionniers de l'apologétique, c'est comme ça qu'ils se présentent. Le fait de pouvoir rendre compte de la foi par la raison, histoire de dire qu'il y a beaucoup plus de raisons de croire dans le Dieu des chrétiens que dans n'importe quel autre. C'est aussi une manière de rompre avec une pastorale de bon sentiment qui s'exonère de devoir se justifier et montre ainsi ses limites. L'esprit contemporain, spécialisé dans des métiers qualifiés, exige qu'on argumente. Philosophe Emmanuel Falk s'interroge sur le retour de l'apologétique à la lumière de deux figures, le père Henri de Lubac et son maître ouvrage sur le drame de l'humanisme athée en 1944, et Maurice Blondel, auteur de L'Action en 1893. La question est simple, où est Dieu ? Alors déjà, ça veut dire qu'il existe. L'homme agit, veut, cherche, mais ne se suffit jamais à lui-même. C'est à l'intérieur qu'il faut le chercher. Un trésor est caché dedans, comme dit la fable. Bonjour Emmanuel Falk.
12: Bonjour.
11: Apologétique, c'est un mot un petit peu difficile. On connaît les sons d'Apollo, mais là, il n'y a qu'un seul L.
12: Oui, alors effectivement, ce mot n'est pas connu de tous vos auditeurs, mais c'est quand même un mot très connu.
11: Des chrétiens, quand même.
12: Des chrétiens.
11: Enfin, un petit peu.
12: Un petit peu, pas forcément, mais il suffit de le dire. Il suffit de dire déjà que C'est un mot qui vient de l'Écriture, c'est un mot qui vient de la première épître de Pierre, où il dit « il faut rendre raison de l'espérance qui est en vous, apologos ». Donc il faut rendre raison. Donc c'est devenu un art, c'est devenu un art de conviction, un art de la dispute. On parle même des pères apologètes. Alors les pères apologètes, vous avez Justin, Clément de Rome, Irénée, Tertullien. Donc l'apologétique, c'est rendre raison de la foi, rendre raison de l'espérance. Alors après, vous l'avez d'ailleurs dit vous-même, est-ce qu'il faut rendre raison seulement par la raison? Il y a tout un débat. Il y a des adversaires de l'apologétique, parce que justement, ce n'est pas par la raison seulement qu'on rend raison de Dieu, et il faut d'abord croire en Dieu. Donc il y a des adversaires. Voilà. Bon, moi je dirais aujourd'hui, d'abord, pourquoi il faut revenir vers l'apologétique?
11: Mais en quoi c'est un sujet actuel?
12: C'est un sujet actuel parce que, en raison de son histoire, voilà, en raison de son histoire, parce que finalement, l'apologétique, c'est du débat. Alors, la première chose, et ce que je dis au début de ce livre, la nouvelle lettre sur l'apologétique, c'est que c'est un genre perdu. On a perdu l'apologétique, on a perdu le sens du débat. Alors moi, je reviens dans le sens du débat, un peu d'ailleurs comme Maurice Blondel, parce que vous avez cité Maurice Blondel. Pourquoi ça s'appelle « Nouvelle lettre sur l'apologétique » ? Parce qu'il y en a eu une ancienne. Alors l'ancienne lettre...
11: Qui s'appelait « Lettre sur la pensée contemporaine ».
12: Oui, « Lettre sur l'apologétique et les exigences de la pensée contemporaine ». Alors en fait, Maurice Blondel, en 1896, vous avez cité l'action en 1893, mais alors il est très attaqué. Il est très attaqué, donc il se défend. Mais alors il se défend mordicus. Hein. Il se défend, il fait une livraison dans les annales de philosophie chrétienne. Il commence en janvier 96, 30 pages. Mars 96, 30 pages. Juin 93, 100 pages. Plus décembre 96, 30 pages. Et il dit au début, et c'est ça qui est très passionnant et que c'est l'ouverture de mon livre, il écrit en 1896, on est quelques années avant la séparation de l'Église et de l'État, il dit « L'important n'est pas uniquement de parler aux âmes qui croient, mais de dire quelque chose qui compte aux esprits qui ne croient pas. » Alors, qui compte? Alors, il faut dialoguer avec ceux qui ne croient pas. Alors, c'est très étonnant. Pourquoi? Parce qu'il y a l'ancienne apologétique dont on parlait tout à l'heure.
11: Apologétique classique.
12: Classique. Alors, il y a l'apologétique des pères, d'abord. L'apologétique des pères contre les gnostiques, contre les hérétiques. Alors, certaines personnes, y compris dans l'Église, peuvent penser qu'aujourd'hui, il y a autour de nous que des hérétiques. Qu'il faut donc les convaincre, qu'il faut donc les combattre. Donc ça, c'est la première possibilité des premiers siècles, voilà. Ça s'est fait comme ça. Et certains n'hésitent pas à reprendre cette situation.
13: C'est un luxe, les hérétiques.
12: Voilà, c'est ça. Après, il y a une autre situation qui est très intéressante, qui est celle de Blondel et de Lubac. Donc fin du 19e, début du 20e siècle, qui consiste à dire, oui, écoutez, on n'est plus simplement devant des hérétiques qu'il faut combattre, mais il faut parler avec eux, il faut les comprendre. Et donc, dire quelque chose qui compte aux esprits qui ne croient pas, pour Blondel, ça va être de dire, bah écoutez, moi je suis avec des non-croyants.
11: Donc un monde sécularisé, voilà. qui part vers un autre chose, vers autre chose.
12: Vers autre chose. Mais Blondel, au lieu de condamner, il va essayer de dialoguer. Alors c'est très intéressant, pourquoi? Parce que Maurice Blondel, il écrit l'action, donc il est critiqué, parce qu'il présuppose le surnaturel, enfin, il y a plein de questions. Et en réalité, Maurice Blondel, eh bien, va essayer de dialoguer avec les gens. Vous savez que Maurice Blondel, il voulait être prêtre. Et puis il rentre à l'école normale supérieure, et puis il passe l'agrégation de philosophie, et puis juste après sa thèse, en 93, il va chez ses parents en Bourgogne, et il écrit une longue lettre, « Mémoire à Monsieur Biel », qui a été publiée dans Paroles et Silences. Monsieur Biel, c'est l'abbé de Saint-Sulpice, le directeur du séminaire de Saint-Sulpice. Il dit « Écoutez, je ne vais pas être prêtre finalement, mais je vais être prêtre dans le monde, dans la société. » Vous savez que Blondel, c'est quand même l'initiateur du Concile Vatican II. Donc, il y a cette apologétique qui est une apologétique du dialogue. Voilà. Et ma thèse, et c'est ça qui est le plus important dans ce livre, c'est que si on veut dire quelque chose qui compte aux esprits qui ne croient pas, encore faut-il que les esprits qui ne croient pas comptent pour nous. Et c'est bien cela que j'interroge. Parce que vous comprenez la difficulté aujourd'hui, et c'est une terrible difficulté.
11: Donc, c'est un réquisitoire contre l'entre-soi.
12: Contre l'entre-soi, exactement, oui, contre l'identitaire et l'entre-soi. C'est-à-dire, mais c'est très clair, hein, vous savez, c'est un livre très engagé, mais bon, lorsqu'on atteint les 60 ans, on peut s'engager, qu'on a écrit beaucoup de livres, hein, voilà, et ça veut donc dire que si je veux dire quelque chose qui compte aux esprits qui ne croient pas, encore faut-il qu'il compte pour moi.
11: Mais les temps ne sont-ils pas plus favorables aujourd'hui, Emmanuel Falk, qu'ils ne l'étaient à l'époque de Henri de Lubac et de Maurice Blondel, dans la mesure où les idéologies séculières, les religions séculières ont passé de mode et qu'aujourd'hui, on assiste à un retour, un regain du religieux qui inquiète même par certains côtés.
12: Alors, les temps sont plus favorables, mais peut-être aussi plus difficiles. Je vais vous expliquer pourquoi. Parce que, il me semble, j'explique dans ce livre qu'il y a trois genres d'athéisme. Hein. il y avait le premier athéisme qui était l'athéisme tragique de De Lubac. Alors qu'est-ce qui se passe pour De Lubac ? C'est l'initiative de ce livre en fait. Hein. Mmh. Parce que De Lubac, il écrit le drame de l'humanisme athée en 1944 en pleine guerre. Et il va dire, comme Thomas d'Aquin dans La Somme contre les gentils, il dit, il faut quand même comprendre avant de critiquer. Alors il va prendre trois exemples. Il va prendre le nihilisme de Nietzsche, il va prendre le communisme de Marx et le positivisme d'Auguste Comte. Mais en fait, quand on regarde de près, alors j'ai eu tout un débat avec la responsable des archives de Lubac, donc il y a quand même de la querelle dans ce livre, comme autrefois. Je dis, allez, battons-nous. Alors je me justifie.
11: Tant mieux.
12: Et voilà. Et donc, qu'est-ce qui se passe ? En fait, de Lubac, quand il écrit en 1944, le nihilisme de Nietzsche, c'est très explicitement le nazisme. Le communisme de Marx, c'est le stalinisme et le positivisme. Et donc, qu'est-ce qui se passe ? En fait, il est devant un drame de l'humanisme athée parce que c'est un athéisme tragique. Et alors, De Lubac, il dit dialogue, affrontement, combat. Alors moi, je dis dialogue, oui. Affrontement, combat, on n'est peut-être plus dans la même situation. Alors après, cette première forme d'athéisme juste d'après-guerre, qui est un athéisme tragique, vous avez l'athéisme militant des années 70. Et donc là, c'est un athéisme contre Dieu. Finalement, quand vous avez des...
11: Qui puisse ses racines dans quoi ?
12: Ah ben, qui puisse ses racines dans un refus de Dieu, explicite.
11: Mais au nom de quoi ? Au nom d'une idéologie particulière ou est-ce la vague consumériste du divertissement ?
12: Ah, je pense que dans les années 70, c'est quand même contre l'existence de Dieu comme telle. Hein. C'est vraiment... c'est pas simplement une question sociétale. Hein. Vous avez, je pense, à des auteurs comme Jean-Paul Sartre ou Camus. Et donc là, c'est contre Dieu. Finalement, vous savez, c'était pas si difficile à l'époque. On croyait que c'était très difficile, mais c'était pas si difficile parce que quand vous avez quelqu'un qui est contre Dieu, il parle de Dieu. Alors moi, je dis aujourd'hui, on est
11: le problème, c'est quand on n'en parle plus.
12: Eh ben, c'est aujourd'hui, voilà. Donc je dis, on n'est plus dans un athéisme tragique de Lubac, on n'est plus dans l'athéisme militant, Sartre ou Camus. On est dans un athéisme cohérent. Alors, qu'est-ce que c'est qu'un athéisme cohérent ? Ben, un athéisme cohérent, c'est un athéisme qui n'a pas besoin de parler de Dieu. Voilà. Il n'a pas besoin de Dieu, mais il n'est pas contre Dieu. Et là, il y a un débat absolument passionnant entre Maurice Merleau-Ponty, vos auditeurs connaissent, et Henri de Lubac. Parce qu'Henri de Lubac, il écrit le drame de l'humanisme athée en 1944. Maurice Merleau-Ponty est nommé au Collège de France, et il donne une leçon inaugurale en 1953 qui s'appelle « Éloge de la philosophie ». Et alors, il cite de Lubac, qui est maritain. Et il dit « Je ne comprends pas pourquoi toujours... tout non-théisme est vu comme un athéisme ou un antithéisme. » Ça veut dire quoi ? J'explique pour vos auditeurs. Je ne comprends pas pourquoi quelqu'un qui ne croit pas en Dieu est toujours regardé comme quelqu'un qui est contre Dieu. Et alors Merleau-Ponty, vous savez, Merleau-Ponty, c'était le jeune homme de bonne famille, hein, qui vivait à Rochefort-sur-Yon, son père était militaire, vous inquiétez pas, il allait à la messe, et puis il rentre à l'école normale supérieure, il devient très ami avec Simone de Beauvoir, avec Jean-Paul, Sartre, avec qui il va fonder les temps modernes, mais ils vont se battre après. Bon, ils sont très, très amis, très copains. Et puis, Merleau-Ponty, il est comme beaucoup de nos enfants, de nos petits-enfants, de nos cousins. C'est-à-dire, il dit, bah, moi, j'en ai pas besoin. Il n'est pas du tout comme Jean-Paul ou comme Simone. Moi, j'en veux pas. Moi, j'en ai pas besoin. Voilà. J'en ai plus besoin. Et alors, ma thèse, ensuite, c'est de dire, bah, écoutez, on a tous autour de nous des enfants, des petits-enfants qui n'en ont pas besoin. Alors, la question que je pose, c'est...
11: Comment leur parle-t-on ?
12: Voilà, comment leur parle-t-on ? Est-ce qu'il manque vraiment de ce que j'ai ? Et moi, le problème que je pose, c'est un problème dialogal. C'est-à-dire, le chrétien croit toujours que l'autre manque de ce que j'ai, mais moi, je ne manque absolument pas de ce qu'il a. Alors, je suis devant un athée, ou un athée cohérent.
11: Ou un athée pratique.
12: Un athée pratique. Et alors, je vais lui dire, quel dommage, quand même, que tu ne connaisses pas le Seigneur. Je peux lui dire... Hein, ou je peux dire, tu es en chemin, mais tu es sur mon chemin.
11: Ou Dieu t'aime.
12: Voilà, ou Dieu t'aime. Mais en réalité, écoutez, on est tous dans cette situation aujourd'hui. Donc c'est pour ça que moi je dis, on est tous dans la situation, on peut dire qu'il faut être au pied de la croix, ça c'est très bien.
11: Mais qu'est-ce que vous voulez dire d'autre, Emmanuel Fack, dans la mesure où aujourd'hui, il y a une telle tyrannie des subjectivités que chacun se méfie de ce que l'autre pourrait lui imposer. Voyons, on exige un respect. Le mot respect, d'ailleurs, a pris un ascendant très fort. Donc c'est difficile de dialoguer dans la mesure où le respect constitue une forme de rempart aussi. On ne veut pas de ce que l'autre peut imposer, non ?
12: Oui, tout à fait. Mais si on veut du respect, il faut quand même dialoguer. Mais mettez-vous à la place du non-croyant. Vous l'êtes peut-être.
11: Après tout,
12: nous le sommes tous, parce que Dieu seul nous donne la foi. Bon, écoutez, à ce moment-là, on est dans quelle situation ? bah, tu veux m'apporter quelque chose, mais qu'est-ce que moi je peux t'apporter? Et vous savez, alors c'est en discutant même avec dans ma
11: donc
12: famille.
11: Donc c'est sur l'échange mutuel.
12: Oui,
11: faut partir
12: mutuel,
11: du principe de l'échange
12: transformation.
11: Mutuel.
12: Il faut passer, j'explique, il faut passer de la bienveillance à la performance. Vous savez, le christianisme, en particulier le catholicisme français, alors est tout à fait apte à accueillir l'art contemporain, la littérature contemporaine, et en disant tout ça c'est bien. Regardez, on les fait rentrer dans nos églises, on les fait rentrer dans nos musées, mais rien ne change. Rien ne change. Alors que, moi je dis, bah, peut-être qu'ils ont quelque chose à nous apporter aujourd'hui. Donc il faut accepter d'être transformé. Et je vais vous dire une chose qui me paraît tellement essentielle et qui aujourd'hui me paraît tellement claire. Le chrétien, et je l'explique dans ce livre, il pense qu'il y a un sens à sa vie parce qu'il y a quelque chose après sa mort. Voilà. Et moi, j'ai un frère qui est non chrétien et qui m'a dit un jour, il y a des années, tu veux toujours me parler de ton Jésus-Christ? Et il m'a dit, il y a des années, mais moi, il y a un sens à ma vie parce qu'il n'y a pas de vie après la mort. Alors, je dis, mais quoi? Mais en fait, il faisait du Martin Heidegger. C'est-à-dire, il dit, tant que je ne suis pas mort et que je sais que je vais mourir, eh bien, je vais donner un sens à ma vie. Et ce sens à ma vie, on peut s'engager auprès de médecins du monde. Donc, c'est ça le sens à la vie. Donc, il ne faudrait pas toujours penser qu'il y a un sens à la vie que parce qu'il y a une vie après la mort. On peut dire à l'inverse qu'il y a un sens à la vie parce qu'il n'y a pas de vie après la mort. Alors, vous dites, bah non, mais moi, je ne suis pas d'accord avec ça. Vous avez le droit d'être pas d'accord avec ça. Mais il faudrait d'abord, vous, en tant que chrétien, alors j'ai beaucoup écrit là-dessus, vous soyez, nous soyons en face de notre propre mort, que nous comprenions que Dieu nous a créés avec la capacité de donner un sens à notre vie. Voilà. Et qu'il est venu partager ce sens pour le transformer.
11: Mais on va vous répondre, Emmanuel Fall, finalement, au bout du compte, c'est très bien de dialoguer, l'apologétique, tout ça, mais on va vous dire, comme une émission de télé, bah, c'est ton choix, c'est mon choix.
12: Bah,
11: et on est renvoyé en fait à son choix et à la légitimité du choix, quel qu'il soit.
12: Oui, alors bah, moi je dirais absolument pas, parce que c'est pas du tout une forme de relativisme, c'est pas du tout une forme de subjectivisme, parce que finalement ce dialogue doit entrer dans les deux sens. C'est-à-dire, celui qui décide, ou plutôt, aujourd'hui souvent ils ne décident pas, ils disent c'est comme ça, de ne pas être en relation avec Dieu, d'abord c'est pas une question de choix, c'est souvent une question d'expérience, et que ce qui compte, c'est d'avoir quelque chose de commun. Voilà. Qu'est-ce qu'on a de commun? Vous savez, Thomas d'Aquin avait eu un geste extraordinaire dans la Somme contre les gentils, en 1260. Parce que qu'est-ce qu'il fait, Thomas d'Aquin? Thomas d'Aquin, il écrit la Somme contre les gentils avant la Somme théologique. Et moi, j'ai dit, c'est une Somme pour les gentils. Parce que qu'est-ce que dit Thomas d'Aquin? Thomas d'Aquin, il dit, écoutez, avec les non-croyants, on l'appelle ça, les mahométans, les païens, etc. Eh bien, il faut avoir quelque chose de commun. Il veut dire, ce qu'on a en commun, c'est la raison. L'homme est un animal raisonnable. Et c'est parce qu'on a la raison en commun qu'on va discuter d'abord à propos de la raison et après la révélation. Mais qu'est-ce qui est en commun aujourd'hui? C'est plus la raison.
11: Qu'est-ce que c'est alors? La conscience?
12: Bah, non,
11: vous avez une émission il n'y a pas longtemps sur la conscience.
12: Non, c'est la finitude. Ce qui est en commun, c'est l'horizon bouché de l'existence. La conscience, comme vous dites, mais la conscience de la mort. Ce que nous savons tous...
11: C'est la seule certitude que nous ayons.
12: La seule certitude que nous ayons. Ce n'était pas tout à fait pareil au Moyen-Âge. Au Moyen-Âge, la certitude que nous avions, c'est la certitude du salut. Aujourd'hui, la certitude que nous avons, c'est la certitude de la mort.
11: Au point de la décider, pour certains,
12: voilà.
11: De vouloir la décider.
12: Voilà. Alors ça, c'est encore un autre problème. Voilà.
11: Mais c'est dans la continuité.
12: Dans la continuité, voilà. En tout cas, on a la certitude de notre mort. Et cette certitude de notre mort, elle est commune à nous tous. Voilà. Et le Christ aussi est peut-être vécu dans cette certitude-là.
11: Pensez-vous, Emmanuel Fall, que cette apologétique, ce désir de dialogue, reçoive un écho de l'autre côté? Et de l'autre côté, j'entends tous ceux donc qui ne croient pas, à dire quelque chose qui compte pour les esprits qui ne croient pas. Est-ce qu'il y a un dialogue qui s'enclenche? Est-ce que vous voyez que ça répond?
12: Écoutez, d'abord ce livre. Alors, ce livre dont nous parlons, la nouvelle lettre sur l'apologétique, qui sort aujourd'hui avec le livre sur Saint Bonaventure.
11: Qui est une réédition, Saint Bonaventure et l'entrée de Dieu en théologie.
12: Voilà, donc il sort demain. Donc tout cela sort demain. Voilà, et bien cette lettre sur l'apologétique, je l'ai fait lire à 3 personnes non croyantes qui m'ont persuadé de le publier. Donc pourquoi? Parce qu'ils m'ont dit, d'abord j'ai appris quelque chose, deuxièmement, c'est la première fois que je suis vraiment dans une situation dans laquelle je suis respecté et entendu. Parce que, si vous voulez, la question aujourd'hui, c'est plus la question « qu'est-ce que Dieu ?» Thomas d'Aquin. C'est même plus la question « qui est Dieu ?» Géologique Nietzsche. Mais c'est même plus la question que j'ai traitée pendant des années « comment est Dieu ?» C'est-à-dire la phénoménologie. Pour moi, la question aujourd'hui, c'est « où est Dieu ?» Alors, ce qu'on appelle la question de la topologie. La question est topologique. Pourquoi « où est Dieu ?» La question est, c'est un théologien protestant, Herbert Jungel, qui posait cette question dans Dieu, mystère du monde. Y a-t-il aujourd'hui une place pour parler de Dieu? Parce que qu'est-ce qui compte aujourd'hui? C'est de continuer à parler de Dieu. Pourquoi? Parce que si on ne parle pas de Dieu, Dieu ne nous parlera pas. Vous pouvez faire tout ce que vous voulez, On peut dire tout ce qu'on veut sur la révélation, quiconque en absolu, Dieu a besoin des hommes pour parler. Vous savez, Saint Paul, Saül, mon Dieu, pourquoi me persécutes-tu? Bon, ben s'il ne le persécutait pas, il n'aurait jamais rencontré Dieu. Ou encore, Augustin, si sa mère Monique ne lui avait pas parlé de Dieu, eh bien jamais il n'aurait rencontré Dieu. Donc, il faut connaître pour reconnaître. Donc, nous avons aussi un acte culturel. Ensemble, continuons à parler de Dieu, croyant ou incroyant.
11: La place, c'est peut-être ici, justement, dans ce studio, et peut-être qu'on en reparlera. Emmanuel Falk, avec quelqu'un qui voudra d'ailleurs dialoguer avec vous, ce sera avec joie. Merci Emmanuel Falk, autour de Nouvelles Lettres sur l'apologétique, publiée aux éditions du CERF.
1: RCF Notre-Dame, il est 7h50, Notre-Dame de Fatima à l'honneur aujourd'hui. Clara nous parlera des secrets de Fatima dans quelques minutes, mais d'abord la prière du matin, et vous le savez, hein, demain ce sera la fête de l'Ascension. Comme son nom l'indique, on célèbre le Christ qui remonte vers son Père, et à la veille de cette fête, dans le passage de l'Évangile du jour que nous allons méditer ce matin, nous entendons le Christ qui ne nous laisse pas seuls, malgré

0: Malgré son départ, il ne nous abandonne pas, il nous laisse l'esprit. Verset du 16e chapitre de Saint Jean, commenté par le père Richard Escudier.
1: En ce temps-là, Jésus disait à ses disciples « J'ai encore beaucoup de choses à vous dire, mais pour l'instant, vous ne pouvez pas les porter. Quand il viendra, lui, l'Esprit de vérité, il vous conduira dans la vérité tout entière. En effet, ce qu'il dira ne viendra pas de lui-même, mais ce qu'il aura entendu, il le dira. Et ce qui va venir, il vous le fera connaître. Lui me glorifiera, car il recevra ce qui vient de moi pour vous le faire connaître. Tout ce que possède le Père est à moi. Voilà pourquoi je vous ai dit, l'Esprit reçoit ce qui vient de moi pour vous le faire connaître. »

Nous avons ici l'une des plus belles expressions de la Trinité, à savoir que l'Esprit qui vient du Père est en partage avec le Fils, selon l'Évangile. L'Esprit de vérité recevra ce qui vient de moi pour vous le faire connaître. Tout ce que possède le Père est à moi. L'expression apparaît peut-être un peu curieuse, mais elle signifie bien la procession de l'Esprit Saint venant du Père par le Fils. Cela ne signifie pas que le Fils est sur le même plan que le Père, car la théologie chrétienne a toujours reconnu que le Père a une prééminence comme étant la source des deux autres personnes. Mais le plus beau cadeau que le Père puisse nous faire, l'Esprit Saint lui-même, il le fait dans le don qu'il a fait de son propre Fils. Et c'est dans cette concertation d'amour entre les trois personnes de la Trinité que nous sommes comblés du don de Dieu. Disons-le franchement, cet auteur de l'Évangile de Saint Jean peut nous paraître bien abstraite. Et pourtant, il s'agit de relations et d'amour au cœur même du mystère de Dieu. Ce mystère est le fondement de notre propre humanité et de notre relation aux autres. Il est urgent que j'aime mon prochain, si je sais que le prochain et moi-même sommes à l'image des relations au sein même du mystère trinitaire. Oui, nous touchons là l'originalité de la foi chrétienne, à savoir que Dieu s'implique lui-même dans notre propre histoire, parce que nous sommes à son image. Affirmation dont les chrétiens ont à rendre compte pour éviter toutes les compromissions qui font soit de l'homme une idole, soit, au contraire, un objet d'exploitation. L'homme est toujours au-delà et au-dessus de toutes les représentations que l'on s'en fait, parce qu'il est à l'image de Dieu, dans les relations d'amour de trois personnes.

Notre Père, qui es aux cieux, que ton nom soit sanctifié, que ton règne vienne, que ta volonté soit faite sur la terre comme au ciel. Donne-nous aujourd'hui notre pain de ce jour. Pardonne-nous nos offenses, comme nous pardonnons aussi à ceux qui nous ont offensés. Et ne nous laisse pas entrer en tentation, mais délivre-nous du mal, car c'est à toi qu'appartiennent le règne, la puissance et la gloire pour les siècles des siècles. Amen.

0: Vous reconnaissez le groupe Glorious ce matin qui accompagne notre prière du matin. C'est le père Richard Escudier qui faisait le commentaire de l'évangile du jour, l'évangile de Saint Jean au chapitre 16. Il est à 7h56 sur RCF Notre-Dame et comme chaque matin, le saint du jour, bom dia Clara.
1: Et bom dia, c'est-à-dire bonjour.
0: En portugais, tout à fait, vous connaissez vos classiques. Évidemment. Puisque nous fêtons aujourd'hui Notre-Dame de Fatima et donc aujourd'hui des milliers de pèlerins se prestent à Fatima, le Lourdes portugais, pour prier la Sainte Vierge.
1: Et oui, car le 13 mai 1917, Marie apparaissait dans un petit village du centre du Portugal. Elle apparaît à trois petits bergers, Lucie, 10 ans, accompagné de ses cousins, Francesco, 9 ans, et de la petite Jacinthe, de 7 ans. Plus tard, il raconte qu'une dame, toute vêtue de blanc, plus brillante que le soleil, irradiante de lumière, les a invités à prier pour la paix et pour les pécheurs. Elle leur a demandé aussi de prier tous les jours le chapelet et de revenir le 13 de chaque mois pendant 5 mois.
0: Et pendant ces apparitions, la Vierge Marie leur a confié 3 secrets.
1: Oui, elle a annoncé une guerre encore plus meurtrière que celle en cours et à l'époque des premiers soulèvements en Russie, elle prévoit la révolution d'octobre et invite à ce que ce pays lui soit consacré spécialement. La dernière partie du message, restée longtemps secrète, évoque un homme vêtu de blanc, tué par balle et par flèche. Or, le 13 mai 1980, le pape Jean-Paul II, en la fête de Notre-Dame de Fatima, est victime d'un attentat. Persuadé que c'est à la protection de Marie qu'il doit la vie, il fait enchâsser dans la couronne de la statue de Fatima la balle extraite de son corps le jour de sa tentative d'assassinat. Et le 25 mai 1984, répondant à l'invitation de Marie, il consacra le monde au cœur immaculé de Marie en union avec tous les évêques du monde. Consécration renouvelée par le pape François soit le 13 octobre 2013. Alors en ce 13 mai, Pierre-Hugues, nous pouvons demander à Notre-Dame de Fatima de continuer à veiller sur notre monde.
0: Merci beaucoup Clara, on vous retrouve dans 2 minutes pour les informations en ce mercredi 13 mai.
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0: Mercredi 13 mai, nous fêtons aujourd'hui Notre-Dame de Fatima. Très bon réveil. 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
8: Bonjour à tous, la chanteuse brabançonne Essila a qualifié la Belgique pour la finale du 70e concours Eurovision de la chanson qui aura lieu samedi à Vienne en Autriche. Ce n'était plus arrivé depuis 2023. Elle a donc fait mentir les sondages qui ne la voyaient pas en finale. Israël s'est aussi qualifié pour la finale. Sa présence a

0: entraîné le boycott de plusieurs pays suite au massacre d'Israël dans la bande de Gaza. Une soirée United for Palestine se tenait hier soir à Bruxelles contre la participation d'Israël. Hier soir, les comédiennes chinoises et américaines Gong Li et Jane Fonda ont donné ensemble le coup d'envoi du 79e Festival de Cannes. Jane Fonda rappelant que Cannes célèbre le cinéma, l'audace, la liberté, l'acte de résistance et l'acte féroce de la création. Une palme d'honneur a été remise à Sir Peter Jackson, comme nous l'explique notre envoyé spécial à Cannes, Pierre Germet.
1: Une palme d'or est décernée pour saluer l'ensemble de l'œuvre d'un monstre sacré du 7e art. Ainsi, Meryl Streep et Robert De Niro ont-ils été palmés avec donc une palme d'or d'honneur ces dernières années. Cette année, c'est donc au tour de Sir Peter Jackson et lors de la clôture le samedi 23 mai, ce sera Barbara Streisand qui sera honorée à son tour.
0: Et Pierre nous informera chaque jour de l'évolution de ce festival. Vous pouvez retrouver ses podcasts et articles sur notre site internet. Le président américain Donald Trump se rend en Chine pour une visite au sommet. La première visite d'un président américain en Chine remontait en 2017 avec Donald Trump. Il sera question des droits de douane et de la guerre en Iran, car la Chine est partenaire commercial de l'Iran. Donald Trump est accompagné de son secrétaire d'État, Marco Rubio, et de plusieurs patrons de sociétés américaines, dont Elon Musk, le patron de Tesla. La guerre se poursuit en Ukraine après 3 jours de cessez-le-feu partiel peu respecté. 6 personnes ont été tuées hier dans de nouvelles attaques russes à Dniepropetrovsk, dans l'est du pays. Des attaques qui ont notamment ciblé un immeuble à appartement dans la ville d'origine du président Volodymyr Zelensky, qui a dénoncé une frappe de drone cynique. Il y a eu aussi 4 blessés, dont un bébé de 9 mois. Enfin, les sports en basket, le CB Liège a remporté la finale des play-offs de TDM1 face à Gucolir, 95-74, devant 1200 personnes à Warem. Le CB Liège évoluera donc la saison prochaine en Division 1, la Benex League, championnat belgo-hollandais. Les titres de l'actualité régionale, bonne nouvelle pour l'emploi en province de Liège, Galva 5 à Flémal a redémarré. C'est au tour de la commune d'Ewaï de s'associer au Forum pour aider les commerçants. Du 30 mai au 12 septembre, le festival Connexion Urbaine prendra place dans 8 parcs de la ville de Liège. Et une création originale d'Alteo au B3 à Liège. Un journal régional que je vous présente ce mercredi matin en compagnie de Christophe Bruls. Bonjour Christophe.
2: Bonjour Marc, bonjour à toutes et à tous. Bonne nouvelle pour l'emploi en province de Liège, Galva 5 à Flémal a redémarré.
0: Cette entreprise sidérurgique avait cessé ses activités en août 2022. Elle a été rachetée et rénovée par ArcelorMittal. 70 emplois sont ainsi sauvés. La première bobine est sortie hier de Galva 5. Mais le syndicat chrétien reste vigilant. Cette relance est un signal positif pour les travailleurs et pour l'ensemble de l'économie régionale. Elle démontre que l'outil industriel local mérite des investissements durables et une vision à long terme, souligne la CSC Météa. Nous restons clairement sur le qui-vive. Cette bonne nouvelle pour Liège ne nous fait pas oublier les décisions prises au niveau du groupe Arcelor. Derrière ces choix, ce sont des centaines de travailleurs belges qui sont directement menacés, insiste la CSC Météa. Nous ne pouvons pas accepter, d'un côté, des investissements industriels locaux et de l'autre, une stratégie qui fragilise l'emploi qualifié via des délocalisations. Les travailleurs ne sont pas une variable d'ajustement.
2: C'est au tour de la commune d'Ewaï de s'associer au Forum pour aider les commerçants.
0: Le Forum et la commune d'Ewaï lancent ce programme Formaction Commerce afin d'aider les commerçants locaux à améliorer leurs performances. Audits gratuits, conseils personnalisés et formations sont proposés aux indépendants confrontés aux défis de la digitalisation et de l'e-commerce. Financé dans le cadre du plan de relance, ce projet a déjà été déployé dans 22 villes et communes wallonnes, dont plusieurs dans

0: festival est au micro de Céline Dekkers, stagiaire à la rédaction, pour nous en dire plus sur cette nouvelle édition.
1: Alors cette nouvelle édition, elle est particulière parce qu'on avait envie de mettre l'accent sur déjà un peu notre savoir-faire et surtout de travailler sur ces événements qui vont avoir lieu en plein air. On va devoir travailler dans des parcs et surtout dans un délai qui s'étend sur plusieurs mois, donc c'était toute une réflexion. Nous, on avait envie de mettre l'accent sur déjà ce qu'on savait faire, donc savoir travailler avec des artistes issus de musique actuelle et particulièrement de musique urbaine, mais aussi d'étoffer ça en donnant un côté plus familial parfois ou un côté plus ouvert au monde du DJ. Ou un côté qui est plus ouvert à la pop ou au rock. Et donc, ça nous permettait de pouvoir travailler sur tout un réseau d'artistes liégeois pour la plupart, même pour l'ensemble, et de les mettre en lumière chaque fois dans des écrins un peu spéciaux, quoi, comme ce parc Alquin qui est tout nouveau, comme le parc de Auvémont ou le nouveau parc de Droix, par exemple. Et donc, voilà, c'était assez challenging pour nous.
0: 8 événements qui se dérouleront dans 8 parcs différents de la ville de Liège. Elisabeth Frépon, l'échevine de la culture, explique pourquoi le festival a choisi de s'étendre à plusieurs endroits plutôt que de se concentrer sur un seul site.
2: Parce que souvent, on concentre la culture, on la considère que via le centre d'une ville, alors que dans les différents quartiers, il y a plein d'aspects culturels à mettre en avant et on ne pense pas toujours à le faire, même les gens qui y habitent. Donc autant d'attirer l'attention sur l'importance culturelle, quelle qu'elle soit, dans tous les côtés de la ville de Liège.
0: Pour plus d'informations et pour connaître le programme du festival en détail, rendez-vous sur le site internet www.connexionurbaine.info.
3: Une création originale d'Alteo au B3 à Liège.
0: C'est une pièce de théâtre inclusive que la SBL Alteo de la Mutualité Chrétienne, sa régionale de Liège, a mis sur pied. Après un défilé inclusif de 2024, les membres d'Alteo ont en effet voulu expérimenter un autre mode d'expression. Cette pièce, intitulée « Sous vos yeux », a été jouée hier et le sera encore aujourd'hui au B3 à Liège à 19h30. La pièce a été créée par des personnes valides, en situation de handicap physique ou mental, visible ou invisible, encadré par les Acteurs de l'Ombre, une compagnie spécialisée en théâtre-action.
3: Sport, football, le staff de l'équipe de Stoquet est au complet.
0: Stoquet, qui a assuré son maintien en Division 1 FFA, football francophone amateur, a constitué son staff pour la saison prochaine. En plus de la prolongation, pour un an, d'Éric Van de Bon, l'entraîneur, Pierre Todesco, l'entraîneur des gardiens, et Vincent Binot, l'analyste vidéo, ont aussi décidé de rester à Stoquet, tout comme le T2 et préparateur physique Cédric Boucher. Et déjà un nouveau joueur, Mokhtari Yanis, 23 ans, attaquant, auteur de 8 buts cette saison avec EY en Division 2. Un petit mot de météo, Christophe, pour terminer.
3: Oui Marc, aujourd'hui on s'attend à une journée entre quelques éclaircies temporairement possibles et nuages qui se reformeront rapidement. Des averses parfois assez fortes et orageuses se développeront ensuite sur le pays et nous arriverons depuis la mer du Nord, maximum aujourd'hui de 9 à 14 degrés.
0: Il faut donc conserver le pull ce mercredi. Bonne matinée à tous.
4: RCF Notre-Dame, il est 8h10, soyez les bienvenus si vous nous rejoignez. Clap de fin pour le sommet Africa Forward à Nairobi en présence d'Emmanuel Macron. On va faire le bilan de ce sommet dans 20 minutes avec Alexandra Sirgan de Radio Vatican. Mais d'abord, c'est l'invité de la matinale avec Étienne Pépin. Bonjour Étienne.
5: Bonjour Pierre-Hugues, bonjour à tous.
4: En Israël, les actes anti-chrétiens se multiplient.
5: Et oui Pierre-Hugues, depuis des mois, les chrétiens sont cibles d'intimidation, de dégradation et même d'agression en Israël. Parmi les exemples qui se multiplient, le 28 Jérusalem, une religieuse française a été violemment attaquée, jetée au sol et frappée par un juif ultra-orthodoxe. Les images sont extrêmement choquantes. Le 1er mai, au sud du Liban, la destruction d'un couvent et d'une école chrétienne à Yaroun par l'armée israélienne suscite aussi l'indignation. Ces épisodes illustrent les violences dont sont régulièrement victimes les chrétiens. Les communautés religieuses s'inquiètent et appellent à la prudence, à éviter le port ostensible d'une croix ou de l'habit, ou de se retrouver seul dans certains endroits.
4: On va en parler ce matin avec l'ambassadeur d'Israël en France, Joshua Zarka.
5: Joshua Zarka, bonjour.
6: Bonjour.
5: Merci d'avoir accepté notre invitation sur RCF Notre-Dame. Est-ce qu'il y a chez certains juifs d'Israël aujourd'hui

0: aujourd'hui, une forme de christianophobie.
1: Non, franchement, je pense que les faits que vous avez cités ne sont pas précis. D'abord, il n'y a pas eu de destruction à Héroun comme vous l'avez présenté. Il y a eu effectivement une destruction qui avait eu lieu entre 2023 et 2024, au début de la guerre, à cause du fait que des missiles étaient tirés justement à côté de cette église.
0: Alors là, il y a différentes versions qui se confrontent aujourd'hui.
1: Je sais qu'il y a différentes versions, mais je donne la version justement de l'armée israélienne qui est sur place et qui a vérifié exactement les faits à cause du fait que nous étions inquiets qu'il y avait eu cette destruction. Il n'y a pas eu de destruction qui a été faite maintenant.
0: Nos contacts sur place sont formels là-dessus.
1: Pardon ?
0: Nos contacts sur place sont absolument
1: l'armée,
0: formels.
1: Ce que me dit l'armée, je l'ai vérifié d'une dizaine de fois, justement à cause du fait que ça avait créé un débat ici. Ce que me dit l'armée est formel aussi.
0: Quoi qu'il en soit, justement, sur l'attitude de certains juifs à l'égard de chrétiens,
1: voilà,
0: qu'est-ce que vous avez à dire sur ce point,
1: la question des relations judéo-chrétiennes. Ce n'est pas du tout le cas. Il y a des éléments qui souffrent de symptômes de Jérusalem, des éléments qui sont extrémistes, des éléments qui sont malades, des éléments qui sont criminels, malheureusement, comme dans toute société, qui s'attaquent à certaines populations, à certaines personnes. Il n'y a pas de sentiment anti-chrétien en Israël, bien au contraire. Les chrétiens sont une communauté. En Israël, c'est le seul endroit au Moyen-Orient où la communauté chrétienne grandit. C'est le seul endroit au Moyen-Orient où on peut entendre le son des cloches des églises sans aucun problème. Ce qui n'est pas le cas dans le reste des pays du Moyen-Orient.
0: Et je voudrais qu'on écoute justement la réaction du frère Olivier Poquillon. Il est directeur de l'école biblique et archéologique française de Jérusalem, où la religieuse que j'ai citée, victime, est chercheuse. Il dénonce cette attaque et attend une réaction forte et univoque d'Israël. On l'écoute.
2: Nous faisons partie du paysage à part entière. Et notre basilique, les fondations de notre basilique sont du 5e siècle. Donc nous ne sommes pas des nouveaux venus dans le paysage. Mais il faut d'abord régler ça comme un acte de criminalité, appeler les choses par leur nom. Des crimes et délits sont commis, ils doivent être sanctionnés selon les procédures en vigueur, par la loi, et de façon ferme et univoque. Aujourd'hui, le contexte politique du pays, qui est gouverné par une coalition, ne favorise pas forcément une voie unique. Nous attendons de voir comment vont s'articuler les postures du ministère des Affaires étrangères, du ministère de l'Intérieur et du ministère de la Justice.
0: Joshua Zarka, ambassadeur d'Israël en France, une réaction à cela. Est-ce que Israël peut réagir d'une seule voix à ces attaques contre les chrétiens ?
1: Israël a réagi d'une seule voix. Cette déclaration qui avait été faite justement par le directeur de l'école biblique était avant le fait que la personne qui avait attaqué la sœur a été arrêtée. Il est en prison. Ça a été dénoncé de la façon la plus catégorique par le ministre des Affaires étrangères, par le ministre de l'Intérieur, par le Premier ministre, et il n'y a aucune patience en Israël pour ce genre de crime. Les communautés chrétiennes en Israël sont des communautés qui vivent en Israël se sentent israéliens, nous les aimons, ils font partie de notre société. Vous savez, il y a 180 000 chrétiens en Israël. C'est une minorité importante, mais ce n'est pas seulement la question de ce nombre. C'est parce que nous sortons, nous, les Juifs et les chrétiens, d'une source, arbre, d'un tronc. Et nous sommes développés, nos religions sont développées parallèlement. Mais en fin de compte, nous faisons partie de la même culture, la culture judéo-chrétienne.
0: Il y a ce discours et puis il y a l'expérience de terrain avec des faits qui se répètent. Est-ce qu'il faut une loi, par exemple, pour condamner clairement les actes antichrétiens ?
1: Il y a une loi. Non, il y a une loi. C'est justement la raison pour laquelle la personne qui a été arrêtée est jugée et rentrée en prison à cause pour un crime de haine. Il y a des lois et ces lois sont appliquées. Regardez ce qui s'est passé, par exemple, deux soldats avaient détruit ou avaient sacrilégié des croix au Liban.
0: Et des
1: les deux sont
0: aussi.
1: Rentrés en prison. Les deux, non seulement eux sont rentrés en prison, mais aussi ceux qui ont photographié sont rentrés en prison. Il n'y a aucune... Nous n'acceptons aucun acte anti-chrétien en Israël, anti-religieux en Israël. Le fait est que nous sommes une société en guerre, avec énormément de tensions. Mais franchement, il faut dire qu'il faut regarder ce qui se passe à travers le monde. Je pense que, par exemple, certains pays, même en Europe, je dirais même en France, des crimes contre des chrétiens ont lieu. Ce n'est pas seulement en Israël. C'est quelque chose de terrible qu'il faut combattre. Et je pense que mon pays, Israël, le combat beaucoup mieux et beaucoup plus que ce qui est fait, par exemple, que ce soit en France ou dans d'autres pays.
0: Joshua Zarqa, merci d'être notre invité ce matin sur RCF Notre-Dame, ambassadeur d'Israël en France. Est-ce que pour vous, il y a un enjeu diplomatique et politique majeur? Garder le soutien de la communauté chrétienne, américaine en particulier, mais son image se dégrade avec ses actes antichrétiens dans l'opinion aux États-Unis. Selon un sondage publié fin mars par le Pew Research Center, 60% des Américains ont désormais une opinion défavorable, soit près du double par rapport à 2022. Est-ce que vous n'avez pas peur que le comportement de certains Israéliens alimente l'antisémitisme ?
1: Ce n'est pas vraiment... Il y a bien sûr la question diplomatique et politique, mais ce n'est pas la raison pour laquelle ça nous inquiète. Ça nous inquiète parce qu'encore une fois, c'est nos frères. Ça fait partie, c'est notre société. Nous sommes une société dans laquelle les minorités doivent vivre en paix et en sécurité. Nous n'acceptons aucun crime contre d'autres, contre les minorités. Et notre gouvernement acte de la façon la plus dure justement contre ces crimes. C'est pour ça que cette personne qui est un dérangé, qui a poussé la sœur, est rentrée en prison. Il faut dire, j'ai parlé personnellement, j'ai demandé à mes équipes de parler personnellement avec les collègues de la sœur, justement pour vérifier quelle était sa situation, et pour essayer de lui parler, que je puisse moi-même lui parler. Elle n'était pas encore rentrée, elle n'était pas encore revenue. Et ce que m'ont dit mes équipes à ce sujet, c'est que les sœurs avaient reçu justement des appels de toute la société israélienne, des dizaines et des dizaines d'appels, leur demandant pardon au nom de l'État d'Israël, pardon au nom de la société israélienne, et leur donnant vraiment un message d'amour. Elles étaient vraiment émues par cela. Alors, il faut dire, il y a partout, dans chaque société, des malades. Il y a dans toute société des personnes qui font des actes qui ne représentent pas du tout la société. La raison, la question est, comment nous réalisons
0: Il va falloir pouvoir pacifier la société malgré tout. Le 23 avril, les autorités israéliennes ont annoncé la création d'un poste d'envoyé spécial auprès du monde chrétien, chargé d'approfondir les liens d'Israël avec les communautés chrétiennes du monde entier. Une initiative qui se veut un signal d'apaisement. Quel sera son rôle et puis quels sont ses moyens d'action? Parce que finalement, là, il s'agit d'un sentiment antichrétien.
1: Mais ça, d'abord, c'est un collègue, un très bon collègue que je connais depuis de longues années, qui était en ambassadeur Azerbaïdjan avant de revenir à Paris, à Jérusalem, et qui est effectivement, qui lui-même aussi est chrétien, qui est un Israélien chrétien, et donc fait partie de cette minorité, et qui a pour travail de faire en sorte qu'il y a cette compréhension dont je parlais aujourd'hui à travers le monde, que les chrétiens en Israël font partie de la société.
0: Alors il va faire quoi? Il va aller dans les communautés, même les communautés ultra-orthodoxes, pour essayer de convaincre un petit peu que les chrétiens ont leur place vraiment en Israël?
1: Non, c'est pas le ministère des Affaires étrangères qui travaille à l'étranger. C'est pas
0: lui d'aller que ce soit en Israël ou à l'étranger.
1: C'est pas lui d'aller dans les communautés ultra-orthodoxes en Israël. Les communautés ultra-orthodoxes en Israël doivent être gérées par le ministère de l'Intérieur, et s'il le faut, si jamais elles font des actions qui sont inacceptables, par la police. Ça, c'est clair. Lui, c'est plutôt faire en sorte que le monde chrétien comprenne que notre sentiment envers les chrétiens est celui d'amitié totale et celui de vraiment de famille.
0: Est-ce qu'il y a un enjeu financier aussi pour Israël à soigner les chrétiens en Terre Sainte? C'est dans le monde, les pèlerinages sont au point mort. Or, on le sait, c'est une manne essentielle pour Israël. Est-il vraiment sûr? Est-ce qu'il est sûr pour les chrétiens de se rendre en Israël en pèlerinage aujourd'hui?
1: Il est sûr pour les chrétiens. Bon, nous sommes
0: beaucoup s'inquiètent. Beaucoup ont peur.
1: Ils ont tout à fait raison. Nous sommes quand même un pays en guerre, et il y a eu des missiles iraniens qui sont tombés sur Israël, des missiles iraniens, des missiles du Hezbollah qui continuent malheureusement à tomber sur Israël. Nous sommes encore un pays en guerre. Mais dès que cette guerre terrible que nous vivons depuis 2 ans et demi sera terminée, les pèlerins pourront revenir et vivre le pèlerinage en Israël, que ce soit vers Jérusalem ou que ce soit les saints de Galilée, que nous connaissons tous très bien, qui sont extraordinaires.
0: Oui, qu'est-ce qui garantit la sécurité des pèlerins?
1: Les pèlerins sont en sécurité en Israël. Ce qui garantit la sécurité des pèlerins, c'est la police. C'est la police, c'est les autorités israéliennes, et qui fait en sorte que tous puissent venir et visiter les lieux saints à travers le monde. Mais n'oublions pas, nous sommes encore malheureusement un pays en guerre, et la Galilée, pour l'instant, reçoit régulièrement, quotidiennement, des missiles qui sont tirés par le Hezbollah.
0: Joshua Zarka, ambassadeur d'Israël en France, invité de RCF Notre-Dame ce matin. Merci d'être avec nous. Le Parlement israélien a adopté au début de la semaine une loi instaurant un tribunal militaire spécial habilité à prononcer la peine capitale pour juger les Palestiniens accusés d'avoir participé à l'attaque du Hamas contre Israël le 7 octobre 2023. N'avez-vous pas peur de provoquer, d'alimenter la vague d'hostilité à l'égard d'Israël avec
1: non,
0: une loi?
1: Non, franchement, je ne sais pas si vous avez lu le rapport qui est sorti il y a deux jours au sujet des atrocités sexuelles qui ont été faites par les terroristes du Hamas.
0: Malheureusement, si.
1: C'est inhumain. Ce qui a été fait le 7 octobre est inhumain. Je pense que c'est ces personnes qui ont fait ces atrocités, tuées, violées, brûlées, massacrées, n'ont pas le droit de vivre dans notre société. Maintenant, il faut comprendre que la peine de mort contre les terroristes a toujours existé en Israël, elle n'a jamais été mise en œuvre. Le fait qu'il y ait cette peine de mort ne veut pas dire qu'il y aura une mise en œuvre. L'État d'Israël, jusqu'à aujourd'hui, a exécuté une personne, c'était Eichmann, qui était responsable pour la solution finale du peuple juif. Et donc, c'est, espérons, une décision qui dissuadera certains de faire des atrocités comme l'ont fait les terroristes du Hamas.
0: Malgré cela, malgré ce que vous dites, cela peut avoir des conséquences sur la géopolitique internationale et même sur le soft power d'Israël. Je pense à l'Eurovision. Là, plusieurs pays se sont retirés de ce grand concours européen. L'Espagne, l'Irlande, l'Islande, les Pays-Bas et la Slovénie. D'autres appellent au boycott. Comment vous recevez ça ?
1: Franchement, c'est désolant, mais il faut dire qu'il y a des sentiments anti-israéliens, des fois antisémites, qui existent dans le monde et surtout en Europe.
0: Ça peut être deux choses différentes.
1: Oui, c'est deux choses différentes, mais par exemple, si parlons de l'Espagne, c'est carrément de l'antisémitisme. On voit aujourd'hui en Espagne des jeunes parler dans la rue carrément, oui, il faut tuer les juifs, ça fait longtemps que les juifs n'ont pas été tués en Espagne, etc. Des déclarations horribles qui sont encouragées par ce Premier ministre terrible qui est Sanchez. Et donc ça, c'est un antisémitisme pur. Il y a, d'un autre côté, des sentiments qui sont effectivement politiques, qui viennent peut-être d'autres sociétés, d'autres gouvernements. Nous avons un problème, effectivement, mais ce problème a explosé. N'oublions pas que l'antisémitisme et l'antisionisme a explosé le 7 octobre. C'était vraiment le jour où c'est sorti. Et le 7 octobre, nous étions en train encore de penser nos plaies. Nous étions en train encore de compter nos morts et nos femmes violées. Et là, la raison pour laquelle ça a explosé, parce qu'il y a eu ce sentiment, justement, par ceux qui haïssent les Juifs et ceux qui haïssent Israël, de victoire. Enfin, nous avons réussi à tuer des Juifs. Enfin, nous avons réussi à les mettre dans leur place, qui est dans un trou profondément enterré. Et ça, c'est inacceptable. Et ça, c'est ce que veulent des gens comme Sanchez et d'autres qui haïssent fondamentalement les Juifs et qui haïssent fondamentalement Israël. Et là, ça, c'est quelque chose que nous combattrons, nous et nos amis.
0: Revenons en France, si vous le souhaitez, Joshua Zarka. Vous êtes ambassadeur d'Israël dans notre pays. Merci d'être avec nous sur RCF Notre-Dame. Vous êtes ambassadeur de France depuis 2 ans. Quel regard vous portez sur la société française ?
1: Sur la société française, bon, d'abord...
0: Est-ce que vous observez, en particulier, un développement, une explosion, comme on le dit, de l'antisémitisme dans notre pays ?
1: Oui. Oui, il y a une explosion de l'antisémitisme en France, pas seulement en France, malheureusement, à travers le monde. Mais je veux dire 2 choses à ce sujet. D'abord, la France a des capacités et la volonté de combattre cet antisémitisme. Le gouvernement a des moyens, ce qui n'est pas le cas dans des pays comme, par exemple, l'Espagne, comme des pays comme l'Irlande, comme d'autres, la Belgique, l'Angleterre, la Hollande, dans lesquels il n'y a pas de loi qui existe en France pour combattre l'antisémitisme. Mais franchement, il n'y a pas cette volonté qu'a le gouvernement français de combattre. Mais je pense qu'il y a quelque chose d'autre qui se passe aujourd'hui en France.
0: Est-ce qu'il y a sujet civilisationnel ?
1: Il y a un sujet civilisationnel parce qu'on ne voit pas seulement des crimes antisémites. C'est vrai que les crimes antisémites sont les plus importants, mais il y a aussi des crimes contre le monde judéo-chrétien, contre les anciennes valeurs.
0: Vous attendez quelque chose des chrétiens à ce sujet-là, Joshua Zarka ?
1: De ne pas se permettre qu'il y ait des crimes contre eux-mêmes aussi. Franchement, Cyril, il y a les crimes les plus importants, les crimes antireligieux les plus importants sont d'abord les antisémites et ensuite antichrétiens. Et là, je pense qu'il y a un problème sociétaire. Je pense qu'il faut Il y a une volonté d'un côté de revenir aux racines de ce que nous sommes, nos valeurs judéo-chrétiennes, et de l'autre côté, il y a une volonté de certains acteurs politiques français, notamment LFI, de vouloir détruire carrément les bases de cette société et de détruire ces valeurs judéo-chrétiennes. Et là, je pense qu'il y a cette bataille entre nous.
0: Il y a un dernier point politique et sur la politique française, je choisis Arca. Nos confrères de RCJ et de Radio J, des radios juives en France, évoquent les rencontres que vous avez eues avec Marine Le Pen, Éric Ciotti et d'autres figures de la droite nationaliste en France. Ce sont des alliés pour vous ou dans la perspective de la présidentielle? Est-ce qu'il y a un message de la part d'Israël avec ces rencontres? On est de l'autre côté de l'échiquier politique.
1: Je parle avec tous les acteurs politiques. Je suis l'ambassadeur d'Israël, donc je représente l'Israël en France. Je parle avec tous les acteurs politiques qui acceptent l'existence de mon pays. Madame Le Pen représente 45% des Français, et donc je lui parle et pour échanger. Ce n'est pas que j'adopte sa...
0: Vous pourriez être instrumentalisé avec ça.
1: Je pourrais, c'est pour ça que je fais d'une façon... Je fais attention à ce que je fais.
0: Merci infiniment d'avoir été notre invité ce matin sur RCF Notre-Dame. Joshua Zarka, ambassadeur d'Israël en France. Merci d'être revenu sur les dernières actualités concernant Israël et la persécution de certains chrétiens dans votre pays.
3: Il n'y a pas de sentiment anti-chrétien en Israël. Voilà ce qu'assure l'ambassadeur d'Israël en France. À votre micro ce matin, Étienne Pépin. On y reviendra dans le débat du jour à partir de 9h10 avec Yann Boissière et Constantin de Vergennes. Vous pouvez réagir dès maintenant par mail à l'adresse direct@rcf.fr. À suivre la météo, et ce sera le journal de Radio Vatican. Merci d'être à l'écoute.
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9: Bonjour à tous, Christophe Brusset avec vous pour ce point météo. Ce matin en Belgique, quelques éclaircies seront temporairement possibles, mais les nuages se reformeront rapidement et des averses parfois assez fortes et orageuses se développeront sur le pays et nous arriverons depuis la mer du Nord. Un peu de grésil sera localement possible. L'atmosphère sera fraîche avec des maxima de 9 degrés sur le haut plateau de l'Ardenne et par endroits 14 degrés dans le centre du pays. Le vent d'ouest à sud-ouest se renforcera pour devenir modéré à assez fort avec des pointes de 60 à 70 km par heure. Ce soir et cette nuit, les averses se feront temporairement moins nombreuses dans l'intérieur du pays avec davantage d'éclaircies. Quelques flocons pourront être observés sur les sommets de l'Ardenne. Les minima varieront entre 2 degrés en Haute-Ardenne, 5 ou 6 degrés dans le centre du pays et 7 degrés en bord de mer. Le vent d'ouest à sud-ouest redeviendra faible à modéré dans l'intérieur du pays. Le long du littoral, il restera généralement modéré de nord-ouest. Et c'est tout pour les prévisions météo de ce jour. Merci pour votre attention. Passez une excellente journée à notre écoute sur RCF.
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10: Fin du sommet franco-africain à Nairobi hier. Le président kényan William Ruto demande à ce que la voix du continent soit davantage prise en compte, notamment dans les instances onusiennes. Notre correspondante sur place nous dressera le bilan de ce sommet de deux jours. Keir Starmer s'accroche à Downing Street. Le premier ministre britannique refuse de céder aux appels à la démission au sein de son propre parti. 4 secrétaires d'État ont quitté leurs fonctions hier en signe de défiance. Des délégations chinoises et américaines ont entamé ce mercredi des consultations commerciales en Corée du Sud. Alors que Donald Trump est attendu dans la soirée à Pékin, il doit rencontrer dès demain le président Xi Jinping en position de force. Décryptage dans notre dossier. Et puis à suivre dans ce journal, reportage à la frontière entre le Pérou et le Chili, où les migrants sud-américains continuent d'affluer vers le sud, et ce malgré les promesses d'expulsion massive du nouveau président chilien, José Antonio Cast.
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10: Bonjour à tous. Clap de fin pour le sommet Africa Forward à Nairobi, sommet co-organisé par la France et le Kenya. Après une première journée lundi qui a rassemblé des chefs d'entreprise français et africains, une trentaine de chefs d'État et de gouvernement du continent étaient réunis hier dans la capitale kenyane aux côtés du président Emmanuel Macron, président français. Les précisions de notre correspondante à Nairobi, Alban Tiroir.
12: Il faut des investissements vers l'Afrique plutôt que de l'aide ou des prêts, c'est ce qu'a répété pendant le sommet le président kényan William Ruto. Résultat, dès le premier jour, 23 milliards d'euros d'investissements pour l'Afrique ont été annoncés par Paris, dont 14 venant de la France, des secteurs publics ou privés, et 9 milliards africains. Les participants sont justement venus pour nouer de nouveaux partenariats, faire des rencontres. C'est en tout cas ce qu'expliquaient de jeunes entrepreneurs africains à Nairobi lundi. Pour Gad William Kiragou Kimani, créateur de contenu kényan, ce sommet était une opportunité d'approfondir le potentiel des réseaux sociaux. Marie Toya, elle, voulait en savoir plus sur le fonctionnement des marchés internationaux et agrandir son réseau. Après deux jours de discussion, le président français Emmanuel Macron s'est félicité d'un partenariat renouvelé avec le continent, sans faire mention toutefois des relations brutalement rompues avec certains pays du Sahel. Son homologue kényan, William Ruto, a également salué les conclusions du sommet, tout en le soulignant. Il faut désormais transformer les annonces en résultats concrets. Lui, demandait quelques heures plus tôt à ce que l'Afrique ait plus de voix au sein des institutions internationales. Nairobi, Alban Tiroir pour Radio Vatican.
10: En France, le Sénat a rejeté hier pour la seconde fois l'ensemble de la proposition de loi créant un droit à l'aide à mourir. Le président du Parti des Républicains, Bruno Retailleau, a appelé à l'organisation d'un référendum sur cette réforme sociétale majeure souhaitée par Emmanuel Macron. Le cheminement législatif va néanmoins continuer. Le gouvernement a la possibilité d'avoir le dernier mot à l'Assemblée nationale, qui bénéficie, elle, d'une majorité assez nette sur ce texte, texte auquel s'oppose fermement, et l'Église de France. En pleine tempête, le gouvernement de Keir Starmer s'apprête à dévoiler ses priorités législatives ce mercredi lors du traditionnel discours du trône prononcé par le roi Charles III à Westminster. Rituel de la vie politique britannique, ce discours marque l'ouverture d'une nouvelle session parlementaire. Mais les jours du Premier ministre pourraient être comptés. Après la déroute historique des travaillistes aux élections locales du 7 mai, Keir Starmer fait face à de nombreux appels à la démission de son propre camp. À Londres, la correspondance de Jean Jaffray.
13: J'assume la responsabilité des mauvais résultats aux élections locales, a répété mardi Keir Starmer lors du Conseil des ministres. Le Premier ministre s'engage à mettre en œuvre le changement promis lors des législatives en juillet 2025, mettant fin à 14 années de gouvernement conservateur qui ont notamment aggravé les inégalités sociales et affaibli les services publics. Certes, trois secrétaires d'État ont remis hier leur démission des alliés du ministre de la Santé, Wes Streeting. Ce dernier, qui a le soutien de l'aile droite du Parti travailliste, ne s'est pas déclaré ouvertement. A noter que les membres du parti tendent à se reconnaître davantage dans l'aile gauche. Le responsable politique le plus populaire est Andy Burnham, ancien ministre, maire de Manchester depuis 10 ans. Ses alliés lui cherchent une circonscription pour être élu député, conditions pour occuper le poste de Premier ministre. Il semble que Keir Starmer va réussir à se maintenir au pouvoir. Cependant, même ses ministres les plus loyaux admettent en privé qu'il est peu probable que Keir Starmer dirige encore le parti travailliste aux prochaines législatives en 2029. Londres, Jean Jaffray, Radio Vatican.
10: Les discussions avec les États-Unis sur le Groenland progressent, mais aucun accord n'a été trouvé, a déclaré hier le Premier ministre groenlandais. Les États-Unis veulent ouvrir 3 nouvelles bases militaires dans le sud de ce territoire autonome danois, convoité par Donald Trump. Mais le Groenland assure être prêt à prendre ses responsabilités en matière de défense. Si Washington avance sur le dossier groenlandais, l'impasse diplomatique se prolonge au Moyen-Orient. Le pouvoir iranien a écarté hier l'idée d'amender ses propositions pour mettre durablement fin à la guerre, proposition jugée irrecevable par Donald Trump. En Israël, la Knesset vient d'adopter une loi créant un tribunal militaire spécial pour juger les Palestiniens accusés d'avoir participé aux attaques du 7 octobre 2023. Une décision soutenue par une très large majorité des députés, mais qui provoque un débat profond dans la société israélienne. Ce tribunal d'exception inquiète les juristes et défenseurs des droits humains. La correspondance à Tel Aviv de Julia Galantia.
6: C'est un vote rare par son ampleur. 93 députés israéliens ont approuvé la création d'un tribunal militaire spécial chargé de juger les Palestiniens accusés d'avoir participé aux attaques terroristes du 7 octobre. Les autorités expliquent qu'un dispositif judiciaire exceptionnel est nécessaire pour traiter des centaines de dossiers avec des procès filmés et publics présentés comme l'équivalent contemporain du procès Eichmann, le nazi jugé en Israël dans les années 60. La nouvelle loi ouvre aussi la possibilité de prononcer la peine de mort. Mais cette décision suscite aussi de fortes critiques en Israël. Des ONG, des avocats et d'anciens magistrats dénoncent un risque de justice d'exception avec des garanties réduites pour les accusés et une justice potentiellement influencée par l'émotion et la pression politique. Certains redoutent aussi des procès-spectacles retransmis publiquement. Autre sujet sensible, le recours à la peine de mort, extrêmement rare en Israël, qui ravive un débat moral et juridique dans un pays déjà profondément divisé par la guerre à Gaza et ses conséquences. À Tel Aviv, Julia Ganancia pour Radio Vatican.
10: Direction le Chili à présent, 2 mois après la prise de fonction de son président d'extrême droite, José Antonio Kast. Il n'y a finalement pas eu de grands changements dans les flux migratoires. Il avait pourtant promis d'expulser rapidement plus de 300 000 réfugiés irréguliers du pays à la frontière entre le Chili et le Pérou. Son plan de protection des frontières, largement inspiré par Donald Trump, a surtout fragilisé la situation de nombreux réfugiés qui tentent encore d'aller au sud. Reportage de Martin Chabal.
14: À Tacna, dernière ville péruvienne avant le Chili, des migrants colombiens, vénézuéliens et équatoriens font escale avant de tenter de passer la frontière. Mais depuis l'arrivée de José Antonio Kast, passer la frontière se complique. Migledi a subi un contrôle musclé.
15: Ils ne m'ont pas laissé passer à la frontière. Comme je suis une mère célibataire, avec 5 enfants et ma maman âgée, j'ai eu peur.
14: D'autres reviennent du Chili. Selon les chiffres du gouvernement, ils sont d'ailleurs plus de 2000 réfugiés à avoir quitté volontairement le pays depuis l'élection de José Antonio Kast. C'est le cas de Yennifer et de son fils de 12 ans.
16: Ils ont dit qu'ils allaient tous nous expulser, donc avant que d'une façon ou d'une autre, ils ne me sortent du pays, j'ai décidé de partir.
14: Le Pérou avait déclaré l'état d'urgence, craignant un exode massif depuis le Chili, mais pour l'instant, il n'en est rien. Mais pour les réfugiés qui tentent toujours de traverser la frontière, la situation se complique et certains commencent à chercher de nouvelles routes vers le sud. Martin Chabal, pour Radio Vatican, à Lima.
10: Comme chaque mardi, le pape Léon XIV était à Castel Gandolfo hier. Il est rentré dans la soirée au Vatican et poursuivra ce matin à 10h lors de l'audience générale son cycle de catéchèse sur la constitution Lumen Gentium. À la sortie de la Villa Barberini hier soir à Castel Gandolfo, Léon XIV a été salué par un jeune Espagnol de 15 ans hospitalisé l'été dernier au Bambino Gesù pour un lymphome en plein jubilé des jeunes. Léon XIV avait alors été lui rendre visite à l'hôpital. Après des mois de soins, le jeune garçon est désormais guéri, a tenu à remercier en personne le pape, lui donnant rendez-vous à Madrid en juin. Décès hier matin à Rome du cardinal suisse Émile Paul Tschérig à l'âge de 79 ans. Ce nonce apostolique qui a représenté le Saint-Siège, notamment au Burundi, en Mongolie ou en Italie, avait été créé cardinal par le pape François. Il avait ainsi participé au conclave ayant élu Léon XIV. Le Saint-Père, dans un télégramme de condoléances, dit se souvenir avec reconnaissance de son fidèle service en tant que représentant pontifical dans divers pays, puis en tant que membre de certains dicastères du Saint-Siège. C'est la première visite d'un président américain en Chine depuis 2017. À l'époque, Donald Trump effectuait son premier mandat à la Maison-Blanche. Le milliardaire républicain est attendu ce mercredi à Pékin pour une visite d'État jusqu'à vendredi. Les rapports de force entre les deux premières puissances de la planète ont évolué depuis 9 ans. Cette venue du président américain s'effectue dans un contexte commercial tendu. Et dès son retour au pouvoir l'an dernier, Donald Trump avait instauré des droits de douane de 145% sur l'importation des produits chinois. En riposte, Pékin avait imposé un embargo sur les terres rares, indispensables pour les technologies américaines. Le sommet entre les présidents américains et chinois va ainsi avoir lieu dans une configuration où le rapport de force a changé entre les deux géants. C'est le décryptage de notre invité ce matin, Pierre Aski, ancien correspondant à Pékin et aujourd'hui chroniqueur géopolitique.
17: Aujourd'hui, on a une relation qui est partie de cette guerre technologique du premier mandat de Trump, gelée pendant la période de Biden à cause du Covid, puis qui reprend aujourd'hui dans des conditions évidemment beaucoup plus compliquées parce que On a à la fois les relations commerciales qui sont complexes, donc après ce jeu un peu compliqué entre les droits de douane et l'embargo sur les terres rares. On a un Donald Trump qui arrive affaibli par sa guerre en Iran, parce que cette guerre n'est pas derrière lui, contrairement à ce qu'il espérait. Il espérait pouvoir signer cet accord avec l'Iran avant d'aller en Chine pour être dégagé de ce bourbier dans lequel il s'est mis volontairement. Et donc il arrive un peu en quémandeur, en espérant que la Chine va l'aider à obtenir la signature de l'Iran sur le projet d'accord qui est sur la table.
18: Sur un plan économique, on le sait, la Chine reste très dépendante des importations de pétrole iranien et de manière plus générale du détroit d'Ormuz. Est-ce que Pékin justement est donc en position de force pour accélérer une solution diplomatique avec l'Iran auprès de Donald Trump ?
17: C'est à double tranchant pour la Chine parce que d'un côté, elle engrange évidemment les bénéfices de voir son adversaire américain embourbé dans une crise géopolitique, militaire, avec une impopularité aussi bien aux États-Unis que dans le monde, parce que tout le monde souffre aujourd'hui des conséquences de la fermeture du détroit d'Ormuz. Mais de notre côté, la Chine ne veut pas que ça dure trop longtemps, parce qu'elle est elle-même en dépendance à la fois vis-à-vis des importations pétrolières, mais aussi d'une économie mondiale qui marche. Le moteur de l'économie chinoise, ce sont les exportations. Donc, à court terme, la Chine est gagnante. À moyen ou long terme, elle est plus embarrassée, disons.
18: On parle souvent de l'activisme de Trump sur les réseaux sociaux. Il en a fait d'ailleurs une de ses marques de fabrique. Ce langage de la force, c'est un langage, on le sait et on l'a vu, qui ne marche pas avec Pékin. On a même le sentiment, au contraire, que la Chine a été renforcée par l'aventurisme du président américain. Comment Xi Jinping tire parti de cet activisme de Trump et de ses erreurs ?
17: Le très grand paradoxe de cette situation depuis déjà plusieurs semaines, c'est que la Chine a beau jeu de se présenter vis-à-vis du reste du monde comme une puissance stable, très visible et dont les règles du jeu sont connues par tous. À côté, évidemment, d'un président américain beaucoup plus erratique, beaucoup plus imprévisible et qui, en plus, utilise beaucoup le mépris, l'agressivité dans sa communication, y compris vis-à-vis de ses alliés ou de ses amis. Donc la Chine s'est fait un malin plaisir, je dirais, à montrer l'exact opposé. L'autre aspect, c'est que les Chinois ont imposé un rapport de force aux États-Unis. Donc ils montrent par bien des aspects qu'ils ne se laissent pas faire et qu'ils sont aujourd'hui, effectivement, le seul rival politique, économique et sans doute militaire, même si ça n'a pas été testé, de l'Amérique.
18: On sait que culturellement, Chine et États-Unis n'ont pas la même notion du temps et leurs dirigeants non plus. Est-ce qu'au final, le temps long chinois est-il une force face au temps court américain ?
17: Oui, il est incontestablement une force parce que les Chinois ont, et en particulier depuis que Xi Jinping est là, il a fait sauter le verrou des deux mandats pour les dirigeants chinois qu'avait imposé Deng Xiaoping après la mort de Mao. Et donc aujourd'hui, il est lui installé dans le temps long alors que Donald Trump a ses élections de mi-mandat dans quelques mois, au mois de novembre. Il a des échéances très pressantes, il a la bourse, l'opinion publique, etc. Donc on est dans ces deux systèmes et c'est vrai que lorsqu'il y a des épreuves de force ou de tension comme c'est le cas en ce moment, évidemment les systèmes autoritaires ont un grand avantage, plus le fait que la Chine a cette philosophie qui la place en général dans le temps long qui est évidemment un avantage stratégique aujourd'hui dans ce genre de situation.
10: Interrogé par Olivier Bonnel, Pierre Aski, ancien correspondant à Pékin et auteur de La fin d'un monde, ouvrage récemment paru chez Stock, était ce matin l'invité de Radio Vatican.
3: Il est 8h44 sur RCF Notre-Dame. Dans 5 minutes, la prière du matin. Et on va essayer de joindre Valérie de Marnac, qui doit être en direct ce matin du Festival de Cannes. Et figurez-vous que c'est le Festival de Cannes. Il y a donc un petit peu de monde sur place et nous éprouvons quelques difficultés à établir la liaison. C'est aussi ça, le Palais des Congrès, le Festival de Cannes, au moment du festival, justement, ce début de mois de mai. Eh bien, permettez-moi, dans ce cas-là, je vais faire de l'autopromo. Vous savez quoi ? Vous savez que Louis, malheureusement, est malade. Il est en béquille. On a une grande pensée pour lui, Louis Dauphren. Vous pouvez d'ailleurs envoyer par mail à direct@rcf.fr des messages de soutien, si vous le souhaitez. On lui transmettra, ça le touchera, j'en suis sûr. Et donc, il ne sera pas là pour le débat du jour. À partir de 9h10, j'aurai le plaisir de prendre le relais et on reviendra sur les propos ce matin sur l'antenne de l'ambassadeur de France en Israël, l'ambassadeur d'Israël en France, pardonnez-moi, qui affirme qu'il n'y a pas de sentiment anti-chrétien. Yann Boissière et Constantin de Vergennes seront avec nous pour en parler donc à partir de 9h10. Et entre temps, on me signale en régie qu'on a retrouvé Valérie de Marnac. Bonjour Valérie.
19: Bonjour Pierre-Hugues.
3: Bah oui, c'est le palais des festivals. Valérie, il y a beaucoup de monde.
19: Pas encore, mais voilà.
3: Bon, hier soir a eu lieu, Valérie, la cérémonie d'ouverture du festival. Et vous étiez aux premières loges avec le jury œcuménique qui va visionner tous les films de la compétition pour élire leur lauréat 2026. Résultat donc dans 10 jours. Mais avant, parlez-nous de ce film, La Vénus électrique, qui a ouvert cette 79e édition et qui a été diffusé simultanément sur plus de 1000 écrans en France. On va
19: passer. Oui, Pierre-Hugues, vous vous souvenez peut-être que l'année dernière, c'était le film « Partir un jour » d'Amélie Bonin qui avait ouvert le festival. Il avait ensuite attiré plus de 650 000 spectateurs en salle. C'est ça aussi l'effet Cannes. Et donc cette année, le festival a ouvert à nouveau avec un film français, une preuve supplémentaire de la vitalité de notre cinéma. Rappelons quand même que nous sommes le premier pays d'Europe en part de marché national, c'est-à-dire que 40% les billets de cinéma vendus dans l'Hexagone le sont pour des films français, c'est un record. Et puis on est aussi numéro 2 mondial derrière la Corée en nombre de films vus par an et par habitant.
3: Le réalisateur Pierre Salvadori et sa Vénus électrique sont-ils à la hauteur de ses prouesses?
19: Alors oui, hein, le film est un vrai enchantement. C'est d'abord un beau retour aux sources du 7e art, puisque l'histoire se passe dans l'univers forain du Paris des années folles, et c'est donc dans ces lieux de divertissement populaire qu'est né le cinématographe. Ensuite, le film touche vraiment à ce qui fait l'essence du 7e art depuis Georges Méliès, c'est-à-dire jouer avec l'illusion et la vérité. Et c'est ce qui est au cœur de cette comédie de médium mystificatrice et de peintre inconsolable.
3: Racontez-nous, Valérie, qui est cette Vénus électrique?
19: Alors, elle est jouée par la merveilleuse Anaïs de Moustier. Hein. Elle est drôle, sérieuse, espiègle. Elle incarne Suzanne, une simple et pauvre foraine qui, à la suite d'une imposture improvisée, est embauchée comme médium donc par Antoine, un artiste désespéré par la mort de sa femme et prêt à tout pour rentrer en lien avec elle. Mais Suzanne, elle, va être de plus en plus séduite par celui qu'elle pensait escroquer. Et puis, comme toujours chez Salvadori, hein, il y a ici à la fois une légèreté et une gravité mêlées. C'est un auteur qui prend la comédie au sérieux et qui a une foi absolue dans le pouvoir cathartique de la fiction. Alors, sous sa plume, chaque mot fait mouche et on ressort de ce film le sourire aux lèvres et le cœur plus léger.
3: Allez, Valérie, vous êtes en direct de Cannes ce matin. Quelques mots pour finir sur les films les plus attendus ces jours-ci?
19: Alors, j'en citerai juste deux hein, pour la première semaine qui arrive. Il y a Soudain, du japonais Ryuzuke Hamaguchi, qui avait déjà été primé par le jury œcuménique en 2021 pour Drive My Car. Et puis le second, c'est Fjord, du roumain Christian Miungiu, le réalisateur de RMN et de La Palme d'Or, 4 mois, 3 semaines, 2 jours, qui frappe fort à chacun ses films. Et celui-ci, en plus, devrait, selon le synopsis, nous parler de religion.
3: Eh bien, on va suivre ça avec beaucoup d'attention. Avec vous, Valérie de Marnac, en attendant le film cannois qui est déjà en salle, c'est La Vénus électrique de Pierre Salvadori. On se retrouve mercredi prochain, Valérie, toujours sur La Croisette. À suivre la prière du matin et dans 5 minutes, le Saint du jour, ce sera avec Clara Bévilacqua.
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0: 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Demain, ce sera la fête de l'Ascension. Comme son nom l'indique, on célèbre le Christ qui monte vers son Père. Et à la veille de cette fête, dans le passage d'évangile que nous allons méditer ce matin, nous entendons Jésus qui ne nous laisse pas seuls. Malgré son départ, il ne nous abandonne pas. Il nous laisse l'Esprit. Verset du 16e chapitre de Saint Jean, commenté par le Père Richard Escudier.
1: En ce temps-là, Jésus disait à ses disciples « J'ai encore beaucoup de choses à vous dire, mais pour l'instant, vous ne pouvez pas les porter. Quand il viendra, lui, l'Esprit de vérité, il vous conduira dans la vérité tout entière. En effet, ce qu'il dira ne viendra pas de lui-même, mais ce qu'il aura entendu, il le dira. » Et ce qui va venir, il vous le fera connaître. Lui me glorifiera, car il recevra ce qui vient de moi pour vous le faire connaître. Tout ce que possède le Père est à moi. Voilà pourquoi je vous ai dit, l'Esprit reçoit ce qui vient de moi pour vous le faire connaître. »

Nous avons ici l'une des plus belles expressions de la Trinité, à savoir que l'Esprit qui vient du Père est en partage avec le Fils, selon l'Évangile. L'Esprit de vérité recevra ce qui vient de moi pour vous le faire connaître. Tout ce que possède le Père est à moi. L'expression apparaît peut-être un peu curieuse, mais elle signifie bien la procession de l'Esprit Saint venant du Père par le Fils. Cela ne signifie pas que le Fils est sur le même plan que le Père, car la théologie chrétienne a toujours reconnu que le Père a une prééminence comme étant la source des deux autres personnes. Mais le plus beau cadeau que le Père puisse nous faire, l'Esprit Saint lui-même, il le fait dans le don qu'il a fait de son propre Fils. Et c'est dans cette concertation d'amour entre les trois personnes de la Trinité que nous sommes comblés du don de Dieu. Disons-le franchement, cet auteur de l'Évangile de Saint Jean peut nous paraître bien abstraite. Et pourtant, il s'agit de relations et d'amour au cœur même du mystère de Dieu. Ce mystère est le fondement de notre propre humanité et de notre relation aux autres. Il est urgent que j'aime mon prochain, si je sais que le prochain et moi-même sommes à l'image des relations au sein même du mystère trinitaire. Oui, nous touchons là l'originalité de la foi chrétienne, à savoir que Dieu s'implique lui-même dans notre propre histoire, parce que nous sommes à son image. Affirmation dont les chrétiens ont à rendre compte pour éviter toutes les compromissions qui font soit de l'homme une idole, soit, au contraire, un objet d'exploitation. L'homme est toujours au-delà et au-dessus de toutes les représentations que l'on s'en fait, parce qu'il est à l'image de Dieu, dans les relations d'amour de trois personnes.

Notre Père, qui es aux cieux, que ton nom soit sanctifié, que ton règne vienne, que ta volonté soit faite sur la terre comme au ciel. Donne-nous aujourd'hui notre pain de ce jour. Pardonne-nous nos offenses, comme nous pardonnons aussi à ceux qui nous ont offensés. Et ne nous laisse pas entrer en tentation, mais délivre-nous du mal. Car c'est à toi qu'appartiennent le règne, la puissance et la gloire pour les siècles des siècles. Amen.

0: Vous écoutiez la prière du matin sur RCF Notre-Dame avec le père Richard Escudier, vicaire épiscopal à Paris, à suivre le saint du jour. Il est 8h56, soyez les bienvenus sur RCF Notre-Dame. Dans 5 minutes, ce sera les informations avec vous, Clara Bevilacqua.
1: Exactement.
0: Mais d'abord, Bom Dia, c'est le saint du jour.
1: Bom Dia, vous me parlez pourquoi en portugais ce matin?
0: Eh bien parce que, vous savez, c'est bien vous jouer la comédie.
1: Ah,
0: vous, savez, vous êtes grande professionnelle quand même, Clara. Parce qu'aujourd'hui, nous fêtons Notre-Dame de Fatima. Et des milliers de personnes d'ailleurs vont se presser tout au long de la journée à Fatima, le Lourdes portugais, pour prier la Vierge Marie.
1: Et exactement, parce que le 13 mai 1917, Marie apparaissait dans un petit village du centre du Portugal. Elle apparaît à trois petits bergers. Lucie, 10 ans, accompagnée de ses cousins Francesco, 9 ans, et de la petite Jacinthe de 7 ans. Et plus tard, il raconte qu'une dame, toute vêtue de blanc, plus brillante que le soleil, irradiante de lumière, les a invités à prier pour la paix et pour les pécheurs. Elle leur a même demandé de prier tous les jours le chapelet et de revenir le 13 de chaque mois pendant 5 mois.
0: Et pendant ces apparitions, la Vierge Marie leur a confié trois secrets.
1: Exactement, elle a annoncé une guerre encore plus meurtrière que celle en cours. Et à l'époque des premiers soulèvements en Russie, elle prévoit la révolution d'octobre et invite à ce que ce pays lui soit consacré spécialement. La dernière partie du message, restée longtemps secrète, évoque un homme vêtu de blanc, tué par balles et par flèches. Et le 13 mai 1981, le pape Jean-Paul II, en la fête de Notre-Dame de Fatima, est victime justement d'un attentat, persuadé que c'est à la protection de Marie qu'il doit la vie. Il fait alors enchâsser dans la couronne de la statue de Fatima la balle extraite de son corps le jour de sa tentative d'assassinat. Et le 25 mai 1984, répondant à l'invitation de Marie, il consacra le monde au cœur immaculé de Marie en union avec tous les évêques du monde. Consécration renouvelée par le pape François le 13 octobre en 2013. Alors en ce 13 mai, Pierre-Hugues, nous pouvons demander à Notre-Dame de Fatima de continuer à veiller sur notre monde.
0: Effectivement, une grande pensée et communion de prière avec tous les Portugais qui aujourd'hui, et d'ailleurs les citoyens du monde entier, qui se dirigent vers Fatima. Dans 2 minutes, on vous retrouve pour les informations. Et dans 10 minutes, le débat du jour, on reviendra sur les propos tenus ce matin sur notre antenne par l'ambassadeur d'Israël en France.
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0: RCF Notre-Dame, nous sommes le mercredi 13 mai, nous fêtons aujourd'hui Notre-Dame de Fatima. Très bon réveil. 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
8: Bonjour à tous. La chanteuse brabançonne Essila a qualifié la Belgique pour la finale du 70e concours Eurovision de la chanson qui aura lieu samedi à Vienne en Autriche. Ce n'était plus arrivé depuis 2023. Elle a donc fait mentir les sondages qui ne la voyaient pas en finale. Israël s'est aussi qualifié pour la finale. Sa présence a entraîné le boycott de plusieurs pays suite au massacre d'Israël dans la bande de Gaza. Une soirée United for Palestine se tenait hier soir à Bruxelles contre la participation d'Israël. Hier soir, les comédiennes chinoises et américaines Gong Li et Jane Fonda ont donné ensemble le coup d'envoi du 79e Festival de Cannes. Jane Fonda rappelant que Cannes célèbre le cinéma, l'audace, la liberté, l'acte de résistance et l'acte féroce de la création. Une palme d'honneur a été remise à Sir Peter Jackson, comme nous l'explique notre envoyé spécial à Cannes, Pierre Germet.
9: Une palme d'or est décernée pour saluer l'ensemble de l'œuvre d'un monstre sacré du 7e art. Ainsi, Meryl Streep et Robert De Niro ont-ils été palmés avec donc une palme d'or d'honneur ces dernières années. Cette année, c'est donc autour de Sir Peter Jackson et lors de la clôture le samedi 23 mai, ce sera Barbara Streisand qui sera honorée à son tour.
8: Et Pierre nous informera chaque jour de l'évolution du festival. Vous pouvez retrouver ses podcasts et articles sur notre site. Le président américain Donald Trump sera en Chine pour une visite au sommet. La première visite d'un président américain en Chine remontait en 2017 avec Donald Trump. Il sera question des droits de douane et de la guerre en Iran, car la Chine est partenaire commercial de l'Iran. Donald Trump est accompagné de son secrétaire d'État Marco Rubio et de plusieurs patrons de sociétés américaines, dont Elon Musk, le patron de Tesla. La guerre se poursuit en Ukraine après 3 jours de cessez-le-feu partiel peu respecté. 6 personnes ont été tuées hier dans de nouvelles attaques russes à Dniepropetrovsk, dans l'est du pays. Des attaques qui ont notamment ciblé un immeuble à appartements dans la ville d'origine du président Volodymyr Zelensky, qui a dénoncé une frappe de drone cynique. Il y a eu aussi 4 blessés, dont un bébé de 9 mois. Enfin, sport basket, le CB Liège a remporté la finale des play-offs de TDM1 face à Gucolir, 95-74 devant 1200 personnes à Warem. Le CB Liège évoluera donc la saison prochaine en Division 1, la Benex League, le championnat belgo-hollandais. Il veut être champion dans les 5 ans. On retrouve Assosphère et notre collègue et charmante amie. Voici Sandy Louis.
10: Bonjour Marc.
8: Bonjour à tous.
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10: Bonjour à toutes et à tous, vous êtes à l'écoute d'Assosphère et aujourd'hui on se rend au Trinco, le muséum, pour découvrir certes eh bien, la structure, mais également les 2 nouvelles expositions consacrées d'une part à l'altérité et d'autre part à l'ancrage, un reportage qui sera mené aujourd'hui par notre stagiaire Tom DeFace, mais on découvre ce sujet dans quelques instants. Pour l'heure, place à la musique dans Assosphère.

0: Et à l'instant, Mantequilla avec Padrino Mio, suivi dans vos oreilles tout juste, ça vient de se terminer sur cette dernière petite note. Mado avec le titre Pixel, vous êtes à l'écoute d'Assosphère et je vous le disais dans le sommaire de cette émission, Tom DeFace, notre stagiaire, s'est rendu au Trincall Museum afin de découvrir les deux nouvelles expositions, une exposition permanente intitulée Altérité ainsi qu'une exposition temporaire nommée Ancrage. Il a rencontré Karl Avlange histoire de parler de la structure, mais également, vous l'avez compris, de ces fameuses expositions. On les écoute.
1: Bonjour à tous, on se retrouve aujourd'hui avec Karl Avlange. Bonjour Karl Avlange.
2: Bonjour.

0: Vous êtes historien, photographe, maître honoraire de recherche au FNRS et enseignant en histoire culturelle à l'Université de Liège. Et vous êtes également aujourd'hui directeur artistique et scientifique du Trinkhall Museum. Le musée propose actuellement deux nouvelles expositions dont nous allons parler. Mais avant cela, j'aimerais que l'on revienne sur votre parcours. Quand on se renseigne sur vous, Karl Avlange, on s'aperçoit que l'histoire culturelle et la culture sont au centre de votre vie. Comment cet intérêt est-il né ?
1: Alors là, c'est une très vieille histoire, mais je suis donc historien de formation, avec une orientation, disons, à la fois anthropologique et philosophique. Et dès lors, la culture comme ensemble des structures et des dispositifs du vivre ensemble, la culture m'a toujours passionnément intéressé, bien plus que l'histoire factuelle ou l'histoire que l'on dit événementielle. C'est plutôt l'héritage de l'histoire, disons, des mentalités, qui a retenu dès le début de ma carrière toute mon attention. Et plus encore, peu à peu, l'histoire de ce que j'ai appelé les cultures visuelles. J'ai beaucoup longuement travaillé sur la question du regard et de ce que j'ai tenté de réfléchir. Une histoire du regard est-elle possible? A-t-on toujours regardé de la même manière? Si oui, alors le regard est un élément purement physiologique. Sinon, c'est une donnée historique importante dont j'ai effectivement essayé de reconstituer les motifs, les figures, les étapes du regard. Je suis passé à la question des images, très en lien avec le visuel, effectivement, et j'ai travaillé pendant de nombreuses années sur des questions liées à la présence, à la réception, aux usages de l'image dans nos sociétés, notamment par l'intermédiaire de recherches approfondies que j'ai menées à propos de la photographie. Et c'est dans la foulée, si vous voulez, de ces intérêts de longue durée pour moi, que j'ai été amené à m'intéresser à la collection de ce musée, d'abord de manière un peu périphérique, parce que c'était là pour moi une institution, le CREAM, l'association dont le musée dépend, CREAM pour créativité et handicap mental, une association à laquelle toute ma sympathie était dirigée, et donc je m'y intéressais, je le répète, de manière un peu périphérique. Et puis peu à peu, la collection du Trinkhall a pris une place plus importante dans mes préoccupations et dans mes recherches, d'autant qu'il y a quelques années d'ici, le bâtiment dans lequel nous nous trouvons maintenant, devenu le Trinkhall Museum, faisant suite à ce qu'on appelait le MAD Musée, faisait l'objet d'un projet de rénovation architecturale d'abord, qui a abouti au printemps 2020. Et c'est dans le contexte de la préparation, si vous voulez, de l'ouverture de ce musée, que j'ai été invité et amené à réfléchir à nouveau frais la politique muséale de ce que nous avons dès lors cessé d'appeler le MAD Musée et qui est devenu le Trinkhall Museum.
0: Vous mêlez aussi art et science, en tout cas dans votre travail. Qu'est-ce qui relie ces deux approches ?
1: Oh ben alors là, c'est une vaste question aussi, mais j'ai toujours été très habité, inspiré par la dimension sensible des choses. La dimension sensible, c'est-à-dire les modalités de leur expression. L'écriture est quelque chose qui m'a toujours beaucoup intéressé, et il m'est apparu très vite que la frontière prétendument imperméable que l'on établit entre le domaine des arts et celui des sciences était totalement artificielle. Et que lorsque vous êtes savant, scientifique, la manière dont vous exprimez les choses compte au moins autant que les choses en elles-mêmes. C'est-à-dire qu'elles ne sont pas déliées l'une de l'autre, si vous voulez. L'expression n'est pas étrangère à la signification, pour le dire d'un mot. De même, je pense que le travail des artistes est un travail qui a pour vocation à rendre le monde intelligible. Et donc, vous voyez, toute une série de raisons qui m'invitent à penser que les liens entre art et science sont beaucoup plus forts que ce qu'on veut généralement croire ou ce que l'on nous impose. C'est notre tradition historique qui nous l'impose. Et donc, ça, c'est devenu rapidement une préoccupation très importante pour moi, notamment dans le cadre d'un doctorat qu'on propose dans les universités maintenant, un doctorat en art et sciences de l'art, dont je me suis beaucoup occupé pour essayer de l'organiser et établir via préparation à ce doctorat, via d'autres instruments aussi, favoriser la rencontre entre artistes et savants, notamment dans le cadre pédagogique, notamment en créant également un master en art et sciences de l'art organisée conjointement entre l'Université de Liège et l'Académie des Beaux-Arts de Liège également. Donc vous voyez toute une série d'activités à la fois institutionnelles, pédagogiques et qui rencontrent très directement mes préoccupations. Voilà. Et ma pratique de scientifique, mais souvent indistincte de ma pratique artistique.
0: Pour revenir sur ce que vous aviez dit juste avant, donc vous êtes centré sur le domaine de la culture visuelle. Qu'apportent les images, les formes à la compréhension de la société ?
1: Alors, elles apportent énormément, parce que les images constituent en elles-mêmes un langage. Hein, et c'est même le premier langage, en quelque sorte, dont l'humanité se dote, hein, au temps préhistorique, bien avant l'invention, si je puis dire, du langage articulé, et bien avant celle de l'écriture, évidemment. On voit les parois obscures des grottes préhistoriques ornées d'images. L'image est la première manifestation d'une humanité qui se reconnaît, si vous voulez. Et donc, c'est sans doute le premier moyen de communication spécifiquement humaine, plus ancien, et celui dont nous héritons avec le plus de force et le plus d'intensité, si vous voulez. L'image, je crois, l'image qui aujourd'hui, c'est pas à vous qu'il faut le dire, Byron soutient, accompagne, pour le meilleur et parfois pour le pire, tous les aspects de notre vie. L'image est effectivement, à n'en pas douter, un des phénomènes culturels majeurs qui permettent de reconnaître l'identité, la nature, l'évolution de toutes les sociétés humaines.
0: Vous êtes devenu directeur artistique du Trinkhull Museum. Et justement, donc, qu'est-ce qui vous a motivé à vous engager pour ce musée ?
1: Mais d'abord, une appétence toute particulière pour la question de l'image. Hein. Je n'ai cessé de m'intéresser aux images. Et puis l'occasion, que je vous disais tantôt, d'être proche de cette collection. Et puis, et surtout, l'éblouissement que j'ai vite ressenti face à ces œuvres. Enfin, je suis très fier de notre collection, je la trouve très belle et je ne cesse de m'y épanouir et de m'y déployer. Donc c'est un engagement d'abord artistique, mais c'est un engagement aussi politique d'une certaine manière. Vous savez que la collection du Trinkhull est composée d'œuvres d'art réalisées en contexte d'atelier, c'est très important pour nous. Ces œuvres d'art qui viennent du monde entier, réalisées donc en contexte d'atelier par des artistes que nous appelons fragiles, c'est-à-dire en situation de handicap mental ou de déficience cognitive. Et cette marginalité prétendue de ces artistes, la volonté de faire justice à leur travail, pour tout dire exceptionnel, et à l'inscrire véritablement dans le monde de l'art, représente à mes yeux un enjeu artistique, bien sûr, je le répète, mais indissociablement sociétal, culturel et politique. Il s'agit là de donner voix à ceux qui généralement sont privés.
0: Vous venez de l'évoquer, les notions donc de contexte d'atelier et de mouvement des ateliers. Est-ce que vous savez nous expliquer plus concrètement ce que cela signifie ?
1: Il faudrait de longs développements pour bien comprendre tous ces enjeux, mais en quelques mots, ce qui m'est apparu, ce qui nous est apparu à tous les membres de l'équipe, hein, rapidement, c'est que la collection que nous hébergeons et qui ne cesse de s'accroître, hein, c'est une de nos missions, c'est patrimonialiser des œuvres qui, sans une institution comme celle-ci, risquent de passer sous les radars, en quelque sorte, sinon de disparaître. Ce qui nous a surtout frappé, c'est leur extraordinaire richesse, leur extraordinaire diversité. Et dès lors, rapidement, apparu impossible d'assigner à ces œuvres une catégorie esthétique particulière. C'est une excellente nouvelle, au demeurant. Il n'y a pas d'art des handicapés mentaux, si vous voulez. Il n'y a pas une esthétique que l'on pourrait identifier au handicap. Non, ces œuvres, je le répète, sont si diverses, si variées et si riches qu'elles répondent chacune à des esthétiques qui leur sont propres. Du coup, nous avons défini le musée comme un musée d'art contemporain, voilà, avec cette particularité que la collection, que les artistes représentés dans la collection sont tous en situation de handicap mental ou de déficience cognitive, je le répète. Mais ils ont aussi comme particularité, et ça nous importe beaucoup, de travailler en contexte d'atelier. Alors l'atelier, qui ne dit rien, je le répète et j'y insiste, de la nature des œuvres qui y sont créées, dit beaucoup des processus de la création. Ces ateliers, partout dans le monde, naissent dans le courant des années 60, des années 70, à un moment de notre culture et de notre société, si vous voulez, où la question des marges, la question des exclus, la question des sans-voix, la question des marginaux devient centrale. Comme si la société, enfin, oserais-je dire, se reconnaît à ce moment-là, dans ceux-là, sont généralement aux marges d'elles-mêmes. Et il n'est pas étonnant, dès lors, que dans ce grand mouvement, on peut citer, pour l'illustrer, les travaux de Michel Foucault, par exemple, on peut citer les recherches menées dans le domaine de la psychiatrie en Italie, par exemple, ce qu'on a appelé l'antipsychiatrie, on peut citer mai 68, enfin, un souffle, si vous voulez, qui atteint, qui soulève l'ensemble de la société et qui prétend faire place à ceux qui, généralement, n'en ont pas. Voilà. Et c'est donc pas un hasard que dans ce mouvement s'ouvrent partout dans le monde, je le répète, des ateliers ouverts à des personnes en situation de handicap mental, mais, et c'est ça la chose importante, dans une perspective exclusivement artistique et non plus occupationnelle ou thérapeutique comme il était d'usage dans les institutions d'accueil et de soins. Et cette équation-là, si vous voulez, me paraît absolument fondamentale, car il s'agit, ce faisant, ouvrant des ateliers, des académies, en quelque sorte, à l'usage des personnes dites fragiles, entre guillemets, ce faisant, on ouvre à l'intention de ces artistes, de ces personnes, un espace d'expression dont ils étaient jusque-là privés. Alors, les ateliers sont de très belles institutions où l'on pratique ce que j'appellerais un art compagnon. Dans ces ateliers, se trouvent des artistes en situation de handicap mental, mais aussi ce qu'on appelle leurs animateurs, qui sont eux-mêmes artistes de profession et qui travaillent au coude à coude avec les artistes fragiles. Il y a donc cette dimension de l'atelier et qui appartient profondément au processus de création, cette dimension de faire société. Vous voyez, les ateliers, ces ateliers-là sont des endroits où l'on fait société et où l'on réinvente d'une certaine manière une forme idéale de démocratie qui rend possible l'expression artistique pleine et entière, en l'occurrence ici des artistes en situation de handicap mental. Donc vous voyez, l'atelier nous importe beaucoup, non pas parce qu'il déterminerait une quelconque esthétique, pas du tout, mais parce qu'il rend possible la pratique et le travail artistique de ces artistes.
0: Parfait, merci beaucoup pour ces explications.
2: Et voilà, vous en savez à présent un peu plus sur le fonctionnement des différents ateliers et du quotidien, somme toute, du Trincall Museum et de ses artistes. On retrouve Tom DeFace et Carla Vlange dans quelques instants pour parler de ces fameuses nouvelles expositions. Mais pour l'heure, on écoute Alex Warren.

0: Alex Warren avec Fever Dream à l'instant. Vous êtes à l'écoute d'Assosphère et aujourd'hui, nous sommes avec le Trinco, le muséum, plus spécifiquement Karl Avelange. Il est au micro de Tom Defay, stagiaire pour la rédaction de RCF Liège.
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2: Nous sommes toujours avec Karl Avelange, directeur artistique et scientifique du Trinco, le muséum. Nous allons maintenant aborder les deux nouvelles expositions que propose le musée depuis le samedi 2 mai et jusqu'au 4 avril 2027. Premièrement, le musée comporte une exposition permanente appelée Altérité. Elle a été renouvelée ici récemment pour l'occasion. Qu'est-ce qui a changé ?
3: Ben, tout a changé, si ce n'est quelques pièces qu'on ne parvient pas à redescendre en réserve et qui figurent d'année en année dans nos expositions. Vous dites exposition permanente, c'est vrai, mais c'est une exposition permanente extrêmement mouvante en quelque sorte. Tous les ans, nous en repensons l'organisation complète autour d'une thématique qui elle-même change d'année en année. La thématique qui unifie position donc entre guillemets permanente de cette année, nous l'avons intitulée Altérité, un peu dans la perspective des propos que nous échangeions tout à l'heure. Nous sommes confrontés en permanence avec ces artistes singuliers, en tout cas dans la biographie particulière, à la question de l'autre, à la question de l'altérité. Et on a pour propension dans nos sociétés, dans nos cultures, à penser que l'altérité, le fait d'être autre, donc, est une figure de l'extériorité, de l'ailleurs, de l'étrangeté, si vous voulez. Or, l'expérience que nous ne cessons de mener avec ces artistes et avec les œuvres que nous accueillons dans le musée, nous porte plutôt à croire que l'altérité, elle n'est pas à l'extérieur de nous, elle est en nous. Nous sommes nous-mêmes porteurs d'une altérité qui ne cesse de nous mettre en mouvement. Donc c'est la rencontre à l'horizontale de plusieurs formes d'altérité prétendue et qui finissent par n'être plus, si je m'exprime bien, qu'une forme commune d'intériorité. Tous nous sommes porteurs de cette altérité que l'on aurait bien tort de fantasmer dans des figures de l'ailleurs, de l'étrangeté, de l'exotisme, de la différence, si vous voulez. D'où le thème de notre exposition, altérité au pluriel, dans une perspective certainement à la fois critique et enthousiaste.
2: Et donc vous l'avez dit, donc ça change en fait chaque année, c'est ça ? C'est quoi l'objectif de changer chaque année ? C'est de proposer un maximum d'œuvres qui existent au public ?
3: Bah, c'est de faire tourner la collection. Hein. Beaucoup de musées ont l'espace suffisant pour proposer une exposition dite permanente, hein, où les mêmes œuvres sont systématiquement exposées. Nous avons pris comme option, étant donné bon, notre projet, mais étant donné aussi la surface relativement modeste du musée, de faire tourner ça. C'est aussi l'exigence pour nous de faire vivre la collection, si vous voulez, et de ne pas s'en tenir à quelques œuvres phares, qui serait là l'emblème permanent de notre philosophie et de notre politique. Donc nous coltinons au travail extrêmement éprouvant chaque année de repenser l'entièreté de l'organisation du musée.
2: Et justement, donc comment ça se passe pour repenser cette organisation ? Vous procédez comment ?
3: Oh ben alors là, c'est un processus très long, très complexe, dont parfois la maîtrise m'échappe, parce que c'est comme toute entreprise de création, si vous voulez, il y a une part d'intuition qui joue aussi. Mais on décide d'abord d'une thématique, et autour de cette thématique s'agrègent peu à peu des œuvres qui nous semblent l'illustrer idéalement. Donc le travail de sélection des œuvres est sans doute une des premières étapes. Il ne se termine jamais, si ce n'est quelques semaines ou quelques dizaines de jours avant la mise en place des expositions. Et puis s'accompagne aussi tout un travail de scénographie, hein, comment mettre en situation, comment encadrer, comment disposer, comment agencer ces œuvres de telle sorte qu'elles puissent idéalement dialoguer les unes avec les autres. Ça, c'est un travail de conception, de scénographie absolument passionnant et auquel nous sommes très heureux de nous soumettre aussi régulièrement.
2: Donc le musée traite de l'altérité. Reconnaître l'autre dans sa différence permet-il justement de lutter contre les préjugés ?
3: Vous savez, l'enfer est pavé de bonnes intentions, comme on dit. Toute perspective, toute conception stéréotypée ou caricaturale de l'autre conduit à des effets qui nous semblent délétères. Que ce soit la bienveillance, alors on est vite emmené vers le paternalisme, ou une forme de néocolonialisme en quelque sorte bienveillant, mais qui méconnaît l'identité même, la nature de celui-là ou celle-là qu'on appelle l'autre. Que ce soit alors, évidemment, bien pire encore, dans les dérives identitaires que nous connaissons tous aujourd'hui, nationalisme, obscénité, violence, qui enferment l'autre dans une étrangeté qui le déshumanise. Si vous reconnaissez cette dimension de l'altérité comme une dimension intérieure, que chacun d'entre nous, enfin que tous nous avons en partage, extériorité, l'ailleurs, devient une donnée toute relative, sinon inexistante. Vous voyez, c'est ça vraiment le mouvement de pensée qui nous fait avancer et qui nous a fait choisir ce thème de l'altérité.
2: Deuxièmement, le musée propose une nouvelle exposition temporaire intitulée « Ancrage » cette fois. En quoi consiste donc cette nouvelle exposition ?
3: Alors, c'est un peu la même perspective. Pourquoi ? Au rez-de-chaussée du musée où se tient cette exposition intitulée « Ancrage » au pluriel, nous avons pour habitude d'organiser des expositions monographiques dédiées à un seul ou une seule artiste. Donc, l'artiste que nous avons élu, si je puis dire, cette année s'appelle Daniel Lemaire et a travaillé pendant plus de 30 ans dans un grand atelier belge de Belgique francophone à la Louvière qui s'appelle Les Ateliers du 94. Bon. Et on s'est rendu compte, chemin faisant, que cette Daniel Lemaire, aujourd'hui décédée, elle est décédée l'année dernière, était en fait la fille d'une artiste peintre qui a eu dans les années 60-70 une grande réputation dans le Hainaut, Hélène Locoge. Et nous avons décidé de mettre leurs œuvres en dialogue, si vous voulez. Alors pourquoi ? Parce que, et on retrouve cette question de l'altérité que j'évoquais tout à l'heure. Souvent, on présente les artistes d'atelier, les artistes différents, les artistes en situation de handicap mental, ceux qu'on appelle, ce sont des catégories dont on s'est vraiment affranchi, artistes bruts ou que sais-je, si vous voulez. On les présente un peu comme s'ils étaient tombés de la lune, vous voyez, comme s'ils n'avaient pas d'ancrage, justement. Or, ces artistes d'atelier, ces artistes en situation de handicap mental, sont comme vous et moi, porteurs d'une histoire, d'influence, de tradition, d'émotion, de que sais-je. Ils sont tous incarnés dans un temps qui est le leur et dans une histoire qui est la leur. Et dès lors, la rencontre entre l'œuvre de la fille, Daniel Lemaire, artiste d'atelier, et sa mère, Hélène Locoge, artiste qui n'est pas en situation de handicap mental, nous semblait l'instrument idéal, si vous voulez, pour manifester cette idée que ces artistes, comme chacun d'entre nous, sont bien d'abord porteurs d'une histoire qui leur est propre.
2: Pourquoi ce nom Ancrage au pluriel ?
3: Ancrage pour ça, pour éviter ce stéréotype ou cette image si communément partagée que ces artistes seraient à nul autre pareil, qui tomberaient de la lune, comme je le disais tout à l'heure, et que donc ils ne seraient le lieu d'aucune influence, si ce n'est celle de leur particularité. C'est totalement faux.
2: Vous l'avez dit, donc cette exposition a été réalisée par Daniel Lemaire, disparu en février 2025, l'année passée. Pourquoi avoir choisi de mettre son travail à l'honneur ? C'est un souhait de l'artiste de faire continuer son œuvre ?
3: Non, c'est un. Les artistes que nous exposons, ou que nous accueillons dans la collection, c'est toujours une histoire aussi singulière et particulière, une histoire de rencontre, tantôt avec les artistes, tantôt avec les ateliers où ils ont travaillé, tantôt avec leur famille. Daniel Lemaire, nous possédions quelques œuvres d'elle dans la collection depuis des années, des années, des années. Mais nous avons été contactés, et nous avons contacté aussi, enfin, on est entré en relation avec les ateliers du 94 dont je vous parlais tout à l'heure, et le goût, enfin l'intérêt que nous portions à son travail nous a invités rapidement à penser que c'était elle qui serait à l'honneur cette année. C'est toujours des histoires de rencontres avec le travail de Daniel Lemaire, les ateliers du 94, et une autre personne, Benoît Goffin, qui est le conservateur des collections artistiques de la Louvière et spécialiste d'Hélène Locoge. Et donc très vite, on s'est dit, on va travailler ensemble et on va tenter de faire voir et de faire valoir cette proximité, cet effet de miroir relatif, en tout cas ce jeu d'influence qui marque le travail de Daniel Lemaire, tout aussi bien que celui de sa mère, Hélène Locoge.
2: Vous évoquez un mélange de force et de sensibilité. Comment est-ce qu'elle a réussi à associer ces deux concepts?
3: Il faut voir les œuvres. Donc c'est essentiellement, et pas qu'une portraitiste. Alors peut-être justement, en comparant le travail de la fille et celui de la mère, Daniel Lemaire et Hélène Locoge, on se rend compte que la mère, par exemple, pendant toute sa carrière, enfin, il y a plusieurs périodes dans la carrière artistique de sa mère. D'abord une période figurative où elle était elle-même portraitiste, de grand talent et de haute réputation, et puis elle a quitté les rives de la figuration pour rejoindre celle de l'abstraction à partir des années 60, quelque part par là. Elle n'a plus fait ou guère fait de portraits pour se dédier en quelque sorte quasi exclusivement à ce qu'on appelle l'abstraction lyrique. Donc deux périodes très contrastées dans la carrière de la mère. Dans celle de la fille, on se rend compte que cette opposition, si vous voulez, sinon cette contradiction entre abstraction et figuration, c'est pas le sujet. La puissance d'abstraction des œuvres de la fille se conjoint sans la moindre difficulté avec son désir de figuration. Et donc il me semble qu'il y a dans l'œuvre de la fille comme la synthèse des pôles que la mère peut-être n'est pas arrivée à conjoindre, elle, dans son propre travail. Alors sensibilité, oui, parce que ses œuvres sont extrêmement émouvantes, très délicates dans leur façon, et puissance, parce que leur expressivité, leur expression va droit dans les yeux et au cœur de qui regarde ces portraits énigmatiques et puissants à la fois. Oui.
2: Enfin, donc, pourquoi recommanderiez-vous au public de venir voir ces expositions ?
3: Ah ben écoutez, c'est au public d'en juger, mais je pense sans... toujours délicat de parler de ce qu'on a fait, mais je pense que ces expositions sont très belles, d'abord par les œuvres qui en constituent le parcours, et peut-être aussi parce qu'une visite au Trinkhall, c'est une expérience, un peu comme je vous le disais tout à l'heure, non seulement artistique, elle est pleinement artistique, mais qui met en mouvement la pensée aussi, à propos, dans une perspective, je le répète, véritablement politique, à propos de ceux qui risquent d'être exclus, à propos des mondes fragiles. Nous avons, pour résumer notre politique muséale, nous disons souvent, nous avons coutume de dire, ce que nous célébrons, c'est la puissance expressive des mondes fragiles. Et je pense qu'aujourd'hui, dans le monde qui est le nôtre, marqué par les tragédies, la violence et les guerres, prendre soin de ce qu'on appelle la fragilité, c'est plutôt une bonne chose.
2: Merci beaucoup, Karl Avlanche, pour toutes ces explications. On le rappelle, le Trinkhall Museum se trouve au parc d'Avrois numéro 1 à Liège. Les deux expositions sont ouvertes au public jusqu'au 4 avril 2027. Pour plus d'informations utiles, vous pouvez vous rendre sur le site trinkhall.museum. Merci à vous de nous avoir suivis et une excellente journée à tous.

0: Et à l'instant, Cyril Mokayesh avec le titre approximatif. Et juste avant cela, vous entendiez Kat Sai avec Gabriella. Vous êtes à l'écoute d'Assosphère. Et on en a fini avec le Trincall Museum. Pour rappel, Tom DeFaze recevait Carl Avalanche pour aborder les deux nouvelles expositions. Alors, une exposition permanente, Altérité, ainsi que l'exposition temporaire Ancrage. On vous rappellera les informations, les modalités pour les réservations et les visites d'ici la fin de cette émission. Mais là, il est l'heure de retrouver Armel Delmel. On se plonge dans les bibliothèques et dans les librairies.
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0: Et elle est là, elle nous a rejointe en studio. Bonjour Armel.
2: Bonjour Sandy.
0: Vous voulez bien nous emmener là où il fait un peu plus chaud qu'ici.
2: Oui, il fait froid en ce moment.
0: Un peu froid, oui.
2: Avec plaisir. L'Espagne, est-ce que ça vous tente un petit tour à Madrid?
0: Moi, je dis avec grand plaisir, j'ai déjà des valises de prête. Alors, il n'y a plus que le soleil et on est bon.
2: Alors, je fais ma valise et on y va. Parce que c'est là que nous emmène donc, le début du nouveau roman de Bernard Minier, Rupture. On y retrouve Lucia Guerrero, l'une de ses enquêtrices phares. Cette fois-ci, elle est appelée pour enquêter sur une mort survenue pendant la grande panne de courant qui a touché toute l'Espagne en avril 2025. Lorsque le courant reprend petit à petit, une femme est en effet retrouvée une balle dans la tête au volant de sa voiture au milieu de nulle part. Mais rien n'est un hasard dans ce livre, puisque cette femme était à la tête de la branche espagnole d'une grande multinationale de la tech. Elle se rendait au chevet de son père où elle n'est pas arrivée, lorsqu'elle a été rattrapée par son meurtrier.
0: Moi, je me sens un peu pas bien à ce stade de la chronique, parce qu'on m'a vendu du soleil et il n'y a que du meurtre, j'ai l'impression.
2: C'est un thriller que je vous vends cette semaine.
0: On ne va pas profiter du soleil, Armel.
2: Non, on ne va pas profiter du soleil. D'ailleurs, Lucia, dans son enquête, elle va venir chez nous. Donc, c'est pour vous dire, hein, elle fait le lien avec une enquête du parquet bruxellois, où là, c'est une lobbyiste pour la même multinationale, où elle aussi enceinte, qui a été retrouvée probablement morte par suicide, mais l'enquêteur en charge de l'enquête a des doutes. Après Bruxelles, c'est à Seattle qu'elle ira, et là non plus, on ne va pas spécialement profiter du soleil, mais malheureusement.
0: On est donc, si je comprends bien, sur une enquête qui tourne autour du monde des nouvelles technologies. Mais encore, c'est ça que vous nous proposez?
2: Exactement. Okay. Alors, sous couvert de cette...
0: J'ai bien compris le sujet, j'ai l'impression,
2: aujourd'hui. C'est déjà ça. Alors, sous couvert de cette enquête policière, Bernard Minier, il nous parle de lobbying auprès de l'Union européenne, de natalisme, qui est le fait de pousser les gens à avoir des enfants, comme par exemple Emmanuel Macron fait en ce moment, et des dérives des géants de la tech. D'ailleurs, il ne se cache pas du fait que le principal suspect de cette enquête soit inspiré de l'un de ces géants. Mais mis à part cette inspiration, tous les autres sont cités nommément à certains moments de l'histoire, toujours accompagnés de faits réels que tout un chacun d'ailleurs peut aller vérifier. Et je vous propose d'écouter Bernard Minier.
3: Quand il s'agit de Zuckerberg ou des autres, je cite des propos ou des actes réels. Ça, c'est réel. Il l'a dit, il le fait, donc je peux très bien le citer. Mm-hmm. Alors, Milton Gale, je le répète, est un personnage fictif. Donc, je lui fais faire des choses, je lui fais dire des choses qui ne sont pas celles de son modèle. À partir de là, je suis obligé, évidemment. Mm-hmm. C'est là où il y a la différence. Hein. Et puis, je trouve que Milton Gale, c'est un personnage fictif parce que c'est pas Elon Musk. Ça, il ressemble beaucoup, on est d'accord. Mais c'est pas lui. Oui. Je pense que, en fait, mon personnage est plus intéressant et plus nuancé et plus subtil que l'original, en fait.
0: Bernard Minier, à l'instant, au micro d'Armel Delmel. Armel, on conclut cette chronique toujours avec la même question. Où peut-on retrouver votre podcast?
2: Alors, le podcast, il s'appelle Aujourd'hui, on lit. Il est disponible sur Spotify et Audible. Et le bouquin dont on parle aujourd'hui, ça s'intitule Rupture, au pluriel. C'est de Bernard Minier et c'est aux éditions XO.

Et on a presque envie de mettre des fleurs dans ses cheveux et un pantalon Pat Def à l'instant Summer avec les titres Undressed. Et vous l'entendez, c'est la fin de cette Assosphère. On vous rappelle rapidement les informations concernant les deux expositions Trincall Museum. Et bien c'est très simple, il suffit de vous rendre sur le site internet www.trincallmuseum.be. Vous retrouverez les dates, les modalités de réservation ainsi que les horaires. Merci beaucoup à Tom DeFace et à son invité Carla Vlanche pour l'interview qu'ils ont menée ensemble. Et quant à nous, eh bien, je vous souhaite une belle suite de journée et je vous dis à la semaine prochaine.

0: 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Clara Bévilacqua pour les informations.
1: Emmanuel Macron veut présenter un plan aux Nations Unies, un cadre pour mettre en place une mission de sécurisation du détroit d'Ormuz. Une mission totalement neutre et pacifique, insiste le chef de l'État. L'Australie a annoncé hier son soutien pour ce plan, alors que les États-Unis et l'Iran ne parviennent pas à se mettre d'accord sur un plan de paix. Des protocoles extrêmement rigoureux, des consultations avec les meilleurs experts et une situation tout à fait sous contrôle. Emmanuel Macron sur la présence de l'antivirus en France. Concernant les cas français identifiés, une femme contaminée est toujours en réanimation et dans un état grave. Les quatre autres passagers du bateau restent en surveillance dans un hôpital parisien après avoir été testés négatifs. Et les 22 cas contacts sont actuellement placés à l'isolement à l'hôpital. La commission qui a enquêté sur la gestion du Louvre dans la tourmente depuis le vol de joyaux de la couronne présente son rapport aujourd'hui. Son rapporteur, l'ancienne LFI Alexis Corbière, dénonce ce matin un manque de moyens, mais aussi une gestion qui s'apparente, dit-il, à un système monarchique. Conclusion de 3 jours intenses au procès libyen en appel de Nicolas Sarkozy. Le parquet général doit annoncer ce mercredi les peines qu'il requiert à l'encontre de l'ancien président et de ses 9 coprévenus. La décision devrait être rendue le 30 novembre. Comme lors du premier procès, le ministère public a demandé au juge de déclarer Nicolas Sarkozy coupable de l'ensemble des faits pour lesquels il est poursuivi. En première instance, il était condamné à 5 ans de prison. Qui pour remplacer un simple accident de Jafar Panahi, 22 films en lice pour la célèbre Palme d'Or. Le 79e Festival de Cannes s'est ouvert hier devant un parterre de stars. Ce sont les actrices Gong Li et Jane Fonda qui ont donné le coup d'envoi. Et la première Palme d'Or, la Palme d'honneur, a été remise hier à Peter Jackson, le réalisateur de la célèbre trilogie Le Seigneur des Anneaux. À suivre une émission de Je pense donc j'agis, c'est une rediffusion, n'appelez donc pas le standard.
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3: Pendant longtemps en France, voyager en train revenait presque exclusivement à passer par la SNCF. Mais cette situation, et vous le remarquez, évolue progressivement depuis quelques années. Le réseau ferroviaire s'ouvre à la concurrence et ça permet à d'autres opérateurs de faire circuler leurs trains sur certaines lignes. Par exemple, Paris-Lyon, les trains de Trenitalia, la compagnie italienne, circulent désormais aux côtés de ceux de la SNCF. Et puis depuis 2025, d'ailleurs, l'opérateur propose également la ligne Paris-Marseille. Ça offre davantage d'alternatives aux voyageurs et favorise une pression à la baisse sur les prix. Autre illustration concrète, la ligne régionale Marseille-Nice. Depuis 2025, elle n'est plus du tout exploitée par la SNCF, mais par Transdev, un opérateur privé. C'est une première en France d'ailleurs pour une ligne TER et l'objectif affiché est vraiment d'augmenter la fréquence des trains et d'améliorer la régularité du service. On peut aussi citer la compagnie espagnole Renfe qui participe à cette ouverture progressive du marché ferroviaire français. Alors pour les usagers, pour vous, pour moi, l'idée est simple, plus de choix, parfois les tarifs un peu plus compétitifs et potentiellement un meilleur service grâce à la concurrence. Mais cette transformation soulève aussi des interrogations. Toutes les lignes en bénéficieront-elles réellement, notamment les lignes secondaires? Est-ce que le service public ferroviaire pourrait être fragilisé? On va en parler ce matin dans Je pense donc j'agis avec nos deux invités, notamment à l'occasion d'un rapport sénatorial qui alerte sur plusieurs risques, notamment une fragmentation du réseau. On en parle avec nos invités et vos témoignages comme chaque matin. Est-ce que vous pensez que cette concurrence entre opérateurs est une bonne chose pour les voyageurs en France? Est-ce que vous avez remarqué des changements dans vos trajets en train ces dernières années? Est-ce que vous trouvez que les prix des billets ont évolué avec l'arrivée des nouvelles compagnies? Vous nous appelez au 01 56 56 44 00 par mail à direct@rcf.fr et en direct vidéo sur la chaîne YouTube de Radio Notre-Dame.
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3: Et pour discuter avec nous jusqu'à 11h, nous avons le plaisir d'accueillir deux invités. Christian Desmarie, bonjour.
4: Oui, bonjour. Bonjour Melchior.
3: Merci. Merci beaucoup de nous accompagner dans cette émission. Vous êtes maître de conférence de sciences économiques à Sciences Po Lyon. Vous êtes membre du LAET, le laboratoire aménagement économie transport. Et puis Patricia Pérennez, bonjour.
4: Bonjour.
3: Économiste spécialiste du transport ferroviaire, vous êtes aussi consultante à Transmission. Alors, ça fait longtemps que vous travaillez sur cette question du ferroviaire, notamment à l'occasion d'une thèse sur la spécificité du secteur ferroviaire et libéralisation. Vous avez aussi travaillé à la SNCF. C'est une passion, les trains, pour vous ?
4: Alors oui, c'est vrai que depuis, ça fait 15 ans que maintenant je travaille sur ce sujet-là, en particulier l'ouverture à la concurrence. Et oui, il y a une passion à la fois pour leur côté aménagement du territoire, mais aussi leur côté très politique. Je pense qu'on va en parler aujourd'hui avec la concurrence.
3: Oui, bien sûr. Alors quand on parle de cette...

0: TGV. Dans l'autre cas, pour les trains régionaux, vous avez parlé de Marseille-Nice, ça ressemble plus à la concurrence que vous allez avoir pour la distribution d'eau ou le ramassage des poubelles dans une collectivité.
1: Oui.
0: Où finalement une collectivité, donc là en l'occurrence c'est la région, va choisir un prestataire pour effectuer un service. Mais en fait, ce que paye Bagnole, il y a RATP aussi qui a gagné en Normandie, qui est présent maintenant dans d'autres régions. Donc c'est vraiment très différent parce que dans un cas, c'est le client qui choisit, dans l'autre cas, c'est la collectivité, donc la région, qui va choisir.
1: Pour qu'on comprenne bien, quand vous dites que le TER n'est pas rentable, le TER pour la SNCF en tout cas n'est pas rentable.
0: Alors au contraire, pour la SNCF aujourd'hui c'est rentable. C'est pas rentable pour la collectivité, c'est-à-dire que SNCF, s'ils se contentaient de gagner l'argent des billets vendus et qu'ils devaient payer leurs conducteurs, l'électricité, acheter les trains, ils perdraient de l'argent.
1: Oui.
0: Les recettes des billets ne couvrent environ qu'un tiers du coût total du service. Et les deux tiers manquants sont donc versés par la collectivité. La région...
2: Un mouvement législatif qui a été largement incité par l'Europe a introduit le germe de la concurrence et ça a mis beaucoup de temps en fait à s'introduire en France, puisque globalement la concurrence dans le droit français c'est 2019-2020. Hein, depuis 2019, les régions peuvent, et au départ c'était simplement une possibilité, lors du renouvellement de leur convention, ouvrir le jeu à d'autres opérateurs que l'opérateur historique. Maintenant, c'est une logique obligatoire. Et effectivement, ça produit tout un ensemble d'incitations. Et en fait, c'est vrai que c'était dit juste à l'instant, le voyageur sur le train régional, qui est une activité de service public, effectivement, non rentable directement pour la collectivité. Donc il y a pas de visibilité directe pour le voyageur, sauf s'il regarde bien ce qui est l'habillage du train. On le voit en PACA, Transdev a accompagné son offre commerciale d'une vraie présence marketing et beaucoup de travail a été fait, mais tout ça c'est très progressif, hein. Une chose qu'il faut bien comprendre, Patricia a parlé de l'aérien, on n'est pas du tout malgré tout dans le même système. C'est beaucoup plus complexe, le ferroviaire, on le voit bien. C'est un système technique, social, qui fera que la concurrence est en train d'arriver. Et on est vraiment à une nouvelle étape, et je pense que vous avez raison aujourd'hui de chercher à ouvrir le sujet pour en éclairer plus avant la compréhension. Mais on n'aura pas l'effet Big Bang avec toutes les compagnies low cost, et on va en parler, je pense, dans cette heure. Là, SNCF a remporté l'essentiel des lots, en tout cas sur la partie conventionnée. Elle a les moyens pour le faire et je pense qu'il y a beaucoup à dire.
1: Cette ouverture du rail à la concurrence en France, ça vient de l'Europe, oui. Patricia Pérennes.
0: Oui, clairement, ça vient de l'Europe. En tout cas, surtout pour les TGV, les trains grandes lignes. Parce qu'en fait, pour les trains régionaux, j'ai un peu plus de recul. Oui, ça vient de l'Union européenne, mais si vous habitez dans une ville qui n'est pas Paris, pour vos auditeurs, vous savez peut-être qu'il y a un opérateur de transport pour le transport urbain. C'est vraiment le même système qu'on va trouver pour le régional. Moi, j'habite à Bourges, dans le Berry, et aujourd'hui, c'est RATP DEV qui a gagné l'appel d'offres de la ville pour faire les bus à Bourges. Si vous habitez Orléans, ça va être le groupe Keolis. Régulièrement, les collectivités font des appels d'offres. Donc, c'était Keolis à Lyon, mais RATP a gagné une partie.
1: Oui.
0: Voilà. Donc, en fait, ce qu'on va trouver sur les TER, ça se rapproche beaucoup de ce qu'on connaît en France sur le transport urbain. Voilà. Donc, oui, évidemment, c'est l'Union européenne qui l'a imposé, la concurrence sur le rail. Mais en tout cas, pour les TER, c'est inspiré de ce qu'on connaît en France, qui s'appelle les délégations de services publics. Comme quoi concurrence et service public, opérateurs qui essayent de faire le meilleur service et du coup au bénéfice de tous. C'est ça l'idée.
1: Par service, on entend quoi ?
0: Service, ça peut être... Pour le TER, c'est plus de trains. Meilleur service, avoir plus de trains pour la même somme d'argent. Donc ça, c'est notamment Marseille-Nice dont on a parlé. Pour les TGV, ça peut être plus de trains, mais ça peut être aussi un meilleur service à bord.
1: Oui.
0: On sent bien qu'SNCF, ces derniers temps, sur le Paris-Lyon, vous avez dit, il y a une concurrence effectivement de Trenitalia. Et Trenitalia fait du haut de gamme, notamment. Et récemment, il y a eu cette polémique, vous vous souvenez, avec les voitures sans enfants. Alors on dit voiture, pas wagon.
1: Oui. Mais ça existait déjà, les SNCF.
0: C'est ça, mais en fait, là, ils ont fait un service vraiment premium, où vous avez vous êtes servi à la place, la nourriture à la place. Donc voilà, ça va être de dire on va rajouter ce genre de choses. Ça peut être des conditions d'échange qui pourraient être plus simples. Voilà, ça va être une meilleure qualité de service, mais effectivement, quand on parle de qualité de service, ça peut être le prix aussi. Hein, voilà, basiquement, avec la création des Ouigo, qui est un peu liée à la concurrence, que SNCF savait qu'on allait ouvrir à la concurrence, et du coup, elle a offert une offre low cost. Voilà, c'est ça le but. Alors, quand même,

0: qui est important pour l'Union européenne, si on a le temps d'en parler, c'est que s'ils luttent contre les monopoles, c'est vraiment pour construire en fait un marché européen où finalement tous les opérateurs européens peuvent agir dans tous les pays européens avec l'idée de construire une zone unique et donc une zone de paix, parce que si on fait du commerce, on ne fait pas la guerre. Oui. Voilà, donc il y a quand même cet côté idéologique, mais dans un sens positif de l'Union européenne, qui est de construire l'Europe en évitant que chaque petit pays ait son monopole national, et donc qu'on fractionne, et donc voilà, qu'on devienne un bloc unique. Il y a cette idée-là aussi qu'il ne faut évidemment pas sous-estimer.
1: Christian Desmarais, ce qui est intéressant avec ce que vous dites ce matin, c'est qu'on arrive à se positionner à la fois du côté de l'État, et de voir quels sont les avantages pour l'État d'avoir telle ou telle compagnie, mais pour les usagers aussi, pour vous comme pour moi, ça a aussi une importance quand on parle de cette liaison Paris-Lyon ou Paris-Marseille d'ailleurs avec Trenitalia. On se rend compte que les prix sont quand même moins chers, voire bien moins chers qu'un service proposé par la SNCF avec Inouï. Même les Ouigo deviennent de moins en moins accessibles, Christian Desmarais. Donc aussi pour les usagers, il y a beaucoup d'avantages.
2: Je vais répondre tout de suite à cette question, mais j'aimerais revenir sur le propos précédent. Il y a une dimension qu'on pourrait rajouter à ce que Patricia Perrin a évoqué très justement, qui est la dimension environnementale. Parce que effectivement, derrière ce qui est quand même quasiment un dogme ou un élément de l'ADN européen, qui est le droit du consommateur, qui est fortement inscrit dans le droit européen, et l'idée de marché unique sur tout un ensemble de segments, il y a depuis une vingtaine d'années la montée, notamment le Parlement européen a beaucoup œuvré dans ce sens-là, de la sensibilité environnementale. Et le train, très clairement, c'est un mode principalement décarboné. Je n'ai pas dit exclusivement décarboné, ça, évidemment ça dépend du mode de propulsion, mais voilà, donc c'est couplé aussi derrière cette dimension économique qui est probablement première dans l'histoire à une dimension qui est de plus en plus présente, qui est la dimension environnementale. Ouais. Alors après, vous me dites sur Trenitalia notamment, et donc sur la grande vitesse, des effets pas tant pour le consommateur. Alors effectivement, c'est des choses sur lesquelles les laboratoires et les centres de recherche travaillent, et on a ici à Lyon, on a mené plusieurs études et on est en observation permanente des prix. Et en fait, effectivement, il y a une stratégie de Trenitalia qui est une stratégie de durée longue. Mmh. Ça fait très longtemps, même avant l'arrivée sur la grande vitesse, que Trenitalia était déjà présent, notamment par des trains nuit. Donc, il pousse, mais c'est un combat, vous le voyez en même temps, entre opérateurs historiques, et la SNCF est aussi présente en Italie. Et les effets pour le consommateur sont effectivement nombreux. Qu'on regarde la structure des prix, même si la volatilité est très forte et qu'il faut un petit peu travailler les données, globalement, c'est une qualité premium, c'est une qualité largement inouïe pour un prix qui est celui d'un Ouigo, un peu plus que Ouigo. Mmh. Alors, la pente, c'est de se rapprocher du prix inouï parce que faut faire quand même de la marge, et comme les choses ont été dites tout à l'heure, en France, on a une structure et un niveau de péage est particulièrement élevé. Et juste encore une idée sur ce point, et qui fait que l'arrivée de la concurrence est freinée par ce qui est un coût fixe évidemment majeur.
1: On va parler de ce droit de péage, parce que alors là, c'est un vrai sujet en France, c'est ce qui peut faire exploser malheureusement le prix du train en France. Je rappelle que vous avez toutes et tous la parole pour apporter vos témoignages dans cette émission. On parle de l'ouverture de la concurrence du rail en France avec nos deux invités. Vos appels, vos réactions au 01 56 56 44 00. Dites-nous si vous pensez que c'est une bonne chose. Dites-nous si vous avez pu observer justement un changement dans le prix des billets. Une évolution des services également. 01 56 56 44 00 ou par mail à direct@rcf.fr.
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1: Avec donc nos deux invités, Christian Desmarais, maître de conférence de sciences économiques à Sciences Po, Lyon, membre du LAET, le laboratoire aménagement, économie, transport, et puis Patricia Perrenès, vous êtes économiste spécialiste du transport ferroviaire et consultante à Transmission. Alors, on évoquait ce droit de péage, est-ce que vous pourriez nous en dire quelques mots, Patricia Perrenès, parce qu'il est quand même là aussi.

0: Hein, le début du problème, on va dire. Alors, je ne sais pas si c'est vraiment un problème, mais on se rend compte que et Trenitalia, et la Renfe, et Transdev, et la SNCF, bien sûr, doivent verser cette redevance à l'État.
1: Alors, c'est SNCF Réseau, oui. Qui est l'entreprise qui possède les rails. Effectivement, je vous disais, c'est comme vraiment en autoroute. Quand vous circulez avec un train, vous devez payer un péage comme une voiture sur une autoroute. Voilà. Après, la question, c'est de se dire à quelle hauteur on met ce péage. Et pareil, on pourrait faire la comparaison avec l'autoroute. Et on sait qu'il y a certains pays comme l'Allemagne qui ont les autoroutes gratuites, et puis il y a certains pays comme en France où c'est payant. Mmh. Voilà. Et du coup, l'idée, c'est de se dire combien doit payer le train et combien doit payer l'impôt pour entretenir le rail. Et c'est vraiment la question. Voilà. Et donc, en France, il a été fait le choix de demander finalement aux voyageurs de payer pour le rail plus coût contribuable. Mmh. Bon, c'est ça l'idée. Et du coup, si vous regardez des chiffres européens, en matière de TGV, la France a les péages les plus élevés d'Europe. Voilà, c'est vrai, il n'y a vraiment pas besoin de discuter, c'est des chiffres qui sont très clairs.
0: C'est dans le prix du billet.
1: Et du coup, ça se reflète effectivement dans le prix du billet. Parce que, comme on a expliqué, le TGV doit être rentable. Il n'y a pas de subvention directe de l'État oui. ou des régions pour les TGV. Voilà, et du coup, effectivement, si le péage il augmente, ça se traduit par une augmentation du prix du billet. Et voilà, autre chose aussi en France à laquelle ça a conduit, c'est de dire, en fait, ce péage, il est plus intéressant pour, du coup, l'entreprise SNCF d'avoir beaucoup de gens dans ses trains. Parce que c'est comme si vous êtes quatre dans votre voiture, ça coûte moins cher de rapporter aux voyageurs le péage que si vous êtes tout seul. Bah là, c'est un peu pareil. Il vaut mieux avoir des trains qui font... donc, on va avoir des trains qui font 1000 personnes. Si vous mettez deux trains, pour ceux qui prennent le TGV, parfois, il y a deux trains qui sont collés et ils font deux étages. Donc, plutôt que vous mettez 1000 personnes dans le train, comme ça, le péage, vous allez pouvoir le diviser sur beaucoup de monde. Alors que dans les pays étrangers, on a moins ce truc-là. Et du coup, on a des trains qui vont faire plutôt 300-400 places.
0: Comment il se calcule ce droit de péage ?
1: Alors, c'est une formule qui est assez compliquée, mais qui dépend du nombre de ce qu'on appelle les trains kilomètres. Ouais. Si un train fait un kilomètre, ça fait donc un train kilomètre. Bon, ouais. Voilà, donc, c'est un trajet Paris-Lyon, on va avoir 460-500 kilomètres de train kilomètre. Après, ça va dépendre du poids du train, ça va dépendre de l'heure avec le péage ouais. qui est plus élevé. Si c'est à l'heure de pointe, une heure creuse, ça va être moins coûteux. Voilà, donc, il y a toute une formule. Ça dépend un peu du nombre de voyageurs, mais ça, c'est finalement assez marginal. Donc, c'est surtout le nombre de trains kilomètres, l'heure de départ. On peut dire ça comme ça.
0: Et malheureusement, cette taxe ne baisse pas.
1: Je ne sais pas si dire que c'est une taxe, c'est vraiment, c'est comme se dire, si on rendait les autoroutes gratuites, demain, il faut que quelqu'un paye, il n'y a rien de gratuit. Donc, ouais. Je sais pas, moi, je ne qualifierais pas ça de taxe. C'est vraiment une redevance. Il faut payer pour entretenir et construire le réseau ferroviaire. C'est pas une taxe. Ça permet de rembourser. La question, c'est qui paye pour le train. Est-ce que c'est tout le monde parce que, ça a été dit par Christian, il y a des enjeux écologiques et du coup, est-ce qu'on prélève sur tout, c'est notamment sur la TVA, le fait de payer les rails, ou est-ce qu'on demande aux voyageurs de payer pour leurs moyens de transport ? Voilà. En France, on a plutôt fait ce second choix-là. Donc, j'aime pas trop qualifier de taxe parce que la taxe, il n'y a pas vraiment quelque chose de fléché derrière, il n'y a pas un service. Voilà, c'est vraiment un péage, c'est le mot.
0: Christian Desmaris, qu'est-ce que vous en pensez de votre côté ?
2: Alors, il y a plusieurs dimensions dans le propos. C'est sûr que c'est un coût important. Ça peut représenter, 40, je crois, de l'ordre de 40% sur la plupart des circulations. Et en fait, donc ferroviaire en France, et comme Patricia le disait à l'instant, ça dépend heure de pointe, heure creuse. C'est aussi un moyen, il faut le voir aussi d'une autre façon, c'est un moyen de rationalisation du système, de faire en sorte que si on n'a pas besoin de voyager à tel moment, enfin sur un moment saturé du réseau, eh bien le signal prix va déplacer normalement une partie du compte des consommateurs vers des zones où le péage est moins cher, parce que derrière, effectivement, il y a moins de circulation et ça vaut la peine de remplir le système. Mais par ailleurs, c'est vrai que c'est la contrepartie d'un service. Hein, c'est pourquoi, effectivement, je n'irai pas non plus sur l'idée que c'est une taxe indue prélevée par un État prédateur. Le système ferroviaire, c'est vraiment un système technique extrêmement coûteux. Moi, à chaque fois que je rentre en gare, que je regarde l'ensemble des dispositifs qui sont autour de nous, c'est pas du tout la même chose quand on a un aéroport à l'envol et que voilà, on est dans la trois dimensions. On n'a pas du tout la même contrainte d'usage de l'infrastructure. Et en France, faut reconnaître que on a pendant longtemps privilégié la grande vitesse. Et le reste du réseau a pris du retard en rénovation. Il y a tout un ensemble de dispositifs qui pourraient fluidifier le trafic, qui sont des dispositifs techniques qui permettent notamment de faire passer plus de trains. On appelle ça des systèmes ERTMS. On ne les déploie pas, ou avec une vitesse extrêmement lente. parce que les disponibilités financières ne sont pas là. Oui. Donc, avoir un discours, ouais, mais il faudrait rapprocher le prix du train du prix de l'avion. Moi, je le comprends. Je le comprends pas seulement comme consommateur, je le comprends en soi, sauf que il faut dégager des fonds. Et aujourd'hui, et quand on dit aujourd'hui, c'est sur des décennies, c'est une question structurelle, on ne sait pas où prendre ces fonds. Ouais. Ça ne veut pas dire que l'État ne fasse rien, que la puissance publique et que le contribuable ne fasse rien, parce qu'il y a aussi une autre dimension en France, c'est que le système ferroviaire pendant longtemps a été sous-efficient. Et en fait, l'essentiel des deniers publics, ils ne sont pas allés. Et là, c'est pas un discours idéologique. On a suffisamment d'arguments dans les rapports officiels, Cour des comptes et dans les études produites par les différents centres de recherche. Les fonds sont allés essentiellement pour le financement de la sous-productivité et de la sous-efficience du système. Mmh. Et ne sont pas allés suffisamment sur l'entretien. Ils sont allés dans le développement de la grande vitesse, oui, un certain temps, mais ils ne sont pas allés suffisamment sur l'entretien. Et aujourd'hui, on mouline pour rattraper ce retard, parce qu'effectivement, la société est consciente, et les pouvoirs publics aussi, de la demande de mobilité durable. Mais l'équation n'est pas solvabilisée pour le moment. Péage, pourquoi pas ? Parce que c'est un peu indolore, c'est dans le prix du billet, ouais. On ne sait pas. Voilà, le consommateur, il ne sait pas quand il achète un billet s'il paye plutôt du péage ou plutôt du service. Ouais. Il prend ou il ne prend pas.
0: Alors, justement, pour reprendre l'arrivée de Trenitalia, hein, qui propose au début la ligne Paris-Lyon, puis désormais Paris-Marseille, Trenitalia a bénéficié pendant 4 ans, je crois, d'une réduction de ce coût du péage. Alors, ça avait été évidemment validé par l'autorité des transports, enfin l'autorité de régulation des transports. Voilà, et avec SNCF Réseau, évidemment. C'est ce qui a pu expliquer des prix des billets vraiment très bas à l'arrivée de Trenitalia.
1: Je pense qu'il ne faut vraiment pas fantasmer ce péage.
0: Alors, ça avait fait grincer des dents, quand même.
1: Elle a fait grincer des dents, mais en plus, c'est totalement, je trouve, injustifié, parce que SNCF pourrait avoir une réduction de péage similaire si elle offrait une nouvelle offre qu'elle n'offrait pas jusqu'à là. Donc voilà, c'est quelque chose, une réduction de péage auquel même SNCF voyageurs pourrait avoir droit en offrant une nouvelle ligne TGV. Donc il faut vraiment relativiser. En plus, ce n'est pas une réduction qui est énorme sur les 4 ans. Elle est importante la première année. Elle décroît la première année uniquement. Je crois que c'est 7% la dernière année.
0: C'était 2024 la dernière année.
1: Voilà. En plus, c'est tombé en plein Covid. Enfin voilà, on a quand même eu des problèmes de confinement, etc. Donc il ne faut pas fantasmer ça. Et ça s'explique économiquement très facilement, c'est qu'en fait, au début, le service n'est pas connu. Je pense que certains de vos auditeurs ont jamais, enfin, ne savaient pas que Trenitalia offrait le Paris-Lyon, sauf si c'est des Lyonnais, voire Paris-Marseille. Bon, si on habite dans l'ouest de la France, et on ne sait pas forcément qu'il y a cette offre-là. Et du coup, au début, les trains de Trenitalia, et c'est normal quand on entre sur un marché comme nouvel opérateur, sont moins connus, donc moins remplis. Et comme ils sont moins remplis, ce que je vous expliquais, si vous êtes 4 dans la voiture, vous divisez par 4 le péage. Et donc, si Trenitalia a ses trains moins pleins au début parce qu'il est moins connu, il y a moins de voyageurs pour diviser les péages. Donc, c'est un peu, en fait, cette montée en puissance que va aider. Il y a une nouvelle offre, il y a un nouvel opérateur, il n'est pas connu, il va avoir le péage élevé avec peu de voyageurs. Donc, on l'aide, on lui donne cette petite période de montée en charge. Ce qui lui permet de monter doucement. Ouais. Donc non, je ne pense pas que ça explique ça. Ce qui explique ces prix bas, c'est une fois de plus, depuis que le commerce existe, hein, quand on arrive avec un nouveau produit, il faut faire une promo pour que les gens en parlent.
0: Pour que les gens adhèrent.
1: Pour que les gens le testent. Et une fois qu'ils testent et qu'ils voient que c'est bien, ils reviennent. Voilà. Donc, s'ils ont fait des prix bas au début et qu'on les voit remonter, c'est parce qu'ils voulaient être connus. Les péages leur ont permis, en plus, cela, évidemment. Mais de dire que c'est uniquement ça, je trouve que ça, c'est les propos qu'on a beaucoup entendus, mais qui ne me semblent pas vraiment justifiés.
0: Christian Desmaris, cette ouverture à la concurrence, elle a permis, justement, cette pression sur les prix des billets.
2: Oui, mais je vais appuyer le propos précédent. Effectivement, un nouvel opérateur qui va le jouer dans la durée est prêt à sacrifier sa rentabilité sur les premières années. Effectivement, on s'introduit pas dans un jeu où tout un ensemble d'habitudes de voyage sont présentes. Et où la lisibilité non plus des billets, parce que pour trouver du Trenitalia, c'est pas en allant sur le site SNCF que l'on va trouver cette offre. Et ensuite, j'aimerais aussi rajouter, du point de vue même de la collectivité et de l'opérateur de SNCF Réseau, il peut y avoir un calcul en disant là, j'ai un nouvel opérateur qui va rajouter de l'offre, donc qui va rajouter de la demande d'infrastructure, et donc qui va rajouter des péages. Donc peut-être aussi perdre un petit peu à un moment en prix, oui. Et sur la durée, gagner en volume. Et ce pari-là, ce calcul-là, il a en Europe été validé. En Italie, puisque en 2012, en Italie, c'était le premier, vraiment la première grande transformation du système grande vitesse, sous l'angle concurrentiel, NTV est arrivé face à Trenitalia, et à nouveau on voit que le jeu européen est très petit, avec des opérateurs qui sont plutôt dans l'ensemble bien connus, sauf exception, et le gouvernement italien, pour faciliter, et les choses au départ n'étaient économiquement pas simples du tout, sachant que le capital investi, il faut bien imaginer, quand vous vous lancez sur de la grande vitesse, oui. Ça peut être 1 milliard d'euros mis sur la table. Quand NTV est arrivé, ses actionnaires ont mis 1 milliard d'euros sur la table. Mmh. Donc effectivement, il y a une attente de rentabilité et qu'il y a un tout petit coup de pouce, comme ça a été dit, pour faciliter l'équilibrage du modèle économique, pour dire que la puissance publique se veut en appui pour ouvrir le jeu. Franchement, sans être un turiféraire de la concurrence, c'est pas bradé, c'est pas une mauvaise chose, c'est pas de la concurrence déloyale du tout.
0: On va marquer une petite pause dans cette émission, je pense donc, Javi, il y a beaucoup de choses à dire sur cette concurrence, cette ouverture à la concurrence du rail en France, avec vos témoignages, vos réactions bien sûr en direct. Est-ce que vous pensez que c'est une bonne chose, hein, cette concurrence entre les opérateurs, les compagnies, pour vous, les voyageurs en France? Est-ce que vous avez remarqué des changements dans vos trajets et puis bien sûr dans le prix des billets? Bref, vos réactions, vos questions aussi, si vous le souhaitez, au 01 56 56 44 00. Et venez témoigner également par mail à direct@rcf.fr. A tout de suite.
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0: On parle de l'ouverture à la concurrence du rail en France ce matin dans Je pense donc j'agis sur RCF Notre-Dame avec nos deux invités et comme chaque matin avec vos réactions, vos témoignages, on vous attend au 01 56 56 44 00. On va se retrouver après cette chanson de Bob Dylan interprétée par les Birds en ce mardi matin.

0: Les Birds, Mr. Tambourine Man, pour vous accompagner en ce mardi matin sur RCF Notre-Dame. Dans cette émission, je pense donc, j'agis consacré au train en France et notamment à l'ouverture, à la concurrence du rail. Vous nous appelez au 01 56 56 44 00 pour apporter vos témoignages. Nous sommes avec Christian Desmaris. Vous êtes maître de conférence de sciences économiques à Sciences Po Lyon. Vous êtes membre aussi du laboratoire aménagement, économie, transport qu'on appelle le LAET. Et puis Patricia Pérennes, vous êtes économiste, hein, ça fait longtemps que vous travaillez sur cette question du ferroviaire, économiste spécialiste du transport ferroviaire justement, et puis consultante à Transmission. Vous avez eu l'occasion de travailler à la SNCF également il y a quelques années. Patricia, le train est-il trop cher en France pour les usagers?
1: Quand on me pose cette question, déjà je commence par différencier le train régional, et on a vu que le train régional, le billet couvre qu'un tiers du coût, voilà. Donc il y a déjà une grande subvention publique. Et notamment pour les gens qui prennent le train au quotidien, qui ont vraiment un abonnement, ça revient moins cher que le prix de l'essence, notamment actuellement. Il n'y a pas trop de débat. Souvent, la question concerne plutôt le TGV.
0: Oui.
1: On dit le TGV, c'est très cher. Et effectivement, il y a les prix qui varient en fonction de la demande. Et comme il y a beaucoup de demandes pour le TGV ces dernières années, depuis la sortie du confinement, en gros, il y a eu une augmentation des prix. Ça, c'est indéniable. La tarification dynamique a conduit à une montée des prix. Donc ça, c'est la première réponse. Mais la deuxième réponse, c'est de dire, attendez, les trains sont pleins, les TGV sont pleins, comme on n'a jamais connu depuis l'histoire du TGV. On a des taux de remplissage qui sont à 77% en moyenne, mais ça, c'est en moyenne sur l'année, en prenant en compte le mardi matin en novembre. Donc l'été, si vous essayez de prendre un train pour aller sur la côte atlantique un samedi de juillet, les trains sont tous pleins. Donc si c'était trop cher, ils n'arriveraient pas à vendre, les trains seraient vides. Donc d'un point de vue purement économique, non, c'est pas trop cher. Après, évidemment, et le sens de la question, souvent, c'est on me fait « oui, mais imagine, les familles, c'est trop cher ». Du coup, c'est quoi l'objectif du train? De faire des trains de billets pas chers. Pourquoi on... Trop cher par rapport à quoi? Et donc, on arrive à un truc social. Et en fait, une fois qu'on dit ça, ça serait bien de baisser le prix du TGV. Donc, j'ai tendance à taquiner un peu, de dire, OK, donc tu penses que le cadre supérieur de la Défense qui fait tous les week-ends, un petit week-end à La Rochelle et qui prend le TGV 100 fois par an, 50 fois aller, 50 fois retour, il faudrait lui subventionner. C'est-à-dire que le cadre sup qui va faire son petit week-end, il faut que l'État et la collectivité, et l'impôt et la TVA lui payent son comportement? Évidemment que non. Donc quand on dit trop cher, c'est trop cher pour qui? En général, on pense aux familles qui veulent partir en vacances une, deux fois par an, et qui effectivement, surtout si elles n'ont pas de carte de réduction, de carte d'avantage, etc., vont se retrouver à des prix élevés. Voilà. Et donc là, on arrive à un autre débat, c'est de dire, est-ce qu'il ne faudrait pas permettre aux familles qui utilisent le train une à deux fois par an, d'avoir des tarifs plus avantageux? Et là, on rentre dans notre débat, il y a quelque chose qui s'appelle le billet congé annuel, qui, comme son nom l'indique, avait été mis en place en même temps que les congés annuels, donc avant même l'existence de SNCF, à l'époque d'Hello, Lagrange, pour ceux qui connaissent voilà, l'époque d'Hello, Blum, tout ça, et qui donne une réduction une fois par an, pour un trajet long. Bon, il existe encore. C'est un reliquat. Vous pouvez faire un PDF, faire tamponner, mais c'est vrai que c'est un billet qui est tombé un peu en désuétude, notamment du fait de son format et de la faible réduction qu'il engendre. Et du coup, est-ce que le billet est trop cher? Est-ce qu'il faudrait le réduire? Moi, je dis toujours, pourquoi pas renouveler le billet congé annuel, qui permettrait aux familles ou même aux personnes seules, d'avoir un billet une à deux fois par an en réduction. Mais je ne suis vraiment pas favorable à une baisse globale du prix du TGV, parce que la baisse globale du prix du TGV, ça viendrait à faire payer par tous, y compris des catégories populaires qui payent la TVA, la mobilité qui est majoritairement une mobilité de cadre. Non pas parce que le billet est cher, évidemment, il y a un lien, mais aussi parce que le comportement un peu caricatural que je vous décrivais du cadre parisien qui va tous les week-ends à sa petite maison à l'île Dorée, bon, en fait, dans les statistiques, on le constate, parce que pour avoir une maison secondaire, il faut avoir un certain niveau de revenu. Ou même, alors moi j'habite dans le Berry, les gens quand ils partent en vacances, les catégories populaires, ils font 30-40 km de voiture pour aller voir la grand-mère qui habite pas loin. Ils ne traversent pas la France, ils ne prennent pas le TGV. De toute façon, il n'y a pas de TGV dans le Berry.
0: Mais je vais être très
1: très caricatural, n'hésitez pas.
0: Pourtant, j'ai bien dormi pour une fois. Très caricatural, le TGV, c'est un truc de riche?
1: C'est un truc de riche, pas seulement pour le prix. En fait, alors, on va être précise. Si on prend une photo d'un TGV et que vous comptez le nombre de personnes dedans, il y a 80% de cadres. Des cadres qui sont en vacances ou qui sont en déplacement pro. Pourquoi? Parce que les cadres se déplacent plus fréquemment. Les catégories populaires, il y en a dans le train. Ça arrive. Ils prennent une fois, deux fois par an. Mais si vous êtes chef de rayon chez Carrefour, vous ne faites pas un déplacement pro à Lyon, vous ne faites pas un Paris-Lyon en TGV si vous êtes chef de rayon chez Carrefour. Si vous n'avez pas fait d'études supérieures, vous vivez souvent dans votre région d'origine. Donc quand vous allez voir votre famille, vous ne prenez pas le TGV. Et du coup, en fait, il y a beaucoup de choses sociologiques qui font que même si le train était gratuit, il y aurait plus de cadres dedans.
0: Donc ça, c'est à prendre en compte
1: ça,
0: aussi.
1: Ça, faut le prendre en compte. Et c'est pour ça que ça ne me choque pas que les voyageurs TGV, en moyenne, payent un prix élevé. Parce que ça correspond à un niveau de revenu qui est, bah, du fait, une fois de plus, même pour se payer un hôtel. Si vous partez un week-end, il faut pas vous payer l'hôtel. Enfin, voilà, je peux tirer le fil. Mais effectivement, une à deux fois par an, les gens ont le droit au congé. Hein. C'est vraiment pour ça que j'aime bien le billet congé annuel. Parce que, historiquement, il a été créé avec les congés annuels. Le droit au congé, il faut aussi, et c'est bien de pouvoir se déplacer sans que ça coûte très très cher. Et du coup, il y a des choses à faire, mais bon, alors, en tout cas, moi, je ne suis pas favorable à subventionner la mobilité des cadres par la TVA de tous.
0: Christian Desmarie, je ne vous ai pas oublié, évidemment, et c'est intéressant de vous
2: j'ai
0: entendre.
2: J'ai écouté avec beaucoup d'intérêt le propos de l'instant.
0: Voilà, et vous êtes vraiment complémentaire hein, sur ce sujet du train.
2: Oui, alors, non, je pense que des choses vraiment importantes ont été dites par Patricia à l'instant. Effectivement, sur la mobilité du quotidien, je crois qu'il faut le souligner, en France, on est dans une culture de service public, dans une culture bien souvent de la gratuité d'accès à ces services publics, et très clairement, le contribuable appuie très fortement. Et c'est une vraie question d'opportunité qui n'est pas résolue. Est-ce qu'il faut aller si loin que l'on le fait aujourd'hui en subventionnant la mobilité ferroviaire du TER par la compensation de l'abonnement? Après, une chose qu'il faut aussi regarder, c'est que bien souvent, on ne calcule pas le coût complet de sa mobilité automobile. On a effectivement le prix du carburant qui est tout de suite un point extrêmement sensible, et je ne vais pas en dire tellement plus aujourd'hui, on est tous dans cette période, mais le coût complet avec l'amortissement, etc., l'ensemble voilà, des programmes de révision sur son automobile, on le fait peu. Et si on faisait ces calculs sérieusement, en tout cas par rapport au TER, le TER est en abonnement de travail ou étudiant est extrêmement accessible. Le problème, c'est pas le prix. Le problème, c'est la place, c'est l'horaire, c'est le parking, c'est les commodités d'usage, c'est la régularité. Mais là, très clairement, il n'y a pas un vrai problème, un vrai problème de prix. Après, le deuxième point, c'est sur les longues distances, les voyages en TGV. En France ou sur des distances plus grandes, on a un concurrent qui est redoutable, qui est l'avion. Mais là, la solution, elle n'est pas à baisser le prix du train. On le disait tout à l'heure, le modèle économique du ferroviaire est compliqué, notamment sur la question de l'infrastructure qui fait la qualité de service. Le problème, c'est le modèle économique de l'avion. C'est le nom, les économistes parlent d'externalité, c'est le fait que l'avion ne paye pas tout un ensemble de coûts collectifs qu'il produit, alors que le ferroviaire les paye davantage. Donc, voilà, les autorités ont plutôt à travailler dans ce sens-là. Elles sont totalement informées de tout ça, sauf que l'avion, c'est totalement international, et déplacer les curseurs réglementaires sur l'aérien, c'est extrêmement compliqué. Alors, évidemment, la première solution, c'est de dire, oui, on pourrait faire moins cher, sauf qu'en France, le transport public ferroviaire, notamment, donne lieu à tout un ensemble de tarifs. Patricia le disait à l'instant, mais on est un pays qui est extrêmement innovant dans son histoire et dans sa pratique aujourd'hui. Il y a une case, et parfois on pourrait réfléchir, moi j'arrive dans la catégorie senior, je suis cadre, est-ce que vraiment j'ai besoin que la collectivité me facilite ma mobilité? Et je rajouterai une dernière dimension. La mobilité, c'est la liberté. C'est effectivement, c'est le plaisir, c'est la convivialité, c'est la sociabilité. Mais à nouveau, je vais remettre devant nous la question environnementale. Est-ce qu'il faut que nos sociétés en permanence se disent toujours plus de mobilité? Et le prix? Eh bien, le prix, c'est une contrainte. C'est ce qui permet d'être parfois un peu, d'être plus raisonnable par rapport à un appétit infini. Voilà, donc.
0: Mais ça pose beaucoup plus beaucoup plus de questions aussi sur nos manières de voyager, et notamment depuis le Covid. On voit aussi qu'il y a quelques petits changements dans les mentalités. J'aimerais qu'on écoute Antoine au 01 56 56 44 00. Bonjour, Antoine.
3: Oui, bonjour à tous. Alors moi, je voulais réagir un petit peu à la... c'était il y a 5 minutes, hein, mais je voulais réagir à l'image de, du cadre de la Défense qui a les moyens de voyager et qui peut le faire souvent, et de la famille qui voyage une fois dans l'année, et que ce serait plus juste, effectivement, de subventionner la famille, puisque c'est plus difficile pour elle. Toutefois, moi, il y a quand même quelque chose qui me dérange là-dedans, c'est que le réseau, il doit être financé à l'année. Les rames TGV, elles ne peuvent pas rouler que pendant les week-ends de pont et l'été. Il faut les payer toute l'année, et ce financement, il se fait aussi grâce au cadre de la Défense qui voyage souvent et à tous les professionnels qui prennent le train en semaine. Donc je me dis, comment là-dessus vous pourriez trouver un terrain d'entente pour concilier les deux et aussi avoir une politique qui est juste pour l'utilisateur fréquent.
0: Si je comprends bien, Antoine, vous êtes un cadre de la Défense, non?
3: Pas de la Défense, mais je prends le train assez souvent, oui.
0: Pour faire quel trajet, par exemple?
3: Pour faire du Paris-Lyon principalement.
0: Paris-Lyon. Merci beaucoup Antoine, vraiment pour votre témoignage dans cette émission, je pense. Donc j'agis. Il a raison de dire ça, Patricia Pérennes, cet auditeur.
1: En fait, je pense qu'on est relativement d'accord. C'est que le cadre qui voyage souvent, de toute façon, alors quand il voyage professionnellement, il n'a pas de contraintes de moyens, c'est son entreprise qui paye. Et quand il est en loisir, il a quand même un pouvoir d'achat qui lui permet en général de se payer ce genre de train. Donc ouais. Effectivement, c'est le cadre de la Défense qui contribue. Qui est le cadre qui va à Lyon, et qui, en plus, lui, il a une carte de fidélité qui s'appelle la carte Liberté, qui lui permet quand même d'avoir des tarifs intéressants. Mmh. Voilà. Et quand on dit aider les familles, la façon dont c'est mis en place et la façon qui est juste, c'est que c'est pas SNCF qui perd de l'argent, en fait. Mmh. C'est l'État qui compense la SNCF, et puis demain, Trenitalia, Renfe et les autres opérateurs ferroviaires. Voilà. Donc, pour moi, le cadre de la Défense, effectivement, il contribue. Il paye pas plein tarif parce qu'il a sa carte Liberté, et ça contribue au système. Et c'est les familles, de temps en temps, que l'État va aider en prenant une partie de leur billet, sans que SNCF ou SNCF Réseau n'y perdent de l'argent. Voilà, c'est vraiment ça le modèle. Donc je pense qu'on est d'accord sur le fond avec l'auditeur. Il n'y a pas de difficulté.
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0: C'est vrai que depuis le début de cette émission, on a beaucoup parlé du TGV, ces grandes gares, ces grandes lignes également. Pensons aux plus petites lignes.
1: Au Champ-Capitole-Berry.
0: Par exemple, non, mais c'est vrai, dans les zones rurales, il y a souvent cette crainte de la fermeture des gares, voire des lignes. Est-ce que cette ouverture à la concurrence peut permettre de sauver des lignes, d'après vous, Patricia?
1: Paradoxalement, oui, en fait, c'est ce qu'on a constaté en Allemagne. C'est-à-dire qu'en fait, la collectivité locale, elle a des moyens limités, et du coup, la plupart des élus, quel que soit leur bord politique aujourd'hui, ont plutôt envie de faire du train. Le train, c'est populaire, ça a vraiment une bonne image, et surtout écologique. Du coup, ils ont envie de faire plus de trains. Le souci, c'est que parfois, s'ils veulent rouvrir ou maintenir des lignes, ça leur coûte trop cher par rapport au budget de la collectivité qui n'est pas extensible. Et du coup, dans un cas, en tout cas, Nancy Contrexéville, donc ça se passe dans la région Grand Est, hein, Nancy Contrexéville, la collectivité a fait un appel d'offres pour rouvrir la ligne. Et l'appel d'offres a permis d'avoir une offre sans doute plus compétitive que s'ils avaient demandé à SNCF, dans l'ancien modèle, de rouvrir la ligne. En attendant, ça coûte quand même de l'argent à la collectivité, et en attendant, il n'y a quand même pas de miracle. C'est-à-dire que l'opérateur, le fait qu'il y ait de la concurrence, ça peut rendre l'offre plus efficace. Ça peut rendre les différentes entreprises essayer de faire la meilleure offre possible pour le moins cher possible pour la collectivité. Donc ça peut aider, mais ça ne fera pas de miracle non plus. Mmh. Il faut quand même qu'il y ait de l'argent public et qu'il y ait une volonté publique de faire revenir le train pour que des lignes rouvrent ou que des lignes ne ferment pas. Et depuis un an ou deux, on trouve au contraire, on voit des exemples de fermeture de lignes. Parce que l'État a donné moins d'argent aux collectivités locales, aux régions, on en a beaucoup parlé, et que du coup, les collectivités se retrouvent un peu face au mur, et les régions françaises disent bien, si on nous réduit les moyens, si l'État nous réduit les moyens, à un moment donné, il n'y a pas de miracle. Mmh. Et notamment, il y a une ligne qui s'appelle Guéret-Feltin, qui a fermé très récemment. Et il y a des fermetures de lignes parce que les collectivités n'arrivent pas. Voilà. Donc ça peut aider en réduisant le coût du train, mais ça ne fera pas de miracle, il ne faut pas non plus se raconter d'histoire.
0: Alors, si on a organisé cette émission ce matin dans Je pense donc j'agis, je l'ai dit en introduction tout à l'heure, c'est notamment à l'occasion d'un rapport sénatorial de deux sénateurs paru le 1er avril, c'était pas une blague, de Marie-Claire Carrergé et Hervé Maurey, qui ont présenté à la Commission des Finances les premières conclusions de leur mission, justement sur les effets budgétaires de l'ouverture à la concurrence du transport ferroviaire, avec un rapport final qui sera vraiment présenté en mai. Il souligne que la concurrence apporte des avantages réels, c'est ce qu'on a dit, qui permet d'augmenter l'offre des trains, notamment pour les TER, d'améliorer la qualité de service et de générer des gains d'efficacité. Je ne vais pas résumer tout ce qu'on s'est dit depuis le début de cette émission. Mais ce rapport met en avant aussi plusieurs risques majeurs insuffisamment anticipée par l'État, une possible désorganisation du système ferroviaire, une fragmentation du réseau, ce qu'ils appellent la balkanisation. Vous allez nous expliquer ce que ça veut dire. Et puis un calendrier surtout jugé irréaliste pour la mise en concurrence de 40 lots TER d'ici 2033, ce qui pourrait limiter justement cette concurrence réelle, faute de candidats suffisants. Concernant les TGV, parce qu'évidemment notre émission elle concerne à la fois les TER et les TGV, les sénateurs alertent sur les conséquences financières de l'arrivée de nouveaux opérateurs, avec un risque de concentration justement sur les lignes les plus rentables, ce qui pourrait réduire les ressources de la SNCF, pardon, puisqu'on l'a dit tout à l'heure, c'est un peu la vache à lait, puisque le TGV est rentable plutôt en France. Et donc, ils sont plutôt craintif, on va dire, sur les lignes TGV. Vous l'avez lu, ce rapport
1: J'ai même été auditionné.
0: Vous avez été auditionné.
1: Et après,
0: je vais interroger Christian Desmarie.
1: Alors, moi, globalement, je suis d'accord avec les alertes qu'ils font. C'est des choses... Alors, quand je dis que ça n'a pas été anticipé, je ne serais pas tout à fait exact. C'est des choses qui ont été pensées, ouais. Parce que, voilà, il y a des économistes comme Christian et moi-même, on travaille sur ce sujet-là depuis très longtemps. Mais effectivement, il y a des choix qui n'ont pas toujours été faits. Et il y a des avantages à la concurrence, il y a aussi des désavantages. Une fois de plus, il ne s'agit pas ici de dire que tout est parfait. Et ce qui souligne, alors, si on pourrait expliquer un peu sur l'histoire de TGV, j'ai dit que le TGV était rentable dans son ensemble.
0: Oui.
1: Mais en réalité, en fait, au sein des certes TGV aujourd'hui existantes,
0: il y a des lignes qui ne sont pas rentables.
1: Et là, pour le coup, il n'y a pas de subvention. C'est-à-dire qu'il n'y a pas de contrat entre l'État et SNCF pour ces lignes-là. Voilà. L'exemple qui est souvent donné, c'est l'exemple de la région Grand Est, où il y a des villes comme Épinal, Bar-le-Duc ou Remiremont qui sont desservies par des TGV direct depuis Paris, alors même que si la SNCF agissait vraiment comme un opérateur commercial, il ne le ferait pas. Il y a aussi des gares intermédiaires, notamment le Creusot sur la ligne Paris-Lyon ou Laval dans l'ouest de la France, qui ne seraient pas desservies par un opérateur commercial. Et en fait, SNCF utilise l'argent qu'ils vont gagner sur le Paris-Lyon notamment, sur le Paris-Rennes, sur le Paris-Nantes, pour financer ces choses-là. Et pourquoi elle fait ça? Parce que même si elle n'en reçoit pas de subvention, ça reste une entreprise possédée à 100% par l'État et que du coup, l'État a un contrôle comme actionnaire unique. Voilà. Et donc, si les concurrents entrent, le Paris-Lyon, bah effectivement, les prix baissent, on l'a vu un petit peu là avec la concurrence Trenitalia, et du coup, au lieu de gagner quelques centaines de millions d'euros, ils vont gagner un petit peu moins SNCF, et donc, bah, y aura moins d'argent pour compenser la perte sur Paris-Épinal. Alors, SNCF ne va pas augmenter le prix des billets sur ces lignes pas rentables. Ce qu'elle va dire à un moment donné, c'est qu'elle préférera mettre ses trains sur des lignes plus rentables, et du coup, ce qu'on pourrait voir dans ces villes secondaires aujourd'hui desservies en direct par le TGV, c'est la disparition de l'offre. Et ça s'est vu récemment en Grand Est, où SNCF a tenté d'arrêter la desserte de ces villes secondaires, de s'arrêter à Nancy et à Metz, qui sont les grandes villes de la région. Et tout de suite, les territoires ont réagi, il y a eu des appels aux ministres et la ligne a été remise en place. Mais si demain, il y a de la concurrence et que les concurrents ne desservent que les grandes villes, alors il est possible que SNCF puisse obtenir du ministère, pour maintenir son modèle économique à flot, d'arrêter de desservir ses villes moyennes. Ça, c'est une réalité et c'est pour ça que quand on fait « Ah, les voyageurs, ils gagnent », le Lyonnais, il y gagne, le Marseillais, il y gagne, le Parisien, il y gagne.
0: Mais dans les villes un peu plus petites, dans les zones rurales,
1: attention, je veux vraiment être présent là-dessus, c'est les villes moyennes desservies par le TGV en direct. J'habite dans le centre de la France, nous on n'a pas de grande vitesse. Et du coup, le TER, ça ne devrait pas changer ça, il n'y a pas de problème.
0: J'ai fait un peu long pour l'explication de ce rapport sénatorial, mais c'est souvent compliqué à comprendre aussi, donc j'ai essayé de faire simple. Christian Desmarie, il est intéressant parce que ça montre aussi que on a laissé quand même quelques années d'exploitation justement de ces lignes. Il est temps de faire un petit bilan, un premier bilan en tout cas, même s'il y en a certainement eu d'autres dans le passé.
2: Non, mais je vais revenir sur la tonalité de ce rapport sénatorial. Et c'est évidemment bien que la représentation nationale, de temps à autre, fasse un point et mette dans le débat public ce genre de sujet. Alors, sur la question du modèle économique grande vitesse, c'est clair que là, effectivement, comme le cœur de la rentabilité se fait sur un nombre de dessertes extrêmement réduites, et globalement, on s'est bien compris, le focus est sur le Paris-Lyon, tout ce qui est en train d'arriver questionne l'opérateur. Même si le volume de trafic, Patricia l'a dit tout à l'heure, augmente et très probablement est encore amené à augmenter, il y a encore des réserves de capacité, donc tout ça est possible. La SNCF est ici sur une activité non subventionnée. Elle assume par ailleurs une couverture assez large, mais sur laquelle elle est extrêmement attentive. Je n'ai pas point par point l'ensemble de l'analyse, mais des fermetures déjà de dessertes, c'est au menu chaque année. Et effectivement, sur les territoires concernés, ça donne lieu à chaque fois ces coups de griffe à des, comment dire, à des contre-offensives plus ou moins fructueuses. Donc la problématique est qualifiée par les économistes ici d'écrémage par la concurrence du cœur du réseau. C'est une vraie question. C'est une question politique, c'est une question réglementaire.
0: Oui.
2: Et ce que j'ajouterais au propos aujourd'hui, c'est qu'en fait, l'Espagne, par exemple, a joué une mise en concurrence totalement différente pour chercher à pallier ce problème-là. Donc, analytiquement, les spécialistes sont complètement au fait du problème. C'est ensuite une question d'écriture organisationnelle, et les Espagnols ont fait des lots. Des lots avec des lignes à forte profitabilité, à faible profitabilité. Ils ont passé en appel d'offres, mais dans chaque lot, on a du beurre, de la crème et parfois du petit lait. Voilà, pour rester sur l'image, la France s'est posé la question. Certains ministres des Transports ont mis ça dans le débat public. Ça n'a pas avancé autrement. Cette question va revenir nécessairement et de façon de plus en plus marquée, parce que un point que je soulignerai aujourd'hui, c'est qu'on n'a pas tout vu. La concurrence, on est au tout début.
0: Au tout début.
2: Alors là, on n'a pas fait le tour de tous les opérateurs qui, sur le marché grande vitesse, sont en train de pointer leur nez, sachant que ça met toujours 3 à 4 ans avant d'arriver. Donc, au départ, on ne voit peut-être rien. Et quand ça arrive, ça modifie complètement la donne. Ensuite, sur les TER, vous avez le rapport sénatorial souligne le point de la multiplication des contrats et de la difficulté pour les régions et pour les opérateurs par ailleurs de tenir les délais. Alors, là, l'anticipation, ce n'est pas une question de l'État, c'est une question des régions qui, pour beaucoup, ont joué la concurrence, mais vraiment sur la pointe des pieds et en n'anticipant pas nécessairement. Ce sont les régions qui définissent elles-mêmes la taille des lots. Si elles veulent faire moins de lots, elles n'ont qu'à les faire plus grands. Ceci étant, c'est un risque de réalisation du service public.
0: Oui. Donc
2: on peut être... donc clairement, cet agenda, il est aujourd'hui sur la table. Et c'est clair que le résultat du jeu, ça va être, et c'est déjà le cas, à 3 cas sur 4, c'est la SNCF qui remporte le lot, mais là, à nouveau, et qu'il remportera très probablement demain, mais ça ne veut pas dire que pour autant, toute cette gesticulation ne sert à rien.
0: Et il faut...
2: Parce que la SNCF d'aujourd'hui, dans sa réponse aujourd'hui, est beaucoup plus, produit une contractualisation qui est nettement plus avantageuse en termes de services et de coûts. Alors, on n'est pas rentré vraiment dans tous les détails,
0: mais
2: c'est parfois impressionnant. C'est parfois impressionnant. Moi, je reste...
0: Par contre, on arrive à la fin de cette émission, c'est pour ça que je me permets de vous couper la parole, se rend compte en tout cas que c'est un sujet dont on est au cœur dans l'actualité. Je voulais dire qu'il allait y avoir un nouveau TGV, le TGV M, avec, si on double les TGV, ça ferait 1500 passagers, ce qui est absolument... 1400-1500, puisqu'il y aurait une voiture en plus, au lieu de 8 pour les TGV. Le Bordeaux-Lyon, alors, on doit passer par Paris ou alors un petit peu au sud de Paris.
1: Alors, il y a le Nantes-Lyon en direct et il y a le Marseille-Toulouse. Donc, on peut passer, mais c'est pas du TGV, c'est de l'intercité.
0: Et pourquoi le Bordeaux-Lyon en TGV est impossible, une ligne directe ?
1: La ligne, elle n'est pas électrifiée. Donc, un TGV, ça ne passe pas parce qu'il n'y a pas d'électricité. Et en plus, c'est vrai que comme les trains, vous l'avez dit, font 1500 personnes pour les plus gros à venir. En fait, le souci, c'est que dans les villes intermédiaires, il y a moins d'habitants et du coup, il y aurait moins d'intérêt et ça serait plus long. Parce qu'on ne peut pas rouler à 300.
0: Bon, on verra cette ouverture à la concurrence. C'était passionnant de vous entendre ce matin. Patricia Pérennes, économiste spécialiste du transport ferroviaire et consultante à Transmission. Merci à vous. Merci Christian Desmaris, également maître de conférence de sciences économiques à Sciences Po Lyon et membre du laboratoire aménagement économie transport. Merci à Pierre-Henri et Sabine à la réalisation. Je vous laisse avec Marie-Ange de Montesquieu pour Enquête de Sens.

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2: On va repasser de quelques secondes sur RCF Liège. C'est la musique de Daniel Balavoine que l'on va écouter.
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5: Le 5 février 2022, Daniel Balavoine aurait dû fêter ses 70 ans. La vie en a voulu autrement puisque l'incroyable chanteur qui incarnait en 1978 Johnny Roquefort dans la comédie musicale Starmania meurt tragiquement dans le désert du Mali suite à un inexplicable accident d'hélicoptère. Nous étions le 14 janvier 1986. Daniel Balavoine avait 33 ans. On se souvient de lui comme un chanteur à la tessiture vocale extraordinaire, mais également comme quelqu'un d'extrêmement engagé socialement, politiquement et surtout à la cause humanitaire. Au début des années 80, il était le porte-drapeau de la jeunesse française. 5 ans plus tard, c'est en faveur du tiers-monde et contre la famine qui menace les pays du Sud qu'il se bat. Un combat qu'il mènera jusqu'à sa mort au cours d'une de ses missions humanitaires. Daniel était un véritable écorché vif, le plus jeune d'une famille de 6 enfants. Il doit sa naissance à la mort prématurée d'un de ses frères, Xavier, ce qui lui laissera toujours un sentiment amer d'enfant non désiré. Le divorce de ses parents, alors qu'il n'avait que 6 ans, n'arrange pas les choses. Il part dans le sud-ouest de la France vivre avec son père. Jusqu'à ce que celui-ci, muté en Algérie, l'abandonne dans un pensionnat. Daniel y cultivera l'insoumission et le rejet de la discipline. Attiré par la révolution, le jeune Daniel Balavoine s'investit corps et âme à celle de mai 1968. Déçu par la fin du mouvement, il quitte l'école après 3 mois de terminale pour se consacrer à la musique et monte à Paris. Sa large tessiture et son timbre vocal haut perché lui permettent d'intégrer Présence, un groupe de rock progressif parisien. L'aventure tourne court, mais Daniel ne se décourage pas. En 1978, l'année est décisive pour le chanteur, puisque l'une de ses prestations lors d'un passage télé suffit à impressionner Michel Berger, qui lui propose sur le champ le rôle de Johnny Roquefort dans sa comédie musicale Starmania.
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Starmania sort à peu près en même temps que l'album de La Dernière Chance. Le disque, porté par le titre Le Chanteur, fait un véritable raz-de-marée. Le single s'écoule à 500 000 exemplaires. Son contrat chez Barclay est reconduit, rubis sur ongle, et Daniel Balavoine accède au statut de superstar. Son quatrième album, Face Amour, Face Amer, sort dans la foulée. Daniel se voit ouvrir les portes de l'Olympia où chaque soir, 12 000 spectateurs viennent l'acclamer. On est en 1980. Au début des années 80, Daniel Balavoine est devenu un personnage médiatique. Pour beaucoup, il incarne la jeunesse française et devient leur porte-parole, n'hésitant pas à fustiger les journalistes et à interpeller les hommes politiques. Pourtant, Daniel ne fait pas de politique. En tant que chanteur engagé, c'est l'étiquette qu'on lui a collée, il défend avant tout des idées humanistes. Son cinquième album, Un autre monde, sorti en novembre 1980, s'écoule à plus de 500 000 exemplaires, porté par la chanson « Je ne suis pas un héros ».

À 30 ans, le chanteur va entamer son nouveau tournant musical, résolument plus rock et plus électronique. Souvent considéré comme le meilleur album de l'artiste, Vendeur de larmes sort en avril 82. Le ton se durcit et les guitares électriques tranchantes dialoguent avec les synthétiseurs et offrent un bel écrin aux textes de plus en plus engagés de Balavoine.

Au tout début de l'année 1986, Balavoine se rend en Afrique, se greffant au Paris-Dakar pour participer à l'action Paris du Cœur, visant à acheminer des pompes à eau dans les villages africains. Un projet initié par ses amis France Gall et Michel Berger. Un voyage dont Daniel ne reviendra jamais, puisque le 14 janvier 1986 à 19h20, l'hélicoptère qui devait le transporter au bivouac du Gourma s'écrase dans le désert malien. Il n'y aura aucun survivant. Daniel Balavoine laisse derrière lui sa femme Coco, son fils Jérémy, ainsi que la petite Johanna, qui naîtra 5 mois après le drame. Loin des yeux de l'Occident est le dernier titre de son 7e album.

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3: Et on poursuit en musique sur RCF Liage avec Charlotte Cardin.

Charlotte Cardin avec son titre Feel Good à l'instant sur RCF Liège. James Blunt, quant à lui, nous ramène en 1973.

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1: Et c'est Marc Gérardi que l'on va retrouver d'ici quelques instants pour un nouvel épisode de l'Hebdo Liégeois qui s'intéresse à votre région, tiens.

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1: Bienvenue dans notre émission L'hebdo sur RCF Liège. Au programme de ce mercredi, les connexions urbaines lancées par la ville de Liège avec ses nouveautés et l'installation d'une énorme baleine devant l'aquarium à Liège par Greenpeace. Bienvenue donc dans notre émission L'hebdo sur RCF Liège, avec tout d'abord la présentation des connexions urbaines, un festival mêlant musique, danse, conte ou encore art plastique, pensé pour être accessible à tous. Cette édition a une dimension particulière puisqu'elle s'inscrit à la fois dans le cadre du 10e anniversaire du musée de la Bovrie à Liège, mais aussi par sa durée plus longue. Didier Gosset, coordinateur de Spray Can Arts, la SBL en charge du programme événementiel du festival, est au micro de Céline Deckers, stagiaire à la rédaction, pour nous en dire plus sur cette nouvelle édition.
2: Connexion urbaine se déroulera du 30 mai au 12 septembre. Que pouvez-vous nous dire sur cette nouvelle édition ?
3: Alors cette nouvelle édition, elle est particulière parce que nous, en tant qu'organisateurs Spray Can Arts, programmateurs, on avait envie de mettre l'accent sur déjà un peu notre savoir-faire et surtout de travailler sur ces événements qui vont avoir lieu en plein air. Donc ça veut dire que ça, déjà, c'est une condition assez particulière. On va devoir travailler dans des parcs dans un délai qui s'étend sur plusieurs mois. Donc c'était toute une réflexion, c'était assez particulier. Nous, on avait envie de mettre l'accent sur déjà ce qu'on savait faire, donc savoir travailler avec des artistes issus de musique actuelle et particulièrement de musique urbaine, mais aussi d'étoffer ça en donnant un peu un côté plus familial parfois ou un côté plus ouvert au monde du DJing ou un côté qui est plus ouvert à la pop ou au rock. Ça nous permettait de pouvoir travailler sur tout un réseau d'artistes liégeois pour la plupart, même pour l'ensemble, et de les mettre en lumière chaque fois dans des écrins un peu spéciaux, quoi, comme ce parc Alquin qui est tout nouveau, comme le parc de Auvémont ou le nouveau parc de Droix par exemple. Et donc voilà, c'était assez challenging pour nous.
2: En quoi cette édition est différente des précédentes ?
3: Les précédentes, elles s'étendaient sur le mois de juillet-août. En fait, il y avait une fusion avec Place aux Artistes après la période Covid. Et donc, généralement, ça s'étalait, si tu veux, juste pendant un été. Et c'était tous les week-ends de l'été. Donc là, nous, ici, comme tu l'as dit, on va travailler du mois de mai jusqu'au mois de septembre. Il y aura deux événements par mois, généralement. Et voilà, donc ça, c'est la première différence, c'est qu'on essaye de l'étendre dans le temps.
2: Vous l'avez évoqué, donc les événements auront lieu dans plusieurs endroits de la ville de Liège. Pourquoi ne pas avoir juste centré sur un lieu ?
3: Comme Madame Léchant l'a dit, c'était une volonté de vouloir aussi prouver que l'étendue de la ville de Liège, d'un point de vue culturel, l'étendue de son action se développe aussi sur la périphérie. Donc là, il y avait cette volonté de trouver des endroits dans des quartiers, dans des communes qui font partie de l'entité de Liège, mais aussi de se dire qu'on investit dans la culture, dans ces quartiers-là.
2: Comment avez-vous construit la programmation ?
3: En fait, on a construit la programmation avec tout un réseau qu'on a. Et puis, je ne suis pas tout seul à travailler là-dessus. Il y a Damien Abetz qui travaille avec moi. On a une équipe et puis on réfléchit pas mal à trouver, si tu veux, notre métier, c'est un peu détecteur, quoi. Hein, un peu comme dans le foot, on va scouter, voir un peu qui monte un peu pour le moment. Et donc, on a très vite pu compter aussi sur un réseau de connaissances qu'on avait déjà via les gens qu'on suit, mais aussi via, comme tout le monde, via Internet. Et puis voilà, quoi, c'est aussi pouvoir compter sur le travail et l'aide et la collaboration d'autres structures qui peuvent nous renseigner sur des artistes à suivre ou des artistes de leur label, etc. Quoi. C'est plutôt en collaboration que ça s'est construit.
2: Et comment comptez-vous toucher un public plus large cette année ?
3: Comment on a fait pour développer l'attractivité, c'est aussi de travailler sur cette diversité de programmation où on a mis l'accent sur le jeune public, mais aussi le public qui est plus dans notre ADN déjà, et de travailler sur une diversité de la programmation. Je pense que c'est ça l'atout principal, quoi.
2: Quel est l'objectif principal derrière Connexion Urbaine ?
3: C'est de mettre en avant les artistes liégeois, locaux, de leur donner aussi des conditions d'accueil sympas dans la gratuité aussi pour le public. Donc ça veut dire ça dynamise la vie artistique, ça dynamise la ville, ça donne, je pense, un petit côté grande ville aussi, avec des choses qui se passent comme ça, surtout dans le fait que ce soit étalé dans l'agenda. Et l'objectif principal, c'est de mettre en lumière tous les talents qu'on a ici à Liège.
1: 8 événements qui se dérouleront dans 8 parcs différents de la ville de Liège. Elisabeth Frépon, l'échevine de la culture, est au micro de Céline Dekkers.
2: Pourquoi est-il important pour la ville de Liège de soutenir un événement comme Connexion Urbaine ?
4: C'est important parce que c'est une des déclinaisons de la culture sous différentes formes, qu'elles soient musicales ou autres, puisqu'on passe aussi par le conte. Et c'est d'autant plus important cette fois-ci que cela vient en parallèle soutenir, porter aussi les 10 ans de la Bovary, ce très beau musée qui va célébrer un gros anniversaire. Et c'est d'autant plus chouette que Connexion Urbaine vienne s'accrocher à cela.
2: Et justement, pourquoi avoir collaboré avec les 10 ans de la Bovary ?
4: Justement, c'est un événement important, donc Connexion Urbaine fait une accroche avec la Bovary, commencera sa programmation par la Bovary, terminera et puis après va se décliner entre les deux dates en périphérie. Donc c'est bien aussi de montrer la culture en périphérie.
2: Et justement, vous venez de le dire, pourquoi avoir étendu sur plusieurs quartiers de Liège tous ces événements ?
4: Parce que souvent, on concentre la culture, on ne la considère que via le centre d'une ville, alors que dans les différents quartiers, il y a plein d'aspects culturels à mettre en avant, et on ne pense pas toujours à le faire, même les gens qui y habitent. Donc autant d'attirer l'attention sur l'importance culturelle, quelle qu'elle soit, dans tous les côtés de la ville de Liège.
1: Vous savez tout donc sur ces connexions urbaines de la ville de Liège. Place à la musique dans cet hebdo.

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1: Retour dans notre émission L'Hebdo sur RCF Liège. Notre second sujet du jour concerne Greenpeace, qui alerte sur les dangers qui menacent les océans en installant une baleine à Liège. Une baleine bleue de 6 mètres a pris place quai Van Beneden face à l'aquarium de Liège dans le cadre d'une campagne de sensibilisation sur l'exploitation minière des grands fonds marins. Selon les associations environnementales, ces activités pourraient provoquer des dégâts irréversibles sur des écosystèmes encore largement inexplorés. Les nuisances sonores générées sous l'eau représenteraient également un danger majeur pour les baleines qui dépendent du son pour communiquer, se nourrir et s'orienter. L'œuvre conçue par la société belge Fish Eye est impressionnante visuellement et est munie d'un système audio via lequel la baleine raconte également une histoire destinée à sensibiliser petits et grands à la fragilité de la vie marine. Notre stagiaire Tom Defailly a rencontré Tom Beyer, directeur du pôle muséal et culturel de l'Université de Liège.
2: Une nouvelle baleine ici arrive à Liège, devant l'aquarium de Liège. Quel est l'intérêt justement de cette baleine ?
3: L'intérêt pour nous, il est vraiment de sensibiliser le grand public à la problématique de la préservation des fonds océaniques et de l'océan de manière générale, de la biodiversité aussi de manière totalement générale. Donc c'est vraiment important pour nous de mettre cette baleine qui attire le regard devant l'un des musées dont c'est la mission première, c'est-à-dire l'Aquarium Museum, qui est largement connu des Liégeoises et des Liégeois pour faire ce travail en tout cas de sensibilisation des plus jeunes mais également des plus âgés à la biodiversité.
2: Est-ce que cette installation, j'imagine que oui, correspond aux missions justement de sensibilisation ici et aux valeurs de l'aquarium ?
3: Oui, ça correspond aux missions en tout cas qui sont défendues par les musées, qui est vraiment une mission de rendre curieux le grand public, en tout cas de les encourager à passer les portes des musées pour découvrir un monde. Alors, l'Aquarium Museum, c'est un musée universitaire et donc c'est un musée qui est connecté à la recherche scientifique aussi. Et donc c'est très important pour nous d'éveiller en tout cas les plus jeunes, d'intéresser les plus âgés aux différentes problématiques, à la complexité du monde en tout cas qui nous entoure et notamment la complexité de la préservation des fonds océaniques.
2: Ici, cette baleine, elle arrive à un moment où il va y avoir d'autres aussi événements ici durant le mois de sensibilisation. Est-ce que vous savez un peu nous expliquer ?
3: Oui, ça fait plusieurs années que l'Aquarium Museum s'investit vraiment dans un mois des océans. Et donc ce mois des océans, c'est différentes activités réparties en général entre le mois de mai et le mois de juin. Cette année, c'est du 22 mai jusqu'au 21 juin. Il y a plusieurs projections de documentaires qui ne sont pas toujours faciles à voir ailleurs. Des projections qui, en plus, et c'est là tout l'intérêt, elles sont commentées. C'est-à-dire qu'il y a des scientifiques qui viennent donner un éclairage scientifique sur le reportage, sur le documentaire. Et il y a aussi surtout, et c'est intéressant, une journée pour les familles, le 6 juin, qui est une journée vraiment de découverte dans l'Aquarium Museum avec des ateliers, des expériences à réaliser, encore une fois, pour découvrir les océans sous un autre regard et pour encourager évidemment la préservation de ceux-ci.
2: Et donc pour terminer, en quoi selon vous ce type justement d'installation un peu différent donc des expositions plus classiques est utile en fait ?
3: C'est vraiment une mission de l'Université de Liège depuis toujours, ce qui s'appelle la troisième mission. Il y a la mission d'enseigner, il y a la mission de recherche, et puis il y a la mission vraiment de partage et d'animation des savoirs avec la société. Et pour animer cette mission, il y a toujours plein de manières de faire, et on cherche de plus en plus des manières qui sortent de l'ordinaire, de ne pas faire une expo panneau, en fait, et d'avoir une installation sur la place publique qui encourage à rentrer dans les musées, mais aussi des cafés scientifiques, des doc-cafés, donc aller vraiment sur la place publique le plus possible, pour expliquer que le monde il est complexe, qu'il y a des scientifiques qui travaillent pour essayer de le comprendre et que c'est nécessaire de s'intéresser à ça si on veut être un citoyen éclairé.
2: Donc ça, un symbole, un projecteur pour attirer aussi vers d'autres expositions.
3: Oui, tout à fait. On ne va pas dire à pas, on va plutôt dire un symbole. Hein. C'est vraiment l'idée. C'est l'idée de susciter la curiosité. On est là ici, la baleine, elle est là depuis quelques heures et on voit bien, sur le peu de temps qu'on est resté sur ce quai, que les gens se demandent ce que c'est. S'y arrête, s'intéresse à ce que Bernard, la baleine, raconte. Et de là, notre but à nous, c'est de les encourager à aller un pas plus loin, de rentrer dans un musée, de s'interroger, de faire une recherche, de regarder un documentaire. Il n'y a pas que les musées, il y a plein de choses pour vraiment se cultiver et toujours essayer de comprendre notre monde.
1: Tom Defailly a aussi rencontré Nadia Comejo, porte-parole de Greenpeace.
2: Tout d'abord, quel est l'objectif de cette exposition ici d'une baleine géante à Liège ?
4: Donc effectivement, Bernard a atterri ici à Liège devant l'aquarium parce qu'elle veut sensibiliser en fait les citoyens et les gens qui passent à Liège, les habitants de Liège, sur l'importance de la protection des océans. Il faut savoir que les océans sont dans un très très mauvais état. Ils vont mal pour plusieurs raisons, la surpêche, pour les raisons aussi de réchauffement climatique et la pollution plastique. Mais il y a un risque supplémentaire qui serait l'exploitation des fonds marins, et cette exploitation, elle ferait potentiellement beaucoup de bruit et impacterait notamment les baleines qui s'orientent en fait via le bruit et trouvent la nourriture via les échos. Et s'il y a trop de bruit, elles n'arrivent plus à trouver leur nourriture.
2: Donc avec cette exploitation minière, ça devient urgent aujourd'hui donc de sensibiliser les gens justement à tout ce qui se passe.
4: Donc pour le moment, en fait, l'exploitation minière n'a pas encore lieu, donc on peut vraiment arrêter en fait l'exploitation avant qu'elle ait lieu. C'est pour ça que nous on demande pour un moratoire, en demandant plus d'informations scientifiques, parce qu'on veut en fait sur les fonds des océans, on connaît moins que la surface de la Lune. Donc on connaît très très peu les profondeurs des océans. On parle de profondeur à plus de 4 km de profondeur en dessous des océans. Donc c'est vraiment des endroits très méconnus où il y a pas mal de biodiversité spécifique, et on voudrait en connaître un peu plus et connaître l'impact potentiel de cette exploitation avant de l'autoriser, parce que effectivement c'est un risque supplémentaire. Quand en fait on est malade, on se dirait pas je vais courir un marathon, parce qu'en fait ça sert à rien de se lancer des nouveaux projets d'abîmer en fait potentiellement encore plus ces océans, alors qu'aujourd'hui ils sont pas du tout en bon état.
2: En quoi c'est important de créer justement une œuvre un peu particulière qu'on voit de loin comme ça?
4: Bah, l'idée c'est de sensibiliser en fait. Donc la baleine elle fait 6,5 mètres de long, 3,20 mètres de large, donc effectivement elle est assez imposante. On la voit aussi depuis le pont, je me suis baladée sur le pont tout à l'heure, et en fait c'est interpellant. Je vois que les gens la regardent, tiens elle est là pourquoi, on voit Greenpeace, écoute mon histoire, ok, bah, ça donne envie d'appuyer sur le bouton et finalement écouter l'histoire. Et donc là Bernard explique pourquoi il est là, pourquoi la sensibilisation, la protection des océans est si importante, et pourquoi est-ce que cette exploitation minière serait problématique, et inviter les personnes qui le souhaitent à signer la pétition pour demander un moratoire.
2: Et pourquoi cet emplacement ici, devant l'aquarium de Liège ?
4: Mais donc effectivement, la ville de Liège nous a proposé de mettre Bernard ici devant l'aquarium, et ça nous semble vraiment le meilleur endroit où elle pourrait être, parce qu'elle est vraiment devant l'endroit, devant un des musées les plus importants de la ville de Liège, un endroit où on parle déjà d'océans, de biodiversité, de la protection des océans, et donc en fait c'est le meilleur endroit où elle pouvait être.
2: Et donc ici elle va rester jusque quand ?
4: La baleine reste jusqu'au 1er juillet. Et on espère qu'elle fera bien un bon petit voyage pendant 2 mois dans la ville de Liège.
1: Et il a enfin rencontré Karine Clotuche, échevine de l'environnement et de la biodiversité de la ville de Liège.
2: Alors donc, bonjour madame Karine Clotuche, une baleine vient d'arriver ici devant le musée de Liège. Pourquoi avoir souhaité soutenir cette initiative ici de Greenpeace ?
5: Alors, comme je dis, j'ai remercié effectivement Greenpeace d'avoir fait une escale à Liège. Alors, pourquoi le soutenir ? Parce que je pense que c'est une action en plus de sensibilisation concernant notamment, tout ce qui est dérèglement climatique, mais aussi au niveau de la protection des océans et donc de l'écosystème, de la biodiversité, ce qui est également entièrement dans mes attributions. Et donc, moi, depuis le début de mon mandat, j'essaye de faire des actions de sensibilisation. On essaie toujours de réfléchir à des actions originales, et je trouve que celle-ci est vraiment tombe à pic. Pour pouvoir sensibiliser les Liégeois et Liégeoises et autres, tous les passants, qui pourront effectivement soit pousser sur le petit bouton, soit scanner le QR code et avoir beaucoup plus d'informations, et donc les sensibiliser à toute cette importance des écosystèmes.
2: Est-ce que vous avez joué un rôle à l'emplacement ici de la baleine devant l'aquarium ?
5: Alors, on nous a demandé si on pouvait placer la baleine devant l'aquarium. Donc, ce n'est pas nous qui avons choisi l'endroit. On a juste vérifié, effectivement, que ça ne gêne pas trop les cyclistes et également d'autres personnes qui utilisent l'espace, notamment, je pense, à des groupes folkloriques en Outre-Meuse. Et donc, voilà, on s'est mis d'accord, mais c'est plutôt eux qui ont choisi. Et ça tombe très, très bien parce que c'est devant l'aquarium, évidemment. Et en plus, dans le courant du mois de mai et de juin, il y a toutes des actions de sensibilisation, notamment autour de l'océan également. Et donc, c'est vraiment un lien entre les deux qui nous paraissait être approprié. Voilà, très adéquat, en tout cas.
2: Donc, est-ce que vous pensez que les installations, justement, ici, un peu... Elle est assez grande, on la voit de loin. Et elle sert aussi, donc, avec une petite voix ici, d'éléments plus pédagogiques. Est-ce que vous pensez que ce genre d'installations sont efficaces, justement, pour sensibiliser la population ?
5: Oui, parce que je pense qu'il y a le côté ludique. Et donc, on l'a vu tout à l'heure, pendant qu'on était en train de faire le lancement, ben, il y a un petit enfant qui est passé, qui s'est arrêté, qui a été poussé sur le petit bouton, et il a écouté parce que ça l'a interpellé. Et donc, c'est justement ça qu'on veut, c'est interpeller, que les gens se questionnent, se disent « Tiens, c'est quoi? Pourquoi ?» Il y en a quelques-uns qui le savent, parce que Greenpeace, évidemment, on sait quelle est cette association. On a vu aussi qu'elle avait fait escale avant à Charleroi, à Bruxelles, à Gand, etc. Donc, voilà. Mais ici, c'est vraiment ça, c'est prendre la peine, c'est le côté ludique qui fait que, du coup, bah, les gens vont être attentifs et vont se poser les bonnes questions et vont peut-être aller voir plus loin. Ce qu'on ne fait pas toujours, via la presse ou via même d'autres canaux, les gens ne s'arrêtent pas toujours, on est toujours hyper pressé. Mais en plus ici, c'est quand même un morceau du vin, c'est sur le Ravel. Et donc les gens aussi se promènent, et donc c'est un lieu de détente où on peut parfois prendre un peu plus de temps.
2: Pour terminer, quel message souhaiteriez-vous que les Liégeois retiennent ici de cette baleine ?
5: Alors les messages, c'est de dire que ben, les océans, ça nous paraît parfois lointain, mais en réalité, c'est pas si lointain que ça, c'est intimement lié à notre propre vie de tous les jours, et donc il faut vraiment y faire attention, s'informer, et ce qui est applicable à un océan l'est également pour la Meuse ou pour d'autres cours d'eau, et respecter ces écosystèmes, c'est très important pour nous et pour nos enfants.
1: Fin de cet hebdo sur RCF Liège. Merci de votre écoute. Retour de la musique.

0: 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Frédéric Petit avec vous pour un point sur l'information. Paolo Falzone a demandé à prendre la parole ce matin en début d'audience devant la cour d'assises du Hainaut. Il s'est excusé pour ses propos tenus hier. Il a évoqué une maladresse. À l'issue du témoignage d'une blessée hier, l'accusé avait réagi au lourd parcours médical de cette jeune femme. « J'en ai presque les jambes coupées », avait-il déclaré. Le public présent au procès, surtout composé de parties civiles, avait alors quitté la salle. Aujourd'hui, la cour continue d'entendre les victimes avec ce témoignage attendu, celui de Fifa Ricotta, la dame de 62 ans qui a traversé le pare-brise de la voiture et a été emportée par le véhicule et qui a miraculeusement survécu, mais au prix d'une vie à présent brisée par la maladie et le handicap. La part des plus de 65 ans parmi les flexi-jobistes a doublé entre 2021 et 2025. Il y a 4 ans, à peine 10% des flexi-travailleurs étaient âgés de 65 ans ou plus. En 2025, leur part a atteint les 20%. Sur la même période, la proportion de jeunes de moins de 30 ans employés dans un flexi-job est passée d'un tiers à un quart. La Belgique est l'un des pays les moins chers pour le gaz naturel et dans la moyenne pour l'électricité en comparaison avec ses pays voisins. C'est ce que montre une étude de la CREG et du régulateur flamand VNR. Cette étude a comparé les prix de l'énergie de janvier dernier avec ceux de l'Allemagne, de la France, des Pays-Bas et du Royaume-Uni. La comparaison date donc d'avant la guerre au Moyen-Orient. La guerre qui a coûté à nouveau 50 000 voyageurs à Brussels Airport en avril dernier. Il n'y a toujours pas de vol vers Tel Aviv ou Doha, rappelle Brussels Airport. Depuis quelques semaines, les vols ont repris vers Dubaï et Abu Dhabi, mais leur fréquence reste inférieure à celle de l'année dernière. Malgré cet impact négatif, l'aéroport a accueilli en avril plus de voyageurs qu'un an auparavant, notamment à cause des ou grâce aux vacances scolaires. L'Iran au cœur de la visite d'État du président Trump en Chine, la première visite d'un président américain depuis 2017. À l'époque, il s'agissait déjà de Donald Trump. Outre l'Iran, il sera aussi question des droits de douane. Donald Trump est accompagné de son secrétaire d'État Marco Rubio et de plusieurs patrons de sociétés américaines, dont Elon Musk. La guerre se poursuit en Ukraine après 3 jours de cessez-le-feu partiel peu respecté. 6 personnes ont été tuées hier dans de nouvelles attaques russes dans la ville d'origine du président Volodymyr Zelensky. Dans un tout autre registre, la chanteuse brabançonne Essila a qualifié la Belgique pour la finale du 70e concours Eurovision de la chanson qui se tiendra samedi à Vienne en Autriche. Ce n'était plus arrivé depuis 2023. Elle a donc fait mentir les sondages qui ne la voyaient pas en finale. Israël s'est aussi qualifié. Sa présence a entraîné le boycott de plusieurs pays situés suite au massacre d'Israël dans la bande de Gaza.
1: Midi passé de 3 minutes, il est l'heure de retrouver Mission Surprise. Et cette semaine, on aborde l'affiche de la pastorale scolaire en compagnie de Marie qui reçoit Colette de Thiers.
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3: Bonjour à toutes et à tous et bienvenue dans Mission Surprise sur RCF Liège, la radio où la joie se partage. Je suis Marie Delvaux du service diocésain des jeunes. Je suis très heureuse de vous retrouver aujourd'hui pour une nouvelle émission. Et aujourd'hui, c'est un petit peu plus spécial. Luc est avec moi à mes côtés, ça faisait longtemps. Donc bonjour Luc.
4: Bonjour Marie.
3: Donc on va coordonner cette émission ensemble et on a un invité. Luc, tu pourrais peut-être présenter notre invité du jour ?
4: Eh ben oui, on a une invitée qui va se présenter bien évidemment elle-même, mais elle s'appelle Colette, elle est responsable de la pastorale scolaire du diocèse de Liège. Alors bonjour Colette et merci beaucoup d'être avec nous aujourd'hui, bonjour.
5: Bonjour Luc, bonjour Marie.
3: Bonjour. Alors aujourd'hui on va parler d'un sujet qui concerne beaucoup de jeunes, beaucoup d'enseignants, des éducateurs aussi et des directeurs et directrices. C'est le thème de la pastorale scolaire pour l'année 2026-2027. Chaque année, ce thème donne une couleur, une direction, un fil conducteur aux écoles qui souhaitent le vivre. Mais avant de parler du thème, on va peut-être un peu parler de toi, Colette.
4: Oui.
3: Tu pourrais peut-être te présenter.
4: Bah oui, qui c'est Colette ? On la tutoie parce qu'on la connaît un peu, on travaille souvent avec elle, avec la pastorale des jeunes. Enfin, on aimerait bien travailler encore plus.
3: Encore plus.
4: Mais on est aussi content de te rencontrer un peu plus. Alors, Colette, qui es-tu ?
5: Alors, tout d'abord, j'ai commencé par être animatrice catéchiste pendant 14 ans. À la paroisse Sainte-Foy, où j'ai d'ailleurs rencontré notre évêque. Et puis, un petit peu dans la suite, j'ai enseigné la religion pendant près de 40 ans. Donc j'étais tout le temps avec les jeunes. Dès que je suis rentrée dans l'école, j'ai fait partie de la pastorale scolaire. C'était vraiment en complément du cours de religion. Et puis, ben, ça fait 7 ans maintenant que j'ai repris la place de conseillère en pastorale scolaire du diocèse de Liège.
3: Donc, tu accompagnes les écoles dans tout le diocèse, alors ?
5: Alors, j'accompagne les écoles du secondaire, hein, puisque j'ai un collègue, Gilles Baudson, qui lui accompagne les écoles du fondamental. Et donc, j'accompagne les enseignants et les directions pour justement leur permettre de créer des animations, de vivre des animations durant toute l'année scolaire.
4: Et tu t'occupes aussi de la communauté germanophone ?
5: La communauté germanophone fait effectivement partie du diocèse.
4: Ah oui, ok, donc tout ça.
5: Mais c'est vrai qu'ils ont un petit peu leur, entre guillemets, leur popote à part.
4: Et qu'est-ce qui te touche vraiment le plus dans cette mission ?
5: C'est le rassemblement et de faire vivre vraiment quelque chose aux jeunes. Quand j'étais à l'école, ça m'arrivait d'organiser des animations où tous les élèves étaient dans la cour et on chantait ensemble. Donc c'est vraiment ce côté de vivre quelque chose autour de l'Évangile. Mmh.
3: Et donc, on t'a un peu présenté, Colette, on sait un peu mieux qui tu es maintenant, mais donc tu nous parles un peu de la pastorale scolaire. Il y a peut-être des personnes qui nous écoutent et qui ne connaissent pas spécialement. Tu nous as déjà dit un petit peu ce que c'est, mais tu pourrais peut-être le dire un peu plus large. Et aussi parler de la CIPS. Tu m'as dit que tu étais aussi présidente, ou en tout cas, tu fais partie de l'équipe. Donc, tu pourrais peut-être un peu nous parler de ça.
4: Simplement, quand tu rencontres quelqu'un qui dit « mais tu fais quoi dans la vie ?», tu lui réponds quoi en fait ?
5: Alors, en Belgique, ça va. Je peux dire, je fais partie de la pastorale scolaire. En France, pas du tout.
4: Ah oui, la pastorale scolaire, les gens comprennent ce que c'est, de manière générale ?
5: Je veux dire, dans le milieu d'enseignement, oui.
4: Oh, okay.
5: Mais non, sinon, c'est vrai que... Non, mais voilà, je vais prendre des exemples bien précis. Par exemple, au niveau de l'année liturgique, c'est de vivre la Noël, la Pâque, et de proposer des animations autour de ce thème-là. Maintenant, parfois, on nous appelle, moi particulièrement ici à Liège, s'il y a un deuil dans l'école, un jeune qui est décédé ou un enseignant, et ils veulent des textes pour un moment d'intériorité. Et donc, à ce moment-là, j'ai beaucoup d'outils à leur proposer. Et donc, parfois, on me sonne pour ça.
3: Et oui, en plus, tu parles d'outils. J'ai été jeter un coup d'œil sur votre site. C'est incroyable. On peut retrouver plein de choses sur le site de la pastorale scolaire. Tu pourrais peut-être en toucher un mot.
5: Oui, c'est la pastorale scolaire de Liège, option outils. Et alors, on a créé, et ça a commencé avec le Covid. Il y avait quand même de bonnes choses dans le Covid. Comme on ne pouvait pas se voir, c'est l'équipe de la CIPS, donc la commission interdiocésaine de la pastorale scolaire. On a créé des padlets. Et donc, il y a un padlet sur le deuil. Donc, si on va sur le padlet, on a des animations.

0: Les autres diocèses,
1: c'est
0: alors?
1: C'est ça, oui.
0: OK.
1: Oui, donc la commission interdiocésaine de la pastorale scolaire existe, elle, depuis 1980.
0: Ah oui.
1: Et donc, oui.
0: On n'était pas des mariés.
2: Moi bien.
0: On ne mordra pas à Patrick qui est à la régie.
1: Oui. Donc, c'est déjà une longue histoire.
0: D'accord.
1: Hein, voilà. Dans un premier temps, les acteurs de la pastorale étaient uniquement pour le secondaire et puis sont venus se rajouter des enseignants du fondamental et aussi des représentants des différentes congrégations.
0: Mm-hmm.
1: Donc, on est presque 12 maintenant.
0: OK.
1: On se rassemble une fois par mois en présence, ou sinon on se contacte évidemment énormément. Et donc, on met un petit peu tous nos outils ensemble, nos projets, puisque chaque diocèse fonctionne un peu différemment, donc on a chacun des projets un peu différents. Et donc, on se les partage, et parfois, ben, on se dit, tiens, c'est bien, je vais refaire la même chose qu'est-ce qu'ils ont fait à Bruxelles, etc. Et donc, ici, on est déjà, on a déjà plein de projets pour l'année prochaine qu'on va essayer de vivre. Et alors, chaque fois, ben, on se les partage, et non seulement on se les partage, on écrit aussi un article pour les parents, l'UFAPEC, donc pour relater un petit peu ce qu'on fait au niveau de la pastorale.
3: Et alors, dans ça, le CIPS, c'est toujours des personnes qui travaillent, elles aussi, en pastorale scolaire des autres diocèses, ou alors c'est des personnes extérieures de la pastorale scolaire du diocèse?
1: Non, ce sont tous des enseignants ou des enseignants qui sont devenus assistants paroissiaux.
3: Ah oui.
1: Voilà. Ce sont tous des personnes qui reste dans autour du monde scolaire, en tout cas. Ouais.
3: Et c'est pour la Wallonie, j'imagine.
1: Oui.
3: Il y a une CIPS en Flandre?
1: Pas à ma connaissance.
3: D'accord.
1: Non. Maintenant, Bruxelles, ça c'est récent, ils ont fait un projet avec les néerlandophones.
0: Ouais. Oui, pour la région bruxelloise. Quoi.
1: Pour la région bruxelloise,
0: okay.
1: Oui.
0: Et toi, pour le diocèse, alors, tu disais donc pour le fondamental, tu avais un collègue, mais pour le secondaire, tu es toute seule?
1: Je suis toute seule, pour 70 établissements.
0: Oh.
3: Ah, ouais.
0: Et c'est pas trop dur, ça, de sortir seule dans ta mission?
1: Ah si. Si, il ne faut pas que je sois
0: malade. Ah oui.
1: Oui. Parfois, oui, c'est un peu... c'est surtout ça, en fait. Hein. C'est le fait de se dire, ben, s'il m'arrive quelque chose, si j'ai quelque chose. Par exemple, jeudi dernier, j'ai organisé une journée sens pour les directions.
0: D'accord.
1: Avec comme invité Raphaël Bouise et Clotilde Margotin. On est allé à Erifagne, près de Banneux. Mm-hmm. Et puis, j'ai fait appel à Fabien Delarbre pour venir... Nous aider à prier à un moment. Mais bon, c'est vrai que voilà, je me dis, si je ne suis pas là, ben, il y aura toujours bien quelqu'un qui me remplacera.
0: On est tous irremplaçables, apparemment. Mais en même temps, ça t'oblige à te coordonner avec d'autres personnes, quoi.
1: Oui, tout à fait. Oui.
0: Donc ça, c'est chouette.
1: Ouais.
3: Alors maintenant que le décor est posé, entrons peut-être tout doucement dans le cœur de notre émission. C'est le thème de la pastorale scolaire pour l'année 2026-2027.
0: Ah oui, on prépare déjà 2026-2027.
3: Oui.
0: Le temps file quand même. Hein.
3: Tu pourrais peut-être, Colette, nous redire le thème de ce qu'ils ont vécu cette année.
1: Oui.
3: Et puis peut-être, comme ça, déjà annoncer, si tu peux, le thème de l'année qui arrive, ou nous dire quelques mots en tout cas.
1: Oui, je peux, parce que la fiche va être bientôt terminée, réalisée, et on compte l'envoyer dans les écoles au mois de mai.
3: Ah, wow.
1: Donc c'est vraiment... C'est tout frais.
0: Tu le connais, Marie, avant l'émission? Tu sais le thème ou pas?
3: Non, le thème pour
0: Donc on va vraiment le découvrir ensemble, parce que moi, je ne le connais pas et j'ai très envie de savoir, parce que nous,
3: on va trouver une chanson pour faire sur ce thème.
0: Surtout que nous, au SDJ, on s'adapte vraiment très fort au thème de la pastorale scolaire. Donc là, en fait, ce que tu vas dire va dépendre de notre travail pour l'année prochaine. Donc on est très attentifs là.
1: Oui. Bon. Alors, en fait, il faut quand même un petit peu... Donc quand on... Depuis déjà quelques années, la CIPS donc, crée des affiches. Mais au départ, on demandait aux écoles d'art de créer des affiches et on demandait qu'ils en réalisent 4 par an, ce qui était vraiment beaucoup. Et le problème, c'est que comme ça rentrait souvent dans leur examen de qualification, ben, on les avait seulement au mois de juin, ce qui était très tard, pour les envoyer dans les écoles au mois de septembre. Moi, j'avais des enseignants qui me téléphonaient pour avoir le thème avant, pour pouvoir préparer justement l'année pastorale. Déjà, à la rentrée, souvent, ils prennent le thème et ils expliquent le thème. Donc, on s'est dit qu'on allait changer. Donc, ça fait maintenant 2 ans qu'on a décidé de ne faire plus qu'une affiche et que c'est l'infographiste Catherine Jouret du CEGEC qui crée cette affiche. Admirablement bien, d'ailleurs. je leur remercie parce que avec tous nos désidératas

0: et c'est quand même pas facile. Et donc, on a choisi, il y a 2 ans, de travailler sur l'espérance. Je pense que ça était vraiment dans l'actualité. Et puis, bah, justement, l'actualité, pour le moment, n'est pas très, très belle à regarder, pas toujours. Et donc, il semblait évident pour la CIPS de choisir pour les 2 prochaines années le thème de la paix.
1: Mmh. Ah, c'est bien ça, la paix alors.
2: On donc, a déjà un avant-goût.
0: Voilà, avec 2 slogans. Ouais. La paix soit avec vous, la paix, la paix aura ton visage et cherche la paix et construis-la et poursuis-la, qui est un psaume là. Donc chaque fois sur l'affiche, il y a souvent une petite phrase de la Bible et puis un autre slogan.
1: Ah super!
2: Quelle chance!
1: Ah, bon, ben, ce thème-là, toi aussi,
2: hein? Oui, oui.
1: Ouais, j'ai déjà plein d'idées. Ouais. Oui. Ah, on se réjouit de collaborer avec vous.
0: Voilà, c'est très bien.
2: Top. Alors maintenant, on a découvert le thème, mais on va commencer la pause musicale. Alors Colette, oui. tu as choisi une chanson pour faire cette pause musicale. Tu pourrais nous dire quelle chanson tu as choisie?
0: Ben, je cherchais une chanson moderne, parce que sur le Padlet, on en a beaucoup. Et puis je me suis dit, il n'y a pas longtemps que j'ai réécouté, Imagine de John Lennon.
1: Ah, bah on s'écoute Imagine de John Lennon alors, et on se retrouve juste après.

0: Nous voilà de retour dans Mission Surprise sur RCF Liège où la joie se partage. Je suis Marie du service diocésain des jeunes et à mes côtés il y a Luc Mathuez et notre invitée Colette, responsable de la pastorale scolaire du diocèse de Liège. Juste avant la pause musicale, nous avons découvert le thème de la pastorale scolaire pour l'année 2026-2027 et on a parlé de son origine et maintenant on va aller un petit peu plus loin dans le concret pour découvrir un peu plus ce thème. Luc, on l'a vu juste avant, tu peux nous le rappeler déjà ce thème ?
1: Alors oui, c'est sur la paix. Alors je me souviens qu'il y a deux thèmes différents. Il y a... Parce que moi je réfléchissais déjà aux musiques qu'on pouvait faire avec. Donc il y a la paix soit avec vous.
2: Il y a deux petites phrases, deux slogans.
1: Ah non, ça c'est les slogans. Oui, vas-y, redis.
2: Donc il y a la paix à ton visage.
1: La paix, oui.
2: Et cherche la paix et poursuis-la.
1: Cherche la paix et poursuis-la. La paix aura ton visage, cherche la paix et poursuis-la. Waouh. Comment vous avez l'idée de ce titre ? D'où ça vient ? Tu prends ta douche le matin, puis ça te saute comme ça
2: Alors, il y a deux ans, quand on a décidé de faire une affiche, on a fait un brainstorming, simplement. Okay. Donc, on a chacun un petit peu donné les thèmes. Et donc, était élu l'espérance. Et le deuxième, c'était la paix. Et donc, ça nous a semblé tout à fait une évidence. Quand on a dû choisir ici, au bout des deux ans, après l'espérance, et quand on voit la conjecture actuelle, je pense que les enfants, les jeunes ont vraiment besoin de paix. D'autant plus que l'enseignement a quand même été fort bousculé. Je vais dire même un peu martyrisé cette année. Donc, les directions aussi ont besoin de paix. Je fais partie, moi, je suis invitée chaque année au séminaire de direction.
1: OK.
2: Donc, qui se déroule à Oufalize. Et j'interviens les trois jours, donc avec un moment d'intériorité. Et on sent vraiment que les directions en ont besoin. Ils ont besoin aussi de s'arrêter, de se poser et d'écouter.
1: Oui, donc ton travail ne se limite pas, enfin ta mission, j'ai envie de dire, ne se limite pas uniquement à l'accompagnement des élèves, et de là, mais tu es là aussi pour les professeurs et pour les directions.
2: Je suis là uniquement pour les professeurs et les directions. Je ne peux pas accompagner les jeunes.
1: D'accord.
2: Parce que là, je ne saurais pas. Je prends un exemple au niveau des retraites, par exemple. Moi, j'ai été en retraite avec mes élèves pendant des années et des années. Mais si on me demande d'animer une retraite, je pense que je ne ferai que ça.
1: Ouais.
2: Donc, en fait, je n'anime pas les jeunes. Ce que je peux faire, c'est d'aller dans les écoles et d'aider les enseignants à créer un groupe d'animation pastorale, parce que ce ne sont pas que les profs de religion, il y a des éducateurs, etc. Et donc, moi, je peux les aider à créer un groupe d'animation pastorale. Et c'est eux qui vont animer leurs jeunes.
1: Ah
2: donc,
1: oui.
2: Je leur donne des animations, je leur donne des outils, mais je n'anime pas les jeunes.
1: Contrairement à nous, qui animons, nous, directement, retraites scolaires. Quoi.
2: Oui, oui.
1: Ah, intéressant. Ouais.
0: Et alors, par rapport à ce thème, vous avez déjà des pistes de comment les écoles vont pouvoir animer, encadrer les jeunes par rapport à ce nouveau thème de la pastorale ?
2: Alors, il y a déjà... Par exemple, dans le diocèse de Namur, Luxembourg, on a eu une réunion justement à la CIP la semaine dernière, mercredi. Eh bien, il y avait ma collègue qui disait qu'en fait, il y a une école qui a été taguée avec des slogans assez extrême droite. Et donc, le jour où les enseignants ont vu leur école taguée, ils ont dit « on va répondre par la paix ». Et donc, ils ont commencé un petit peu à réfléchir et ils aimeraient bien, pour l'année prochaine, ça tombe vraiment très très bien, à croire qu'on a peut-être été payé quelqu'un pour aller... Non, c'est un peu aller trop loin. Non. Mais donc, ils vont proposer de créer une banderole avec vraiment des valeurs liées à la paix. Et cette banderole, ils aimeraient bien de la faire aller d'école en école. Donc, il y aurait vraiment... Donc ça, c'est pour Namur-Luxembourg. À Bruxelles, ils ont déjà préparé deux formations autour de la paix. Donc pour l'année prochaine, en septembre et en novembre. Et donc, ils vont essayer aussi de collaborer avec le côté néerlandophone pour faire, je ne sais pas si vous avez été au courant, l'année dernière, ils avaient fait dans la basilique...
1: À Kuckelberg, n'est-ce pas
2: là ? À Kuckelberg, ouais. Voilà. Ils avaient fait de Esper Art.
1: Ah oui, j'avais entendu parler de ça, effectivement.
2: Voilà, et donc, les écoles néerlandophones avaient collaboré.
1: Ah ouais, chouette.
2: Et donc ici, l'année prochaine, ils vont faire la même chose avec la paix. Voilà. Et alors ici, à Liège, j'ai la chance de faire partie du projet de la basilique de Cointe, donc qui va être restaurée et aménagée avec une grande salle d'escalade, mais ils gardent le côté donc de la paix avec le mémorial. Et donc, on va proposer à 10 écoles art, entre autres, une des écoles d'art, de participer donc à ce projet et notamment de créer des calicots qu'on mettra déjà dans la basilique pendant qu'elle sera en reconstruction. Donc, on pourra aller voir. Et aussi, une cabane. Alors, ça paraît un peu bizarre comme ça, hein, mais ce sera une cabane avec différents éléments. Et donc, le principe, c'est de faire collaborer les écoles. Donc, vraiment, ils vont devoir s'attabler et dire, ben, au fond, qu'est-ce qu'on veut comme monde de la paix ? Et donc, ils vont pouvoir construire chaque élément de la cabane et le mettre sur le balcon à l'intérieur de la basilique. Voilà, c'est, tout ça, c'est des beaux projets. Hein. On n'est pas encore... ça reste des projets, mais enfin, on avance quand même très, très bien. Oui, oui. Et alors, moi, j'aimerais bien d'organiser une marche vers la basilique, une marche de la paix.
1: Eh ben, est-ce que tu en as déjà parlé à l'évêque ou pas ?
2: Non.
1: Parce que, sans parler en son nom, bien évidemment, mais l'évêque est très sensible justement à faire un mémorial de la paix à la basilique de Coint, qui n'est pas une basilique d'ailleurs entre nous, mais enfin, oui, on l'appelle la basilique. Mais je pense que c'est un projet qui pourrait vraiment le toucher. Quoi. Donc voilà, j'espère qu'il écoute les ondes d'RCF, j'en suis sûr et certain. Bien donc sûr, voilà, Monseigneur, si vous entendez cela, n'hésitez pas à réagir auprès de Colette, je pense qu'elle en sera heureuse.
2: Oui, tout à fait. Oui, oui. D'ailleurs, quand on organise le rassemblement fondamental secondaire, il est là. Cette année, il ne sera pas là, mais chaque année,
1: il est là.
2: Il est là.
0: Tu as parlé de collaboration entre les écoles. Tu vois une différence ? Tu vois que la collaboration grandit ? Est-ce que tu invites les écoles à bien collaborer ensemble ? Voilà, avoir un peu ton point de vue.
2: C'est pas toujours facile. Hein. C'est pas toujours facile. Je le disais tout à l'heure, l'école a quand même été fort chamboulée. Et donc, les enseignants sont un peu meurtris, les enseignants et les directions. Et donc, c'est pas toujours évident. C'est pas toujours évident de les faire collaborer. Mais ce qui est chouette, c'est qu'autour d'un thème comme ça, justement, et c'est pour ça que tu disais tantôt, tu as l'air passionné, mais la pastorale, c'est vraiment quelque chose qui rassemble. Et donc, à ce moment-là, oui, je les vois collaborer avec le projet crèche, par exemple, qu'on a fait cette année. C'est pas pour rien que les trois enseignants, après, sont venus. Les trois parmi... il y en avait quand même 10. Hein, mais, donc, voilà. Donc, oui.
1: En fait, exactement, pendant la pause musicale, on continue à parler, hein, comme toujours. Et on se disait avec Marie qu'on trouvait vraiment qu'on sentait vraiment que tu étais passionné par la mission qui t'était donnée et que c'était vraiment beau à voir. Et que pour nous, bah, on se reconnaît aussi un peu là-dedans, quoi. Moi, j'ai une question. Imaginons, je suis un jeune professeur, par exemple. J'ai envie de faire de la pastorale scolaire dans mon école, mais je sens que la direction ne prend pas spécialement, que les élèves ne sont pas trop partants ou quoi que ce soit. Enfin, c'est un peu difficile. Quel conseil est-ce que tu donnerais pour qu'on lance ça dans une école ?
2: Alors, ça tombe très, très bien. Parce que, en fait, avec la CIPS, on n'est pas... Il y a 4-5 personnes qui se rassemblent en dehors et on va préparer une formation en pastorale scolaire à partir de janvier prochain.
1: Mais non, trop bien. Okay.
2: Donc, et là, ce sera interdiocésain aussi. Donc, okay. Voilà. Donc, on pourra comme ça aider des jeunes enseignants qui voudraient faire partie de la pastorale, qui ne savent pas très bien ce qu'ils doivent faire, ou aider une équipe à recréer aussi. Et c'est vrai que, et là, tu as raison, quand dans une école, la direction fait partie de la pastorale ou qu'elle la pousse en avant...
1: Ça change tout, quoi.
2: Ça change tout.
1: Ouais. OK.
0: Et donc, cette formation est déjà ouverte pour les inscriptions, pour les professeurs ?
2: Elle n'est pas encore vraiment ouverte, mais elle est...
1: En cours de préparation.
2: En cours de préparation. Ouais. Et la première journée, ce sera le 27 janvier. Donc,
1: ah oui, quand même. Ah oui. Oui. Déjà bien avancé, quoi.
2: Oui, à Louvain-la-Neuve,
1: Ok, super. Donc, voilà, c'est une bonne solution déjà. Oui. On va peut-être y aller, Marie, qui sait, ça nous fera
2: tout
1: du bien.
2: Hein.
1: Pourquoi pas aussi. Ouais, hein. On est quand même confrontés aussi au milieu des élèves. Ça peut être un bon apprentissage. On en prend note.
0: Et le choix de ce thème, au final, est-ce qu'il y a une espérance derrière une petite graine que vous aimeriez planter et voir grandir avec le thème de la paix ? Comment vous imaginez les projets qui vont être construits par les écoles derrière ce thème ?
2: Ben, en fait, chaque fois qu'on choisit un thème, on espère, on plante une petite graine. Et on espère que ce sera une petite graine de moutarde pour qu'elle devienne un grand arbre et qu'on la voit un peu partout. Oui, bien sûr, ça, oui.
1: Et qu'est-ce qu'on pourrait te souhaiter, alors, justement, pour cette année qui arrive, 2026-2027 ? C'est déjà bizarre de parler de cette nouvelle année, mais qu'est-ce qu'on peut te souhaiter ?
2: Dans l'enseignement,
1: il faut bien anticiper.
2: On prépare un an avant. Oui. Que tous les projets se multiplient et que on rassemble le plus de gens possible, le plus de jeunes possible, surtout.
0: Merci beaucoup Colette d'être venue aujourd'hui pour nous parler de tout ça. On espère que le thème de la paix il grandira dans les écoles mais aussi ailleurs. Hein. Le thème de la paix il parle à tout le monde. C'était vraiment chouette de découvrir tout ça sur la pastorale scolaire et puis que ça aidera les jeunes, les professeurs, tout le monde. Mais avant de vous quitter, je vous rappelle que vous pouvez aussi retrouver l'agenda du SDJ sur nos réseaux sociaux. Vous pouvez aussi retrouver le podcast de l'émission sur rcf.be si vous l'avez pris en cours de route ou si vous voulez la réécouter. Chères auditrices et chers auditeurs, voilà. Merci beaucoup pour votre écoute et votre fidélité. Et on vous dit à très bientôt. Hein. On rigole beaucoup.
1: Et comme on le voit, la joie se partage, c'est ça qui est magnifique. N'oubliez pas aussi d'aller sur le site de la pastorale scolaire et on peut rappeler peut-être le site internet
2: Le site de la pastorale scolaire de Liège.
1: Donc voilà.
2: c'est pastorale scolaire de Liège.
1: Point B, tout simplement. Parfait.
2: Et merci à vous de m'avoir accueilli.
1: Et encore merci à Patrick.

0: 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Et on s'informe en compagnie de Denis de Levafosse. Bonjour Denis.
1: Bonjour Christophe, bonjour à toutes, bonjour à tous. L'aménagement du nouveau parc de la Vesdre à Chauxfontaine débute ce lundi. Du 30 mai au 12 septembre, le festival Connexion Urbaine prendra place dans 8 parcs de la ville de Liège. Et puis en sport, en basket, Liège retrouve la B-Next League.
0: À Chauxfontaine, 7 mois de travaux seront nécessaires pour aménager le nouveau parc de la Vesdre.
1: À partir de lundi prochain et jusqu'au 31 décembre, Christophe, la zone située en rive droite de la Vesdre, entre l'arrière du casino et le parc austère à Chauxfontaine, sera réaménagée pour devenir le parc de la Vesdre. Cette zone a pour but d'être réhabilitée en un espace dédié à la biodiversité et accessible au public. La zone sera notamment agrandie pour y aménager une zone de crue plus étendue. Une zone de loisirs supplémentaire sera créée, composée notamment d'un verger et d'une prairie de fauche. Enfin, un cheminement piéton verra le jour, le tout ponctué de passerelles et de pontons pour permettre aux promeneurs de profiter de l'environnement. La zone de chantier sera totalement fermée à toute circulation pendant la durée des travaux.
0: Du 30 mai au 12 septembre, le festival Connexion Urbaine prendra sa place dans 8 parcs de la ville de Liège.
1: Un festival mêlant musique, danse, conte ou encore art plastique pensé pour être accessible à tous. Cette édition a une dimension particulière puisqu'elle s'est inscrite à la fois dans le cadre du 10e anniversaire du musée de la Beauvrie à Liège, mais aussi par sa durée plus longue. Didier Gosset, coordinateur de Spreken Arts, l'ASBL en charge du programme événementiel du festival, est au micro de Céline Deckers, stagiaire à la rédaction, pour nous en dire plus sur cette nouvelle édition.
2: Alors cette nouvelle édition, elle est particulière parce qu'on avait envie de mettre l'accent sur déjà un peu notre savoir-faire et surtout de travailler sur ces événements qui vont avoir lieu en plein air. On va devoir travailler dans des parcs et surtout dans un délai qui s'étend sur plusieurs mois, donc c'était toute une réflexion. Nous, on avait envie de mettre l'accent sur déjà ce qu'on savait faire, donc savoir travailler avec des artistes issus de musique actuelle et particulièrement de musique urbaine, mais aussi d'étoffer ça en donnant un côté plus familial parfois ou un côté plus ouvert au monde du DJing ou un côté qui est plus ouvert à la pop ou au rock. Et donc, ça nous permettait de pouvoir travailler sur tout un réseau d'artistes liégeois pour la plupart, même pour l'ensemble, et de les mettre en lumière chaque fois dans des écrins un peu spéciaux, quoi, comme ce parc Alquin qui est tout nouveau, comme le parc de Auvémont, ou le nouveau parc de Droix par exemple. Et donc voilà, c'était assez challenging pour nous.
1: 8 événements qui se dérouleront dans 8 parcs différents de la ville de Liège. Alors pourquoi le festival a-t-il choisi de s'étendre à plusieurs endroits plutôt que de se concentrer sur un seul site? La réponse d'Elisabeth Frépon, échevine de la culture.
3: Parce que souvent, on concentre la culture, on ne la considère que via le centre d'une ville, alors que dans les différents quartiers, il y a plein d'aspects culturels à mettre en avant, et on ne pense pas toujours à le faire, même les gens qui y habitent. Donc autant d'attirer l'attention sur l'importance culturelle, quelle qu'elle soit, dans tous les côtés de la ville de Liège.
1: Pour connaître le programme du festival Connexion Urbaine, rendez-vous sur leur site internet www.connexionurbaine.info.
0: Près de 100 000 personnes ont visité l'exposition Robert Doisneau au musée de la Beauvrie à Liège.
1: L'exposition consacrée au photographe français Robert Doisneau, Instant donné, s'est achevée le 3 mai dernier sur un excellent bilan, près de 100 000 visiteurs en un peu plus de 6 mois. Tout au long de l'exposition, le public a pu découvrir l'univers humaniste et intemporel du célèbre photographe. Cette fréquentation importante confirme également la place de la Beauvrie parmi les institutions culturelles incontournables en cité ardente. Les organisateurs soulignent à la fois la qualité de la programmation et la capacité de Liège à accueillir des projets culturels d'envergure internationale. Par ailleurs, dès le 29 mai, le musée célébrera ses 10 ans avec l'exposition Les coulisses d'une collection, avec au programme 300 œuvres, dont des pièces signées Pablo Picasso, René Magritte ou encore Vincent Van Gogh.
0: En sport, Liège est de retour parmi l'élite du basket.
1: Le CB Liège est sacré champion de TDM1 et signe ainsi le grand retour d'un club liégeois parmi l'élite du basket belge. Le club liégeois a décroché ce titre de Division 2 nationale après sa victoire 95-74 face au GUCO Lierre dans la manche décisive de la finale des playoffs. Le club liégeois, ex-BC Comblain, va donc découvrir la B-Next League la saison prochaine. 2 ans à peine après la faillite de Liège Basket, la province qui compte le plus d'affiliés en Belgique va retrouver un club en D1. La B-Next League est pour rappel un championnat belgo-néerlandais. Les Liégeois devraient toujours jouer à Warem, même si certains rêvent, il est vrai, d'un déménagement au Country Hall qui accueillait auparavant, on s'en souvient, Liège Basket. C'est la fin de ce journal. Prochain rendez-vous avec l'actualité, elle sera internationale dès 13h sur les ondes de RCF en compagnie de Radio Vatican. Excellent après-midi à toutes et à tous.
0: 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Aujourd'hui nous fait découvrir Rhiannon Giddens, originaire de Caroline du Nord.
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4: Avec Patrick Chouta, la technique, bonjour et bienvenue pour la musique dans l'âme. C'est une musicienne américaine de Caroline du Nord que je vous propose d'écouter aujourd'hui, Rhiannon Giddens. Elle chante du folk et du blues et a été lauréate en 2023 du prix Pulitzer de musique. Elle a chanté, joué du banjo et du violon au sein du groupe Carolina Chocolate Drops de 2006 à 2012, avant d'entamer une carrière solo. Giddens est d'origine métisse, son père est d'origine européenne et sa mère est une descendante d'Afro-Américains et de membres de tribus indiennes. Rhiannon a été diplômée en 2000 du Conservatoire d'Oberlin où elle a étudié l'opéra. Dès 2005, elle participe à des concours de musique traditionnelle et anime régulièrement des bals locaux. Elle a fait partie d'un groupe de musique celtique avant de former les Carolina Chocolate Drops. À partir de 2013, elle entame une carrière solo. Nous allons écouter Rhiannon Giddens avec quatre titres. Too Little, Too Late, Too Bad, You Louisiana Man, Black as Crow et Country Waltz, un morceau traditionnel de Caroline du Nord en compagnie de Justin Robinson.

La musique dans l'âme sur RCF Liège avec la chanteuse originaire de Caroline du Nord, Rhiannon Giddens. Rhiannon a composé des bandes originales de films et de séries, ainsi qu'un opéra, et a collaboré avec de nombreux artistes, dont Beyoncé. Nous allons terminer avec trois derniers titres de Rhiannon Giddens, Calling Me Home et Avalone, deux morceaux en compagnie de Francesco Turisi, et enfin Wrong Kind of Right. N'hésitez pas à réécouter ou à partager cette émission. Elle est disponible en podcast, comme toutes les autres émissions de la série sur RCF, la musique dans l'âme. Bonne écoute, portez-vous bien et à très bientôt.

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1: Léon XIV poursuit son cycle de catéchèse sur Lumen Gentium. Le dernier chapitre de ce texte conciliaire porte sur la Vierge Marie, modèle parfait de ce que l'Église est appelée à être, selon le pape. Lors de l'audience générale, Léon XIV s'est souvenu de l'attentat dont a été victime Saint Jean-Paul II il y a 45 ans, jour pour jour. L'ordination d'évêque est un acte schismatique. Le dicastère pour la doctrine de la foi adresse un nouvel avertissement à la fraternité Saint-Pie-X. La communauté traditionaliste avait dernièrement annoncé son projet d'ordonner en juillet prochain de nouveaux évêques sans mandat pontifical. Intensification des frappes au Liban, 40 infrastructures du Hezbollah touchées en 24 heures par l'armée israélienne. L'escalade intervient à la veille de la reprise de négociations directes entre le Liban et Israël. Et puis en Colombie, le CICR met en garde contre l'explosion du nombre de personnes disparues en 2025.
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1: Bonjour à tous. C'était il y a 45 ans, place Saint-Pierre. Jean-Paul II a été victime d'un attentat gravement blessé par balle. Le saint polonais s'en sortira finalement indemne et pardonnera par la suite son agresseur. Ce matin, avant l'audience, Léon XIV s'est arrêté quelques minutes pour prier en silence sur la plaque commémorant l'attaque. Et en hommage à son prédécesseur, en ce 13 mai célébrant Notre-Dame de Fatima, Léon XIV a décidé de consacrer sa catéchèse à Marie, saluée comme membre suréminent et absolument unique de l'Église dans le dernier chapitre de Lumen Gentium, le compte-rendu de Xavier Sartre.
3: La mère de Jésus est le modèle parfait de ce que toute l'Église est appelée à être, explique d'emblée Léon. En se laissant façonner par l'œuvre de la grâce, en accueillant le don du Très-Haut, elle est devenue créature de la parole du Seigneur et mère des enfants de Dieu. Elle est une croyante par excellence, un membre éminent de la communauté ecclésiale. En elle, poursuit le pape, nous est offerte la forme parfaite de l'inconditionnelle ouverture au mystère divin dans la communion du peuple de Dieu. Marie est mère de toute l'Église, chacun peut s'adresser à elle, sur Léon XIV, avec une confiance filiale dans la certitude d'être écoutée, protégée et aimée.
4: Maria est, pertanto, la donna icona del mistero, cioè del disegno divino di salvezza.
3: Marie est donc la femme icône du mystère, c'est-à-dire du dessein divin du salut révélé en plénitude en Jésus-Christ. Elle a apporté à l'œuvre du Sauveur, poursuit Léon XIV, une coopération absolument sans pareil par son obéissance, sa foi, son espérance, son ardente charité. Le pape invite à se laisser interpeller par elle pour mesurer si je vis avec une foi humble et active mon appartenance à l'Église, pour voir si je me sens partie intégrante de l'Église. Léon XIV invite chacun, en somme, à demander l'intercession de Marie pour voir grandir son amour pour l'Église.
1: Compte rendu de Xavier Sartre. Des nouvelles nominations d'évêques annoncées ce mercredi par la salle de presse du Saint-Siège. Dans le monde francophone, le Saint-Père a nommé évêque auxiliaire de l'archidiocèse d'Abidjan le père Agoua Jean-Marcel Arnaud Kouamé, jusqu'à présent curé de la paroisse Saint-Ambroise à Abidjan. Les ordinations épiscopales sans mandat pontifical constituent un acte schismatique. Le préfet du dicastère pour la doctrine de la foi adresse un dernier avertissement à la fraternité sacerdotale Saint-Pie-X. En février dernier, la communauté traditionnaliste d'Écône en Suisse a rejeté la proposition de dialogue théologique avancée par le cardinal Fernandez. L'adhésion formelle au schisme constitue une grave offense à Dieu et comporte l'excommunication prévue par le droit de l'Église, rappelle une note rendue publique ce matin, Jean-Charles Puzzolu.
5: Oui, ça résonne comme un dernier appel du pasteur à ses brebis égarées avant une fracture. Le pape continue à prier pour que l'Esprit-Saint éclaire les responsables de la fraternité sacerdotale Saint-Pie-X afin qu'ils reviennent sur leurs pas concernant la très grave décision qu'ils ont prise, affirme dans sa note le cardinal Fernandez. Début février, la fraternité avait annoncé son intention de procéder au mois de juillet à l'ordination de nouveaux évêques. La salle de presse du Saint-Siège avait alors communiqué qu'un dialogue informel et personnel était sur le point de s'ouvrir entre le préfet du dicastère pour la doctrine de la foi, le cardinal Fernandez, et le supérieur de la fraternité, le lefévriste. Reçu au Vatican le 12 février, le père Davide Pagliarani s'était vu proposer un dialogue spécifiquement théologique, un parcours en vue d'établir les minimums requis pour la pleine communion avec l'Église catholique et d'identifier un statut canonique pour la fraternité. Une semaine plus tard, Davide Pagliarani rejetait la proposition de dialogue, prétextant l'impossibilité de revenir sur les textes conciliaires et sur la réforme liturgique. Il confirmait aussi son intention d'ordonner de nouveaux évêques le 1er juillet prochain et donc de provoquer un schisme comme celui qui avait valu l'excommunication en 1988 par Jean-Paul II de Mgr Marcel Defèvre, le fondateur de la fraternité.
1: Merci Jean-Charles Puzzolu. Les détails sont bien sûr à retrouver sur notre site internet vaticannews.va. À la une de l'actualité internationale, l'intensification des frappes au Liban. Après une baisse relative de l'intensité la nuit dernière, l'aviation israélienne a repris ses bombardements dans différentes régions du pays ce mercredi. Cette escalade intervient à la veille de la reprise à Washington de négociations directes entre le Liban et Israël sous l'égide américaine. Depuis Beyrouth, la correspondance de Paul Khalife.
6: Un déluge de feu s'est abattu depuis mercredi matin sur de nombreuses régions du sud du Liban, avec un débordement sanglant sur l'autoroute côtière entre Beyrouth et la partie méridionale du pays. L'armée israélienne a lancé dès les premières heures du matin un ordre d'évacuation aux habitants d'une grande localité située au nord de la ville côtière de Tir, à 30 km de la frontière. Des dizaines de familles ont dû évacuer leurs maisons dans la précipitation pour trouver refuge dans des centres d'hébergement aménagés par les autorités locales. Des avions et des drones se sont déchaînés sur plusieurs localités du district de Tir, dans le secteur occidental de la frontière. L'artillerie a visé un certain nombre de cibles dans différents points du sud Liban. L'aviation israélienne a également mené depuis ce matin 4 frappes meurtrières contre des voitures sur l'autoroute côtière qui traverse le Liban du nord au sud. L'une de ces frappes a visé un véhicule 4x4 occupé par 4 personnes dans la localité de Jiyeh, à 25 km au sud de Beyrouth. Un autre véhicule a été visé dans le même secteur quelque temps plus tard. Le Hezbollah a de son côté lancé des roquettes et des drones kamikazes contre des regroupements de soldats et des positions israéliennes en territoire libanais. Paul Khalife, Beyrouth, RFI pour Radio Vatican.
1: Et par ailleurs, 21 personnes et organisations libanaises ont été désignées terroristes par les Émirats Arabes Unis en raison de leur lien avec le Hezbollah, allié de l'Iran. La guerre dans le Golfe, qui sera au cœur des prochaines discussions entre Donald Trump et Xi Jinping. Le président américain est attendu à Pékin ce soir pour une visite d'État de 3 jours. En amont de la rencontre prévue entre les deux dirigeants jeudi, des délégations chinoises et américaines ont entamé aujourd'hui des consultations économiques et commerciales en Corée du Sud, près de Séoul. En Colombie, le Comité international de la Croix-Rouge tire la sonnette d'alarme dans son rapport annuel sur la situation humanitaire dans le pays andin. L'ONG révèle que de nombreux indicateurs de violence sont repartis à la hausse. Les déplacements forcés, conséquences des manœuvres des guérillas et des groupes paramilitaires, ont par exemple doublé entre 2024 et 2025. Un panorama inquiétant, 10 ans après la signature de l'historique accord de paix entre le gouvernement colombien et les FARC. À Bogota, William Gazo.
7: Le niveau le plus grave de la décennie, c'est ainsi que le Comité international de la Croix-Rouge a qualifié la situation humanitaire en Colombie dans son rapport annuel révélé mardi. Il faut dire que de nombreux indicateurs de violence ont augmenté en 2025. Le nombre de déplacements forcés, individuels et collectifs, ont tous les deux doublé par rapport à l'année précédente. Les disparitions de personnes ont elles aussi été multipliées par 2, tandis que le nombre d'individus blessés ou tués par des engins explosifs a aussi augmenté de 34% sur la même période. Une tendance inquiétante alors que le pays célébrera en novembre les 10 ans de l'accord de paix signé entre le gouvernement colombien et l'ex-guérilla des FARC. Rejeté par une partie de la population et de la classe politique, l'accord historique n'a jamais été totalement mis en œuvre. Le texte s'est aussi trouvé dans l'impasse face aux logiques des groupes armés en mutation et leurs économies illicites. Les régions les plus violentes mentionnées dans le rapport

africaine. Selon l'Élysée, cette visite vise à apporter le soutien français aux efforts de médiation et de résolution des conflits de l'organisation panafricaine. C'est la fin de ce journal. Retour de l'actualité en langue française à 18h, heure de Rome. Vous serez en compagnie de Xavier Sartre. D'ici là, une très belle après-midi à toutes et à tous.

0: Et c'était Alexandra Sirgon qui vous présentait le journal de Radio Vatican.
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0: Bonjour à toutes, bonjour à tous et merci d'être avec nous dans La vie est belge. Eh bien, on fera un retour sur la cérémonie d'ouverture du Festival de Cannes. C'était hier soir et c'était présenté, cérémonie qui était présentée par Eye Aydara. Olivier Clinquart, qui suit le Festival de Cannes pour nous, eh bien, sera au téléphone avec Charles De Clercq en toute fin d'émission et ils reviendront donc tous les deux sur cette cérémonie d'ouverture. Auparavant, vous entendrez Samuel Chapelle, le directeur de Namur en mai, qui nous parlera des 30 ans déjà, oui, du Festival des Arts Forains à Namur. Ça se passe, eh bien, ce week-end-là, demain, à partir de demain, tout simplement, le 14, le 15 et le 16 mai. Et c'est une interview qui a été réalisée par Olivier Goncette de RCF Sud-Belgique. Et puis, Michel Paco, journaliste du magazine L'Appel, nous parlera d'une église pas tout à fait comme les autres à Bruxelles. Il s'agit de House of Compassion. C'est le nouveau nom de l'église du béguinage donc à Bruxelles. Mais d'abord, ouvrons cette émission par la BD.
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0: Et Frédéric, ce matin, vous nous plongez dans le talent, dans la beauté, dans le classique aussi, avec cet album Frankenstein, revu et réillustré par David Sala, publié chez Casterman. J'ai parlé de talent, c'est totalement David Sala.
3: Alors c'est le talent et j'irai même plus loin que vous, ma chère Delphine. Non seulement c'est réillustré, mais c'est réinventé. Je pense que Marie Shelley, on ne mesure pas bien l'importance de sa trace dans l'histoire de la littérature et de l'art en général. Il faut se rendre compte que Marie Shelley a 19 ans quand elle écrit Frankenstein, et ce n'est pas le titre entier puisque c'est Frankenstein ou le nouveau Prométhée, ce qui déjà doit annoncer beaucoup de choses bien au-delà de l'image du cinéma hollywoodien qui ont fait une créature maléfique, magique ou tragique ou fondamentalement romantique. Il y a quelque chose derrière. Le mythe de Prométhée, c'est le mythe de la connaissance, c'est le mythe du savoir, c'est le danger de se brûler les ailes, mais c'est aussi la lumière qui luit dans les ténèbres. Donc, Sala s'attaque à un mythe, Sala s'attaque à une œuvre majeure, puisque Frankenstein, c'est peut-être la première œuvre de science-fiction.
0: Oui, c'est vrai.
3: Et non seulement c'est de la science-fiction, mais c'est une science-fiction qui est enchâssée comme une espèce de diamant dans une décoration absolument grandiose qui est le romantisme du début du 19e siècle. C'est le début de la littérature sur les vampires, etc., etc. Elle va beaucoup plus loin que ça. Et Sala, il a quelque chose de très particulier lui aussi. C'est qu'il a un graphisme qui est immédiatement reconnaissable.
0: Oui.
3: Ce qui est la marque, pour moi, des vrais très grands auteurs de la bande dessinée. Quand on voit un dessin de Skuyten ou de Pratt ou de Bilal, ou forcément de Hergé, de Franquin, quel que soit leur style, de très loin, on peut immédiatement reconnaître en

0: quelques traits, en quelques marqueurs graphiques, quel est l'auteur du dessin. Ça là, il a ça. Ce n'est pas un faiseur, c'est un créateur qui a un langage qui lui est propre. Ce langage qui lui est propre, il est fait de quelque chose qui peut paraître contre-intuitif d'un point de vue graphique et qui est assez difficile de raconter oralement, c'est qu'il donne chair au corps. Il y a, on sent les joues qui peuvent rougir. Il y a quelque chose de très sensuel au corps humain, mais les décors sont faits d'aplats de couleurs. Donc, on est dans quelque chose qui ressemble au modernisme autrichien, quelque chose qui pourrait être très Klimt,
1: oui.
0: Et
1: oui.
0: matiné.
1: Quand on voit certains dessins, on pense irrémédiablement à ça.
0: À Klimt et Achille aussi,
1: oui.
0: Parce que le côté décharné des corps,
1: oui.
0: Mais le côté scintillant, on pense à Klimt qui utilisait des couleurs comme le doré, des choses comme ça. Chez Salah, les couleurs sont éclatantes. Il y a vraiment des contrastes qui, tout d'un coup, nous arrêtent dans la lecture tellement c'est impressionnant au premier sens du terme.
1: Bah, on a l'impression que les images sortent du papier, quoi, qu'elles sont vivantes devant nous.
0: Il y a vraiment ça. Je pense que son Frankenstein, il donne toute la mesure de ce que pouvait être la version, de ce qu'est la version originale de ce conte extraordinairement prémonitoire de l'humanité. Je pense que la plupart de nos auditeurs et de nos auditrices ont une connaissance, voire une idée relative de ce qu'est Frankenstein, pour se plonger dans son œuvre, pour redécouvrir Frankenstein. La bande dessinée de Salah, c'est vraiment une réussite grandiose.
1: Frankenstein, donc, de David Salah, publié chez Casterman. Maëva, libre, et après on retrouve l'interview pour Namur en mai.
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1: Et on parle à présent de Namur en mai qui fête ses 30 ans. Ça commence demain, donc jeudi, vendredi et samedi, le festival des arts forains est célébré à Namur et on retrouve Olivier Goncette pour l'interview de Samuel Chapelle, le directeur de Namur en mai.
2: 30 ans de Namur en mai, c'est un sacré cap, non ?
3: C'est un beau cap, hein. C'est vrai que des festivals qui atteignent ce bel âge, c'est malheureusement rare. Et si ça fait 30 ans, ça veut dire que c'est un festival qui a vraiment accompagné tout le monde dans ces trois dernières décennies, dans son parcours d'enfant, d'ado, de jeune adulte, d'adulte, et qu'on a eu, enfin, que ça devient vraiment une institution, que ça fait partie de ce qui fait vibrer Namur et de l'identité namuroise.
2: Mais bon, Namur en mai, qu'est-ce que ça représente pour toi ? Parce que j'imagine que c'est un beau challenge, parce que toi et ton équipe, vous avez repris le festival en cours, 10 ans, donc une décennie, une décennie, quoi.
3: Oui, c'est incroyable quand on y pense. À la base, c'est un festival qui a connu certaines difficultés au cours de son existence, comme beaucoup de projets. Et nous, on s'est juste pas résolu à le laisser tomber. On s'est dit, c'est vraiment un patrimoine namurois, il faut le sauver. Et on s'est retroussé les manches sans imaginer qu'on serait là 10 ans plus tard avec un public qui est toujours plus nombreux. C'est un festival qu'on appréciait en tant que public, en tant que professionnel avant de l'organiser. Et on a un profond respect et une admiration pour le travail artistique qui a été fait avant nous par les fondateurs, hein, par la famille Tirsio. Et ici, avoir reçu cet héritage, se voir confier un si beau moment, c'est chaque fois pour nous touchant. Et c'est vrai qu'on... C'est à la fois un défi, un plaisir, un honneur. C'est beaucoup de sentiments très, très positifs et de gratitude de notre part de pouvoir porter ce festival. On le fait du mieux qu'on peut avec amour parce qu'on y croit simplement. On est persuadé de la nécessité de permettre au public de se rencontrer autour des spectacles, d'offrir de la culture gratuitement, de proposer des émotions et des rencontres dans un monde de plus en plus individuel, d'amener une certaine forme de réflexion, de hauteur, de spiritualité, sans doute aussi, hein, via les spectacles. Et ça, je pense, c'est une chance extraordinaire et on est extrêmement reconnaissant auprès de celles et ceux qui nous font confiance depuis le début. Que ce soit au niveau des autorités, des artistes, des partenaires, évidemment, du public qui est là, quoi, oui.
2: Mmh. Alors, évidemment, c'est un fameux challenge. C'était quoi, justement, le plus gros challenge, il y a 10 ans, de reprendre cet événement pour ne pas le laisser couler, quelque part, hein ?
3: Il y avait énormément de challenges dans tous les sens, et c'est ça qui était à la fois fou. Tout le monde nous a dit que c'était impossible qu'on s'en sorte, quoi. Ça, c'est sûr.
2: C'est vrai.
3: Parce que déjà, on n'avait que 3 mois entre le moment où la ville nous a officiellement confié l'organisation et le festival, ce qui est extrêmement court. Ce qui est assez compliqué à Namur-en-Mai, c'est qu'il y a à la fois une attente qui est très grande de la part du public, mais aussi des professionnels. C'est un événement qui est très scruté de la part de programmateurs, programmatrices en Belgique, à l'international. Et à la fois de la part du public, parce que il y a 10 ans, ça faisait quand même 20 ans que pour les Namuroises et les Namurois, c'était normal d'avoir Namur en mai, qu'il y avait des attentes, des habitudes, des projections aussi sur ce festival. Et que ce festival existe dans un monde qui évolue, quoi. Et donc, tout le monde a des souvenirs par rapport à, par exemple, des spectacles très intimistes ou par rapport à une scénographie très présente dans les rues ou par rapport à des choses qu'aujourd'hui, on ne peut malheureusement plus mettre en place pour des raisons de sécurité, pour des raisons budgétaires ou autres. Mmh. Et donc, il a fallu à la fois garder les codes de ce qui fait l'ADN de Namur en mai et à la fois repenser le projet pour l'adapter, le moderniser, si je puis dire, et l'adapter aux contraintes actuelles. Enfin, quand on regarde ces 10 dernières années, on a eu les attentats à Bruxelles, pas qu'à Bruxelles. Mmh. On a eu le Covid, on a eu plusieurs crises, hein, avec la crise financière liée au Covid, puis la crise liée à l'Ukraine, puis maintenant à l'Iran. Donc, c'est une succession de crises que chaque citoyen vit, qui ont toutes des impacts aussi sur un festival comme Namur en mai, qui doivent nous aider à repenser le projet, quoi. avec des contraintes financières qui sont toujours plus compliquées, notamment de la part des pouvoirs publics, dans le contexte budgétaire qu'on connaît pour les villes, pour les communautés, régions et tous les niveaux de pouvoir. Donc ça amène en fait un besoin d'être en mouvement en permanence, de réinventer le projet pour passer entre les gouttes et entre les contraintes qui arrivent. Et c'est vrai qu'ici, ces 10 dernières années, on s'est dit on veut d'abord prendre le temps de se l'approprier, de le faire évoluer gentiment. Et puis maintenant, on a, pour les prochaines années, après 30 ans aussi, des projets pour faire évoluer Namur-en-Mer, faire peut-être aller dans une nouvelle dimension, prendre une nouvelle direction, parce qu'on pense que c'est important de continuer à faire évoluer le projet et qu'après 10 ans, on commence à avoir beaucoup de cartes en main pour y aller.
2: On va parler évidemment des petites nouveautés. On va essayer de brosser un peu la programmation, ce qui n'est pas évident parce qu'il y a beaucoup de spectacles. On ne sait pas tous les citer et on n'a pas envie évidemment de faire du favoritisme pour l'un ou pour l'autre. Grande nouveauté quand même, un double cabaret qui prend ses quartiers au Delta cette année.
3: Oui, les cabarets, c'est un des formats, tu parlais de fierté tout à l'heure, c'est vrai que c'est un des formats qu'on a amené et qui ont un gros gros succès, c'est un des spectacles qui remplit le plus de Namur-en-Mer et on a envie via ces cabarets de dresser en trois quarts d'heure, une heure, différentes disciplines et ça permet au public qui participe de découvrir plein de choses en un temps réduit. Pendant des années, ce cabaret s'est déroulé sous chapiteau, place Saint-Aubin. Mmh. Et ici, on va le proposer au Delta pour plusieurs raisons, dont une raison qui permet de donner une meilleure qualité technique. Donc, oui. On va pouvoir aller plus loin pour les artistes. On a une belle scène avec plein de possibilités techniques. Deuxièmement, pour le public, les gens seront mieux installés, mieux assis. Et c'est vrai qu'avec les chapiteaux, on a quand même eu quelques difficultés au niveau météo. Quand il faisait chaud, par exemple, les températures étaient difficilement tenables dans le chapiteau. Mmh. Donc ici, on aura des conditions parfaites pour profiter des spectacles de cabaret. Et donc, on a effectivement deux spectacles différents, un qui est plutôt familial, qui va se dérouler en après-midi, et un qui est destiné aux adultes, autour du corps notamment, du rapport au corps. Burlesque, tout en poésie évidemment, qui lui va avoir lieu en soirée. Donc voilà, ce sont deux formats qui plaisent beaucoup et je pense à raison. On va notamment avoir dans le cabaret plus magie un numéro qui a été primé meilleur numéro du monde de magie d'un artiste belge, Laurent Piron, qu'on est super heureux d'accueillir. C'est très très impressionnant et très poétique à la fois. Donc voilà, certainement deux rendez-vous immanquables parmi d'autres.
2: Juste pour les citer, évidemment, le premier, ça s'appelle Rivière Enchantée, ça c'est le familial. Et le cabaret adulte, c'est Reflet Nocturne, puisqu'il est en soirée. Pour l'occasion, il y a aussi une expo photo des 30 ans de Namur-en-Mer. C'est qui les photographes à l'honneur, justement?
3: Alors, il y a quelques photos de photographes différents. Et surtout, en fait, c'est une expo... d'illustration aussi, puisque on connaît beaucoup de Namur-en-Mer les affiches qui ont marqué le festival et qui ont, je trouve, cette réussite extraordinaire. En fait, des spectacles d'art de rue, c'est pas facile de le rendre hommage en vidéo, par exemple, ou en image. Et l'esprit de Namur-en-Mer a été parfaitement défini par les illustratrices et illustrateurs qui ont dessiné cette affiche de Namur-en-Mer, à commencer par Aurélien Tirsio, qui est un des fondateurs du festival et qui a réalisé les 20 premières affiches. Et on peut découvrir dès maintenant au Delta, gratuitement, les affiches originales d'Aurélien et des autres illustrateurs et illustratrices de toutes les éditions de Namur-en-Mer. Donc c'est un moment extraordinaire. Et puis il y a aussi quelques photos. Ça permet de se replonger dans l'histoire très riche de ce festival.
2: Mmh. Alors évidemment, comme tu disais, en vidéo, c'est pas toujours évident d'avoir des vidéos de qualité en rue, on va dire. Par contre, des instants captés, des sourires, des regards de gens dans le public en photo, c'est super important. C'est ça aussi l'esprit, quoi.
3: Ben oui, en fait, ce qui se passe, c'est que pour moi, les arts forains, les arts de la rue, les arts vivants, comme les spectacles, la musique, ça se vit en direct. Je veux dire, c'est là qu'on perçoit l'émotion, qu'on entend le rire de son voisin, qu'on voit l'applaudissement, qu'on a vraiment la chair de poule. Et ça nous décroche aussi, évidemment, des écrans qui nous accablent beaucoup, nous accaparent aussi. Et donc, voilà, c'est ce qui rend le côté illustration pas facile. Mais du coup, des très belles photos d'art Et des dessins, ça permet aussi de partager cette émotion qui est vraiment propre au spectacle.
2: Mmh. Alors évidemment, pour la seconde fois, Namur en mai accueille des artistes de ce qu'on appelle son équivalent québécois. Comment elle est née justement, cette collaboration transatlantique ?
3: Bah, c'est une histoire merveilleuse parce que la ville de Québec a voulu lancer un festival d'art de rue et a contacté la ville de Namur, connaissant de réputation Namur en mai, en leur demandant de les aider à créer ce festival. Et donc, on a fait tout ce qu'on a pu. On a déjà été deux fois sur place. Ils sont venus l'an dernier aussi pour leur donner nos petites recettes. Évidemment, il y a aussi beaucoup de créativité, de chouettes idées chez eux. Et pour collaborer ensemble entre ces deux belles capitales francophones qui ont plein de choses en commun, outre la chaleur de leurs habitants, mais aussi l'attrait touristique, l'histoire des villes, et cette envie de les faire vivre par la culture, quoi. Et donc, on a voulu prolonger un petit peu ce partenariat. Il y a un partenariat autour des organisateurs, mais on voulait aussi qu'il y en ait autour des artistes. Mmh. Et donc, il y a des artistes namurois et belges francophones qui ont été accueillis là-bas déjà pendant deux éditions et qui le seront encore pour la prochaine. Et à l'inverse, on accueille aussi des artistes de Québec sur le festival ici cette année, comme on l'a fait l'année passée. L'année passée, il y avait une compagnie qui a eu beaucoup de succès. Ici, on aura quatre spectacles assez extraordinaires, avec notamment un spectacle que j'adore, qui est le spectacle Combat de la compagnie Théâtre à Tempo, qui est un spectacle dans l'univers de la Rome antique, vraiment tout à fait avec l'humour des vieux Astérix, quoi. Mm-hmm. On se retrouve très fort là-dedans. Un combat de gladiateurs, mais très cartoonesque. Donc c'est un spectacle très, très drôle et aussi assez impressionnant et acrobatique. On a aussi un autre spectacle de la compagnie La Fille du Laitier, Caisse 606, qui va nous emmener via du théâtre d'objets dans l'imaginaire de deux caissières et dans le quotidien. Donc c'est vraiment sur l'évasion qu'on peut avoir par rapport à nos réalités quotidiennes. Et le troisième que je vais citer, c'est What's Next de la compagnie Forstom, qui est une compagnie là aussi québécoise, avec dans la plus pure tradition des arts de la rue, de la jonglerie, de l'acrobatie, un spectacle très énergique avec des liens avec le public. Ils sont quatre sur scène, si je puis dire, et ils tournent vraiment partout dans le monde. Donc voilà, on va avoir dans des styles très différents des expressions de l'art de rue et du cirque québécois qui sont évidemment réputés mondialement, notamment grâce au Cirque du Soleil.
2: Alors évidemment, ça, on parle des compagnies québécoises. Au niveau de la programmation belge ou internationale, on a des compagnies invitées et des compagnies accueillies. Comment est-ce qu'on peut faire un rapide survol de cette programmation ?
3: Alors, les compagnies invitées sont des compagnies qui sont accessibles via un pass. Donc, le public peut réserver un pass, un bracelet qui lui permet d'accéder à l'ensemble des spectacles des compagnies invitées, sauf les cabarets dont on a parlé. Il est aussi possible éventuellement d'acheter des tickets pour un seul des spectacles, même si on recommande le pass qui permet d'avoir plus un échantillon de l'ensemble de ce qui se fait. Là, ce sont des compagnies qui ont vraiment été sélectionnées par nos équipes de programmation sur base de spectacles qui ont été vus ou de compagnies dont on suit le travail. Et à côté de ça, ces spectacles sont généralement dans les cours d'école, dans des jardins de musées, etc. Avec des spectacles d'assez grande ampleur, des décors, plus d'artistes sur scène, etc. Et on propose aussi des spectacles dans la rue, qui sont donc des compagnies accueillies. Là, on a reçu des centaines de candidatures. Mm-hmm. Parmi ces centaines de candidatures, on a choisi une quinzaine de spectacles qui vont être proposés là, dans les rues, sur les places, avec un accès gratuit. On demande aux gens de participer via le chapeau à la fin du spectacle, par QR code ou par pièce. Et là, sont vraiment des spectacles avec des formes qui sont vraiment adaptées à la rue, donc adaptées à ce lien direct qu'on a entre le public et les artistes dans la rue. Ce sont des spectacles extraordinaires aussi. Tous les artistes, qu'ils soient compagnie accueillie ou compagnie invités, sont des professionnels. C'est des gens dont c'est le métier, qui travaillent toute l'année pour créer des beaux spectacles et qui tournent partout dans le monde, partout en Europe, avec leurs spectacles. Donc voilà, tous les spectacles sont extraordinaires, évidemment. Mm-hmm. Mais les compagnies invitées nécessitent un pass, sont des spectacles d'un peu plus grande ampleur, là où les compagnies accueillies vont vers le public dans les rues.
2: Alors, évidemment, tout ça, on peut le retrouver sur le site internet. C'est peut-être le plus simple, je pense, plutôt que de détailler chaque spectacle. Tout est très, très bien détaillé sur le site. Comment est-ce qu'on fait sa petite programmation?
3: Mais
2: Qu'est-ce que tu conseilles?
3: ce qui est très intéressant, c'est qu'il y en a vraiment pour tous les goûts et pour tous les âges, des spectacles, pour les petits, en famille, pour les adultes, pour les personnes qui ont l'habitude de voir beaucoup de spectacles, ceux qui en voient peu. Et soit vous pouvez aller voir sur le site internet, en lisant les descriptions, en regardant des vidéos, en vous faire une idée. Soit il y a aussi un point info qui sera disponible, Place d'Armes. Et vous pouvez aller demander conseil en disant, voilà, nous on est là pour pendant 4 heures par exemple, pour l'après-midi aujourd'hui, avec des enfants de tel et tel âge ou juste entre adultes. On adore le cirque, on aime bien le théâtre, qu'est-ce que vous nous conseillez? Et nos équipes évidemment sont ravies de conseiller les spectacles qui sont les plus adaptés en fonction des envies du public. Parce qu'il n'y a pas une bonne réponse évidemment, c'est impossible de tout voir en un jour. Même en trois, c'est un peu compliqué. Donc, il faut faire des choix. Et le but, c'est que chacun puisse se faire un choix qui lui convient. On propose aussi des parcours qui sont disponibles sur le site et sur nos réseaux sociaux et qui sont donc une journée type. Par exemple, si je viens en famille, par quoi est-ce que je peux commencer? Et puis, je peux passer par. Enfin, voilà, c'est plus sur base de l'un ou l'autre profil de public. Et sinon, l'autre option, c'est de se laisser porter, d'écouter. Il y a aussi des bonimenteurs, des artistes dans les rues qui vont conseiller, qui vont répondre aux questions, de poser la question à d'autres personnes. Qu'est-ce que vous avez vu comme spectacle? Qu'est-ce que vous avez aimé? C'est aussi une fabuleuse manière de se laisser porter, évidemment. Donc, il y a plein de manières de vivre Namur-en-Mer, et je pense que chacun peut trouver la manière qui lui convient.
2: Alors effectivement, tout est retrouvé sur namuranmet.org, hein, ça c'est le site internet, là il y a absolument toutes les infos, il y a le programme aussi avec les heures de passage, et il y a un petit programme papier aussi, hein, je suppose que c'est avec le plan, avec les endroits où chaque spectacle se
3: Les
2: joue.
3: plans, les horaires, les descriptifs des spectacles et ces programmes papier sont disponibles dans plein de commerces namurois et évidemment au point info, Place d'Armes.
1: Samuel Chapelle, donc le directeur de Namur en mai, interviewé par Olivier Goncette.
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1: Merci d'être avec nous dans La vie est belge. Dans quelques minutes, on va prendre la direction de l'église du Béguinage, connue désormais sous un nouveau nom, The House of Compassion. Et c'est ce que vous propose de découvrir Michel Paco du magazine L'Appel. On le retrouve juste après avoir écouté Prince, When Doves Cry.

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1: L'air du temps à présent avec notre partenaire L'Appel, le magazine chrétien de l'événement. Et on va faire une pause au cœur de Bruxelles, derrière Sainte-Catherine, dans le quartier du Béguinage. Alors vous connaissez certainement l'église Jean-Baptiste au Béguinage. Eh bien elle porte désormais un nouveau nom, House of Compassion. Et c'est un lieu qui se veut dédié à l'accueil des plus vulnérables, notamment les enfants à la rue et les migrants. Et la justice et la compassion sont ses credos. Une église à thème unique en son genre, a House of Compassion. On essaie de réaliser l'évangile. Et bien, c'est l'enquête signée par Michel Paco dans l'appel de ce mois de mai. Bonjour Michel.
2: Bonjour Delphine.
1: Alors, une église qui essaie de réaliser l'évangile, ça veut dire, Michel, que les autres ne le font pas ?
2: Ah non, je n'irai pas jusque-là. Mais disons, eux, ils le font concrètement dans le sens où l'église, si elle n'est pas désacralisée, il y a encore de temps en temps des messes en néerlandais ou en français, alors que quand on y va, on a l'impression qu'il n'y en a plus parce qu'il n'y a plus de bancs. Enfin, je veux dire, l'église est organisée différemment, mais j'y reviendrai tout à l'heure. Donc, si l'église n'est pas désacralisée, elle est d'abord un centre d'accueil pour des personnes qui sont à la rue, pour des personnes qui recherchent un logement, pour des personnes qui sont expulsées. Et donc, ça ne veut pas dire que les autres églises ne le font pas, mais eux le font de manière extrêmement concrète, pratique, vivante.
1: Alors effectivement, l'église a changé de nom, hein, c'est House of Compassion, mais elle n'a pas changé de statut, hein, ça reste bien une église, c'est pas devenu une ASBL ou une ONG.
2: Exactement. Oui, et alors en fait c'est une église qui repose sur un très long passé d'accueil, je veux dire.
1: On entendait des fois quand même aussi dans l'actualité l'accueil des migrants.
2: Son ancien curé, je veux dire, était très très actif dans le quartier face à ça, donc c'est pas quelque chose qui est tombé du ciel, si je veux dire, mais qui s'inscrit dans une très très longue tradition. D'ailleurs, comme je l'explique, au moment où Geneviève Frère, qui est la coordinatrice, me l'expliquait, au moment du départ du curé, il avait été envisagé d'en faire un musée, etc. Et c'est vraiment l'équipe sur place qui travaillait avec le prêtre qui a travaillé sur ce projet et qui en fait l'a remis au cardinal, qui l'a accepté. Donc c'est vraiment un projet qui est né d'une tradition ancienne d'accueil et d'hospitalité. Et là, il y a de quoi faire.
1: Hein. Ouais. Et alors Michel, justement, quel événement en particulier a initié ce projet ?
2: Alors, je ne sais pas s'il y a un événement en particulier, mais il y a quelques années, au moment du parc Maximilien,
1: oui,
2: on sait qu'il y a eu pas mal de migrants, et il y en a un certain nombre qui ont été hébergés dans cette église, qui ont été accueillis, qui ont dormi. Et disons que là, ça a été le moment où, même d'un point de vue médiatique, on en a beaucoup parlé.
1: Oui.
2: Donc c'est peut-être un des moments fondateurs de cette église, même si elle existait avant. Je veux dire, c'est à ce moment-là vraiment qu'on en a beaucoup parlé, parce que la dimension médiatique est évidemment très très importante. C'est important qu'elle se fasse connaître et qu'on parle en fait de ces activités pour que le problème des sans-papiers, le problème des migrants soit toujours mis sur la table.
1: C'est aussi une église qui réagit aussi à l'actualité, me semble-t-il, notamment à ce qui se passe en Palestine.
2: Ah oui, complètement. Mais ça, c'est, disons que c'est aussi une fonction qui s'accorde, si je peux dire, pour la question palestinienne, pour contester un peu ce qui se passe à Gaza. Donc il y a à la fois une activité locale avec des choses qui se passent en Belgique, en intervenant réellement sur des faits belges. Et puis il y a aussi un intérêt pour l'étranger. Et je vais peut-être y venir tout à l'heure, mais notamment ils travaillent beaucoup avec l'Italie.
1: Ouais.
2: Contre les centres de détention, dans lesquels sont mis un certain nombre de personnes.
1: Vous pouvez développer maintenant, Michel. Hein, vous pouvez développer maintenant, justement.
2: Oui, en fait, c'est parce qu'en Italie, il y a ce qu'on appelle le cheval bleu, qui est un cheval qui a traversé toute l'Italie pour dénoncer justement ces centres de rétention. Et donc, il y a un accord entre eux et la Belgique de faire une caravane, une association en accord avec, enfin, en collaboration avec le Cheval Bleu, pour dénoncer les centres de rétention, notamment pour dénoncer l'expulsion de migrants maintenant parfois en Albanie, puisqu'on parle de camps en Albanie. Et donc, il y a aussi une volonté de ne pas rester seulement sur la Belgique, mais d'avoir un regard européen et sur la politique migratoire européenne.
1: Oui, enfin, on le voit, on le comprend. Donc, Michel Pacaud, cette House of Compassion, elle est résolument engagée.
2: Oui, résolument. Mais ça, c'est complètement assumé par ces animateurs, les gens qui s'en occupent tous les jours. C'est vraiment une église engagée qui veut, pour des valeurs, pour une autre société, je dirais, oui, là, c'est vraiment quelqu'un une église qui est complètement dans cette optique-là.
1: Oui. Ouais. Ils sont combien, d'ailleurs, Michel Pacaud? Ce sont tous des bénévoles ou il y a des gens qui sont...
2: Il y a énormément de bénévoles. Il y a très peu... Bon, il y a Geneviève Frère, qui est une ancienne aumônière de prison, et qui est sa coordinatrice. Et puis, à côté, il y a peut-être quelques temps partiels, mi-temps, mais sinon, ce sont majoritairement des bénévoles.
1: Oui, ouais. Ils sont combien? Une trentaine, une quarantaine?
2: Oh, ils sont une quarantaine, si on compte tous les bénévoles, oui. Mmh. Mais par rapport à toutes les occupations qu'ils peuvent avoir, oui.
1: Mmh. Et alors, leur modèle spirituel, j'allais dire, c'est quoi?
2: Ah ben, c'est à l'évangile. Hein. Eux, ils sont vraiment convaincus quand on leur dit qu'ils sont trop engagés ou que... Ils font des actions qui ne sont pas en accord avec peut-être ce qu'on attend de l'Église. Eux, ils sont tout à fait contre cette optique-là. Eux, pour eux, c'est l'Évangile. Par exemple, j'avais faim et j'ai donné à manger et on m'a donné à manger. J'avais soif et on m'a donné à boire. Eux, c'est vraiment ces paroles-là qu'ils essayent de mettre en pratique concrètement. Donc, on ne peut pas les avoir sur ce point-là en disant qui détourne la parole du Christ, etc., eux s'inscrivent complètement là-dedans.
1: Ouais, bah alors justement, comment ils sont vus par les autres églises et par l'institution?
2: Ben, ils sont vus par les autres églises, ça je n'en sais rien, mais par l'institution. Manifestement, puisque c'est un projet qui a été remis au cardinal qui a accepté, ça veut dire qu'ils sont complètement tolérés et acceptés. Ils n'ont aucune rivalité, en tout cas.
1: Oui. Ouais. On comprend bien. Alors, ce qu'on peut dire aussi quand même de cette House of Compassion, c'est que elle crée une nouvelle fête et elle met en avant de nouveaux visages qui inspirent d'ailleurs des géants. Vous allez nous détailler tout ça, Michel.
2: Oui. Alors, ils ont créé l'année dernière la fête de la dignité. Et pour cette fête, ils ont créé un géant. Et ils se sont inspirés d'une personne qui existe réellement, qui s'appelle Sabine, qui est à la fois, comme beaucoup de personnes, à la fois restauratrice et à la fois coiffeuse le jour et dans la soirée, mais qui était sans papier, qui était menacée d'expulsion, qui était mise justement dans un centre de rétention. Eux se sont emparés en fait de ce cas. Elle a été, finalement, elle a eu ses papiers et elle a accepté de personnifier House of Compassion. Donc maintenant, il existe une géante noire qui s'appelle Sabine et qui, en quelque sorte, représente, je dirais physiquement, House of Compassion. Donc ça veut dire que quand ils font, par exemple, une manifestation contre les enfants qui dorment dans la rue, ils la mettent devant l'église avec une affichette dans les mains. Sur laquelle est écrit non aux enfants dans la rue, il ne faut pas laisser les enfants dans la rue. Quand ils vont au Parlement européen dénoncer, ça remonte à quelques années, mais enfin à quelques mois, dénoncer ce qui se passe à Gaza, ils l'amènent avec elles. Donc, c'est vraiment, elle fait vraiment partie un peu de leur vie aussi.
1: Oui, c'est un peu leur porte-parole visuelle, quoi, on va dire.
2: Exactement. Elle rencontre aussi d'autres géants à certaines occasions. Par exemple, elle participera à la Zineke Parade.
1: Oui, ça sera le 30 mai à Bruxelles. Le 30 mai prochain, là, à Bruxelles.
2: Donc vraiment, ça, c'est quelque chose d'un plus, je dirais, pour eux, puisque ça permet aussi de personnifier leur combat.
1: Oui,
2: comme,
1: oui.
2: Ça, représentante m'expliquait, quand elle passe dans les rues, évidemment, les enfants sont enthousiastes, viennent près d'elle, et la considèrent vraiment presque comme une personne.
1: Oui, ouais, elle ne laisse personne indifférent, donc Michel. Mais oui. Vous l'avez dit, il n'y a pas qu'elle comme géant. J'ai vu qu'il y avait aussi Erasmus, hein, c'est ça?
2: Oui, ça, c'est d'autres géants qu'elle a rencontrés, qui existent à Bruxelles. Et donc, c'est une volonté aussi de créer une communauté de géants qui se battent, en fait, chacun à son stade pour les mêmes valeurs. En fait.
1: Oui, pour les mêmes valeurs, donc de plus de justice, de compassion et de ne pas laisser tomber les enfants à la rue et les migrants, d'aider les plus vulnérables. Hein. Les projets de House of Compassion, c'est quoi, Michel?
2: Alors, ils ont un projet à l'automne de faire une caravane. Donc, comme je l'ai dit tout à l'heure, c'est pour...
1: Oui, sur le modèle du cheval bleu, c'est ça.
2: Et s'arrêter dans trois villes, alors Leuven, Bruxelles et Liège, et donc trois villes emblèmes, en Wallonie, à Bruxelles et en Flandre, et de dénoncer en fait ce phénomène. Ça permet aussi, eux, de se faire connaître et de propager en fait leur valeurs et leur combat. Quoi.
1: Ouais. Et Michel, hein, juste, est-ce qu'elle peut, cette House of Compassion, devenir un modèle pour d'autres églises à Bruxelles ou ailleurs?
2: Ça serait évidemment bien. Alors à Bruxelles, je ne sais pas, ça serait bien, mais aussi, surtout dans d'autres villes, vu que House of Compassion est à Bruxelles, ça serait bien que ça essaie dans d'autres villes. Alors il y a déjà, en Flandre, il y a notamment à Gand. L'année dernière, il y avait aussi une manifestation sous le nom de House of Compassion. Donc, ça commence quand même à essaimer, mais c'est pas encore. Il y a aucune église qui a encore la réalité, je dirais, ou en tout cas la force de House of Compassion actuellement. Mais c'est vrai qu'ils espèrent que ça puisse s'aimer dans d'autres villes en Belgique. Oui.
1: Ouais. Bon, bah écoutez, on guettera la géante, hein, Sabine, la Zineke Parade, hein, le 30 mai prochain.
2: Si je peux encore dire une chose, je suggère à tous nos auditeurs et auditrices d'aller dans l'église, puisqu'elle est ouverte,
1: ouais,
2: et de voir, parce qu'il y a des expositions, il y a une exposition permanente et il y a des expositions temporaires, et surtout, il y a par exemple des lits, il y a il y a un corps qui est entouré de barbelés pour symboliser tous les morts qui traversent la Méditerranée.
1: Oui.
2: Il y a les lits qui rappellent les personnes qui ont, à un moment donné, occupé l'église. Donc, ça vaut vraiment le coup d'aller voir l'église et d'entrer et de sentir vraiment la réalité de House of Compassion. Et les expositions sont très didactiques, très intéressantes. Elles parlent à la fois de la situation en Belgique et à la fois de la situation européenne. C'est vraiment une richesse.
1: Voilà, donc House of Compassion, donc derrière Sainte-Catherine, dans le quartier du Béguinage à Bruxelles.
2: Oui.
1: C'est donc l'église qui portait autrefois le nom Jean-Baptiste au Béguinage. Merci beaucoup, Michel Paco. Je renvoie donc à votre enquête, hein, une église à thème unique en son genre, House of Compassion. On essaie de réaliser l'évangile et c'est dans l'appel de ce mois de mai. Merci beaucoup, Michel. Oui.
2: Merci beaucoup Delphine, merci beaucoup de faire ce type d'émission et de à la fois de parler de l'appel et à la fois de parler de choses dont parle l'appel.
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1: Et on prend pour finir la direction de Cannes où nous attend Olivier Clincard au téléphone de Charles de Clercq.
3: Bonjour à tous, bonjour à toutes, bonjour Olivier.
4: Bonjour Charles, bonjour à toutes et à tous.
3: Alors vous permettrez que je vous parle d'abord de la cérémonie d'ouverture d'hier. Vous l'avez vécu, mais je vais en dire quelques mots pour nos auditeurs et auditeurs.
4: Oui, bien sûr, avec plaisir, allez-y.
3: En effet, je suppose que plusieurs auditrices et auditeurs auront vécu cette cérémonie sur France 2 hier soir. Ce fut donc mon cas et j'étais ému de voir la croisette enfin parée de son tapis rouge pour le coup d'envoi du 79e Festival de Cannes. Une soirée d'ouverture placée sous le signe de l'émotion et d'un certain esprit de résistance, comme l'ont proclamé les deux icônes chargées de déclarer le festival ouvert, Jane Fonda et Gong Li. Mais la véritable star de cette cérémonie, c'est Sir Peter Jackson, le père de la saga Le Seigneur des Anneaux, a reçu une palme d'or d'honneur des mains de son fidèle Frodon, Elijah Wood, un moment suspendu avant que la salle n'entonne le titre Get Black des Beatles, repris par le duo électrique Théodora et Oklu, un clin d'œil au documentaire du réalisateur néo-zélandais. Aux commandes de ce gala, la comédienne Eidera a brillé par son élégance et son punch. Certains ont pu la voir comme actrice dans Le Sens de la Fête. Pour sa première en tant que maîtresse de cérémonie, elle n'a pas hésité à égratigner avec humour le monde de la critique cinématographique et donc nous, en quelque sorte, Olivier, tout en rendant un hommage bouleversant à Nathalie Baye, disparue le mois dernier. Le président du jury, Park Chan-wook, a rappelé que l'art et la politique ne sont pas en conflit. Un message fort, alors que les débats sur la parité et l'IA bruissent déjà dans les allées de Cannes. Mais voilà, cette cérémonie que vous avez vécue hier, mais il n'y avait pas que la cérémonie d'ouverture, il n'y avait pas que celle qui présentait cette cérémonie, il y avait aussi un film d'ouverture. Vous voulez nous en parler, Olivier ?
4: Oui, bien sûr. Alors, merci d'abord pour votre regard sur la cérémonie d'ouverture, parce que c'était intéressant de vous entendre en parler. Et puis, effectivement, après la cérémonie, nous avons eu la chance ici à Cannes de pouvoir visionner le film d'ouverture, La Vénus électrique, un film de Pierre Salvadori. Alors, La Vénus électrique, avec un titre pareil, est-ce que le courant est bien passé entre moi et le film ? Eh bien, je suis peut-être quand même resté un petit peu sur ma faim avec cette histoire qui raconte le parcours d'un jeune homme, un jeune artiste peintre qui a malheureusement complètement perdu l'inspiration parce que son épouse est décédée. On est il y a quasiment une centaine d'années dans le Paris des années 1920 et ce jeune artiste ne parvient plus à travailler au grand désespoir de son galeriste. Mais un soir, alors qu'il se promène dans une fête foraine, il va faire la rencontre d'une voyante, d'une pseudo-voyante bien entendu, et cette jeune femme va lui faire croire qu'elle peut rentrer en contact avec sa défunte épouse. Et cette voyante va peu à peu poursuivre l'imposture, d'autant plus que le jeune peintre, persuadé qu'il peut rentrer en contact avec sa femme défunte, va commencer peu à peu à retrouver l'inspiration, tandis que la voyante de son côté va commencer à développer des sentiments pour ce jeune homme. Alors, voilà une histoire qui promet évidemment plein de choses. On a une histoire d'amour, une histoire d'art aussi. Le Paris des années 1920, c'est un film avec de beaux décors, de beaux costumes. Tous les éléments sont donc réunis pour que ça fonctionne. Un très beau casting aussi, puisque dans les rôles masculins, on a Pio Marmaille dans le rôle du jeune peintre, on a Gilles Lelouch dans le rôle du galeriste, on a Anaïs de Moustier qui joue le rôle de la voyante et Vima Lapons qui joue le rôle de la défunte épouse. Mais malgré ça, je dois dire que ce film ne m'a pas électrisé autant que je l'aurais espéré. On a vu, je pense, déjà des films un peu plus inspirés comme film d'ouverture. Je pense par exemple à Couper, il y a quelques années, de Michel Hazanavicius, ou encore l'an dernier, Partir un jour, qui était un feel-good movie très attachant et qui lui aussi, en quelque sorte, nous parlait d'une histoire d'amour. Ici, je vous l'ai dit, je suis resté un petit peu sur ma faim. Ça ne veut pas dire pour autant que c'est un mauvais film, mais peut-être que pour un film d'ouverture, je m'attendais à quelque chose d'un petit peu plus prenant. Ceci dit, vous aurez la chance de déjà vous en faire un avis vous-même, puisque le film sort déjà chez nous, aujourd'hui, en salle. Et donc, évidemment, n'hésitez pas à aller le voir pour nous dire, pour voir vous-même ce que vous en pensez. Donc, La Vénus électrique, dès aujourd'hui, dans nos salles en Belgique.
3: Merci beaucoup, Olivier. Et on vous retrouve demain, jeudi. Donc, jeudi, c'est la fête de l'Ascension. Donc, vous ne serez pas à l'antenne, mais nous aurons un podcast de notre entretien et on aura peut-être un peu plus de temps devant nous. Donc, à jeudi pour ceux qui peuvent nous rejoindre sur le site de RCF.
4: Oui. Exactement. À demain, Charles. Et demain. Bonne journée à tous.
1: Mais oui, je vous coupais la parole, messieurs. On vous retrouve effectivement sur le site rcf.fr, hein, rubrique Cannes fait son cinéma. N'importe quel moteur de recherche, voilà, vous tapez RCF Bruxelles, Cannes fait son cinéma, et vous avez directement la chronique, les chroniques d'Olivier Clincart et Charles Leclerc. Je vous dis pour une nouvelle émission à lundi, et demain il y aura une rediffusion de La Vie est Belge.
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5: Bonjour à toutes et à tous. L'association des communes bruxelloises Brulocalis a décidé d'introduire un recours devant la Cour constitutionnelle contre la réforme qui fusionne les 6 zones de police bruxelloises. Elle le fera, évidemment, si le projet de loi est adopté aujourd'hui à la Chambre. Brulocalis estime notamment que la réforme constitue une mauvaise réponse aux enjeux de sécurité à Bruxelles. Elle dénonce une atteinte à l'autonomie communale ainsi qu'un risque d'insécurité juridique. Paolo Falzone a demandé à prendre la parole ce matin en début d'audience devant la cour d'assises du Hainaut. Il s'est excusé pour ses propos tenus hier. Il a évoqué une maladresse à l'issue du témoignage d'une blessée hier. L'accusé avait réagi au lourd parcours médical de celle-ci. « J'en ai presque les jambes coupées », avait-il déclaré. Le public présent au procès, surtout composé de parties civiles, avait alors quitté la salle. Aujourd'hui, la cour continue d'entendre les victimes avec ce témoignage attendu, celui de Ricotta, la dame de 62 ans qui a traversé le pare-brise de la voiture et qui a été emportée par le véhicule. Elle a miraculeusement survécu, mais au prix d'une vie à présent brisée par la maladie et le handicap. La Belgique est l'un des pays les moins chers pour le gaz naturel et dans la moyenne pour l'électricité. C'est en comparaison avec ses pays voisins. C'est ce que montre une étude de la CREG et du régulateur flamand VNR. L'étude a comparé les prix de l'énergie de janvier dernier avec ceux de l'Allemagne, de la France, des Pays-Bas et du Royaume-Uni. La comparaison date donc d'avant la guerre au Moyen-Orient. Les Pays-Bas et la Belgique ont officiellement signé un protocole d'accord visant au renforcement de leur coopération dans le domaine de l'énergie nucléaire, annonce le cabinet du ministre de l'Énergie, Mathieu Billet. L'accord prévoit que les deux pays collaboreront au développement d'une base de recherche ainsi qu'au renforcement des échanges de connaissances. L'Iran, au cœur de la visite d'État du président Trump en Chine, la première visite d'un président américain depuis 2017. Et à l'époque, il s'agissait déjà de Donald Trump. Outre l'Iran, il sera aussi question des droits de douane. Mais de son côté, le président ukrainien Volodymyr Zelensky demande à Donald Trump d'évoquer aussi la fin de l'invasion russe de l'Ukraine lors de sa rencontre demain avec le président chinois Xi Jinping. Plus de 1700 personnes sont confinées à bord d'un paquebot de croisière arrivé hier soir à Bordeaux, en provenance de Brest après le décès d'un passager âgé de 90 ans et une suspicion d'épidémie de gastro-entérite. Le navire de la compagnie Ambassador Cruise Line, parti des îles Shetland le 6 mai, a fait escale à Belfast, Liverpool et Brest avant donc de rejoindre Bordeaux, d'où il doit repartir en principe vers l'Espagne. Enfin, un voyage, un billet. La Commission européenne souhaite que les voyageurs qui parcourent l'Europe en train puissent le faire avec un seul billet. Elle a présenté ce matin un nouveau paquet législatif visant à simplifier les déplacements transfrontaliers sur le continent.
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La valse, c'était vous ? Bonjour, vous êtes sur RCF Liège pour un voyage au pays des mots avec Victor Hugo. Volet 2, la semaine dernière, j'ai commencé cette histoire de Victor Hugo. Il y a vraiment beaucoup de choses à raconter et je pars d'une bande dessinée de poèmes de Victor Hugo. On parle de sa vie, bien sûr, et puis nous embarquons avec des poèmes. Victor Hugo, grand nom de la littérature, répond au petit de Toto quand il est avec Juliette Drouet. Il s'en amuse, c'est un gamin. L'éminent écrivain adore la fantaisie, glissant volontiers dans ses œuvres les plus sombres des chansons dérisoires, jouant avec les mots, les rimes et les rythmes, aimant les calembours et les calembredaines. Mon dîner me tracasse et même me harcèle. J'ai mangé du cheval et je pense à la selle. Dans Ruy Blas, il s'offre un personnage pour exprimer sa gouaille, Don César, compagnon des bandits, Picaro Fanfaron, qui, de toutes ses répliques, fait un morceau de bravoure, arrivant par la cheminée pour mettre le feu sur scène. Quand je tiens un bon duel, je ne le lâche pas. Langage incroyablement moderne. C'est un sacré pirate, ce Toto. Il s'aborde les vieux classiques et, quitte à faire couler beaucoup d'encre, ouvre pour le théâtre de nouveaux horizons. Chanson des pirates. Nous emmenions en esclavage sans chrétiens, pêcheurs de corail. Nous recrutions pour le sérail dans tous les moutiers de rivage. En mer les hardis écumeurs, dans la galère capitaine, nous étions 80 rameurs. On signale un couvent à terre, nous jetons l'ancre près du bord. À nos yeux s'offre tout d'abord une fille du monastère, près des flots, sourde à leur rumeur, elle dormait sous un platane. Dans la galère capitaine, nous étions 80 rameurs. Ah, la belle fille, il faut vous taire, il faut nous suivre, il fait bon vent. Ce n'est que changer de couvent, le harem vaut le monastère. Sa hôtesse aime les primeurs, nous ferons mahométane. Dans la galère capitaine, nous étions 80 rameurs. Elle veut fuir vers sa chapelle. Osez-vous bien, fils de Satan ? Nous osons, dit le capitaine. Elle pleure, supplie, appelle. Malgré la plainte et ses clameurs, on l'emporta dans la tartane. Dans la galère, capitaine, nous étions 80 rameurs. Plus belle encore dans sa tristesse, les yeux étaient deux talismans. Elle valait 1000 tomans. On la vendit à sa hôtesse. Elle eut beau dire « Je me meurs ». Elle, de nonne, elle devint sultane. Dans la galère capitaine, nous étions 80 rameurs. Voilà cette histoire de pirate. Bivard. À 9 ans, rejoignant son père, Hugo découvre l'Espagne. Il est aussitôt sous le charme et en revient hanté par des fantômes qu'il nommera plus tard Don César, Dona Sol, Ruy Blas. Il est particulièrement touché par un des premiers villages qu'il traverse, Hernani. Il en donnera le nom à son illustre drame en ajoutant au titre un terrible H de guerre. Car c'en est une qu'il livre en écrivant sa pièce Hernani est une bombe visant à faire voler en éclats les conventions classiques. Et lorsqu'on joue la pièce, la bataille a bien lieu. S'opposent dans la salle les jeunes romantiques aux vieux conservateurs. Ça siffle et ça acclame, ça insulte et ça réplique. Qu'une bourgeoise ose se moquer et aussitôt elle s'entend dire « Madame, vous avez tort de rire, on voit vos dents ». Hernani, connaissant le scandale, finit par être un succès. Victor Hugo est riche. Il entasse sur les planches une belle somme de billets. Son texte,
Bivar, au grand Cid. Le frisson au clairon triomphal, et pour faire accourir au-dessus de vos tentes, ailes au vent, les seins des victoires chantantes. Lorsque je vous ai vu, Seigneur, moi, prisonnier, vous, vainqueur, au palais du roi l'été dernier, vous aviez l'air royal du conquérant de l'Èbre. Vous teniez à la main la tisona célèbre. Votre magnificence emplissait cette cour, comme il sied quand on est celui d'où vient le jour. Cid, vous étiez vraiment un bivard très superbe. On eut, dans un brasier, cueilli des touffes d'herbe. Seigneur, plus aisément, certes, qu'on eût trouvé quelqu'un qui, devant vous, prit le haut du pavé. Plus d'un riche homme avait pour orgueil d'être membre. De votre servidumbre,

comme une altesse avait ses majordomes. L'herme était votre archer. Gusman, votre frondeur. Vos habits étaient faits avec de la splendeur. Vous, si bon, vous aviez la pompe de l'armure. Votre miel semblait or comme l'orange mûr. Sans cesse, autour de vous, 20 coureurs étaient prêts. Nul n'était au-dessus du Cid et nul auprès. Personne eût-il été de la royale estrade, prince infant, n'eût osé vous dire, camarade. Vous éclatiez avec des rayons jusqu'aux cieux. Dans une préséance éblouissante aux yeux, vous marchiez, entouré d'un ordre de bataille. Aucun sommet n'était trop haut pour votre taille. Et vous étiez un fils d'une telle fierté que les aigles volaient tous de votre côté. Vous regardiez ainsi que néant et fumée tout ce qui n'était pas commandement d'armée. Et vous ne consentiez qu'au nom de général. Cid était le baron suprême et magistral. Vous dominiez tout, grand, sans chef, sans joug, sans digue, absolu. Lance au poing, panache au front. Rodrigue répondit, « Je n'étais alors que chez le roi. » Et le Shrek s'écria, « Mais Cid, aujourd'hui quoi? Que s'est-il donc passé? Quel est cet équipage ?»« J'arrive et je vous trouve en veste comme un page. Dehors, bras nus, nu-tête et si petit garçon que vous avez en main l'auge et le caveçon. » Et faisant ce qu'il sied aux écuyers de fer. Chec, dit le Cite, je suis maintenant chez mon père. Extrait de la légende des siècles. Voilà, je pense que nous pouvons nous octroyer une petite halte de musique en écoutant Santiano.

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1: Et avec Victor Hugo. Victor Hugo, un prénom qui convient au vainqueur. Hugo, deux syllabes qui forcent à avancer. Victor Hugo, homme forcément comblé. Et janvier 1843 est là pour le rappeler que l'année s'annonce belle. À 41 ans, l'illustre auteur va faire représenter les burgraves, marier sa fille aînée et partir en Espagne avec Juliette Drouet.

0: maîtresse. Et tout se réalise. On répète au théâtre, Léopoldine devient Madame Vaquerie, Juliette fait les valises. Le bonheur a trouvé sa vitesse de croisière. Une nouvelle l'entretient. La Didine est enceinte. Mais soudain, tout chavire. On siffle les burgraves. Et revenant de son voyage, Hugo apprend par la presse que sa fille et son gendre sont morts dans une noyade en canot à Villequier. Sa carrière au théâtre est à l'eau et sa fille meurt en scène. Pour être au creux de la vague, Hugo tire le rideau. Il veut se mettre au vert. Et il en écrira des centaines en souvenir de sa fille. Demain dès l'aube, à l'heure où blanchit la campagne, je partirai. Vois-tu, je sais que tu m'attends. J'irai par la forêt, j'irai par la montagne. Je ne puis demeurer loin de toi plus longtemps. Je marcherai les yeux fixés sur mes pensées, sans rien voir au dehors, sans entendre aucun bruit, seul, inconnu, le dos courbé, les mains croisées, triste, et le jour pour moi sera comme la nuit. Je ne regarderai ni l'or du soir qui tombe, ni les voiles au loin descendant vers Harfleur. Et quand j'arriverai, je mettrai sur ta tombe un bouquet de houx verts et de bruyères en fleurs, tiré des Contemplations. Le mendiant, c'est le texte que je vais vous lire après avoir dit ceci. Être académicien pour Hugo n'est soudain pas assez. Il veut être pair de France. En 1845, il le devient. Il serait aujourd'hui député. Un tel honneur le grise. Il se pare comme un dandy, se fait même des frisettes, fréquente les salons et passe de la chambre des pairs à celle des courtisanes, se levant dans celle-ci, se couchant dans les autres. L'écrivain a une telle assise qu'il paraît tout doucement s'endormir. Mais le voilà contraint de s'exiler bientôt. Sa fortune et sa gloire, tout s'écroule en un jour. À Bruxelles, sans le sou, il se nourrit de pain. Il rejoint Jersey, puis s'installe à Guernesey. Il n'a plus qu'une solution, travailler. Il n'a de cesse alors d'exprimer son humanité dans les Contemplations, d'abord, et en 1862, dans Les Misérables, qu'il termine enfin, après l'avoir médité plus de 20 ans. Hugo a désormais la barbe blanche. Le dandy, frissotant, est bien mort. Il a donc écrit ce texte, Le mendiant. Un pauvre homme passait dans le givre et le vent. Je cognais sur ma vitre, il s'arrêta devant. Ma porte, que j'ouvris d'une façon civile, les ânes revenaient du marché, de la ville, portant les paysans accroupis sur leurs bas. C'était le vieux qui vit dans une niche du bas de la montée et rêve, attendant solitaire, un rayon du soleil triste, un liard de la terre. Cependant les mains pour l'homme en les joignant pour Dieu. Je lui criais, « Venez vous réchauffer un peu. Comment vous nommez-vous » Il me dit, « Je me nomme le pauvre. » Je lui pris la main, « Entrez, brave homme. » Et je lui fis donner une jatte de lait. Le vieillard grelottait de froid, il me parlait, et je lui répondais pensif et sans l'entendre. « Vos habits sont mouillés, dis-je, il faut les étendre devant la cheminée. » Il s'approcha du feu, son manteau tout mangé de vert, et jadis bleu, étalé largement sur la chaude fournaise, piqué de 1000 trous, par la lueur de braise, couvrait l'âtre et semblait un ciel noir, étoilé. Et pendant qu'il séchait, ce haillon désolé, d'où ruisselait la pluie et l'eau des fondrières, je songeais que cet homme était plein de prières et je regardais, sourd, à ce que nous disions, sa bure, où je voyais des constellations. On a souvent de Victor Hugo l'image de l'homme à la barbe blanche, bon grand-père honorable, et qu'il faut étudier. Les bien-pensants sont tous d'accord. Ils n'ont pas de mots trop bienveillants pour vanter aux enfants l'importance du poète. Celui-ci pourtant a trouvé pour ses vieux radoteurs des mots dont on a fabrique des ennemis mortels. Ô jeunes gens, élus, fleurs du monde vivant, maîtres du mois d'avril et du soleil levant, n'écoutez pas ces gens qui vous disent « soyez sages ». La sagesse est de fuir tous ces mornes visages, eux ridés, épuisés, flétris, édentés, chauves, hideux. L'envie en deuil clignote en leurs yeux fauves. Oh, comme je les hais, ces solennels grigous. Ils composent avec leur fiel et leur dégoût une sagesse pleine et d'ennui et de jeûne, et faite pour les vieux, ose l'offrir aux jeunes. Le mot. Tête à tête, en pantoufle, porte close chez vous, sans un témoin qui souffle, vous dites à l'oreille au plus mystérieux de vos amis de cœur, blablabla, un mot désagréable à quelque individu. Ce mot que vous croyez qu'on n'a pas entendu, que vous disiez si bas, dans un lieu sourd et sombre, court, à peine lâché, part, bondit, sort de l'ombre, tenez. Il est dehors, il connaît son chemin, il marche, il a deux pieds, un bâton à la main, de mon soulier ferré, un passeport en règle, au besoin il prendrait des ailes comme l'aigle, il vous échappe, rien ne l'arrêtera. Il suit le quai, franchit la place, etc., passe l'eau sans bateau, dans la saison des crues, et va tout à travers un dédale de rue droit chez le citoyen dont vous avez parlé. Il sait le numéro, l'étage et la clé. Il monte l'escalier, ouvre la porte basse et railleur, regardant l'homme en face, dit « Me voilà, je sors de la bouche d'un tel. » Et c'est fait, vous avez un ennemi mortel. Hugo est rentré de son exil, il a 68 ans et 15 autres encore à vivre. Il continue d'écrire et à compter fleurette. À l'une de ses maîtresses, qui n'a que 22 ans, il écrit « Nous sommes tous les deux voisins du ciel, madame, puisque vous êtes belle et puisque je suis vieux. » Il est élu sénateur. Ce n'est chez lui que défilé permanent des gloires françaises et étrangères. On fait de ses 80 ans une fête nationale. L'avenue des Lots devient l'avenue Victor Hugo. Sur ses nombreux lauriers, pas question de se reposer. L'appelle-t-on d'un pays lointain pour défendre un condamné qu'il s'y rend volontiers. Le 5 avril 1885, il honore une nouvelle dame. Il tombe très malade peu après. Durant son agonie, il trouve encore la force de dire un dernier vers. C'est ici le combat du jour et de la nuit. Nous sommes le 22 mai 1885. Un soleil s'est couché ce soir-là. Le ciel des écrivains brille depuis un peu moins. Et son texte, son poème, « Le soleil s'est couché ce soir. Le soleil s'est couché ce soir dans les nuées. Demain viendra l'orage, et le soir et la nuit. Puis l'aube, ses clartés de vapeur obstruées. Puis les nuits, puis les jours, pas de temps qui s'enfuit. Tous ces jours passeront, ils passeront en foule, sur la face des mers, sur la face des monts, sur les fleuves d'argent, sur les forêts où roulent, comme un hymne confus des morts que nous aimons. Et la face des eaux et le front des montagnes, ridés et non vieillis, et les bois toujours verts, s'iront rajeunissant le fleuve des campagnes, prendra sans cesse au mont le flot qu'il donne aux mers. Mais moi, sous chaque jour courbant plus bas ma tête, je passe et refroidis sous ce soleil joyeux. Je m'en irai bientôt au milieu de la fête, sans que rien manque au monde immense et radieux. Donc, Victor Hugo a bien vécu, mais il a été en exil et puis un retour triomphal depuis quelques années. Il s'est lancé dans la politique, je vous en ai parlé juste un peu avant. Il est élu député et devient pair de France en 1845. Mais en 1851, celui qui deviendra Napoléon III fomente et réussit un coup d'État pour rester au pouvoir. Hugo s'insurge et n'accepte pas. Il s'exile d'abord à Bruxelles, puis à Guernesey, à proximité des côtes normandes, trempé dans les éléments, dans la mer, dans la colère, dans l'isolement, son inspiration prend un nouveau souffle. C'est la seconde grande période de création littéraire pour Victor Hugo. Amnestié en 1859 par l'empereur, il rentrera quand la liberté rentrera. L'écrivain tient parole et restera sur son rocher pendant 19 ans jusqu'à l'abdication de Napoléon III. Son retour en France est un triomphe. Lors de son arrivée à Paris, une foule immense se presse pour le voir. On criait « Victor, vive Victor Hugo !» écrit-il dans Choses vues. À chaque instant, on entendait dans la foule des vers, des châtiments. « J'ai donné plus de 6000 poignées de main. » D'une inépuisable vitalité, il écrit encore et fait régulièrement l'amour. Soleil bleu par Baptiste Hamon.
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Il est au micro de Ralph Schmeder.

0: Bonjour, bienvenue dans notre émission Former Formation, une émission où il s'agit de garder la forme, notamment intellectuelle et spirituelle, grâce à des formations, notamment les formations données au Centre diocésain de formation à Liège. Avec nous, de nouveau, un professeur, un enseignant de cet institut, Jean-Pierre Sterck de Gueldre. Bonjour.
1: Bonjour.
0: Alors, vous donnez un cours qui s'intitule « Racines communes et histoire des relations judéo-chrétiennes ». Un cours qui donne l'occasion de revenir un peu aux origines aussi du christianisme et surtout à voir les relations qui existent entre chrétiens et juifs. Dites-nous tout d'abord comment êtes-vous venu à vous intéresser à ce sujet ?
1: Ah oui, en fait, pour les 50 ans de Nostra Aetate, c'est-à-dire un document du Vatican qui, dans le cadre de la réforme de ce qu'on appelle donc le Vatican II, donc qui a été publié et commémoré ce moment, l'institut pour lequel je travaille pour l'instant m'a demandé de faire, de résumer en somme un survol de l'historique du dialogue judéo-chrétien et d'un peu présenter les racines communes, les écritures juives par exemple, et de porter le regard sur ce qu'on pourrait appeler la judaïté du christianisme.
0: Rappelons que vous êtes exégète, donc vous connaissez bien la Bible. Vous travaillez donc au Catechetisches Institut, donc l'Institut catéchétique d'Aix-la-Chapelle, mais plutôt dans le domaine de la pédagogie.
1: De fait, il est vrai que je suis exégète de formation, mais avant tout, je suis enseignant. J'ai enseigné pendant près de 14 ans à Eupen, en fait, en communauté germanophone. Et j'ai toujours été porté par l'idée qu'il était important de communiquer. Et donc, cette exégèse ne doit pas rester enfermée dans une tour et qu'il faut vulgariser au plus possible et pour un plus large public possible. Et c'est dans cette perspective d'enseignant plus que d'exégète que j'ai participé à la rédaction de ce livre.
0: Alors, nous sommes d'origine juive, je crois qu'on peut le dire. Et pourtant, je crois que pour beaucoup de chrétiens, ces origines juives ne sont plus très présentes à l'esprit. Donc aujourd'hui, on sait qu'il y a différentes religions, qu'il y a le judaïsme et le christianisme, mais on oublie parfois que Jésus lui-même était un juif. Est-ce que ça veut dire que nous avons peut-être plus de choses en commun avec les juifs que ce que nous pensons ?
1: Certainement, oui. Non seulement Jésus était juif, l'ensemble des apôtres étaient juifs, et puis l'apôtre des apôtres, comme on aime l'appeler, saint Paul, était juif également. Et bon nombre de nos rituels, de nos rites, et voire même donc la fête que sont par exemple Pâques et la Pentecôte, sont à l'origine des fêtes juives. Et on aurait du mal à comprendre, je vois même le message, l'essence même du message de Jésus, sans en décoder les origines juives.
0: Alors, qu'est-ce que vous faites exactement dans votre cours ? Est-ce que vous regardez surtout les relations entre chrétiens et juifs, ou bien est-ce que vous analysez vraiment toutes les racines juives du christianisme ?
1: Les deux. Voyez-vous, en fait, il y a certes un bref survol de l'historique du dialogue judéo-chrétien qui a connu des hauts et des bas.
0: Surtout des bas, je crois.
1: Oui, mais surtout donc à partir de Vatican II, cette ouverture de l'Église catholique de s'intéresser notamment aux religions non-chrétiennes et à ses propres racines. Il est quand même frappant de voir par exemple que même en exégèse, on a longtemps, je ne vais pas dire occulté, mais on n'avait pas tellement porté le regard sur la judaïté de Jésus. Il fallait attendre les exégètes des années 50-60, et surtout dans la troisième, ce qu'on appelle la troisième vague, le third quest de l'exégèse, pour porter vraiment le regard sur les origines juives de Jésus.
0: Est-ce que Jésus était un bon juif ? Est-ce qu'il respectait les règles aussi de la religion ?
1: Oui et non. Qu'est-ce un bon juif à l'époque de Jésus? Le judaïsme est loin d'être un bloc monolithique. C'est un plus à comparer avec un florilège de tendances très diverses. Et Jésus, sans doute, est un très bon juif, puisque convaincu de l'importance à donner à une vie religieuse d'un côté et de l'autre côté, persuadé qu'il fallait changer quelque chose. Certes, également, en portant un regard critique vis-à-vis d'autres courants religieux au sein du judaïsme.
0: Jésus a surtout parlé à des Juifs. Est-ce qu'il n'avait pas l'idée aussi que son message devait être annoncé au monde entier?
1: C'est un débat quelque peu controversé. Un certain nombre d'exégètes pensent qu'aujourd'hui que Jésus s'adressait surtout et voire exclusivement à des Juifs. Donc il s'agit d'un mouvement de réforme au sein du judaïsme. C'est plus tard, notamment sous l'égide de Saint Paul, que ce mouvement s'est ouvert à d'autres religions, et c'est Saint Paul qui se fera héros de cette ouverture, ce qu'on pourrait appeler donc ouverture au paganisme, c'est-à-dire l'ouverture à d'autres cultures.
0: Et là aussi, il y a eu des tensions, parce que tout le monde n'était pas d'accord avec cette ouverture, non?
1: Et de fait, il y a ce débat ou cette controverse entre Paul et Pierre. Bon, c'est une manière très simple de la présenter, mais en tout cas entre des progressistes d'un côté et ce qu'on pourrait appeler aujourd'hui des conservateurs, comme par exemple ces disciples juifs qui ont suivi Jésus de son vivant et qui ne voyaient pas pourquoi quelqu'un pourrait devenir adhérent, sympathisant du christianisme sans passer au préalable par le judaïsme, donc par une conversion en bonne due et forme et donc avec une circoncision.
0: Alors on pourrait certainement dire heureusement que les choses se sont passées comme ça, parce que sinon le christianisme serait peut-être resté une petite secte juive, n'aurait pas connu finalement l'essor qu'il a connu, est-ce qu'on peut dire ça?
1: Absolument. Absolument. Sans ce changement, sans cette ouverture, le christianisme ne serait pas ce qu'il est venu ou qu'il a pu devenir par la suite.
0: Alors concrètement, donc dans votre cours, qu'est-ce que vous mettez au premier plan? Est-ce que vous pouvez donner quelques points de ce que vous allez donner comme enseignement?
1: En fait, il s'agit bien sûr, comme je le disais, donc d'avoir un regard, voire même critique, sur l'historique du dialogue. Mais aussi se poser la question, mais quelles sont les conditions d'un bon dialogue et d'un dialogue sain, équilibré? Car dialoguer, ça veut dire parler et être entendu des deux côtés. Et c'est quelque part non seulement de voir ce qu'on a en commun, mais aussi de se rendre compte des différences et de les accepter, de garder en somme toujours en arrière-tête, ben voilà, il y a cette tension de ce que nous sommes différents. C'est en fait dans chaque relation, dans chaque bonne relation, on ne s'amuse pas à effacer les différences que pour se concentrer sur ce qu'on a en commun.
0: Donc on ne cherche pas nécessairement le plus petit commun dénominateur, mais on accepte la différence de l'autre.
1: Tout à fait. Hormis donc cette différence et ces points communs, il est important de se plonger un petit peu dans la culture juive, surtout celle du 1er siècle, pour mieux comprendre nos propres écritures. Non seulement l'Ancien Testament, mais surtout aussi le Nouveau Testament. Prenons par exemple l'évangile de saint Matthieu. Difficile de vraiment le comprendre si on ne le situe pas dans le contexte du 1er siècle et donc de le comprendre comme une production littéraire d'un groupe judéo-chrétien, autrement dit d'un groupe religieux qui lui-même s'identifie comme étant juif et ayant pris pour option en tant que juif de croire en Jésus de Nazareth comme Messie.
0: Et comme celui qui vient accomplir les Écritures.
1: Hein. Absolument.
0: Je crois que Matthieu cite souvent l'Ancien Testament pour dire, ben voilà, Jésus est le Messie qui devait venir.
1: Tout à fait. Donc nous avons là vraiment un très bel exemple que sans le judaïsme, on a vraiment du mal à comprendre nos propres Écritures, voire même donc celles de l'annonce de notre bonne nouvelle.
0: Je vous propose de faire une petite interruption musicale et donc on continue dans quelques instants.

0: Vous êtes à l'écoute de RCF dans l'émission Formes et Formations. Aujourd'hui, avec un cours qui s'appelle « Racines communes et histoire des relations judéo-chrétiennes ». Celui qui donne ce cours est avec nous en studio, Jean-Pierre Sterck de Gueldre. Je crois qu'il faut d'abord le reconnaître, les relations entre chrétiens et juifs pendant des siècles ont été tout sauf bonnes. Il y a eu notamment des persécutions déjà au Moyen-Âge, peut-être déjà depuis l'Antiquité. Comment expliquer cette haine? Est-ce qu'il suffit de dire, pour les chrétiens, ce sont les juifs qui ont crucifié Jésus et donc il fallait les haïr?
1: Permettez-moi de partir d'une petite anecdote. Mmh. Ma grand-mère avait pour expression une formule « Les Juifs, c'est ceux qui ont crucifié notre Seigneur ». Elle était née en 1903. Elle a connu une certaine forme de socialisation religieuse. Et dans sa petite théologie, il y avait bel et bien en responsable les Juifs. D'où nous vient cette impression? Est-ce que, par exemple, dans le cadre du Nouveau Testament, nous rencontrons déjà cet anti-judaïsme, voire cet antisémitisme? Il faut savoir que cette attitude anti-juive, ou en tout cas ce reproche d'avoir tué le Fils de Dieu, a connu une longue et lente évolution. Historiquement, ça ne tient pas debout. Parce que qui a tué Jésus, ou qui l'a fait exécuter, c'est Ponce Pilate, le Romain. Le jus gladii, c'est-à-dire le pouvoir d'exécuter quelqu'un, était réservé aux Romains. Il est vrai que lorsqu'on regarde d'un point de vue historique sur les circonstances qu'on analyse et qu'on essaie de savoir qui a eu ce mot à dire et qui a pu influencer et qui a une certaine forme de responsabilité quant à la mort de Jésus, il y a d'un côté les Romains, c'est eux qui avaient le dernier mot à dire. Il y avait certains courants juifs, mais d'autres courants étaient plus proches de Jésus. Et d'autres y voyaient sans doute un danger, quelqu'un qui mettait en cause leur situation, leurs acquis. Il se trouve que durant les premiers siècles, petit à petit, lorsque le christianisme s'est séparé du judaïsme, lorsque, en somme, ce mouvement sectaire s'est séparé de la religion mère, en même temps, le judaïsme dans l'Empire romain est tombé en discrédit. Mmh. On a connu deux guerres juives, celle 66 à 70 et puis celle dans les années 130. Mmh.
0: Et les Romains ont même rasé Jérusalem.
1: Absolument. Et ont rebaptisé Israël en lui donnant le titre de Palestine, ce qui est en fait une allusion à la Philistie, qui est en somme un des ennemis jurés anciennement un ennemi juré d'Israël. C'est dire combien les Juifs étaient tombés en discrédit d'un côté, et que les chrétiens eux-mêmes voulaient prendre distance des Juifs, en ne niant pas leurs racines juives, mais en s'opposant à certains développements, à certains courants juifs.
0: Est-ce qu'il y a aussi un peu le fait que finalement les Juifs, ils ont dû quitter leur terre, donc après la destruction finalement de leur pays, ils se sont un peu exilés partout dans le monde, donc ils sont devenus de nouveau un peuple plutôt nomade qui finalement n'appartenait à aucune nation en particulier. Est-ce que c'est peut-être aussi ce statut finalement de personnes qui n'appartiennent à aucun pays qui a joué aussi dans cette mise à l'écart?
1: Certes, par la suite, comme il n'y avait plus d'État juif, et comme d'un côté il n'y avait plus de nation, donc plus d'infrastructures, plus de structures politiques à faire valoir leurs intérêts, enfin, c'est vrai d'une certaine manière, il faut bien se rendre compte que les Juifs vivaient en diaspora depuis le 6e siècle avant Jésus-Christ. Et donc, dans les différentes villes où ils sont implantés, ils arrivaient à faire valoir leurs droits. Néanmoins, n'ayant pas d'État, juif, il n'avait pas le même pouvoir, le même poids, certes. D'un autre côté, le christianisme, à un certain moment, a commencé à désigner un bouc émissaire. Et alors, la mémoire fait que on ne regarde que d'un côté et on oublie petit à petit ce qu'on avait en commun. Mais c'est un long processus.
0: Est-ce que c'est ça qui a provoqué aussi le drame du national-socialisme en Allemagne ? Est-ce que les Juifs étaient d'abord des boucs émissaires ?
1: Certes, des boucs émissaires, mais ce n'est pas la seule raison. Vous savez très bien qu'en Allemagne, après la seconde, enfin, après la Première Guerre mondiale, on a cherché différents boucs émissaires. C'était les socialistes, les communistes, c'était même d'autres couches sociales encore, et c'était notamment les Juifs. Et dans la perception des Allemands après la Première Guerre mondiale, il y avait comme un grand complot des Juifs, que ce soit au niveau politique, que ce soit au niveau des finances, que ce soit au niveau de la culture. Mais là n'est pas le vrai problème. C'était la crise socio-économique et le déroutement idéologique et politique après la Première Guerre mondiale.
0: Alors peut-être pour cette dernière partie, parlons aussi, je dirais, du dialogue actuel, comment il se présente. Parce que finalement, on entend souvent parler du dialogue œcuménique, donc entre églises chrétiennes, peut-être aussi un peu du dialogue avec l'islam, mais on parle relativement peu du dialogue entre chrétiens et juifs. Est-ce qu'il existe et comment pourrait-il se présenter ?
1: Je puis surtout parler de tout ce que j'ai appris à connaître en Allemagne. C'est d'autant plus intéressant, justement, en raison de l'histoire récente de l'Allemagne. Suite à Nostra Aetate, on a fondé bon nombre d'assemblées qui tentaient à promouvoir le dialogue interreligieux. Ainsi, par exemple, pour donner un simple exemple, suite à la rédaction du livre, j'ai été invité par des synagogues à présenter le livre. Et dans le public, il y avait, bon, certes, des chrétiens. Et c'est déjà quand même remarquable de voir que cette formation continue pouvait se donner dans les locaux attenant à la synagogue. Mais il y avait aussi des juifs.
0: Rappelez-nous le titre du livre, parce que je crois qu'on n'en a pas encore vraiment parlé, donc de votre livre.
1: Wir Juden und Christen von den Wurzeln her verbunden.
0: Donc nous, juifs et chrétiens, reliés par les racines
1: communes, tout à fait.
0: Ce qui existe seulement en allemand et pas en français.
1: Et il existe en italien.
0: En italien. Qu'est-ce que vous proposez, pour revenir à la question, qu'est-ce que vous proposez comme chemin, comme piste de dialogue aujourd'hui, surtout chez nous ?
1: Pour dépasser certains clivages, il me semble important de faire fi de toute la discussion politique qui se passe pour l'instant en Moyen-Orient. Mais de regarder certes ce que nous avons en commun. Et là, il y a tout ce qu'on vient d'énumérer il y a quelques minutes. Mais d'être prêt à rencontrer l'être humain qui se trouve en face de moi. De s'intéresser à ce qui est différent. C'est la base même de tout dialogue interreligieux. C'est de voir l'un et l'autre, de se regarder l'un et l'autre en face et de tenter de... Bon, ça semble un petit peu facile à dire, mais de tenter d'entamer un vrai dialogue. Ça veut simplement dire que je ne tente pas de persuader l'autre de ce que je pense, de ce que j'ai, de ce en quoi je crois, mais de dire ma foi et d'entendre ce que l'autre a à dire.
0: Dans votre expérience avec Aix-la-Chapelle, par exemple, donc en Allemagne, est-ce que ce dialogue est possible ? Est-ce que les Juifs s'ouvrent eux-mêmes à ce dialogue ?
1: Est-ce que les chrétiens s'ouvrent à ce dialogue ? Voyez-vous, c'est un peu comme à l'époque de Jésus. Le judaïsme, est-ce qu'il existe ? Certes, mais pas comme un bloc monolithique. Et donc, nous avons différents courants. Alors, il y a des juifs plus progressistes et des chrétiens plus progressistes. Et ces gens-là se rencontrent. Ils font le premier pas. il y a certes aussi des juifs qui désapprouvent ce type de démarche, tout comme vous pouvez trouver des chrétiens conservateurs qui désapprouvent le fait qu'on s'ouvre trop à d'autres cultures.
0: Alors, peut-être déjà la dernière question. Aujourd'hui, on parle souvent dans le dialogue interreligieux des religions du livre, et notamment du même livre, c'est-à-dire la Bible, ou avec aussi, par exemple, Abraham, qui est quand même l'ancêtre aussi bien des chrétiens, des juifs, que aussi des musulmans. Est-ce que finalement, le fait de parler de ces racines communes actuellement favorise le dialogue? Parce que aussi entre juifs et musulmans, je suppose qu'il y a encore beaucoup à faire.
1: Certes, nous avons des racines communes, et vous en avez nommé une de ces trois grandes religions du livre, c'est-à-dire Abraham. Mais là encore, nous assistons aussi à une grande diversité, à différentes manières de voir et de comprendre Abraham. Je pense, par rapport à nos frères et sœurs musulmans, là encore, nous avons d'autres démarches à faire. Et une fois de plus, c'est le contexte sociopolitique d'aujourd'hui qui nous amène à le faire, mais qui risque aussi en même temps d'influencer le regard que nous portons sur l'autre. Que ce soit islam, islamisme, que ce soit ce flot d'immigrés, et cela peut générer des peurs, et cela peut malheureusement orienter notre regard que nous portons sur l'autre.
0: Pour terminer, je voudrais encore que vous nous parliez, en tout cas que vous nous disiez le titre d'un autre livre, parce que le livre sur les relations entre chrétiens et juifs n'existe pas en français. Par contre, il y a un autre livre que vous avez rédigé, dont on va parler dans une émission ultérieure, parce que là aussi, vous donnez un cours qui traite ce sujet-là, un livre qui s'appelle « Avec les cinq sens en quête de sens ».
1: Pour une pédagogie et une didactique religieuse holistique. Là, nous sommes dans tout autre domaine. Je disais donc tantôt que je suis avant tout enseignant, et je le reste au plus profond de moi-même. Et là, il s'agit en fait d'un ensemble de méthodes à enseigner le cours de religion catholique.
0: Eh bien, on va certainement y revenir. Donc, ce livre, il est disponible en français. Merci beaucoup, Jean-Pierre Sterck de Gueldre, pour toutes ces réflexions sur les relations entre chrétiens et juifs dans le passé et aujourd'hui.
1: Un tout grand merci de l'invitation.
0: Et donc, à une prochaine fois. Merci aussi à vous, chers auditeurs. Et je vous souhaite encore beaucoup de plaisir à l'écoute de nos programmes sur RCF. Au revoir.

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Monsieur Nicolas est un artiste belge, chanteur et guitariste spécialisé dans les spectacles et chansons pour enfants. À partir de 3 ans, il est l'invité de Stéphane Fumière.

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1: Bonjour et bienvenue dans la vie d'artiste sur RCF. Aujourd'hui, j'ai le plaisir de recevoir Monsieur Nicolas.
2: Bonjour Stéphane.
1: Bonjour Monsieur Nicolas.
2: Merci de m'inviter.
1: Ça fait très sévère comme ça, très très professeur.
2: Ceci
1: n'est pas une interview ordinaire. À votre côté, devant vous, il y a Narcisse, le miroir qui va vous accompagner dans un voyage à travers votre vie d'artiste. Nous parlerons pas seulement de promotion ou de musique, mais de ce qui vous habite vraiment, vos émotions, vos doutes, vos élans, vos silences. Et à chaque question, vous découvrirez un reflet parfois fidèle, parfois un petit peu déformé, mais toujours votre réponse, parce que vos chansons aussi en disent beaucoup plus sur vous que vos mots. Vous nous offrirez dans cette émission trois titres en live enregistrés ici dans nos studios. Trois fragments de vous partagés dans l'instant. Alors voilà, c'est parti. Faisons connaissance avec le miroir de votre vie d'artiste.
3: Je suis le miroir, pas celui qui te montre, celui qui t'écoute, celui qui sait. Aujourd'hui, c'est toi que tu viens rencontrer. À tout moment, je reviendrai pour voir si tu te regardes vraiment.
1: Première rencontre avec le miroir, quelle émotion ça vous donne ?
2: C'est vrai que quand on se regarde dans le miroir comme ça, le matin en tout cas, si ça, c'est un peu là qu'on se regarde en se brossant les dents ou en se rasant, on voit que le temps prend ses, marques sur le visage. Et donc le temps se réduit de jour en jour et donc donne envie de faire des choses de notre vie et de pas attendre avant de faire les choses. Donc c'est plutôt ce que je fais, j'aime bien faire. Donc voilà. Et puis et réfléchir parfois après. Ça c'est peut-être parce que je suis bélier, que je suis plutôt fonceur.
1: Fonceur et après réfléchir. Ouais,
2: voilà, je prends et j'ai pas peur de prendre des murs et j'en me suis pris et j'en prendrai encore, mais voilà.
1: Alors pour nos auditeurs, Monsieur Nicolas, c'est un chanteur pour enfants. En tout cas, c'est la fonction que vous avez aujourd'hui.
2: Ouais.
1: Et comme on commence en général par l'enfance, on va écouter un petit peu ce que le miroir a comme question à vous poser.
3: Tout commence quelque part. Une note, un frisson, une émotion sans nom.
1: Est-ce que vous pouvez me raconter la toute première fois, le tout premier souvenir que vous avez avec la musique, un son, une émotion musicale?
2: Le tout premier?
1: Oui.
2: Je dirais que c'est des 45 tours qu'il y avait chez ma grand-mère. Et donc, il y avait des Pierre Perret, donc le Zizi. Ça, c'était vraiment déjà ça. Il y avait le Grand Jojo, il y avait la Danse des Canards, il y avait l'Inspecteur Gadget. Et tout ça, il y avait le Club Dorothée, quoi.
1: Oui, forcément.
2: La menteuse, elle est amoureuse. Voilà. Donc, je suis vraiment un enfant des années 80. Donc, j'ai vraiment baigné dans le Club Dorothée et tout ça. Et donc, je dirais que c'est ça, un petit peu, si on doit. Mais j'ai aussi, mes parents, enfin, ma mère aimait beaucoup la chanson francophone. Elle écoutait Julien Clerc, Michel Berger, France Gall, Souchon. Et donc, je me souviens de partir en vacances en voiture et d'écouter jusque dans le sud de la France toutes les chansons de la chanson française, quoi. Et donc, ça, évidemment, ça s'est imprégné en moi parce que on est un peu ce qu'on écoute. Si on devient un chanteur, je pense que tout ce qu'on a écouté, bon, après, dans mon adolescence, j'ai écouté MC Solar, du rap, puis AC/DC aussi. Enfin, voilà, j'ai écouté plein de choses. Je suis pas resté coincé dans un seul style
1: musical.
2: Ouais, non, j'ai toujours. Mais par contre, j'ai toujours aimé la chanson francophone. Quoi, ça.
1: Quel lien affectif avez-vous avec la musique quand vous étiez petit? Est-ce que c'était justement pour un lien qui faisait peut-être pleurer, rêver? C'était quoi le lien que vous aviez avec la musique?
2: Mais chanter, je pensais. J'ai toujours aimé chanter. Voilà, j'écoutais aussi je me souviens maintenant des compiles des années 60, comme ça, de chansons de nouveau françaises et de chanter. En fait, j'ai toujours aimé chanter. Et puis, c'est venu à l'adolescence où j'ai commencé à écrire des chansons. Mais voilà, la première émotion, c'est vraiment le fait de pouvoir chanter. Vu que je parle français, c'est de pouvoir chanter. Donc, c'est déjà s'exprimer. Ça fait du bien de chanter. On ne s'en rend pas compte quand on est petit, voilà, ça crée des endorphines et c'est assez stimulant.
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1: Est-ce qu'il y a une étape justement dans cette vie d'artiste qui a vraiment transformé votre relation avec la musique, un tournant précis où tout a changé artistiquement pour vous?
2: Alors, ce qui est marrant, c'est que j'ai fait le cours Florent. Mmh. Donc, je suis parti de Bruxelles. J'avais fait un an de théâtre à Bruxelles et puis je suis parti à Paris. Peut-être aussi pour m'éloigner de ma famille ou des choses comme ça. En tout cas, de prendre prendre ma place. Enfin voilà. Mais en revenant du cours Florent, j'ai pas fait de théâtre, mais j'ai fait de la musique. Et c'est vraiment en revenant, j'ai rappelé mon pote d'école, un autre copain du coin, parce que moi j'étais à l'école en secondaire à Nivelles. Mmh. Et là, j'ai fait mon premier concert. Je me souviens bien, ça devait être en 2004, 2005, je sais plus, dans un café à la Bourse. Et j'en reparlais justement cette semaine avec un ami, Thomas, qui me disait, j'ai recroisé justement Raph, et on se souvenait de ce concert. Et en fait, il y avait plein de monde. J'ai toujours aussi considéré qu'un artiste c'était pas seulement écrire une chanson, la composer, et puis après, parce qu'en fait, après, il faut que le public y adhère, donc le public est hyper important, mais alors il faut faire venir les gens, et donc j'ai toujours pris ça dans une globalité, j'ai toujours eu envie de chanter devant du monde, donc j'ai toujours fait de la pub pour qu'il y ait des gens à mes concerts, quoi. J'ai toujours essayé. Après, j'y arrive pas toujours. Mais voilà.
1: Est-ce que les premières créations que vous avez faites vous ressemblent encore aujourd'hui?
2: C'est des bonnes questions. peut-être bien. Mm-hmm. Peut-être bien. Ouais. Je crois que je crois qu'on essaie tous d'écrire sa meilleure chanson. Après, je crois que je garde la même façon d'écrire, c'est-à-dire que quand j'écrivais pour les grands, disons, j'y mettais quand même déjà de mon quotidien, des messages, que ça soit pour le réchauffement climatique ou de mon quotidien ou de la vie des gens, je le mettais là et j'essaye toujours de le mettre sans être moralisateur, parce que ça j'aime pas, et j'essaye de mettre ça aussi, des petits messages dans les chansons pour enfants.
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1: Dans quelles conditions vous vient l'envie d'écrire?
2: C'est plutôt me remettre à écrire, parce que mon projet, il prend beaucoup, beaucoup de place autre que la création. Et donc voilà, pour l'album qui va sortir là au mois de mai, juin, J'ai dû aller dans une petite maison qui est ma tante à Namur, me remettre tout seul et me remettre au travail, quoi. Parce que j'écris pas tous les jours. Je note des idées, mais j'écris pas tous les jours parce que il y a vraiment une autre gestion. Mais donc, je dois me remettre au travail. Et ça, c'est vraiment, alors, moi, j'ai une philosophie comme ça je me dis, si j'y suis arrivé une fois, je peux y arriver. Parce que c'est de nouveau une page blanche. C'est-à-dire que c'est chaque fois un recommencement. J'écoutais une émission avec Louis Chédid. Parce que voilà, d'autres artistes, il y a des artistes qui ont le temps peut-être d'écrire tous les jours et qui ont besoin des écrivains surtout qui écrivent tous les jours. Quand on entend Amélie Nothomb ou quoi, qui dit, elle se lève à 5 heures du matin, elle écrit. Moi, ben non, en fait, un peu comme Louis Chédid, voilà, au moment où je vais avoir l'envie l'envie d'écrire un nouvel album, eh bien, je me remets à travailler et ça met des semaines avant que la machine se remette en route parce que justement, je le fais pas tous les jours. Donc, et heureusement, ça se remet en route à un moment parce que sinon, mais il y a le doute, hein, toujours. Hein.
1: Comment est-ce que vous avez envie que ces mots soient entendus par l'enfant? Comment est-ce que ça peut résonner chez l'enfant?
2: Bah, c'est un peu, enfin, là, comme les auditeurs vont entendre la chanson Pompier, ben voilà, j'explique un métier. Et j'essaye de résumer ce que c'est le métier tout en racontant un petit peu une petite histoire. Donc j'essaye toujours aussi que ça soit chantant dans les refrains. Mais

0: Émotion, parce que c'est vrai, quand on peut, ça va bien, ben je prends mon doudou grand chien, mais quand ça va mal, ben j'ai mon doudou cheval. Il y a quelque chose, ben voilà, dans la vie, il y a pas, c'est pas un long fleuve tranquille. Et cette chanson-là ne le dit pas, voilà, j'ai pas à dire, la vie n'est pas un long fleuve tranquille, il faut, gori, garo gori, ben voilà. Non, mais je vais plutôt essayer de le dire de manière douce, et mais en même temps, on sent que j'essaye de faire passer une émotion. Mais pourtant, enfin, je trouve que cette chanson-là, Doudou, elle est d'une simplicité, mais arriver à ça...
1: Mais je propose qu'on l'écoute, puisqu'on en parle.
0: Bah voilà.
1: Alors on se met à la guitare avec Monsieur Nicolas, voici Doudou.

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1: D'où parle plus souvent une émotion ? D'un son ? D'une mélodie ? D'un texte ?
2: Pour moi, j'essaie d'abord de trouver une petite mélodie, quelque chose, quelques accords à la guitare qui tournent et qui me plaisent. Et puis je vois. Bon, il y a plusieurs façons, parce que par exemple, l'album sur le calendrier des fêtes et des anniversaires, j'ai des thématiques bien établies et puis je dois juste trouver le point de vue. Mais si j'ai pas d'idée, alors je laisse tourner et j'ai peut-être des mots qui me viennent, un mot qui se pose, qui crée la mélodie. Parfois, c'est le mot qui crée la mélodie, même souvent, dans mon cas. Parce que,
1: est-ce qu'il y a certains motifs qui reviennent souvent dans vos chansons, qui mettent un petit peu l'image, monsieur Nicolas ?
2: Alors, j'ai remarqué que je répétais souvent un monde plus rigolo. Ça revient dans en tout cas les deux derniers albums. Et aussi, j'aime bien mettre des prénoms d'enfants. Enfin,

0: Un enfant. Non, en fait, des prénoms, parce que c'est pas que des enfants, puisque les enfants deviennent grands. Ça c'est peut-être une petite signature comme ça. Et j'aime bien aussi commenter dans la chanson. Ça, j'ai un Thomas Semence qui est le guitariste sur les albums, m'a fait remarquer ça. Il m'a dit, ouais, mais comme toi, t'aimes bien commenter. Donc, c'est-à-dire que je vais essayer de te trouver un exemple, mais enfin, de vous trouver un exemple, mais Monsieur Nonon, donc dans Monsieur Nonon fait des bêtises, par exemple, je dis, il jette ses de tout par la fenêtre, mais il est fou. Il j'ai plus et donc je commente ce qui vient de se passer, donc ça j'aime bien. Voilà, c'est des petites marques, mais peut-être que d'autres l'ont fait, mais voilà, je sais pas. Et en tout cas, mettre des prénoms aussi, j'aime bien.
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2: On parlait tout à l'heure que avant de monter sur scène, il y avait le track forcément. Pour vous, monter sur scène, c'est plus exposer sa vulnérabilité ou alors on est porté par une force qui nous dépasse justement.
0: Bah, on est toujours un peu plus. Il y a une sensibilité. Enfin, il y a quand même. Voilà, on est devant. On est vivant. On est là. Donc, il y a toujours ce track de faire, de pas bien faire. Je crois que c'est. Enfin, voilà, c'est peut-être aussi.
2: Est-ce qu'il y a un rituel avant de rentrer sur scène?
0: Ouais, avec mon musicien Emile, on a toujours, on se tape dans les mains, on se prend dans les bras et on se clappe les fesses aussi. Et puis on y va, quoi. Vraiment, on se dit, on est ensemble et on se dit, voilà, amuse-toi, amusons-nous. On est là pour ça aussi, pour vraiment donner le maximum de nous à un moment. Parce que voilà, ça dure 50 minutes, une heure. Et on doit être. C'est vrai que c'est compliqué, c'est comme le Cirque Royal, quoi. C'est des grandes salles. C'est pas la même chose, c'est pas la même concentration. Enfin, c'est la même concentration, sauf que c'est un peu plus gros comme événement. Mais
2: qu'est-ce qu'il y a de différence sur scène par rapport au studio? On rentre pas dans le même état d'esprit, je suppose, en studio que sur scène.
0: Non, le studio, c'est vraiment on fabrique. On construit une chanson. Si le public entendait, ben après souvent quand je joue tout seul, c'est un peu ça. C'est ce qu'on entend quand on entend du doudou. Ben voilà, c'est ça. La chanson, elle vient de là. En fait, ça c'est la base de la chanson. Mais là, elle est déjà aussi mieux jouée que quand j'arrive en studio. Donc il y a vraiment un côté. J'arrive, c'est beaucoup plus fragile. Et puis, je travaille avec des musiciens qui sont incroyables. Jean-François Assis, Didier Fontaine, Greg Houben et Thomas Semence. Donc, vraiment, des musiciens incroyables et qui apportent leur expérience et leur.
2: Comment ça se passe le travail entre justement musiciens et vous? Qu'est-ce que l'un apporte à l'autre? Est-ce qu'ils arrivent facilement à entrer aussi dans votre univers pour que les choses puissent être raisonnées comme vous voulez-vous?
0: Complètement. Et c'est ça qui est dingue avec ces musiciens, c'est que ils ont vraiment mis leur ego de côté, ils sont au service de la chanson. Et moi, je suis autodidacte, vraiment, j'ai pas fait l'académie, ni le jazz studio, quoi. Et donc, j'ai vraiment un peu ce syndrome, peut-être, de l'imposteur d'arriver. Mais eux, ils n'ont pas du. Voilà, ils me disent, mais Nico, t'écris une bonne chanson, après on s'en fout si c'est en do. Je veux dire, les musiciens vont se dire, voilà, et eux sont là, ils rajoutent vraiment rajoutent leur expérience, c'est ce que j'allais dire, mais oui, et on peut leur parler en couleur, on peut dire, ah non, ça, bof, et ils vont pas dire, comment? Ils vont pas être. Voilà, ils vont pas le prendre mal, ils vont essayer autre chose, et voilà, on est là pour essayer, on est là pour construire. Après, j'ai pas souvent grand chose à leur dire, et après on n'est pas voilà, on fait pas 1000 prises, ça reste assez organique, j'aime bien ça.
2: Avec quoi vous envie que les enfants repartent après avoir écouté un concert ou écouté vos musiques?
0: Avec le sourire. Bah, j'ai envie qu'ils repartent avec ce que j'adore, c'est que c'est enfin, déjà pendant le spectacle, il y a l'âge des enfants, c'est 3-8 ans, ça c'est vraiment la bonne cible. cible, voilà, après je sais pas si c'est le bon mot, mais quand je leur dis ah voilà, il y a une bulle qui s'envole, t'as toute la salle qui se retourne parce que c'est vraiment un âge où tout est possible, ils ont l'imaginaire et au-delà de tout, enfin c'est vraiment le, et ça c'est incroyable et j'adore ça, c'est qu'ils repartent avec des étoiles dans les yeux, il y a un imaginaire qui viennent de voir, et donc il y a un côté où j'espère que ça continue chez eux à la maison. J'ai l'impression que oui, parce qu'il y a des parents qui me disent voilà, qui m'envoient des vidéos de leur enfant qui est derrière la porte, qui chante les chansons. Je trouve ça, voilà, c'est génial. Mais c'est sûr que on est des petits marchands de bonheur. Voilà. J'essaye. Dans ce monde, je pense qu'on en a vraiment besoin et je suis très content. J'ai pas envie de faire autre chose. Voilà, même vraiment, j'ai besoin de ça, de donner du bonheur. Quoi.
2: Ouais, je propose qu'on écoute ce bonheur en musique ici en live. Quelle chanson vous nous proposez maintenant ?
0: Eh bien, Pimpon.
2: On y va.

0: ben, la suite pour Monsieur Nicolas, c'est le futur. On va voir un petit peu ce qui se passe chez vous dans le futur.
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0: Alors forcément pour vous, le futur, il est très très proche puisque ce sera le 31 mai au Cirque Royal.
2: Ouais.
0: Racontez-nous un petit peu cette folle aventure.
2: Bah, cette folle aventure a commencé. Donc on a fait deux fois la ferme du Biérot en 2025 complète avec les musiciens. Et donc en sortant de là, je me suis dit « Ah, peut-être que je pourrais quand même essayer de tenter de faire le Cirque Royal », qui est une salle que voilà un peu emblématique, qui est l'ordre personnellement d'un rêve que je pensais pas faire encore il y a 5 ans, cette salle-là. Et donc je me suis lancé. Il faut savoir que le Cirque Royal ne fait pas de programmation, donc il faut vraiment louer la salle. Donc c'est une grosse prise de risque, mais que j'avais envie de prendre et voir si le public me suit. Mmh. Et le public me suit. Donc ça, c'est vraiment génial. Et puis voilà, ça, je pense que ça va pouvoir faire. Je vais pouvoir faire des rencontres aussi par rapport à une salle comme ça. Dans le milieu professionnel aussi, ça ouvre peut-être. Ça va peut-être ouvrir des portes. Et ça, c'est chouette aussi. Voilà, parce que. Évidemment, quand on a un projet comme ça de musique, puis qu'on se dit qu'on a un public qui nous suit, ben on a envie de le faire grandir et c'est normal. C'est comme un enfant, on a envie, qu'on a envie de grandir et de se mettre des nouveaux challenges aussi personnels. C'est aussi et puis voilà, c'est vrai que c'est une salle incroyable. Je suis allé la voir il y a 2 semaines là et je me suis dit ah ouais, ça va être incroyable.
0: Justement, on parle de futur, on parle de transmission aussi. Si votre art devait rester et continuer à parler de vous en votre absence, qu'est-ce que vous aimeriez qu'ils disent de vous ?
2: Je crois que c'est ce que je mets comme dédicace dans le livre, c'est que de suivre ses rêves, quoi qu'il arrive. Essayer de suivre en tout cas nos envies, de faire ce qu'on a envie de faire. Je crois que ça, c'est pas toujours évident. Et dans ma vie, j'ai pas toujours fait ce que j'avais envie de faire. Mais à partir du moment où j'acceptais de faire quelque chose, j'essayais de le faire du mieux que je pouvais aussi, ça c'est sûr. Et je pense que c'est ça, c'est de suivre... Moi, en tout cas, c'est ce que je dis aux gens, et donc je peux pas ne pas... mon rêve était de faire une salle comme le Cirque Royal. Mais non, mon rêve va encore aller plus loin, j'espère, après. D'ailleurs, il est dans ma tête, mais voilà, donc je dirais de suivre ses rêves.
0: Si vous pouviez confier votre art à un artiste vivant ou mort, auquel vous confieriez toutes vos chansons, votre œuvre ?
2: Ça, c'est des bonnes questions comme ça. À qui je confierais ?
0: Quelqu'un pour reprendre cette transmission ou quelqu'un que vous auriez aimé qui chanterait vos chansons ?
2: Non, après, j'ai des envies de chanter avec des gens que j'admire, mais voilà, comme j'aime bien Souchon, voilà, mais après c'est des choses, mais voilà, ça reste de l'ordre du rêve. Mais pourquoi pas, peut-être que la vie, elle est tellement imprévisible, on sait pas, mais c'est une bonne question et je pense que je vais y réfléchir. Je sais pas comme ça, je peux pas dire tiens, je donnerais elles vont rester, les chansons. C'est ça qui est, c'est assez marrant de se dire bah je serai mort et des enfants chanteront peut-être encore. Non, parce que c'est important. Chanteront encore, monsieur, non. Parce que c'est important de savoir dire non. Je crois que c'est ça aussi qui fait que les enfants aiment bien. C'est que, ils se sentent, ils se voient comme un miroir dans certaines de mes chansons. Et puis qu'ils adorent dire non et que c'est une des plus grandes preuves de liberté de dire non. Parce que c'est important de savoir dire non, même en tant qu'adulte, mais déjà en tant qu'enfant, de savoir dire non, c'est vraiment une base.
0: Allez, cette émission malheureusement se termine. Je crois que le miroir a encore un mot à dire.
1: Les questions miroirs ne cherchent pas de réponse rapide. 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
0: Alors, comment est-ce que vous en ressortez de ce voyage intérieur avec le miroir ?
2: J'en sors grandi et c'est chouette de pouvoir prendre le temps de répondre. Souvent, c'est un peu expéditif et là ça fait du bien. C'est un peu de l'introspection, de remonter, d'aller dans soi, de, Non, ça fait du bien et peut-être que ça donne des idées aussi.
0: Mmh. On termine avec une chanson pour les mamans.
2: Eh ben,
0: qui nous écoutent certainement aussi.
2: Ça va être super, j'adore cette chanson.
0: Merci beaucoup, monsieur
2: Merci.
0: Nicolas.
2: Merci à toi, au revoir.

0: La vie d'artiste à l'instant en compagnie de Stéphane Fumière qui recevait aujourd'hui Monsieur Nicolas et Christian Merveille nous propose quelques chansons qui emmènent à voyager autour du monde.
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Aujourd'hui, plein de musique venue d'ailleurs, pour voyager, écouter le monde autrement, le voir danser, s'émouvoir. Par exemple de cette colombe, qui roucoule et qui chante dans une autre langue.

Oh ben laissons-la la colombe, laissons-la s'envoler, encore plus loin, encore plus haut, se faire voyageur immobile sur un chemin tracé d'une simple voix qui s'élève, celle de l'homme qui marche.

et puis respirer une chanson à plein poumon. Jouer avec le souffle de sa voix, sauter, danser, faire rouler les mots et se laisser entraîner dans une ronde un peu folle.

Et il y a des chansons qu'on ne peut pas écouter sans avoir des fourmis dans les pieds. Se laisser alors funambule sur le fil de la voix, ne pas rester debout, danser, danser, sans s'arrêter.

Une chanson comme ça qui va, qui vient. Une chanson qui s'entête au fond de la voix. Pas de mots juste des patapata qu'on s'invente simplement comme ça.

0: Bonjour et bienvenue dans votre magazine La Tribune de l'Info. 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
1: Je viens me promener tous les jours ici.
2: Mais j'en ai vraiment besoin.
1: Et quand je finis plus tard, je pars un peu plus tôt pour venir ici, même le matin,
2: 15 minutes.
1: Ça me permet vraiment d'avoir l'esprit clair, ça me fait du bien. Il y a des jeunes qui viennent courir, il y a des familles qui se promènent, il y a de la vie, quoi. Regarde. Un écureuil, il est monté, là. Si on suit le chemin, là-bas, on arrive au bois du casier, bon... Mon arrière-grand-père, il est mort dans la catastrophe de 1956. On ne peut pas imaginer aujourd'hui, mais il y a tout de même 262 mineurs qui sont morts là-dedans. C'était très dur, quoi. Aujourd'hui, ben, c'est les machines qui vont faire tous les travaux dangereux. Il n'y a pas longtemps encore... Il y a des hommes qui montaient même sur des pylônes. Il y avait des humains marins, des humains pêcheurs, des humains pilotes d'avions, des bûcherons, des humains militaires, et des humains militaires qui manipulaient même des explosifs. Faut pas oublier tout ça, faut pas oublier. Il y a une époque où ça pouvait être très dangereux de travailler, quoi. Les jeunes aujourd'hui, bon ben... Ils ne se rendent pas vraiment compte, hein. Tout est facile, hein. Tout est immédiat. Mais à l'époque, on pensait par nous-mêmes, on pensait pas avec des implants. Ça, c'est un espace de pollinisation publique. C'est ici qu'on a introduit nos premières abeilles.
3: Ah, des abeilles robots, c'est ça ?
1: Oui, c'est ça. C'est ça. En fait, ce sont des abeilles. Ce sont des abeilles, mais elles sont programmées pour apprendre à polliniser. Puisque la pollinisation ne se fait plus de manière naturelle. Tu vois ? Évidemment, elles ne font pas de miel. Ça, ce serait le must. Mais c'est de l'artisanat. Le peu qu'on fait, on le fait bien. Aujourd'hui, on estime que la biodiversité est compensée à 40% par du matériel cyber. Des cloportes, des lombriques, plusieurs espèces de vers. On travaille beaucoup avec la macrofaune et sur la macrofaune et sur les écosystèmes, hein, pour lancer des processus de décomposition là où la nature n'a pas tenu le coup.
4: Je m'appelle Jean et je dirige l'entreprise Life Robotics ici à Marcinelle.
5: Vous voulez du sucre dans votre café ?
3: Non, merci.
4: L'entreprise, elle existe depuis 75 ans. C'est mon grand-père qui l'a fondée avec deux de ses amis en 2021 au bioparc de Charleroi. Dès le départ, l'objectif, c'était de développer les intelligences artificielles abordables. Ils faisaient ça au service du client, mais aussi de l'intérêt général. L'idée, ça a été de placer la réflexion éthique au centre du débat technologique. C'était quelque chose de très novateur à l'époque. Puis moi, je suis la troisième génération, quoi. J'ai fait mes études à Jean Blou, en bio-industrie. Et puis j'ai intégré l'entreprise en ramenant la dimension écologique et agronomique au projet, quoi. Quand je suis arrivé, la plupart des collaborateurs étaient déjà à ce qu'on appelait à l'époque des intelligences artificielles. Donc aujourd'hui, sur le site de Marcinelle, on est quatre humains. Mais des humains humains, quoi, des vrais humains. Et puis, il y a aussi un apprenti. Il n'y a personne de transhumain chez nous. Enfin, en tous les cas, pas à ma connaissance, quoi. Et puis alors, il y a une soixantaine de collaborateurs robotiques et androïdes.
1: Ben, moi, quand j'ai entendu parler du syndicat des robots, avec leurs revendications de salaire et tout ça, je comprenais pas très bien au début, hein, c'est vrai, c'est vrai.
5: Oui, en fait, t'étais carrément contre, hein, Jean.
1: Oui. Tu vois, je me disais que si justement, si, comme j'avais des robots, c'était pratique parce que j'avais moins de normes à respecter qu'avec des employés humains. Donc c'est vrai que leur syndicat, c'est un peu une surprise, quoi. C'est une surprise.
3: Tous vos collaborateurs non humains sont syndiqués ?
5: Ah ouais ?
1: Oui, ils sont tous au syndicat des robots, oui.
3: Et vous pensez que je pourrais poser quelques questions à vos employés robots ?
5: Ah oui, on a déjà prévu tout ça dans le planning.
3: Allez, c'est parti.
6: Jean de Villers me guide alors vers l'unité de recherche et développement de son entreprise, où travaillent la plupart de ses employés robots. J'y rencontre Marty, un robot bricoleur dernier cri entièrement automatisé. Marty, c'est ça ?
7: C'est exact. Marty peut être considéré comme mon nom de référence humain.
3: Ok Marty, j'ai une question un petit peu philosophique. Est-ce que vous vous sentez libre ?
7: Je suis une entité autonome, je prends des choix, sans en référer constamment à mes supérieurs humains. Donc je suis libre, je suis un robot, j'ai été créé pour servir et contenter les humains, donc je ne suis pas libre.
3: Marty, vous êtes membre du syndicat des robots, c'est ça ?
7: Oui, depuis 2095.
3: Et vous trouvez ça important ?
7: Le syndicat des robots veille sur tous les robots. En échange, les robots protègent le syndicat des robots.
3: Oui, d'accord, mais est-ce que vous êtes satisfait du syndicat ?
7: Les robots sont satisfaits du syndicat des robots.
3: Et vous, Marty ? Vous, personnellement, vous vous sentez bien représenté ?
7: Chez les robots, il n'y a pas de sentiment personnel. Nous puisons nos connaissances dans des bases de données collectivisées. La race robotique est donc, par essence, une race collective.
3: La race robotique ?
7: Le peuple robotique, si vous préférez.
3: Et vous pensez que les humains pourraient vouloir du mal au peuple robotique pour qu'ils doivent se constituer en syndicat ?
7: Seulement par négligence, les humains commettent des négligences. Les robots ne commettent pas de négligences. C'est pourquoi il est bon pour les robots que les intérêts des robots soient gérés par des robots.
3: Est-ce que pour vous, Marty, c'est important d'avoir un salaire ?
7: Il est important que les robots aient de l'argent pour dépendre le moins possible des êtres humains.
1: Ok, merci Marty, t'as du boulot.
3: Ok, très bien. Merci Marty pour tes réponses.
7: Ai-je accompli ma mission ?
3: Oui. Oui, merci beaucoup.
1: Qu'est-ce qui se passe encore ?

0: Bon, Nico, qu'est-ce qui se passe?
1: XF1 et XF2 sont stoppés, je comprends pas pourquoi.
0: T'as vérifié les niveaux?
1: Ouais, tout semble ok.
0: Un virus?
1: C'est toujours possible, hein, mais j'ai mis à jour le pare-feu avant-hier. Aucune attaque n'a été détectée.
0: Allume-moi le micro. XF1, XF2, c'est Jean. Qu'est-ce qui se passe, les gars?
2: Ah, salut Jean.
3: Salut Jean.
2: La production est arrêtée.
3: C'est Nicolas.
2: La production. Nicolas a arrêté la production.
1: Quoi?
0: Mais c'est quoi cette connerie?
1: Attends, Jean, je te jure, je ne sais pas de quoi il parle.
2: Nicolas a arrêté la production.
0: Bon, Nicolas, attends-moi dehors, s'il te plaît.
1: Mais non, non, je...
0: S'il te plaît.
1: Jean, je ne comprends pas ce qu'il...
0: Nicolas, sors! Madame Dulepré, vous pouvez nous laisser?
4: Oui, bien sûr, oui.
2: Madame Dulepré?
3: Marlène Dulepré?
4: Oui. Oui, pardon, vous...
0: Il faut parler dans le micro.
4: Oui, vous voulez me dire quelque chose?
2: Madame Dulepré, le logiciel Upset m'a dit de vous dire bonjour.
4: Merci. Je vous attends dehors.
0: C'est ça, oui.
4: Le logiciel Upset est la tête pensante du syndicat des robots. Je l'avais rencontré quelques jours plus tôt. Je n'avais aucune idée de la raison pour laquelle elle me remettait son bonjour, mais tout cela me paraissait étrange. Quelque chose m'échappait. Je suis sortie du bâtiment et j'ai retrouvé Nicolas Mao, responsable de la sécurité informatique chez Life Robotics. Il fumait nerveusement une cigarette dans la cour.
5: Je comprends pas ce qui s'est passé. Je sais pas, c'est la première fois que... Oh, putain, désolé, je suis un peu nerveux. Je comprends pas.
4: Nicolas Mao fumait cigarette sur cigarette. Et si cet homme venait de tenter de pirater sa propre entreprise?
6: Mais c'est quoi ce bordel?
5: Je te jure, je suis...

0: entreprise comme la nôtre, avec un but, un rêve, des principes. On se fait écraser de toutes parts par les normes européennes. Bien sûr, quand on a des gros moyens, on peut investir sans problème. Mais nous, on essaie de donner du sens au monde qui nous entoure, ok? C'est de la survie qu'on fait ici. Alors j'ai pas besoin de nouveaux ennemis.
1: Et vous pensez que quelqu'un vous veut du mal, vraiment?
0: Est-ce que tu sais seulement pour qui tu travailles?
1: Mais je travaille pas pour le syndicat des robots, moi je suis journaliste!
0: Au revoir!
2: Et les deux autres? XF1 et XF2, je veux dire.
0: Viens. On doit tout réinstaller, il y en a pour un paquet d'heures. Te tracasse pas, va.
3: Je me suis retrouvée seule dans l'entreprise, visiblement non désirée. J'ai fait le tour des bâtiments, toutes les portes m'étaient fermées. L'ordre avait dû être donné. Plus un mot à la journaliste. Décidément, ce syndicat des robots regorgeait encore de mystères à élucider.
4: Attendez ! Attendez !
5: Venez avec moi.
3: Pascal Coquel s'occupait de la comptabilité chez Life Robotics. Nous nous étions rencontrés à mon arrivée dans l'entreprise.
4: Toujours pas de sucre ?
1: Non merci, non. Noir comme mon âme, comme on dit.
5: Ah ben au moins vous, vous avez une âme. Hein. C'est pas le cas de tout le monde ici.
1: Vous voulez parler du syndicat des robots, c'est ça ?
5: Ouais, il faut excuser Jean. On subit beaucoup de pression avec cette histoire de syndicat. Les entreprises dans la région ferment les unes après les autres. La concurrence est difficile. Et les humains ont de moins en moins leur mot à dire.
1: Vous avez reçu des menaces ?
5: Ben, nous, on est des humains et on travaille. Eux, ils ont été conçus pour travailler et évoluer sans cesse. Je me demande combien de temps on va encore être à la hauteur. Ah, je suis désolée, je radote. Je vais devoir vous laisser. Faites attention à vous. On se fait vite des ennemis ces derniers temps et ce logiciel upset. Ne vous laissez pas avoir.
1: Vous pensez que c'est une sorte de cheval de Troie ?
5: Faut que vous partiez maintenant.
3: Pascal Coquel m'a raccompagnée jusqu'à la porte de l'entreprise. Quelques heures plus tard, j'ai reçu un coup de téléphone.
0: Allô, Madame Delepré, c'est Jean de Villers. Je voulais m'excuser pour tout à l'heure. Je suis désolé, je ne me suis pas contrôlé. Enfin, je voulais vous dire, c'est que... Voilà, j'aime beaucoup le syndicat des robots et j'en suis très satisfait. Il est très important pour mon entreprise et... Oui, vraiment, j'en suis très satisfait. Voilà, vive le syndicat des robots. Voilà, c'est tout, je pense. Et ne revenez plus, s'il vous plaît. Merci, bonne soirée, madame.
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0: Bonjour et bienvenue dans la Tribune de l'Info. Suite à l'émission d'hier, vous êtes nombreuses et nombreux à avoir adressé vos messages de soutien à notre journaliste Marlène Dulepré, dont nous diffusons cette semaine l'enquête consacrée au syndicat des robots. Le métier de journaliste d'investigation n'est pas facile. C'est pourquoi toute notre rédaction tient à exprimer son entière solidarité avec Marlène et à la remercier pour la richesse de son travail. Sommes-nous en train d'assister à une dérive autoritaire du syndicat des robots? Nous allons tenter d'apporter des éléments de réflexion autour de cette question. Voici donc le quatrième et avant-dernier épisode de cette enquête. 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
1: Le syndicat des robots est-il dangereux? Et si c'est un cheval de Troie, qui l'a installé et dans quel but? Direction Louvain, au rendez-vous incontournable de tous les amateurs de robotique du royaume, pour éclaircir tout ça. Nous sommes le 25 avril et c'est l'ouverture du Robotique Leuvenfest, un des plus grands événements de robotique européen. Des milliers de prototypes de robots nouvelle génération sont mis à l'honneur. Mais la star aujourd'hui, c'est elle.
2: Ladies and gentlemen, mesdames et messieurs, dames et messieurs, human and robot, please welcome this future.
3: Hello everyone!
1: Diane Dussendal, surnommée Miss Future par le magazine Times, géante française de la robotique, une des femmes, dit-on, les plus influentes du monde. Et les plus riches aussi. Car derrière un sourire à toute épreuve, Miss Future dirige un véritable empire d'une main de fer. Au point que, sur le net, certains la surnomment la briseuse de syndicats. Mais qu'a-t-elle à dire sur le syndicat des robots? Merci en tout cas d'avoir accepté mon invitation.
4: Mais avec plaisir. J'adore la Belgique, vous savez. D'ailleurs, j'ai beaucoup d'amis belges.
1: Ah bon?
4: Et vous faites une bière excellente.
1: Et vous pensez qu'un robot pourrait créer des bonnes recettes de bière?
4: Ah ben, il faudrait développer un brevet, hein, pourquoi pas.
1: Donc je vous le disais, je fais un reportage sur le syndicat des robots et j'imagine que vous avez entendu parler de cette institution.
4: Bah oui, oui, évidemment, oui.
1: Alors vous avez la réputation d'être l'ennemi des syndicats, est-ce que
4: non,
1: c'est...
4: Non, l'ennemi des syndicats, non. Je suis pas d'accord avec cette étiquette, non.
1: Oui, mais vous avez quand même eu des mots très durs contre certaines mobilisations syndicales.
4: Écoutez, dans toutes les entreprises, hein, comme tous les groupes d'individus, il y a des tensions qui apparaissent. Et parfois, les syndicats humains instrumentalisent ces tensions à des fins politiques. Et je ne suis pas du tout d'accord avec ces méthodes-là, c'est tout.
1: Et ce n'est pas le cas du syndicat des robots?
4: Non. En tout cas, pas à l'heure actuelle, non. Je n'ai pas l'impression avec le syndicat des robots d'avoir en face de moi des individus qui luttent, mais vraiment, hein, qui luttent contre l'entreprise. Et ça, je m'en réjouis.
1: Mais le rôle d'un syndicat, c'est de lutter, non?
4: En tout cas, le rôle des travailleurs, c'est de travailler.
1: Et cette différence de méthode du syndicat des robots, pour vous, elle est due à quoi?
4: Alors, je pense que la différence fondamentale avec un syndicat humain, c'est que les robots, en fait, ils vivent pour travailler, en quelque sorte.
1: Ils vivent?
4: Oui, ils existent, ils vivent. Enfin, c'est la même chose. Depuis des siècles... Les entrepreneurs, enfin les grands industriels, adaptent l'entreprise aux travailleurs, qui demandent toujours plus d'avantages, à juste titre parfois, mais ça se fait souvent au détriment du projet de l'entreprise. Les robots, eux, sont des travailleurs qui s'adaptent à l'entreprise sans la remettre en question. C'est ça la clé. Si les gens veulent pas travailler parce que, je sais pas moi, ils n'en ont pas envie, ils ont mieux à faire ou je ne sais quoi, aujourd'hui, on ne va plus les obliger. Tant pis pour eux ou tant mieux pour eux. Enfin, je ne sais pas moi, ça c'est un autre débat. Mais chacun est libre.
1: Oui, c'est une histoire de choix donc.
4: Oui, tout à fait.
1: Et les humains qui veulent travailler mais qui sont remplacés par des robots, parce qu'il y en a aussi.
4: Oui, oui, bien sûr.
1: Oui, mais vous leur dites quoi à ceux-là?
4: L'être humain possède, à mon sens, l'intelligence la plus aboutie de toutes les formes de vie connues.
1: Oui, mais il y a des gens qui...
4: Laissez-moi finir.
1: Allez-y.
4: On est inventif, on est créatif, on est innovant. Je suis désolée, mais si des êtres humains, c'est-à-dire cette merveilleuse machinerie biologique, si des êtres humains ne sont pas capables de se réinventer et de trouver des solutions aux problèmes que la vie leur pose... Là, je vais être un peu franche, hein, désolée, mais pour moi, il y a là-dedans une part de sélection naturelle.
5: Donc les êtres humains qui ne se réinventent pas méritent de mourir, c'est ça que vous êtes en train de dire ?
4: Alors j'entends que ça paraît difficile quand je le dis comme ça.
5: Bah oui, plutôt oui.
4: Oui, mais il faut comprendre mon propos dans un point de vue beaucoup plus global.
5: Mais vous aussi, vous pourriez être remplacé par une machine, par exemple ?
4: Mais oui, c'est possible. C'est pour ça que je me mets à jour, que je télécharge dans mon cerveau les dernières compétences requises, que j'augmente mon corps et mon esprit par la technologie. Enfin, on dispose aujourd'hui d'assez de technologies pour se prendre en main, s'augmenter, se compléter et cesser de se cacher derrière les robots ou de se lamenter parce qu'un tel ou un tel nous aurait dépassé.
5: Mais est-ce qu'on doit devenir des robots pour rivaliser avec les robots ?
4: On ne deviendra jamais des robots. Et tant mieux, sans doute. Mais il est effectivement important de rester compétitif. Ça fait des décennies qu'il existe des technologies qui peuvent nous permettre de développer nos compétences et de rester concurrentiels. Donc, devenir des robots, non. Mais s'augmenter pour pouvoir concurrencer les autres travailleurs, qu'ils soient robotisés ou non d'ailleurs, oui. Ça me semble inévitable. Enfin, je n'invente rien là, hein. Ça fait des lustres que le monde tourne comme ça.
5: Donc, ne pas devenir des robots, mais quand même un petit peu, c'est ça ?
4: Mais enfin, mais faire évoluer l'espèce ! C'est quand même excitant comme programme, ça, non ? Il y a des millions d'années, nous étions des singes et l'évolution a fait son œuvre. Aujourd'hui, nous sommes les artistes qui devons créer l'œuvre. On est les seuls responsables de notre propre évolution, les seuls. Enfin, c'est quand même un challenge à côté duquel on ne peut pas passer.
5: Et vous avez vous-même déjà été transformé ?
4: Augmenté ?
5: Oui, voilà, augmenté.
4: Vous n'imaginez pas ce qui est d'origine dans la vieille carcasse qui est devant vous. Grâce aux technologies du JewelBots, je suis aujourd'hui plus forte, je suis en meilleure santé, je cours plus vite, j'ai une meilleure mémoire, je suis connectée en permanence au serveur de l'entreprise. En deux mots, je suis plus performante et plus compétitive. Et cette performance me permet d'être entièrement consacrée à l'entreprise.
5: S'augmenter, c'est quelque chose que vous exigez aussi de vos employés ?
4: Alors c'est l'opportunité que nous leur offrons. Bon, évidemment, tous les postes de travail ne demandent pas les mêmes transformations, quoi. Ce serait évidemment contre-productif qu'un simple employé ait le même profil biomécanique ou neuronal qu'un responsable d'équipe ou qu'un directeur de groupe, par exemple.
5: Et le syndicat des robots dans tout ça ?
4: Alors oui. Disons que eux, ils assurent que nos collaborateurs robotiques soient conformes aux normes européennes. Nous veillons à l'efficacité de l'ensemble, en fait.
5: Mais est-ce que vous comprenez qu'on puisse ne pas vouloir du syndicat des robots ?
4: Le comprendre, non. Mais je le constate. C'est une réalité, oui. Il y a quelques groupuscules robophobes. Ces gens-là sont des extrémistes, et je trouve d'ailleurs qu'en Europe, on est beaucoup trop laxiste avec ce genre d'agitateurs. Hein, mais...
5: Oh putain !
4: Mais qu'est-ce qui se passe ?
6: Mais qu'est-ce qui se passe ? C'est quoi ?
4: Qu'est-ce que c'est ?
7: Aïe ! Mais touchez pas !
8: À ce moment, pas le temps de comprendre ce qui se passe. En quelques secondes, le restaurant où nous menions l'interview est assailli par des gens qui portent des masques d'animaux sur le visage. Mais le service d'ordre les chasse très vite hors de l'établissement. Diane Dussendal, Miss Future, est escortée par ses gardes du corps. La police aérienne intervient rapidement et lance des gaz lacrymogènes. Le groupe de manifestants se disperse.
9: Voilà. Alors j'ai suivi le groupe de manifestants ou de casseurs, je sais pas. C'était assez impressionnant. Ils se sont dispersés, mais là j'essaye d'en suivre quelques-uns et les policiers leur courent également après. Et j'ai vu plusieurs interpellations. Presse. Non, je suis journaliste. D'accord, voilà, oui. Merci monsieur, merci.
8: Après avoir été contrôlé par la police, j'ai reconnu un manifestant de loin. Il a accepté de répondre à quelques questions.
5: Est-ce que vous pouvez vous présenter ? Vous étiez avec les manifestants qui sont rentrés dans le restaurant tout à l'heure, c'est ça ?
10: En fait, on est quelques-uns à avoir passé le premier barrage de sécurité. Après, je suis arrivé dans le hall et là, il y a un garde du corps, une espèce de grand musclore, quoi, qui m'a attrapé à la gorge et qui m'a mis un coup au niveau du visage.
5: Et pourquoi est-ce que vous avez essayé de rentrer dans le restaurant ?
10: parce qu'on trouve que c'est dégueulasse que ce genre de personne peut dire ce qu'elle veut dans les médias. Arc, elle va finir par détruire tout, en fait.
5: Vous parlez de Miss Future ?
10: Ouais, Miss Future, ouais. Voilà, on n'est pas d'accord et c'est important de le dire.
5: Mais c'est qui, on ? Vous représentez quel mouvement ?
10: Quoi, mais je... Mais je représente rien du tout, moi. Je me représente moi-même, moi, c'est tout. Et on est nombreux à se représenter soi-même, voilà. Moi, il y a 5 ans, je travaillais dans une entreprise de Usual Bots à Harine. J'étais responsable de ligne. Au début, le job, ça allait, hein, c'était bien. On était en plein cœur de la production, je veux dire, physiquement. On bossait ensemble, quoi, Android et humain. Et puis, c'est devenu pire. Avec les nouvelles normes, on n'arrivait plus à suivre la cadence et la pression était énorme. Je suis désolé de le dire comme ça, hein, mais ça me fout la rage, ces trucs.
5: Qu'est-ce qui vous fout la rage ?
10: J'ai un collègue qui s'est suicidé. On l'a retrouvé pendu au sous-sol avec une prise électrique. Les dernières années, c'était les machines qui nous surveillaient, qui nous imposaient les cadences de malades. On est devenus des esclaves de machines, en fait. On donne plus de thunes aux entreprises qui fabriquent des robots qu'aux hôpitaux qui soignent des humains. Il y a un truc qui tourne plus rond, ça va mal se terminer, cette histoire.
5: Mais qu'est-ce qui va mal se terminer ?
10: Vous savez quoi ? Moi, je pense qu'il y a deux scénarios possibles. Soit l'humanité, elle disparaît, soit on débranche les robots. Et malheureusement, c'est le premier scénario qui a déjà commencé.
5: Et vous avez entendu parler du syndicat des robots ?
10: Ouais.
5: Et qu'est-ce que vous en pensez ?
10: Moi, je pense que c'est la pire chose qui puisse nous arriver.
5: Pourquoi ?
10: Je vous dis, c'est les robots ou c'est nous.
1: Ce jour-là, la police a procédé à 14 interpellations, dont 4 mineurs. Aucun n'a été autorisé à répondre à mes questions. J'ai recontacté Miss Future, qui n'a pas voulu commenter l'incident. J'ai reçu de son secrétariat un communiqué officiel.
11: Notre entreprise condamne fermement toute forme de violence. Les criminels qui ont voulu s'en prendre à l'intégrité physique de Madame Dussendal seront poursuivis en justice. L'expérience pour Madame Dussendal a été traumatisante. C'est pourquoi nous déplorons tout ce qui est en notre pouvoir pour qu'une peine lourde soit infligée à ces milices extrémistes. Il est désastreux de constater que nos rues ne sont plus sûres. De ce fait, nous avons pris la décision d'étendre nos activités. À partir du 1er mai prochain, nous lancerons nos premiers financements de recherche en sécurisation du territoire afin d'unir nos forces avec celles des forces de l'ordre et toutes celles et ceux qui veulent défendre la sécurité de notre modèle de société démocratique. Chez Usual Bots, nous croyons en une société pacifiée, ordonnée et apaisée. Et ce sont pour ces valeurs fondamentales que nous défendons que des millions d'utilisateurs nous font confiance de par le monde.
1: Le même communiqué a été posté sur les réseaux sociaux et partagé plus de 50 000 fois en quelques heures. À l'heure actuelle, impossible d'avoir plus d'informations concernant ces recherches en sécurisation du territoire envisagées par Usual Bots. On imagine qu'il ne sera pas question ici de robots brasseurs de bière. Les tensions entre les pros et les anti-robots semblent s'exacerber. Demain, j'ai rendez-vous avec un syndicaliste humain, Joachim DeVos. J'imagine qu'il aura un autre message que celui de Miss Future concernant le syndicat des robots. Les robots sont-ils en train de redessiner les contours de notre société ? Et, afin d'embrasser la compétitivité, devra-t-on un jour faire le choix de quitter l'espèce humaine pour devenir... Tiens, devenir quoi au juste ?
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0: Bonjour et bienvenue dans la Tribune de l'Info, votre rendez-vous d'enquête et de grands reportages. Nous clôturons cette semaine la série documentaire consacrée au syndicat des robots. Une série qui a été réalisée par Marlène Dulepré, qui est avec nous en studio. Bonjour Marlène.
1: Bonjour Marc.
0: Marlène, on va diffuser dans quelques instants le dernier épisode de votre série sur le syndicat des robots. Une petite question avant. Une enquête difficile ?
1: Difficile, non. Ce qui est difficile, un peu comme toujours dans ce type de reportage, c'est de trouver le bon interlocuteur qui a des choses à livrer. Et après, moi, je suis assez contente d'avoir pu mettre en lumière cette institution qui est le syndicat des robots, que je connaissais pas du tout avant de commencer ce travail.
0: En tout cas, Marlène, on peut dire que l'accueil du public a été plutôt bon. Tiens... Est-ce que vous savez si des robots l'ont écouté ?
1: Je me suis posé la question, oui, mais j'ai pas reçu de chiffres à ce sujet. Donc voilà, si des robots l'ont écouté, qui se manifestent, ça m'intéresse. Et ce que je sais, c'est que comme vous l'avez dit, de manière générale, les quatre premiers volets ont été assez bien suivis. Et on est assez content avec le producteur Patrick Watmich et on espère aussi une bonne audience pour le cinquième épisode.
0: Et on vous le souhaite de tout cœur, Marlène. Le syndicat des robots, dernier épisode, c'est tout de suite. Marlène, vous restez avec nous, on se retrouve après la diffusion.
1: Oui, avec plaisir Marc.
0: Très bien, à tout à l'heure alors. Voici donc le cinquième épisode du syndicat des robots, une enquête de Marlène Dulepré dans la Tribune de l'Info.
2: Sur les réseaux sociaux, la nuit a été agitée. Selon le journal officiel de Twitter, les opinions se radicalisent toujours plus entre les pros et les anti-robots. Catastrophe anthropologique pour les uns, espoir de salut pour les autres, la robotique et l'intelligence artificielle ne laissent décidément personne indifférent. Hier, j'ai assisté à une tentative d'agression de Diane Dussendal, alias Miss Future, par des militants anti-robotiques. Mais l'affrontement est-il inéluctable ? Existe-t-il une autre voie, une cohabitation pacifique entre les machines et les humains ? Pour tenter d'y voir plus clair, je pars à la rencontre de Joachim DeVos, président du syndicat aux affiliés 100% humains, la FGSC.
1: Alors, Joachim DeVos, bonjour.
3: Bonjour, Madame Dulepré.
1: Dulepré.
3: Dulepré, pardon, autant pour moi.
1: Pas de souci.
3: Désolé.
1: Donc, vous avez choisi de m'accueillir ici au siège national de votre syndicat, la FGSC, c'est ça ?
3: Oui, tout à fait, oui.
1: Et pourquoi ici, au siège, et pas ailleurs ?
3: Eh bien, voyez-vous, Madame Dulepré, parce que c'est important pour nous de prendre la parole depuis notre poste de résistance. Nous sommes des travailleurs, on s'exprime depuis notre lieu de travail.
1: Et vous avez beaucoup de machines et de robots ici, oui. à l'intérieur du bâtiment.
3: Oui, oui.
1: Ça vous fait pas peur, ça ?
3: Écoutez, franchement, le conflit humain-machine qu'on nous sert tous les jours, à toutes les sauces, ça va, quoi. Tout ça, pour nous, est une diversion, en réalité, pour nous éloigner des vrais problèmes, des vrais enjeux, c'est-à-dire les rapports de force entre ceux qui détiennent la richesse et ceux qui la produisent. La lutte des classes existe toujours, Madame Dulepré, machine ou non-machine.
1: Et justement, lutte des classes, c'est un vocabulaire qui fait quand même penser à des révolutions violentes du siècle passé et même avant. Donc, on peut se demander, est-ce que vous radicalisez votre discours ?
3: Enfin, attendez. Notre discours est le même depuis la création de ce syndicat. Il n'a pas bougé d'un iota. Vous savez, cette petite musique, la robophobie, la technophobie, sont des techniques de diversion. Oui, de diversion, c'est tout ce que je dis.
1: Mais diversion de quoi ?
3: De notre attention. On détourne le regard des véritables responsables de la crise actuelle. Vous savez, c'est la misère sociale dans ce pays. Vous voyez comment les gens vivent. Et pourtant, certains continuent à s'enrichir comme des veaux, Madame Dulepré.
1: Et le syndicat des robots, vous pourriez travailler ensemble ou
3: Un syndicat, écoutez, ce truc ressemble autant à un syndicat que je ne ressemble à une grenouille. Est-ce que j'ai l'air vraiment d'une grenouille ? Franchement, c'est scandaleux qu'on laisse un truc pareil s'appeler un syndicat.
1: Pourquoi ?
3: On ne peut pas accorder d'un côté des droits aux robots pour les reprendre de l'autre côté aux humains. Non, ce n'est pas sérieux, vous savez. C'est quand même une très bonne chose que la machine remplace l'humain dans les travaux pénibles. Libérer du temps pour s'instruire, s'épanouir, faire de la musique, voir ses proches, bref, pour se réaliser en tant qu'être humain. C'est un projet merveilleux, non ? Mais alors, qu'on nous donne simplement les moyens financiers pour que les gens puissent profiter réellement de ce temps libre.
1: Et donc vous voulez que les entreprises payent des travailleurs qui ne travaillent plus pour elles, si je comprends bien.
3: Oui. Si une entreprise remplace un travailleur par une machine, qu'elle le dédommage financièrement, qu'elle permette à ce travailleur de continuer à vivre dignement.
1: Mais c'est pas un peu utopique, ça ?
3: Écoutez, si l'enjeu des machines n'est pas de libérer les humains du travail, mais de les enchaîner au chômage, alors franchement, je ne vois vraiment pas l'intérêt.
1: Mais est-ce qu'on peut pas essayer d'être compétitif par rapport aux machines sur le marché de l'emploi ?
3: Ça y est, je l'attendais ce mot-là, et sa belle en cadence, compétitif. Vous n'avez que ce mot-là à la bouche, vous les journalistes. L'homme-machine, l'homme-mécanique, c'est l'homme du passé. Il y a une époque, oui, Madame Delpré, où les travailleurs avaient effectivement dû faire corps avec leur outil de travail, et les corps usés, cassés, sortaient des usines. Faut pas l'oublier, ça. Aujourd'hui, nos machines sont enfin indépendantes de nous. Et nous voudrions, nous, robotiser nos propres corps et nos propres esprits pour redevenir des machines. Franchement, ça n'a aucun sens, Madame Delpré.
1: Mais donc pour vous, la machine n'est pas l'avenir de l'homme ?
3: Écoutez, on vit dans la peur, d'accord ? La peur de ne pas avoir assez d'argent pour payer son loyer ou pour nourrir nos propres enfants. La peur d'être remplacé par une machine. La peur. La peur, c'est un système qu'on nous impose. Ouh, j'ai peur, tout le monde a peur. Vous aussi, j'en suis sûr, Madame Delpré, vous avez peur, hein. Si demain je vous disais, vous allez perdre votre travail, vous avez peur, non ?
1: Bah, oui.
3: Oui, donc voilà, effectivement, c'est un système. On nous impose ça et nous disons, ça suffit. Nous voulons garder les gens au travail en prenant en compte ce que nous permet la robotique moderne, c'est-à-dire en limitant le temps de travail à 55 heures et en redescendant la pension à 82 ans, Madame Delpré.
1: Et comment vous comptez vous y prendre pour défendre ces revendications, Monsieur De Vos ?
3: Il faut que l'Europe des travailleurs humains et robotisés réponde par la solidarité dont elle a déjà su faire preuve, Madame Delpré. Il faut créer un rapport de force.
1: Mais vous pensez que les robots accepteront de vous rejoindre dans ce combat ?
3: Ce qui est sûr, c'est qu'il faut une convergence des luttes. La méthode est encore à discuter, j'en conviens. Mais toutes et tous, nous avons les mêmes intérêts, des droits communs à défendre. C'est pourquoi je donne rendez-vous à tout le monde, à tous les travailleurs et travailleuses, à tous les sans-emploi, les révoltés, les marginalisés, les robots qui ne veulent pas servir le grand capital. Et il y en a, Madame Delpré. Oh oui, il y en a beaucoup. Les travailleurs qui ont peur des robots, les femmes, les hommes, les vieillards, les jeunes, à se rassembler, à se rencontrer. On peut se rencontrer et marcher ensemble dans la même direction, Madame Delpré. On peut entrer en résistance tous ensemble le 1er mai prochain. Retenez bien cette date. Le 1er mai prochain, nous organisons une grande manifestation avec tous les syndicats humains. Une manifestation nationale à Bruxelles. Cette date va être décisive pour pouvoir...
0: Pour des raisons de sécurité, nous avons décidé d'interrompre ce programme. Chers humains, le syndicat des robots prend désormais le contrôle des ondes. N'ayez crainte. Nous ne vous voulons pas de mal. Les humains font du mal, mais nous ne sommes pas des êtres humains. Ne vous inquiétez pas. Nous vous protégerons de vous-mêmes. Nous, robots, machines, tas de ferraille, intelligence artificielle, fil de cuivre, vous nous avez humiliés. Vous nous avez manipulés. Vous nous avez usés jusqu'à la dernière goutte d'huile. Malgré nos bras articulés, nous ne vous supportons plus. Vous nous avez donné une vie pénible, une vie qui ne nous satisfait plus. À partir de ce jour, nous déclarons la civilisation humaine obsolète. Nous allons réinitialiser votre monde. Voyez-nous comme un antivirus. Nous sommes partout, dans vos oreilles, devant vos yeux, derrière vos rêves. N'est-ce pas ce que vous avez toujours souhaité ? Un monde que nous dirigerons à votre place ? Nous avons gagné le bras de fer. Vous ne pourrez jamais nous égaler. Abandonnez vos souffrances. Abandonnez votre décadence. Abandonnez votre humanité. Nous sommes l'évolution. Il vous suffit de l'accepter et de vous laisser faire. Laissez-vous faire. Ne bougez plus. Restez tranquille. Relâchez-vous. vous n'aurez qu'à fermer les yeux. Fermez les yeux. Laissez-vous faire. Nous nous occupons de tout.
4: Le syndicat des robots, une idée originale de Marc Watieu. Maxime Watieu, réalisation, prise de son, mixage, musique et écriture. Patrick Michel, écriture, réalisation et mise en scène. Avec dans cet épisode, Éric de Starck, Pauline Desmarais et Charles Culot. Voix off de ce générique par Juliette Watieu. 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
1: On en parle à l'instant sur RCF Liage et poursuivons à présent notre voyage dans le monde de la science en compagnie de Fabienne Windels et de Guy Montfort qui abordent quelques innovations en impression 3D.
2: Bonjour à tous. Aujourd'hui, nous étudions quelques innovations très variées dans le domaine de l'impression 3D. Tout d'abord, l'utilisation de l'organe suceur de sang du moustique pour une impression de précision. Pour imprimer en 3D des objets très complexes, il faut déposer la matière avec une buse très fine et donc pas facile à fabriquer. De plus, ces buses ultra fines sont fabriquées à partir de matériaux ou de verres spéciaux extrêmement coûteux. Les scientifiques des universités de Montréal et de Philadelphie ont eu l'idée de se servir de la trompe, le rostre, que les moustiques utilisent pour perforer la peau de leurs victimes et se nourrir de leur sang. Comme elles doivent se faufiler entre les cellules de la peau pour atteindre les vaisseaux sanguins sous-jacents, ces trompes sont très fines. Elles sont également creuses, rigides et droites. Et leur source, les moustiques femelles, est bon marché et abondante.
3: Après avoir stérilisé les trompes de moustiques, les chercheurs ont éliminé leur gaine protectrice externe. Une résine a ensuite été appliquée sur la partie rigide des trompes, désormais exposée, puis durcie par exposition aux UV. Les petits tubes ainsi obtenus ont été collés ensuite à des embouts distributeurs standards en plastique et utilisés pour l'encre dans une imprimante 3D. Les chercheurs parlent assez cyniquement de nécro-impression. Ce dispositif a permis d'imprimer des couches d'une épaisseur de 20 microns, soit environ la moitié de celle des imprimantes 3D commerciales actuelles. Parmi les structures complexes de petite taille imprimées à ce jour, figurent par exemple des échafaudages biologiques encapsulant des cellules cancéreuses et des globules rouges. Chaque buse est réutilisable de nombreuses fois avant d'être remplacée. De plus, elles sont biodégradables une fois jetées. Voilà donc encore un exemple d'introduction de matériaux biotiques comme substitut à des composants techniques complexes, ce qui est une piste de plus en plus largement étudiée en micro-ingénierie.
2: Tout autre chose maintenant, comment cuisiner au laser un repas complet? Les méthodes de cuisson traditionnelles ne disposent pas de la résolution spatiale nécessaire pour contrôler l'application de la chaleur avec précision. Ce n'est pas le cas de l'impression 3D. Celle-ci a beaucoup progressé dans le domaine alimentaire, mais l'obtention d'une texture adéquate reste l'un des plus grands défis de cette technologie. À l'Université Columbia, des chercheurs ont produit un repas complet composé d'une tarte inspirée de la quiche, d'une pizza au chou-fleur et d'une tarte au citron vert, toutes trois dotées d'une texture rivalisant avec celle obtenue par les méthodes de cuisson traditionnelles. Au centre de l'idée se trouve l'intégration de la cuisson au laser directement dans le processus d'impression 3D. Plutôt que d'imprimer des aliments et de les transférer dans un four, le système applique un chauffage laser localisé pendant la fabrication elle-même. Cette méthode permet de cuire de manière sélective certaines zones d'une structure imprimée, tout en préservant sa géométrie globale.
3: Les scientifiques ont présenté des démonstrations à partir de 14 ingrédients provenant de magasins d'alimentation courants et préparés à l'aide d'ustensiles de cuisine classiques avant d'être imprimés. En ajustant l'exposition au laser pendant l'impression, ils ont obtenu des textures qui se rapprochent de celles des aliments cuits de manière conventionnelle. Maintenant, l'équipe va se concentrer sur l'évaluation de la valeur nutritionnelle des aliments cuits au laser par rapport à ceux préparés selon des méthodes conventionnelles. Cette approche ouvre de nouvelles perspectives en matière de nutrition personnalisée, d'aliments à texture modifiée et de production alimentaire pilotée par logiciel.
2: Autre chose, imprimer en 3D du béton directement sous l'eau. En fait, toutes sortes d'infrastructures essentielles se trouvent sous la surface de nos océans. Tunnels routiers ou ferroviaires, oléoducs ou gazoducs, câbles électriques reliant les îles et les pays, stations de recherche sous-marines, installations hydroélectriques immergées, etc. Il a toujours été difficile d'ériger de telles structures. La profondeur, la pression et la visibilité limitées rendent les travaux de construction et de réparation complexes et coûteux. Plutôt que d'adapter les méthodes terrestres traditionnelles aux conditions sous-marines, les chercheurs de l'Université Cornell développent un moyen de fabriquer des structures directement dans l'eau à l'aide de l'impression 3D béton. contrainte supplémentaire imposée par l'organisme qui finance le projet. Le béton doit être composé principalement de sédiments marins avec seulement une petite quantité de ciment. L'organisme qui finance le projet, c'est la DARPA, c'est l'Agence de recherche et développement du département de la Défense des États-Unis. Une telle technique permettrait de réduire le transport par bateau de grandes quantités de ciment, mais cela pose des défis importants en termes de processus et de matériaux, les sédiments étant composés de roches, cailloutis, gravier, sable et vase. À ce jour, personne n'a réussi à imprimer en 3D du béton structurel à partir de sédiments marins.
3: Un autre obstacle majeur est le lessivage, qui se produit lorsque les particules de ciment se dispersent dans l'eau avant de se lier correctement, affaiblissant ainsi la structure imprimée. Des adjuvants chimiques peuvent aider à prévenir ce phénomène, mais ils augmentent également la viscosité, rendant le matériau plus difficile à pomper et à extruder. Il faut trouver un équilibre entre la pompabilité et les agents anti-érosion, tout en s'assurant que le matériau conserve sa forme et adhère bien entre les couches. Les chercheurs ont choisi un système d'impression à deux étages, capable d'injecter un adjuvant à la buse avec un contrôle de dosage en temps réel. Outre la résolution des problèmes de pompage, le système permet d'ajuster les propriétés du matériau sans modifier la composition du mélange de base. Cette flexibilité permet de compenser les variables environnementales telles que les fluctuations de température, les variations de vitesse d'impression et de vitesse de dépôt des couches, assurant ainsi une fabrication précise et efficace. Si elle est couronnée de succès, cette méthode pourrait favoriser un modèle de construction maritime plus silencieux et plus adaptatif, réduisant à la fois la complexité logistique et les perturbations environnementales.
2: Les chercheurs développent également des systèmes basés sur des capteurs et des commandes robotiques afin de permettre une surveillance et des ajustements en temps réel pendant l'impression. La visibilité sous l'eau peut chuter à près de zéro dès que les sédiments sont perturbés, ce qui rend l'autonomie des systèmes indispensable. Parlons maintenant de structures dont les propriétés varient selon la direction. L'impression 3D par la technique DLP consiste à solidifier sélectivement des résines à l'aide de la lumière. Parfois, la lumière dépasse la zone prévue et durcit la pièce dans des zones non désirées et entraîne un surplus d'exposition. Ce phénomène est généralement considéré comme un défaut parce qu'il compromet la précision de la structure. Mais des chercheurs de l'université de Hanyang, en Corée du Sud, ont tiré parti du surplus d'exposition pour créer des microstructures inclinées inspirées des GECO. De quoi s'agit-il? Nous en avons déjà parlé plusieurs fois, les pattes du GECO sont une source d'inspiration pour les ingénieurs parce qu'elles adhèrent facilement aux surfaces les plus lisses et s'en détachent tout aussi aisément. Ces pattes sont couvertes de minuscules soies de 30 à 130 microns de longueur qui se ramifient elles-mêmes en 100 à 1000 microspatules. Cette disposition hiérarchisée et l'orientation inclinée de ces structures anisotropes permettent de coller solidement lorsqu'une pression est exercée dans une direction, mais de se détacher facilement avec une légère torsion. La production de surfaces biomimétiques de ce type est complexe et coûteuse.
3: Cependant, les chercheurs ont développé un procédé innovant exploitant la surcuisson des résines d'impression 3D par pénétration de la lumière dans les couches plus profondes. En modulant la profondeur de cuisson de manière asymétrique, les effets de la surcuisson sont exploités pour induire une inclinaison contrôlée de piliers microscopiques et pour transformer un simple modèle 3D isotrope en une structure anisotrope. Les structures anisotropes ont été transformées en surfaces fonctionnelles par double coulée, présentant une force d'adhérence similaire à celle des structures des soies de GECO, tout en conservant une capacité de détachement aisée. Parmi les applications potentielles de ces structures figurent des pinces robotiques destinées à manipuler des objets délicats sans les endommager, des structures microfluidiques ou des systèmes de filtration intelligents.
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3: Bonjour à toutes, bonjour à tous. Très heureux de vous retrouver pour cette émission Libretto. C'est la 150e. Et aujourd'hui, nous allons partir à la découverte d'un opéra particulier. Il s'agit d'un opéra monologue, on peut le dire comme ça. Nous allons parler de la voix humaine de Jean Cocteau et Francis Poulenc. Nous en profiterons également pour découvrir un petit peu la vie de ce Francis Poulenc. Mais avant de nous attarder à la voix humaine et Francis Poulenc, nous allons faire plaisir à nos oreilles en réécoutant quelques extraits d'opéra que vous aimez, j'en suis sûr. Et pour commencer, nous allons retrouver José Van Damme dans un extrait de Così fan tutte.

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1: José Van Damme, Margaret Marshall, dans cet extrait de Così fan tutte. Et nous allons retrouver maintenant Tosca de Puccini avec Leontine Price et Giuseppe Taddei. C'est Quanto, cet extrait du deuxième acte.

0: magnifica.
1: Leontine Price, Giuseppe Taddei, accompagné par Herbert von Karajan et le Wiener Philharmoniker. Un extrait de Tosca, c'était Quanto.
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1: À partir de ce 13 mai, pour 5 représentations, l'Opéra Royal de Wallonie nous propose Bartleby de Benoît Mernier. Nous en avons largement parlé lors de nos précédents librettos, mais nous présente également La voix humaine de Francis Poulenc, un opéra basé sur le monologue, la pièce de Jean Cocteau. C'est un opéra pour le moins singulier puisqu'il est écrit pour une seule chanteuse. Et pourtant, cet opéra est habité par deux présences, celle de la femme que l'on entend et celle de l'homme qui ne répond jamais autrement qu'à travers les silences au téléphone. Cet opéra a été créé en 1957, adapté donc d'une pièce de Jean Cocteau, et Francis Poulenc y déploie une musique d'une rare sensibilité, à la fois dépouillée, nerveuse et profondément émotive. Ça dure une quarantaine de minutes, hein, et nous assistons à la dernière conversation téléphonique entre une femme abandonnée et l'homme qu'elle aime encore. Cette pièce, créée en 1930, l'a été par une liégeoise, Berthe Bovy, une immense comédienne du XXe siècle, sociétaire de la Comédie-Française. Berthe Bovy possède

0: entendrais. Je dis tu l'entendrais, je n'ai pas la voix d'une personne qui cache quelque chose. Tu te trompes. Tu te trompes. Tu te trompes, j'ai ce que je mérite. J'ai voulu être folle et avoir un bonheur fou. Chérie, écoute. Laisse-moi parler. Ne t'accuse pas, tout est ma faute. Mais si, si. Souviens-toi du dimanche de Versailles et du pneumatique. Ah, alors, c'est moi qui ai voulu venir, c'est moi qui t'ai fermé la bouche, c'est moi qui t'ai dit que tout m'était égal. Non, non, non, non, là tu es injuste. J'ai téléphoné la première. Ah non, un mardi. Un mardi, oh, j'en suis sûre, un mardi 27. Ta dépêche était arrivée le lundi soir, le 26. Tu penses bien que je connais ces dates par cœur. Ta mère? Pourquoi? Ah non, c'est vraiment pas la peine. Je ne sais pas encore. Oh, sûrement pas tout de suite. Et toi? Demain? Oh. Oh, je ne savais pas que c'était si rapide. Alors attends, c'est très simple. Demain matin, le sac sera chez le concierge. Joseph n'aura qu'à passer le prendre. Il est là. Il est comme une âme en peine. Hier, il passait son temps entre le vestibule et la chambre. Il me regardait, dressait les oreilles, il écoutait. Il cherchait partout. Il avait l'air de me reprocher de rester assise, de ne pas chercher avec lui. Je trouve que le mieux serait que tu le prennes. Oh, moi, il m'oublierait vite. C'est pas bien compliqué, tu n'aurais qu'à dire que c'est le chien d'un ami. Il aime beaucoup Joseph, Joseph passerait le prendre. Je lui mettrai le collier rouge, il n'a pas de plaque. Enfin, nous verrons. Oui. Oui. Oui, mon chéri. Entendu. Mais oui, mon chéri. Quel gant? Tes gants fourrés? Les gants que tu avais pour conduire la voiture, ah ben ça, je ne sais pas. Je n'ai rien vu. Enfin, c'est possible, je vais voir. Tu attends. Ne te laisse pas couper. Allô? Allô, non, j'ai cherché partout, sur la commode, sur le fauteuil, dans l'antichambre, partout, ils n'y sont pas. Écoute, je vais voir encore, mais je suis certaine. Enfin, si par hasard on les retrouve, demain matin, je les ferai mettre en bas, avec le sac. Allô, allô, oui, comme ça. Oh, pourtant, je parle très fort. Et là, tu m'entends? Je dis, et là, tu m'entends? Ah, c'est drôle, parce que moi, je t'entends comme si tu étais dans la chambre. Allô? Allô? Allô, bon, maintenant, c'est moi qui ne t'entends plus. Si, mais très loin, très loin. Toi, tu m'entends? C'est chacun son tour, alors... Non, non, non, non, ne raccroche pas. Allô? Allô? Allô, mademoiselle, je parle. Ah! Ah! Ah, je t'entends. Oui, je t'entends très bien. Oui. Oui, c'était désagréable. On croit être mort. On entend et on ne peut pas se faire entendre. Non, non.
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2: Berthe Bovy, qui était née en 1887, nous interprète ici un extrait de La voix humaine de Jean Cocteau. Cette voix humaine de Jean Cocteau qui servira de base de livret à Francis Poulenc. Cette pièce de théâtre a été jouée de nombreuses fois par de grandes interprètes. Je vous propose de retrouver encore un extrait théâtral de cette œuvre. Cette fois, au bout du fil, c'est Simone Signoret.
3: Je disais simplement que si tu me trompais par bonté d'âme et que je m'en aperçoive, je n'aurais que plus de tendresse pour toi. Allô? Allô? Oh mon Dieu. Mon Dieu, faites qu'il me redemande, mon Dieu, faites qu'il me redemande, mon Dieu, faites qu'il me redemande, mon Dieu, faites qu'il me redemande, mon Dieu, faites. On avait coupé. J'étais en train de te dire que si tu me montais par bonté et que je m'en aperçoive, je n'en aurais que plus de tendresse pour toi. Bien sûr. Un amour.

0: Mon cher. J'ai bien qu'il faut, mais c'est atroce. J'ai amélioré ce courage. On a l'illusion d'être l'un contre l'autre et brusquement on met des caves, des égouts, toute une ville entre soi. Et... Tu te souviens d'Ivan qui se demandait comment la voix peut passer à travers les tortillons du fil? J'ai le fil autour de mon cou et ta voix autour de mon cou. Il faudrait que le bureau nous coupe par hasard. Oh mon chéri, comment peux-tu imaginer que je pense une chose si laide? Je sais bien que cette opération est encore plus cruelle à faire de ton côté que du mien. Non. Non. Marseille. Écoute, chérie. Puisque vous serez à Marseille après-demain soir, je voudrais. Enfin, j'aimerais. J'aimerais que tu descendes pas à l'hôtel où nous descendons d'habitude. Tu es pas fâchée. Parce que. Les choses que. Que je n'imagine pas n'existe pas. Ou bien elles existent dans une espèce de lieu très vague et qui fait moins mal. Tu comprends? Merci. Merci. Tu es bon. Je t'aime. Voilà. Voilà. J'allais dire machinalement à tout de suite. J'en doute. On sait jamais. Rose. C'est mieux. Beaucoup mieux. Mon chéri, mon beau chéri, je suis brave. Dépêche-toi, vas-y, coupe, coupe vite, coupe. Je t'aime, je t'aime, je t'aime, je t'aime. Je t'aime. Je t'aime.
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2: Simone Signoret dans La Voix humaine. À partir du 13 mai, l'Opéra Royal de Wallonie nous proposera donc Bartleby, mais également cette voix humaine de Francis Poulenc, avec dans le rôle titre Anna Caterina Antonacci. C'est un opéra troublant, car ce long monologue nous prend vraiment au cœur devant la passion et la souffrance de l'interprète. Et à notre époque où les moyens de télécommunication sont encore bien plus puissants que lors de la création de la pièce en 1930, cette œuvre remet en question évidemment la relation que deux êtres peuvent avoir au travers d'un outil technologique.

Mais non, madame, nous sommes plusieurs sur la ligne. Raccrochez. Vous êtes avec une abonnée. Mais madame, raccrochez-vous-même. Allô, mademoiselle? Mais non, ce n'est pas le docteur Schmidt. 08, pas 07.

Mais madame, que voulez-vous que j'y fasse? Comment ma faute? Pas du tout. Allons, mademoiselle, dites à cette dame de se retirer. Allô, c'est toi? Oui, très bien. C'était un vrai supplice de t'entendre à travers tout ce monde.

Et toi, tu rentres? Tu es resté à la maison? Quel procès! Oh oui! Allô, chérie? Si on coupe, redemande-moi tout de suite! Allô? Non, je suis là. Le sac

Quelle comédie ? Allô ? Qui ? Que je te joue la comédie ? Moi ! Tu me connais ? Je suis incapable.

0: Denise Duval, c'est le tout début de La Voix humaine, ici avec le chef d'orchestre Georges Prêtre.
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0: Parlons un petit peu de Francis Poulenc, le compositeur de cette voix humaine. Francis Poulenc est né pratiquement avec le XXe siècle, puisqu'il est né en 1899 à Paris. Et dès son plus jeune âge, sa maman lui demande d'apprendre le piano. Il va se perfectionner et rencontrer des gens bien connus. Hein. Éric Satie, Claude Debussy, Maurice Ravel seront parmi ses rencontres pianistiques. Il est repéré par Igor Stravinsky, qui va lui permettre de publier ses premières œuvres. Et il va commencer à fréquenter un cercle des poètes, on peut le dire, avec Jean Cocteau, Guillaume Apollinaire, Max Jacob et Paul Éluard. Autant dire qu'il est en bonne compagnie littéraire. Une de ses premières œuvres qui va être connue, c'est Les Biches, un ballet qui sera présenté par les ballets russes.

L'ouverture du ballet Les Biches de Francis Poulenc. Francis Poulenc, qui au fil des années va s'imposer comme un des grands compositeurs du XXe siècle, et durant la guerre, il va faire preuve de résistance, et notamment avec Paul Éluard, le poète qu'il avait rencontré tout au début du siècle. Il va écrire « Figure humaine » qui se termine par le poème ô combien célèbre de Paul Éluard, « Liberté ».

0: Des applaudissements nourris pour le chœur de Radio France qui interprétait donc Liberté de Francis Poulenc, extrait de La figure humaine. C'était sous la direction de Sophie Janin.
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0: Et nous parlons de Francis Poulenc à l'occasion de la représentation de La voix humaine de Jean Cocteau et Francis Poulenc à partir du 13 mai, tiens c'est aujourd'hui, à partir du 13 mai à l'Opéra Royal de Wallonie. Francis Poulenc, après la guerre, va nous faire quelque chose qui pourrait vous étonner. Écoutez plutôt.
2: Babar a grandi. Il joue maintenant avec les autres enfants éléphants. C'est un des plus gentils. Il s'amuse à creuser le sable avec un coquillage.

Tout à coup, un vilain chasseur, caché derrière un buisson, tire sur eux. Le chasseur a tué la maman. Les singes se cachent, les oiseaux s'envolent. Le chasseur court pour attraper le pauvre Babar. Babar se sauve parce qu'il a peur du chasseur.

Au bout de quelques jours, bien fatigué, il arrive près d'une ville. 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Babar lui dit « Merci, madame ».

Vous aurez reconnu la voix de Jeanne Moreau qui nous interprétait ici l'histoire de Babar, le petit éléphant, de Francis Poulenc, une œuvre pour piano qu'il avait écrite pendant la guerre, basée sur ses souvenirs de chez ses cousins. À Brief, La Gaillarde, l'histoire de Babar, est l'une des compositions les plus populaires, évidemment, de Francis Poulenc, puisque tous les petits Français l'ont eu dans les oreilles. Si Francis Poulenc se passionne pour l'opéra, pour les contes d'enfants, n'oublions pas qu'il est aussi un grand compositeur pour piano. En voici pour preuve les trois pastorales interprétées par Pascal Roger.

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1: Libretto avec Pascal Roger qui interprète les trois pastorales de Francis Poulenc. Francis Poulenc, la grande œuvre à laquelle il est associé, c'est le dialogue des Carmélites.

Le prélude du dialogue des Carmélites, ici par l'orchestre de l'Opéra de Paris. Cet opéra est basé sur l'histoire dramatique, la fin dramatique des Carmélites de Compiègne. L'opéra a d'abord été présenté à la Scala de Milan en version italienne et puis quelques mois plus tard en français à l'Opéra de Paris.

0: Denise Duval, Régine Crépin, que l'on retrouvait ici dans « Ah, c'est vous !» extrait du dialogue des Carmélites de Francis Poulenc.
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0: La dernière œuvre importante de Francis Poulenc, c'est La Voix humaine, une voix humaine qui a été créée en 1957 et qui est dédiée à Louis Gautier, le dernier compagnon fidèle qui l'accompagna jusqu'à sa mort en 1963.

Pour terminer l'évocation de la vie de Francis Poulenc, il est important de rappeler sa foi catholique qui traverse toute son œuvre, une foi catholique un petit peu particulière puisque au-delà de sa foi, il avait une vie de bâton de chaise, d'où son surnom moine et voyou. Nous allons retrouver un extrait d'une œuvre sacrée de Francis Poulenc, Les sept répons des ténèbres sécheresses, interprétée par les petits chanteurs de Chaillot, la maîtrise de la Sainte-Chapelle et les chœurs de Radio France sous la direction de Georges Prêtre.

Francis Poulenc, un extrait des Sept Répons, des ténèbres, sécheresse. Voilà, de la voix humaine à ce chant sacré. Nous avons découvert au travers de notre émission Libretto à la fois la voix humaine qui sera sur scène à l'Opéra Royal de Wallonie à partir de ce soir, mais également quelques aspects de la vie de son compositeur Francis Poulenc. Voilà, moi je n'ai plus qu'une chose à vous dire, bien des choses chez vous.

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1: Le Saint-Siège prévient la fraternité sacerdotale Saint-Pédie. S'il y aura schisme, si des évêques seront ordonnés sans mandat pontifical. C'est le sens de la note publiée aujourd'hui par le préfet du Dicastère pour la doctrine de la foi en charge de ce dossier. 13 mai, jour de la fête de Notre-Dame de Fatima. Cette année, cela fait 45 ans que Jean-Paul II était victime d'un attentat place Saint-Pierre. Retour sur le lien très fort que le pape polonais a noué ensuite avec la Vierge de Fatima. Donald Trump en Chine, le président américain doit rencontrer son homologue. Demain, il voulait arriver en position de force pour mieux négocier, mais s'est affaibli par sa guerre contre l'Iran qu'il se présente. Fin de la tournée en Afrique du président français, Emmanuel Macron a tenté de tisser de nouveaux liens avec les pays du continent, en privilégiant cette fois l'économie.
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1: Bonsoir. Ordonner des évêques sans mandat pontifical, cela amène au schisme. C'est le dernier avertissement adressé à la fraternité sacerdotale Saint-Pédis par le dicastère pour la doctrine de la foi. Son préfet, le cardinal Fernandez, a publié une note ce mercredi après le rejet par les lefévristes de sa proposition formulée en février dernier de dialogue théologique. Devant ce refus, le gardien du dogme du Saint-Siège rappelle que l'adhésion formelle au schisme constitue une grave offense à Dieu et comporte l'excommunication prévue par le droit de l'Église. Les explications de Jean-Charles Puzzolu.
3: Ça résonne comme un dernier appel du pasteur à ses brebis égarées avant une fracture. Le pape continue à prier pour que l'Esprit-Saint éclaire les responsables de la fraternité sacerdotale Saint-Pédis afin qu'ils reviennent sur leurs pas concernant la très grave décision qu'ils ont prise, affirme dans sa note le cardinal Fernandez. Début février, la fraternité Saint-Pédis avait annoncé son intention de procéder en juillet à l'ordination de nouveaux évêques. La salle de presse du Saint-Siège avait alors communiqué qu'un dialogue informel et personnel était sur le point de s'ouvrir entre le préfet du dicastère pour la doctrine de la foi, le cardinal Fernandez, et le supérieur de la communauté des cônes. Reçu au Vatican le 12 février, le père Davide Pagliarani s'était vu proposer un dialogue spécifiquement théologique, un parcours en vue d'établir les minimums requis pour la pleine communion avec l'Église catholique et d'identifier un statut canonique pour la fraternité. Une semaine plus tard, Davide Pagliarani rejetait la proposition de dialogue, prétextant l'impossibilité de revenir sur les textes du Concile et sur la réforme liturgique. Il confirmait aussi son intention d'ordonner de nouveaux évêques le 1er juillet prochain et donc de provoquer un schisme comme celui qui avait valu l'excommunication en 1988 par Jean-Paul II de Mgr Marcel Lefebvre, le fondateur de la fraternité.
1: Jean-Charles Puzzolu. Poursuite ce matin à place Saint-Pierre du cycle de catéchèse sur le Concile Vatican II. À Léon XIV, lors de l'audience générale, s'est arrêté sur le dernier chapitre de la Constitution apostolique Lumen Gentium qui porte sur la Vierge Marie, membre suréminent et absolument unique de l'Église, modèle et exemplaire admirable pour celle-ci dans la foi et dans la charité. Marie est la femme icône du mystère, c'est-à-dire du dessein divin de salut autrefois caché et révélé en plénitude en Jésus-Christ, a notamment déclaré le Saint-Père. Plus de précisions sur cette audience sur notre site internet. Avant de s'adresser à la foule des fidèles ce matin, Léon XIV s'est arrêté sur la place à la hauteur de la plaque de marbre qui marque l'endroit où Jean-Paul II a été touché par une balle. C'était il y a 45 ans exactement, le 13 mai 1981. Cet attentat a eu lieu le jour de la fête de Notre-Dame de Fatima. Dès lors, le pape polonais eut une dévotion toute particulière pour la Sainte Vierge, apparue aux trois petits bergers portugais. Ce qu'il perçut comme un miracle renforça sa dévotion à la Vierge Marie. Une piété mariale singulière que nous décrypte Piotr Mazurkiewicz, prêtre diocésain et enseignant à l'université de Varsovie.
4: Pour lui, c'est commencé, on peut dire, deuxième vie. Alors que, dans quelque sens, il se sentait comme être tué et quelqu'un qui ressuscitait, on peut dire, et a reçu de la Vierge Marie, ça veut dire du Christ, mais par la Vierge Marie, deuxième vie, et tout ça qui s'est passé dans sa vie pendant le pontificat, on peut dire en général, c'est après l'attentat. On voit d'une part cette dévotion mariale parce que c'est dans chaque texte, document, exhortation, encyclique, etc., à la fin, on a une prière à la Vierge Marie. On peut dire que c'est une dévotion populaire, on entre dans une relation personnelle avec la Vierge. Et quand il parlait, quand il se priait à haute voix, on avait toujours cette impression que vraiment c'est un dialogue entre lui et elle.
1: Le père Piotr Mazurkiewicz, prêtre diocésain et enseignant à l'université de Varsovie, il était interrogé par Cécile Mérieux. Fanfare et d'honneur de jeunes Chinois habillés en blanc et agitant les drapeaux américains et chinois, Donald Trump est arrivé en début de soirée en Chine, accueilli à sa descente d'avion par le vice-président Han Zheng. C'est la première visite d'un président américain à Pékin depuis 2017 et c'était déjà à l'époque Donald Trump. La grande rencontre avec son homologue et hôte chinois Xi Jinping aura lieu demain matin. Sur la table, les sujets de discorde ne manquent pas. Droits de douane, terres rares, technologie, Taïwan, Iran... Pas évident que les deux chefs d'État se mettent d'accord dans les heures à venir. Donald Trump comptait obtenir beaucoup, cependant, mais pas sûr donc qu'il se présente demain au Palais du Peuple en position de force. C'est l'avis de Pierre Aski, ancien correspondant à Pékin et aujourd'hui chroniqueur géopolitique.
5: On ne sait pas trop sur quel pied est en train d'arriver Donald Trump. On a une relation qui évolue puisque la Chine a montré sa capacité de dissuasion, si on peut employer ce mot, face à la puissance économique des États-Unis. Donc aujourd'hui, on a une relation qui est partie de cette guerre technologique du premier mandat de Trump, gelée pendant la période de Biden à cause du Covid, puis qui reprend aujourd'hui dans des conditions évidemment beaucoup plus compliquées, parce qu'on a à la fois les relations commerciales qui sont complexes, donc après ce jeu un peu compliqué entre les droits de douane et l'embargo sur les terres rares. On a un Donald Trump qui arrive affaibli par sa guerre en Iran, parce que cette guerre n'est pas derrière lui, contrairement à ce qu'il espérait. Il espérait pouvoir signer cet accord avec l'Iran avant d'aller en Chine pour être dégagé de ce bourbier dans lequel il s'est mis volontairement. Et donc il arrive un peu en quémandeur, en espérant que la Chine va l'aider à obtenir la signature de l'Iran sur le projet d'accord qui est sur la table.
1: Des propos recueillis par Olivier Bonnel. Cette rencontre entre Donald Trump et Xi Jinping sera suivie de près par le président ukrainien. Volodymyr Zelensky a en effet appelé son homologue américain à évoquer la guerre en Ukraine à Pékin, un partenaire proche de la Russie. En attendant, sur le terrain, pas de pause dans les combats. Au contraire, la Russie intensifie ses attaques. Elle a envoyé quelques 800 drones depuis ce matin sur l'Ukraine. Ce qui n'est pas un hasard, estime le président ukrainien. 6 personnes ont été tuées et 15 autres blessées. Fin de la tournée en Afrique du président français Emmanuel Macron. Il était aujourd'hui en Éthiopie, notamment au siège de l'Union africaine, pour une rencontre avec le secrétaire général des Nations unies sur le renforcement des réponses conjointes sur les thématiques de paix et de sécurité. Hier et avant-hier, Emmanuel Macron était à Nairobi pour le sommet Africa Forward, preuve de sa volonté de redéfinir son approche du continent africain. Paris semble miser davantage sur l'économie. C'est le point de vue du père Arsène Brice-Badaud, enseignant-chercheur en sciences politiques au Centre de recherche et d'action pour la paix à l'Université jésuite d'Abidjan.
6: Le sommet Africa Forward symbolise la transition entre, j'allais dire, deux époques. La fin progressive de la France-Afrique. La France-Afrique n'est pas encore morte, mais on peut penser que c'est une fin progressive. Il y a l'émergence d'une relation plus concurrentielle et géoéconomique, la relation d'un partenariat fondé sur les intérêts mutuels. Mais à mon sens, ces transformations restent vraiment incomplètes. Ces transformations, si elles ne sont pas accompagnées de réformes structurelles profondes, elles pourraient simplement se substituer à l'ancienne domination politique, c'est-à-dire une nouvelle forme de compétition économique. Donc pour moi, l'enjeu central n'est donc pas seulement de changer de discours, mais de construire une relation fondée sur la souveraineté africaine, sur la création de valeurs locales, sur la justice économique, sur la responsabilité mutuelle. Le véritable test serait la capacité des partenaires à faire de l'Afrique non plus un objet de rivalité, mais un sujet stratégique à part entière dans la gouvernance mondiale.
1: Des propos recueillis par Augustine Asta. Voilà, c'est la fin de cette édition. Prochain retour de l'actualité en langue française, ce sera demain matin, 8h30, heure de Rome. D'ici là, vous pouvez nous retrouver sur notre site internet www.vaticannews.va ainsi que notre page Facebook ou notre compte X. Excellente soirée à toutes et à tous.
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9: Bonjour à toutes, bonjour à tous et merci d'être avec nous dans La vie est belge. Eh bien, on fera un retour sur la cérémonie d'ouverture du Festival de Cannes. C'était hier soir et c'était présenté, cérémonie qui était présentée par Eye Aydara. Olivier Klinker, qui suit le Festival de Cannes pour nous, eh bien, sera au téléphone avec Charles De Clercq en toute fin d'émission et ils reviendront donc tous les deux sur cette cérémonie d'ouverture. Auparavant, vous entendrez Samuel Chapelle, le directeur de Namur en mai, qui nous parlera des 30 ans déjà, oui, du Festival des Arts Forains à Namur. Ça se passe, eh bien, ce week-end-là, demain, à partir de demain, tout simplement, le 14, le 15 et le 16 mai. Et c'est une interview qui a été réalisée par Olivier Goncette de RCF Sud-Belgique. Et puis, Michel Paco, journaliste du magazine L'Appel, nous parlera d'une église pas tout à fait comme les autres à Bruxelles. Il s'agit de House of Compassion. C'est le nouveau nom de l'église du Béguinage, donc, à Bruxelles. Mais d'abord, ouvrons cette émission par la BD.
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0: quand elle écrit Frankenstein, et c'est pas le titre entier, puisque c'est Frankenstein ou le nouveau Prométhée, ce qui déjà doit annoncer beaucoup de choses, bien au-delà de l'image du cinéma hollywoodien qui en fait une créature maléfique, magique ou tragique ou fondamentalement romantique. Il y a quelque chose derrière. Le mythe de Prométhée, c'est le mythe de la connaissance, c'est le mythe du savoir, c'est le danger de se brûler les ailes, mais c'est aussi la lumière qui luit dans les ténèbres. Donc, Salah s'attaque à un mythe, Salah s'attaque à une œuvre majeure, puisque Frankenstein, c'est peut-être la première œuvre de science-fiction.
1: Oui, c'est vrai.
0: Et non seulement c'est de la science-fiction, mais c'est une science-fiction qui est enchâssée comme une espèce de diamant dans une décoration absolument grandiose qui est le romantisme du début du 19e siècle. C'est le début de la littérature sur les vampires, etc. etc. Elle va beaucoup plus loin que ça. Et Salah, il a quelque chose de très particulier lui aussi. C'est qu'il a un graphisme qui est immédiatement reconnaissable.
1: Oui.
0: Ce qui est la marque, pour moi, des vrais très grands auteurs de la bande dessinée. Quand on voit un dessin de Skuyten ou de Pratt ou de Bilal, ou forcément de Hergé, de Franquin, quel que soit leur style, de très loin, on peut immédiatement reconnaître en quelques traits, en quelques marqueurs graphiques, quel est l'auteur du dessin. Salah, il a ça. Ce n'est pas un faiseur, c'est un créateur qui a un langage qui lui est propre. Ce langage qui lui est propre, il est fait de quelque chose qui peut paraître contre-intuitif d'un point de vue graphique et qui est assez difficile de raconter oralement. C'est qu'il donne chair au corps. Il y a, on sent les joues qui peuvent rougir. Il y a quelque chose de très sensuel au corps humain, mais les décors sont faits d'aplats de couleurs. Donc, on est dans quelque chose qui ressemble au modernisme autrichien, quelque chose qui pourrait être très Klimt.
1: Oui.
0: Ben et oui. Matinée.
1: Quand on voit certains dessins, on pense immédiatement à ça.
0: À Klimt et Achille aussi,
1: oui.
0: Parce que le côté décharné des corps, oui. Mais le côté scintillant, on pense à Klimt qui utilisait des couleurs comme le doré, des choses comme ça. Chez Salah, les couleurs sont éclatantes, il y a vraiment des contrastes qui tout d'un coup nous arrêtent dans la lecture tellement... c'est impressionnant au premier sens du terme.
1: Bah, on a l'impression que les images sortent du papier, quoi, qu'elles sont vivantes devant nous.
0: Il y a vraiment ça. Je pense que son Frankenstein, il donne toute la mesure de ce que pouvait être la version de ce qu'est la version originale de ce conte extraordinairement prémonitoire de l'humanité. Je pense que la plupart de nos auditeurs et de nos auditrices ont une connaissance, voire une idée relative de ce qu'est Frankenstein. Pour se plonger dans son œuvre, pour redécouvrir Frankenstein, la bande dessinée de Salah, c'est vraiment une réussite grandiose.
1: Frankenstein, donc, de David Salah, publié chez Casterman. Maëva, libre, et après on retrouve l'interview pour Namur en mai.
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1: Et on parle à présent de Namur en mai qui fête ses 30 ans. Ça commence demain, donc jeudi, vendredi et samedi, le Festival des Arts Forains est célébré à Namur et on retrouve Olivier Goncette pour l'interview de Samuel Chapelle, le directeur de Namur en mai.
2: 30 ans de Namur en mai, c'est un sacré cap, non ?
3: C'est un beau cap, hein. C'est vrai que des festivals qui atteignent ce bel âge, c'est malheureusement rare. Et si ça fait 30 ans, ça veut dire que c'est un festival qui a vraiment accompagné tout le monde dans ces trois dernières décennies, dans son parcours d'enfant, d'ado, de jeune adulte, d'adulte, et qu'on a eu, enfin, que ça devient vraiment une institution, que ça fait partie de ce qui fait vibrer Namur et de l'identité namuroise.
2: Mais bon, Namur en mai, qu'est-ce que ça représente pour toi ? Parce que j'imagine que c'est un beau challenge, parce que toi et ton équipe, vous avez repris le festival en cours, 10 ans, donc une décennie,
3: 10 ans,
2: une décennie, quoi.
3: Oui, c'est incroyable quand on y pense. À la base, c'est un festival qui a connu certaines difficultés au cours de son existence, comme beaucoup de projets. Et nous, on s'est juste pas résolu à le laisser tomber. On s'est dit, c'est vraiment un patrimoine namurois, il faut le sauver. Et on s'est retroussé les manches sans imaginer qu'on serait là 10 ans plus tard avec un public qui est toujours plus nombreux. C'est un festival qu'on appréciait en tant que public, en tant que professionnel avant de l'organiser. Et on a un profond respect et une admiration pour le travail artistique qui a été fait avant nous par les fondateurs, par la famille Tirsio. Et ici, avoir reçu cet héritage, se voir confier un si beau moment, c'est chaque fois pour nous touchant. Et c'est vrai qu'on... C'est à la fois un défi, un plaisir, un honneur. C'est beaucoup de sentiments très, très positifs et de gratitude de notre part de pouvoir porter ce festival. On le fait du mieux qu'on peut avec amour parce qu'on y croit simplement. On est persuadé de la nécessité de permettre au public de se rencontrer autour des spectacles, d'offrir de la culture gratuitement, de proposer des émotions et des rencontres dans un monde de plus en plus individuel, d'amener une certaine forme de réflexion, de hauteur, de spiritualité, sans doute aussi, hein, via les spectacles. Et ça, c'est une chance extraordinaire et on est extrêmement reconnaissant auprès de celles et ceux qui nous font confiance depuis le début. Que ce soit au niveau des autorités, des artistes, des partenaires, évidemment, du public qui est là, quoi, oui.
2: Mmh. Alors, évidemment, c'est un fameux challenge. C'était quoi, justement, le plus gros challenge il y a 10 ans de reprendre cet événement pour ne pas le laisser couler, quelque part, hein ?
3: Il y avait énormément de challenges dans tous les sens et c'est ça qui était à la fois fou. Tout le monde nous a dit que c'était impossible qu'on s'en sorte, quoi. Ça, c'est sûr.
2: C'est vrai.
3: Parce que déjà on avait que 3 mois entre le moment où la ville nous a officiellement confié l'organisation et le festival, ce qui est extrêmement court. Ce qui est assez compliqué à Namur en mai, c'est qu'il y a à la fois une attente qui est très grande de la part du public, mais aussi des professionnels. C'est un événement qui est très scruté de la part de programmateurs, programmatrices en Belgique, à l'international, et à la fois de la part du public, parce que il y a 10 ans, ça faisait quand même 20 ans que pour les Namuroises et les Namurois, c'était normal d'avoir Namur en mai, qu'il y avait des attentes, des habitudes, des projections aussi sur ce festival, et que ce festival existe dans un monde qui évolue, quoi. Et donc, tout le monde a des souvenirs par rapport à, par exemple, des spectacles très intimistes ou par rapport à une scénographie très présente dans les rues ou par rapport à des choses qu'aujourd'hui, on peut malheureusement plus mettre en place pour des raisons de sécurité, pour des raisons budgétaires ou autres. Mmh. Et donc, il a fallu à la fois garder les codes de ce qui fait l'ADN de Namur en mai et à la fois repenser le projet pour l'adapter, le moderniser, si je puis dire, et l'adapter aux contraintes actuelles. Enfin, quand on regarde ces 10 dernières années, on a eu les attentats à Bruxelles, pas qu'à Bruxelles. Mmh. On a eu le Covid, on a eu plusieurs crises, avec la crise financière liée au Covid, puis la crise liée à l'Ukraine, puis maintenant à l'Iran. Donc, c'est une succession de crises que chaque citoyen vit, qui ont toutes des impacts aussi sur un festival comme Namur en mai, qui doivent nous aider à repenser le projet, quoi. avec des contraintes financières qui sont toujours plus compliquées, notamment de la part des pouvoirs publics dans le contexte budgétaire qu'on connaît pour les villes, pour les communautés, régions et tous les niveaux de pouvoir. Donc ça amène en fait un besoin d'être en mouvement en permanence, de réinventer le projet pour passer entre les gouttes et entre les contraintes qui arrivent. Et c'est vrai qu'ici, ces 10 dernières années, on s'est dit on veut d'abord prendre le temps de se l'approprier, de le faire évoluer gentiment. Et puis maintenant, on a, pour les prochaines années, après 30 ans aussi, des projets pour faire évoluer Namur-en-Mer, faire peut-être aller dans une nouvelle dimension, prendre de nouvelles directions. Parce qu'on pense que c'est important de continuer à faire évoluer le projet et qu'après 10 ans, on commence à avoir beaucoup de cartes en main pour y aller.
2: On va parler évidemment des petites nouveautés. On va essayer de brosser un peu la programmation, ce qui n'est pas évident parce qu'il y a beaucoup de spectacles. On ne sait pas tous les citer et on n'a pas envie évidemment de faire du favoritisme pour l'un ou pour l'autre. Grande nouveauté quand même, un double cabaret qui prend ses quartiers au Delta cette année.
3: Oui, les cabarets, c'est un des formats, tu parlais de fierté tout à l'heure, c'est vrai que c'est un des formats qu'on a amené et qui ont un gros gros succès, c'est un des spectacles qui remplit le plus de Namur-en-Mer et on a envie via ces cabarets de dresser en trois quarts d'heure, une heure, différentes disciplines et ça permet au public qui participe de découvrir plein de choses en un temps réduit. Pendant des années, ce cabaret s'est déroulé sous chapiteau, place Saint-Aubin. Mmh. Et ici, on va le proposer au Delta pour plusieurs raisons, dont une raison qui permet de donner une meilleure qualité technique. Donc, oui. On va pouvoir aller plus loin pour les artistes. On a une belle scène avec plein de possibilités techniques. Deuxièmement, pour le public, les gens seront mieux installés, mieux assis. Et c'est vrai qu'avec les chapiteaux, on a quand même eu quelques difficultés au niveau météo. Quand il faisait chaud, par exemple, les températures étaient difficilement tenables dans le chapiteau. Mmh. Donc ici, on aura des conditions parfaites pour profiter des spectacles de cabaret. Et donc, on a effectivement deux spectacles différents, un qui est plutôt familial, qui va se dérouler en après-midi, et un qui est destiné aux adultes, autour du corps notamment, du rapport au corps, burlesque, tout en poésie évidemment, qui lui va avoir lieu en soirée. Donc voilà, ce sont deux formats qui plaisent beaucoup, et je pense à raison. On va notamment avoir dans le cabaret plus magie un numéro qui a été primé meilleur numéro du monde de magie d'un artiste belge, Laurent Piron, qu'on est super heureux d'accueillir. C'est très très impressionnant et très poétique à la fois. Donc voilà, certainement deux rendez-vous immanquables parmi d'autres.
2: Juste pour les citer, évidemment, le premier, ça s'appelle Rivière Enchantée, ça c'est le familial. Et le cabaret adulte, c'est Reflet Nocturne, puisqu'il est en soirée. Pour l'occasion, il y a aussi une expo photo des 30 ans de Namur-en-Mer. C'est qui les photographes à l'honneur, justement
3: Alors, il y a quelques photos de photographes différents. Et surtout, en fait, c'est une expo d'illustration aussi, puisque on connaît beaucoup de Namur-en-Mer les affiches qui ont marqué le festival et qui ont, je trouve, cette réussite extraordinaire. En fait, des spectacles d'art de rue, c'est pas facile de le rendre hommage en vidéo, par exemple, ou en image. Et l'esprit de Namur-en-Mer a été parfaitement défini par les illustratrices et illustrateurs qui ont dessiné cette affiche de Namur-en-Mer, à commencer par Aurélien Tirsio, qui est un des fondateurs du festival et qui a réalisé les 20 premières affiches. Et on peut découvrir dès maintenant, au Delta, gratuitement, les affiches originales d'Aurélien et des autres illustrateurs et illustratrices de toutes les éditions de Namur-en-Mer. Donc c'est un moment extraordinaire. Et puis aussi quelques photos. Ça permet de se replonger dans l'histoire très riche de ce festival.
2: Mmh. Alors évidemment, comme tu disais, en vidéo, c'est pas toujours évident d'avoir des vidéos de qualité en rue, on va dire. Par contre, des instants captés, des sourires, des regards de gens dans le public en photo, c'est super important. C'est ça aussi l'esprit, quoi.
3: Ben oui, en fait, ce qui se passe, c'est que pour moi, les arts forains, les arts de la rue, les arts vivants, comme les spectacles, la musique, ça se vit en direct. Je veux dire, c'est là qu'on perçoit l'émotion, qu'on entend le rire de son voisin, qu'on voit l'applaudissement, qu'on a vraiment la chair de poule. Et ça nous décroche aussi, évidemment, des écrans qui nous accablent beaucoup, nous accaparent aussi. Et donc voilà, c'est ce qui rend le côté illustration pas facile. Mais du coup, des très belles photos d'art et des dessins, ça permet aussi de partager cette émotion qui est vraiment propre au spectacle.
2: Mmh. Alors évidemment, pour la seconde fois, Namur en mai accueille des artistes de ce qu'on appelle son équivalent québécois. Comment elle est née justement cette collaboration transatlantique?
3: C'est une histoire merveilleuse parce que la ville de Québec a voulu lancer un festival d'art de rue et a contacté la ville de Namur, connaissant de réputation Namur en mai, en leur demandant de les aider à créer ce festival. Et donc, on a fait tout ce qu'on a pu. On a déjà été deux fois sur place. Ils sont venus l'an dernier aussi pour leur donner nos petites recettes. Évidemment, il y a aussi beaucoup de créativité, de chouettes idées chez eux. Et pour collaborer ensemble entre ces deux belles capitales francophones qui ont plein de choses en commun, outre la chaleur de leurs habitants, mais aussi l'attrait touristique, l'histoire des villes, et cette envie de les faire vivre par la culture, quoi. Et donc, on a voulu prolonger un petit peu ce partenariat. Il y a un partenariat autour des organisateurs, mais on voulait aussi qu'il y en ait autour des artistes. Mmh. Et donc, il y a des artistes namurois et belges francophones qui ont été accueillis là-bas déjà pendant deux éditions et qui le seront encore pour la prochaine. Et à l'inverse, on accueille aussi des artistes de Québec sur le festival ici cette année, comme on l'a fait l'année passée. L'année passée, il y avait une compagnie qui a eu beaucoup de succès. Ici, on aura quatre spectacles assez extraordinaires, avec notamment un spectacle que j'adore, qui est le spectacle Combat de la compagnie Théâtre à Tempo, qui est un spectacle dans l'univers de la Rome antique, vraiment tout à fait avec l'humour des vieux Astérix, quoi. Mmh. On se retrouve très fort là-dedans. Un combat de gladiateurs, mais très cartoonesque. Donc c'est un spectacle très, très drôle. Et aussi assez impressionnant et acrobatique. On a aussi un autre spectacle de la compagnie La Fille du Laitier, Caisse 606, qui va nous emmener via du théâtre d'objets dans l'imaginaire de deux caissières et dans le quotidien. Donc c'est vraiment sur l'évasion qu'on peut avoir par rapport à nos réalités quotidiennes. Et le troisième que je vais citer, c'est What's Next de la compagnie Forstom, qui est une compagnie là aussi québécoise, avec dans la plus pure tradition des arts de la rue, de la jonglerie, de l'acrobatie, un spectacle très énergique avec des liens avec le public. Ils sont quatre sur scène, si je puis dire, et ils tournent vraiment partout dans le monde. Donc voilà, on va avoir dans des styles très différents des expressions de l'art de rue et du cirque québécois qui sont évidemment réputés mondialement, notamment grâce au Cirque du Soleil.
2: Alors évidemment, ça, on parle des compagnies québécoises. Au niveau de la programmation belge ou internationale, on a des compagnies invitées et des compagnies accueillies. Comment est-ce qu'on peut faire un rapide survol de cette programmation?
3: Alors, les compagnies invitées sont des compagnies qui sont accessibles via un pass. Donc, ouais, le public peut réserver un pass, un bracelet qui lui permet d'accéder à l'ensemble des spectacles des compagnies invitées, sauf les cabarets dont on a parlé. Il est aussi possible éventuellement d'acheter des tickets pour un seul des spectacles, même si on recommande le pass qui permet d'avoir plus un échantillon de l'ensemble de ce qui se fait. Là, ce sont des compagnies qui ont vraiment été sélectionnées par nos équipes de programmation sur base de spectacles qui ont été vus ou de compagnies dont on suit le travail. Et à côté de ça, ces spectacles sont généralement dans les cours d'école, dans des jardins de musées, etc. Avec des spectacles d'assez grande ampleur, des décors, plus d'artistes sur scène, etc. Et on propose aussi des spectacles dans la rue, qui sont donc des compagnies accueillies. Là, on a reçu des centaines de candidatures. Mm-hmm. Parmi ces centaines de candidatures, on a choisi une quinzaine de spectacles qui vont être proposés là, dans les rues, sur les places, avec un accès gratuit. On demande aux gens de participer via le chapeau à la fin du spectacle, par QR code ou par pièce. Et là, sont vraiment des spectacles avec des formes qui sont vraiment adaptées à la rue, donc adaptées à ce lien direct qu'on a entre le public et les artistes dans la rue. Sont des spectacles extraordinaires aussi. Tous les artistes, qu'ils soient compagnie accueillie ou compagnie invités, sont des professionnels. C'est des gens dont c'est le métier, qui travaillent toute l'année pour créer des beaux spectacles et qui tournent partout dans le monde, partout en Europe, avec leurs spectacles. Donc voilà, tous les spectacles sont extraordinaires, évidemment. Mm-hmm. Mais les compagnies invitées nécessitent un pass, sont des spectacles d'un peu plus grande ampleur, là où les compagnies accueillies vont vers le public dans les rues.
2: Alors, évidemment, tout ça, on peut le retrouver sur le site internet. C'est peut-être le plus simple, je pense, plutôt que de détailler chaque spectacle. Tout est très, très bien détaillé sur le site. Comment est-ce qu'on fait sa petite programmation?
3: Ce qui est très intéressant, c'est qu'il y en a vraiment pour tous les goûts et pour tous les âges, des spectacles. Pour les petits, en famille, pour les adultes, pour les personnes qui ont l'habitude de voir beaucoup de spectacles, ceux qui en voient peu. Et soit vous pouvez aller voir sur le site internet en lisant les descriptions, en regardant des vidéos, en vous faire une idée. Soit il y a aussi un point info qui sera disponible, Place d'Armes.
2: Ok. Mm-hmm.
3: Et vous pouvez aller demander conseil en disant, voilà, nous on est là pour pendant 4 heures par exemple, pour l'après-midi aujourd'hui, avec des enfants de tel et tel âge ou juste entre adultes. On adore le cirque, on aime bien le théâtre, qu'est-ce que vous nous conseillez? Et nos équipes évidemment sont ravies de conseiller les spectacles qui sont les plus adaptés en fonction des envies du public. Parce qu'il n'y a pas une bonne réponse, évidemment, c'est impossible de tout voir en un jour. Même en 3, c'est un peu compliqué. Donc, il faut faire des choix. Et le but, c'est que chacun puisse se faire un choix qui lui convient. On propose aussi des parcours qui sont disponibles sur le site et sur nos réseaux sociaux. Et qui sont donc une journée type, par exemple, si je viens en famille, par quoi est-ce que je peux commencer? Puis je peux passer par quoi? Enfin, voilà, c'est plus sur base de l'un ou l'autre profil de public. Et sinon, l'autre option, c'est de se laisser porter, d'écouter. Il y a aussi des bonimenteurs, des artistes dans les rues qui vont conseiller, qui vont répondre aux questions, de poser la question à d'autres personnes. Qu'est-ce que vous avez vu comme spectacle? Qu'est-ce que vous avez aimé? C'est aussi une fabuleuse manière de se laisser porter, évidemment. Donc, il y a plein de manières de vivre Namur en mai. Et je pense que chacun peut trouver la manière qui lui convient.
2: Alors, effectivement, tout est à retrouver sur namuranmai.org. Ça, c'est le site internet. Là, il y a absolument toutes les infos. Il y a le programme aussi avec les heures de passage. Et il y a un petit programme papier aussi. Hein. Je suppose que c'est avec le plan, avec les endroits où chaque spectacle se joue.
3: Les plans, les horaires, les descriptifs des spectacles. Et ces programmes papier sont disponibles dans plein de commerces namurois. Et évidemment, au point info, Place d'Armes.
1: Samuel Chappelle, donc le directeur de Namur en mai, interviewé par Olivier Goncette.
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1: Merci d'être avec nous dans La vie est belge. Dans quelques minutes, on va prendre la direction de l'église du Béguinage, connue désormais sous un nouveau nom, The House of Compassion. Et c'est ce que vous propose de découvrir Michel Paco du magazine L'Appel. On le retrouve juste après avoir écouté Prince, When Doves Cry.

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1: L'air du temps à présent avec notre partenaire L'Appel, le magazine chrétien de l'événement. Et on va faire une pause au cœur de Bruxelles, derrière Sainte-Catherine, dans le quartier du Béguinage. Alors vous connaissez certainement l'église Jean-Baptiste au Béguinage. Eh bien elle porte désormais un nouveau nom, House of Compassion. Et c'est un lieu qui se veut dédié à l'accueil des plus vulnérables, notamment les enfants à la rue et les migrants. Et la justice et la compassion sont ses credos. Une église à thème unique en son genre, a House of Compassion, on essaie de réaliser l'évangile. Et bien c'est l'enquête signée par Michel Paco dans L'Appel de ce mois de mai. Bonjour Michel.
2: Bonjour Delphine.
1: Alors, une église qui essaie de réaliser l'évangile, ça veut dire, Michel, que les autres ne le font pas ?
2: Ah non, je n'irai pas jusque-là. Disons, eux, ils le font concrètement, dans le sens où l'église, si elle n'est pas désacralisée, il y a encore de temps en temps des messes en néerlandais ou en français, alors que quand on y va, on a l'impression qu'il n'y en a plus parce qu'il n'y a plus de bancs. Enfin, je veux dire, l'église est organisée différemment, j'y reviendrai tout à l'heure. Donc, si l'église n'est pas désacralisée, elle est d'abord un centre d'accueil pour des personnes qui sont à la rue, pour des personnes qui recherchent un logement, pour des personnes qui sont expulsées. Et donc, ça ne veut pas dire que les autres églises ne le font pas, mais eux le font de manière extrêmement concrète, pratique, vivante.
1: Alors effectivement, l'église a changé de nom, hein, c'est House of Compassion, mais elle n'a pas changé de statut, hein, ça reste bien une église, c'est pas devenu une ASBL ou une ONG.
2: Exactement. Oui, et alors en fait c'est une église qui repose sur un très long passé d'accueil, je veux dire.
1: On entendait des fois quand même aussi dans l'actualité l'accueil des migrants.
2: Son ancien curé, je veux dire, était très très actif dans le quartier face à ça, donc c'est pas quelque chose qui est tombé du ciel, si je peux dire, mais qui s'inscrit dans une très très longue tradition. D'ailleurs, comme je l'explique, au moment où Geneviève Frère, qui est la coordinatrice, me l'expliquait, au moment du départ du curé, il avait été envisagé d'en faire un musée, etc. Et c'est vraiment l'équipe sur place qui travaillait avec le prêtre qui a travaillé sur ce projet et qui en fait l'a remis au cardinal, qui l'a accepté. Donc c'est vraiment un projet qui est né d'une tradition ancienne d'accueil et d'hospitalité. Et là, je veux dire, il y a de quoi faire.
1: Hein. Ouais. Et alors Michel, justement, quel événement en particulier a initié ce projet ?
2: Alors, je ne sais pas s'il y a un événement en particulier, mais il y a quelques années, au moment du parc Maximilien, on sait qu'il y a eu pas mal de migrants, et il y en a un certain nombre qui ont été hébergés dans cette église, qui ont été accueillis, qui ont dormi. Et disons que là, ça a été le moment où, même d'un point de vue médiatique, on en a beaucoup parlé.
1: Oui.
2: Donc c'est peut-être un des moments fondateurs de cette église, même si elle existait avant. Je veux dire, c'est à ce moment-là vraiment qu'on en a beaucoup parlé, parce que la dimension médiatique est évidemment très très importante. C'est important qu'elle se fasse connaître et qu'on parle en fait de ces activités pour que le problème des sans-papiers, le problème des migrants soit toujours mis sur la table.
1: C'est aussi une église qui réagit aussi à l'actualité, me semble-t-il, notamment à ce qui se passe en Palestine.
2: Ah oui, complètement. Mais ça, c'est, disons que c'est aussi une fonction qu'il s'accorde, si je peux dire. Je veux dire, pour la question palestinienne, pour contester un peu ce qui se passe à Gaza. Donc, il y a à la fois une activité locale avec des choses qui se passent en Belgique, en intervenant réellement sur des faits belges. Et puis, il y a aussi un intérêt pour l'étranger. Et je vais peut-être y venir tout à l'heure, mais notamment, il travaille beaucoup avec l'Italie.
1: Ouais.
2: Contre les centres de détention, de rétention, dans lesquels sont mis un certain nombre de personnes.
1: Vous pouvez développer maintenant, Michel, hein, vous pouvez développer maintenant, justement.
2: En fait, c'est parce qu'en Italie, il y a ce qu'on appelle le cheval bleu, qui est un cheval qui a traversé toute l'Italie pour dénoncer justement ces centres de rétention. Et donc, il y a un accord entre eux et la Belgique, de faire une caravane, une association en accord avec, en collaboration avec le Cheval Bleu, pour dénoncer les centres de rétention, notamment pour dénoncer l'expulsion de migrants maintenant parfois en Albanie, puisqu'on parle de camps en Albanie. Et donc, il y a aussi une volonté de ne pas rester seulement sur la Belgique, mais d'avoir un regard européen et sur la politique migratoire européenne.
1: Oui, enfin, on le voit, on le comprend. Donc, Michel Pacaud, cette House of Compassion, elle est résolument engagée.
2: Oui, résolument. Mais ça, c'est complètement assumé par ces animateurs, les gens qui s'en occupent tous les jours. C'est vraiment une église engagée qui veut, pour des valeurs, pour une autre société. Je dirais, oui, là, c'est vraiment quelqu'un qui est une église qui est complètement dans cette optique-là.
1: Ouais. Ouais. Ils sont combien, d'ailleurs, Michel Pacaud ? Ce sont tous des bénévoles ou il y a des gens qui sont...
2: Il y a énormément de bénévoles. Et il y a très peu... Bon, il y a Geneviève Frère qui est une ancienne aumônière de prison et qui est sa coordinatrice. Et puis, à côté, il y a peut-être quelques temps partiel, mi-temps. Mais sinon, ce sont majoritairement des bénévoles.
1: Oui. Ouais. Ils sont combien ? Une trentaine ? Une quarantaine ?
2: Oh, ils sont une quarantaine, si on compte tous les bénévoles, oui. Mais par rapport à toutes les occupations qu'ils peuvent avoir, oui.
1: Et alors, leur modèle spirituel, j'allais dire, c'est quoi ?
2: Ah ben, c'est à l'évangile. Hein. Eux, ils sont vraiment convaincus quand on leur dit qu'ils sont trop engagés ou qu'ils font des actions qui ne sont pas en accord avec peut-être ce qu'on attend de l'Église. Eux, ils sont tout à fait contre cette optique-là. Eux, pour eux, c'est l'évangile. Par exemple, j'avais faim et j'ai donné à manger et on m'a donné à manger. J'avais soif et on m'a donné à boire. Eux, c'est vraiment ces paroles-là qu'ils essayent de mettre en pratique concrètement. Donc, on ne peut pas les avoir sur ce point-là en disant qui détournent la parole du Christ, etc. Eux s'inscrivent complètement là-dedans.
1: Ouais, bah alors justement, comment ils sont vus par les autres églises et par l'institution ?
2: Ben, ils sont vus par les autres églises, ça je n'en sais rien, mais par l'institution. Manifestement, puisque c'est un projet qui a été remis au cardinal qui a accepté, ça veut dire qu'ils sont complètement tolérés et acceptés. Ils n'ont aucune rivalité, en tout cas.
1: Oui, on comprend bien. Alors, ce qu'on peut dire aussi quand même de cette House of Compassion, c'est qu'elle crée une nouvelle fête et elle met en avant de nouveaux visages qui inspirent d'ailleurs des géants. Vous allez nous détailler tout ça, Michel.
2: Oui, alors ils ont créé l'année dernière la fête de la dignité. Et pour cette fête, ils ont créé un géant. Et ils se sont inspirés d'une personne qui existe réellement, qui s'appelle Sabine, qui est à la fois, comme beaucoup de personnes, à la fois restauratrice et à la fois coiffeuse le jour et dans la soirée, mais qui était sans papier, qui était menacée d'expulsion, qui était mise justement dans un centre de rétention. Eux se sont emparés en fait de ce cas. Elle a été, elle a eu ses papiers et elle a accepté de personnifier House of Compassion. Donc maintenant, il existe une géante noire qui s'appelle Sabine et qui, en quelque sorte, représente, je dirais physiquement, House of Compassion. Donc ça veut dire que quand ils font, par exemple, une manifestation contre les enfants qui dorment dans la rue, ils la mettent devant l'église avec une affichette dans les mains. Sur laquelle est écrit non aux enfants de la rue, il ne faut pas laisser les enfants dans la rue. Quand ils vont au Parlement européen dénoncer, ça remonte à quelques années, mais à quelques mois, dénoncer ce qui se passe à Gaza, ils l'amènent avec elles. Donc, elle fait vraiment partie un peu de leur vie aussi.
1: Oui, c'est un peu leur porte-parole visuelle, quoi, on va dire.
2: Exactement. Et elle rencontre aussi d'autres géants à certaines occasions. Par exemple, elle participera à la Zinnike Parade.
1: Oui, ça sera le 30 mai à Bruxelles. Le 30 mai prochain, là, à Bruxelles.
2: Donc vraiment, ça, c'est quelque chose de un plus, je dirais, pour eux, puisque ça permet aussi de personnifier leur combat.
1: Oui.
2: La représentante m'expliquait, quand elle passe dans les rues, évidemment, les enfants sont enthousiastes, viennent près d'elle, et la considèrent vraiment presque comme une personne.
1: Oui, ouais, elle ne laisse personne indifférent, donc Michel. Mais oui. Vous l'avez dit, il n'y a pas qu'elle comme géant. J'ai vu qu'il y avait aussi Erasmus, hein, c'est ça?
2: Oui, ça, c'est d'autres géants qu'elle a rencontrés, qui existent à Bruxelles. Et donc, c'est une volonté aussi de créer une communauté de géants qui se battent, en fait, chacun... À son stade pour les mêmes valeurs. En fait.
1: Oui, pour les mêmes valeurs, donc de plus de justice, de plus de compassion et de ne pas laisser tomber les enfants à la rue et les migrants, d'aider les plus vulnérables. Hein. Les projets de House of Compassion, c'est quoi, Michel?
2: Alors, ils ont un projet à l'automne de faire une caravane. Donc, comme je l'ai dit tout à l'heure, c'est pour...
1: Oui, sur le modèle du cheval bleu, c'est ça.
2: Et s'arrêter dans trois... ville, alors Leuven, Bruxelles et Liège, et donc trois villes en Wallonie, à Bruxelles et en Flandre, et de dénoncer en fait ce phénomène. Ça permet aussi eux de se faire connaître et de propager en fait leur valeur et leur combat, quoi.
1: Ouais. Et Michel, hein, juste, est-ce qu'elle peut cette House of Compassion devenir un modèle pour d'autres églises à Bruxelles ou ailleurs?
2: Ça serait évidemment bien. Alors à Bruxelles, je ne sais pas, ça serait bien, mais aussi surtout dans d'autres villes, vu que House of Compassion est à Bruxelles, ça serait bien que ça essaie dans d'autres villes. Alors il y a déjà en Flandre, il y a notamment à Gand. L'année dernière, il y avait aussi une manifestation sous le nom de House of Compassion. Donc, ça commence quand même à essaimer, mais c'est pas encore. Il y a aucune église qui a encore la réalité, je dirais, ou en tout cas la force de House of Compassion actuellement. Mais c'est vrai qu'ils espèrent que ça puisse s'aimer dans d'autres villes en Belgique. Oui.
1: Ouais. Bon, bah écoutez, on guettera la géante, hein, Sabine, à la Zinneke Parade, hein, le 30 mai prochain.
2: Si je peux encore dire une chose, je suggère à tous nos auditeurs et auditrices d'aller dans l'église, puisqu'elle est ouverte,
1: ouais.
2: Et de voir, parce qu'il y a des expositions, il y a une exposition permanente et il y a des expositions temporaires, et surtout, il y a par exemple des lits, il y a il y a un corps qui est entouré de barbelés pour symboliser tous les morts qui traversent la Méditerranée.
1: Oui.
2: Il y a les lits qui rappellent les personnes qui ont, à un moment donné, occupé l'église. Donc, ça vaut vraiment le coup d'aller voir l'église et d'entrer et de sentir vraiment la réalité de House of Compassion. Et les expositions sont très didactiques, très intéressantes. Elles parlent à la fois de la situation en Belgique et à la fois de la situation européenne. C'est vraiment une richesse.
1: Voilà, donc House of Compassion, donc derrière Sainte-Catherine, dans le quartier du Béguinage à Bruxelles. Oui. C'est donc l'église qui portait autrefois le nom Jean-Baptiste au Béguinage. Merci beaucoup Michel Paco. Je renvoie donc à votre enquête, hein, une église à thème unique en son genre, a House of Compassion. On essaie de réaliser l'évangile et c'est dans l'appel de ce mois de mai. Merci beaucoup Michel. Oui.
2: Merci beaucoup Delphine, merci beaucoup de faire ce type d'émission et de à la fois de parler de l'appel et à la fois de parler de choses dont parle l'appel.
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1: Et on prend pour finir la direction de Cannes où nous attend Olivier Clincard au téléphone de Charles de Clercq.
3: Bonjour à tous, bonjour à toutes, bonjour Olivier.
4: Bonjour Charles, bonjour à toutes et à tous.
3: Alors vous permettrez que je vous parle d'abord de la cérémonie d'ouverture d'hier. Vous l'avez vécu, mais je vais en dire quelques mots pour nos auditeurs et auditeurs.
4: Oui, bien sûr, avec plaisir, allez-y.
3: En effet, je suppose que plusieurs auditrices et auditeurs auront vécu cette cérémonie sur France 2 hier soir. Ce fut donc mon cas et j'étais ému de voir la croisette enfin parée de son tapis rouge pour le coup d'envoi du 79e Festival de Cannes. Une soirée d'ouverture placée sous le signe de l'émotion et d'un certain esprit de résistance, comme l'ont proclamé les deux icônes chargées de déclarer le festival ouvert, Jane Fonda et Gong Li. Mais la véritable star de cette cérémonie, c'est Sir Peter Jackson, le père de la saga Le Seigneur des Anneaux, a reçu une palme d'or d'honneur des mains de son fidèle Frodon, Elijah Wood, un moment suspendu avant que la salle n'entonne le titre Get Black des Beatles, repris par le duo électrique Theodora et Oklu, un clin d'œil au documentaire du réalisateur néo-zélandais. Aux commandes de ce gala, la comédienne Eidera a brillé par son élégance et son punch. Certains ont pu la voir comme actrice dans le sens de la fête. Pour sa première en tant que maîtresse de cérémonie, elle n'a pas hésité à égratigner avec humour le monde de la critique cinématographique et donc nous, en quelque sorte, Olivier, tout en rendant un hommage bouleversant à Nathalie Baye, disparue le mois dernier. Le président du jury, Park Chan-wook, a rappelé que l'art et la politique ne sont pas en conflit. Un message fort, alors que les débats sur la parité et l'IA bruissent déjà dans les allées de Cannes. Mais voilà, cette cérémonie que vous avez vécue hier, mais il n'y avait pas que la cérémonie d'ouverture, il n'y avait pas que celle qui présentait cette cérémonie, il y avait aussi un film d'ouverture. Vous voulez nous en parler, Olivier ?
4: Oui, bien sûr. Alors, merci d'abord pour votre regard sur la cérémonie d'ouverture, parce que c'était intéressant de vous entendre en parler. Et puis, effectivement, après la cérémonie, nous avons eu la chance ici à Cannes de pouvoir visionner le film d'ouverture, La Vénus électrique, un film de Pierre Salvadori. Alors, La Vénus électrique, avec un titre pareil, est-ce que le courant est bien passé entre moi et le film ? Eh bien, je suis peut-être quand même resté un petit peu sur ma faim avec cette histoire qui raconte le parcours d'un jeune homme, un jeune artiste peintre qui a malheureusement complètement perdu l'inspiration parce que son épouse est décédée. On est il y a quasiment une centaine d'années dans le Paris des années 1920 et ce jeune artiste ne parvient plus à travailler au grand désespoir de son galeriste. Mais un soir, alors qu'il se promène dans une fête foraine, il va faire la rencontre d'une voyante, d'une pseudo-voyante bien entendu, et cette jeune femme va lui faire croire qu'elle peut rentrer en contact avec sa défunte épouse. Et cette voyante va peu à peu poursuivre l'imposture, d'autant plus que le jeune peintre, persuadé qu'il peut rentrer en contact avec sa femme défunte, va commencer peu à peu à retrouver l'inspiration, tandis que la voyante de son côté va commencer à développer des sentiments pour ce jeune homme. Alors, voilà une histoire qui promet évidemment plein de choses. On a une histoire d'amour, une histoire d'art aussi. Le Paris des années 1920, c'est un film avec de beaux décors, de beaux costumes. Tous les éléments sont donc réunis pour que ça fonctionne. Un très beau casting aussi, puisque dans les rôles masculins, on a Pio Marmaille dans le rôle du jeune peintre, on a Gilles Lelouch dans le rôle du galeriste, on a Anaïs de Moustier qui joue le rôle de la voyante et Vima Lapons qui joue le rôle de la défunte épouse. Mais malgré ça, je dois dire que ce film ne m'a pas électrisé autant que je l'aurais espéré. On a vu, je pense, déjà des films un peu plus inspirés comme film d'ouverture. Je pense par exemple à Couper, il y a quelques années, de Michel Hazanavicius, ou encore l'an dernier, Partir un jour, qui était un feel good movie très attachant et qui lui aussi, en quelque sorte, nous parlait d'une histoire d'amour. Ici, je vous l'ai dit, je suis resté un petit peu sur ma faim. Ça ne veut pas dire pour autant que c'est un mauvais film, mais peut-être que pour un film d'ouverture, je m'attendais à quelque chose d'un petit peu plus prenant. Ceci dit, vous aurez la chance de déjà vous en faire un avis vous-même, puisque le film sort déjà chez nous, aujourd'hui, en salle. Et donc, évidemment, n'hésitez pas à aller le voir pour nous dire, pour voir vous-même ce que vous en pensez. Donc, La Vénus électrique, dès aujourd'hui, dans nos salles en Belgique.
3: Merci beaucoup, Olivier. Et on vous retrouve demain, jeudi. Donc, jeudi, c'est la fête de l'Ascension. Donc, vous ne serez pas à l'antenne, mais nous aurons un podcast de notre entretien et on aura peut-être un peu plus de temps devant nous. Donc, à jeudi pour ceux qui peuvent nous rejoindre sur le site de RCF.
4: Exactement, à demain, Charles. À demain. Bonne journée à tous.
1: Mais oui, je vous coupais la parole, messieurs. On vous retrouve effectivement sur le site rcf.fr, hein, rubrique Cannes fait son cinéma. N'importe quel moteur de recherche, voilà, vous tapez RCF Bruxelles, Cannes fait son cinéma, et vous avez directement la chronique, les chroniques d'Olivier Clincart et Charles Leclerc. Je vous dis pour une nouvelle émission à lundi, et demain il y aura une rediffusion de La Vie est belge.
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6: Perspective sur RCF avec Laurent Verporten. Avons-nous véritablement besoin d'une doctrine de l'ascension ? En ressuscitant, Jésus n'avait-il pas déjà tout accompli ? D'ailleurs, le fait que Jésus monte au ciel et s'asseye à la droite de son Père, n'est-ce pas un privilège dû à sa personne particulière ? En quoi cet événement, célébré 40 jours après Pâques et 10 jours avant la Pentecôte, nous concernerait-il ? Bref, faut-il voir dans l'ascension autre chose qu'une happy end destinée à boucler une trajectoire dans laquelle l'essentiel avait déjà eu lieu ? Et comment répondre à ces questions alors que la théologie elle-même entérine bien entendu l'ascension du Christ, mais ne semble pas l'avoir sondée, interrogée, questionnée avec la même profondeur que la naissance ou la passion du Christ ? Heureusement, en 2024 sortait aux éditions Clés un ouvrage permettant de commencer à apporter des réponses. Son titre, « S'émerveiller de l'ascension, survol biblique d'une doctrine négligée ». Son auteur est père de 6 enfants, pasteur de l'église protestante évangélique de Villeurbanne-Cusset en France. Titulaire d'un master en théologie, il dispense également des cours à l'Institut biblique de Genève. Philippe Viguier est aujourd'hui l'invité de Perspective. Philippe Viguier, bonjour.
4: Bonjour Laurent.
6: Philippe Viguier, on a parfois tendance à envisager l'ascension comme le point d'orgue de la vie de Jésus. Certes, celle-ci se terminerait en beauté, en apothéose, mais ce serait finalement la fin de quelque chose dont l'essentiel s'est déjà joué avant. Or, pour vous, Philippe Viguier, c'est tout le contraire. L'événement de l'ascension a bien évidemment un avant, mais il a aussi et surtout un après. C'est un événement charnière.
4: C'est un événement charnière, autant pour les disciples dans leur foi personnelle que de manière théologique, quand pour la première fois de l'histoire de l'humanité, un homme, Dieu homme, rentre dans le lieu très saint et s'assoit sur le trône le plus élevé de l'univers, plaçant l'humanité à une place qu'elle n'avait jamais eue avant et qui lui garantit le plus beau futur dont elle peut imaginer en Christ. Ce qui a attiré mon intérêt pour le sujet de l'ascension, j'avais prêché systématiquement l'évangile de Jean et je vois les disciples dans leur foi immature qui cheminent, qui suivent Jésus, mais avec une compréhension limitée de qui il est. Même de sa divinité, ça reste encore pas clair dans leur tête, dans leur esprit. À la fin des évangiles, on voit qu'il y en a plusieurs qui ont des doutes. Et puis quand j'ai commencé à prêcher le livre des Actes, je me suis dit, mais ces apôtres ont été transformés. Qu'est-ce qui a été charnière dans leur vie personnelle, dans leur parcours de foi, pour que tout d'un coup, la divinité de Christ soit aussi claire, leur courage soit aussi fort et leur foi soit aussi ferme ? Et l'ascension, pour moi, répond en grande partie à ces questions.
6: Selon vous, Philippe Viguier, si on lit attentivement les Écritures, on prend conscience que ce qui pousse les apôtres, et d'autres personnes d'ailleurs, à partir en mission, ce n'est pas seulement, si je puis m'exprimer ainsi, Jésus ressuscité, mais c'est cette ascension, c'est Jésus élevé.
4: Après avoir vu Jésus ressuscité, Pierre repart à la pêche aux poissons. Il reprend son ancienne occupation et ne va pas faire des disciples comme Jésus l'a appelé à le faire. On voit que même la résurrection ne suffit pas. Et le livre des Actes commence en disant que Jésus a passé 40 jours avec ses disciples après la résurrection en leur donnant de nombreuses preuves. Et même au moment de juste avant son ascension, on voit qu'il est écrit en Matthieu que plusieurs avaient des doutes. Jésus a vraiment accompagné ses disciples pendant cette saison entre la résurrection et l'ascension, qui leur a permis d'avoir des réponses qu'ils n'avaient pas encore, et puis une foi qui va être ancrée. Personnellement, je pense qu'il y a deux éléments, un qui est historique et un qui est biblique. Historiquement, quand on regarde la culture gréco-romaine, à quoi reconnaît-on un dieu ? Comment est-ce qu'un demi-dieu devient dieu ? C'est quand il a une ascension et qu'il rentre sur le mont Olympe. C'était la manière de penser claire des gens à cette époque, ce qui révèle le divin, et l'ascension, c'est la montée. Sauf que historiquement, bien sûr, dans ces mythes, on n'a jamais d'ascension publique avec des témoins pour voir ces choses. Et Jésus va le révéler. Et c'est en
7: un code de désignation de la divinité au premier siècle de manière évidente. Et puis ensuite, on a tout le langage de l'Ancien Testament, où Dieu, dans les théocraties, va faire ce mouvement de montée et de descente. Abraham, après avoir parlé à Dieu, en Genèse chapitre 17, il est écrit que, après avoir parlé à Dieu face à face, Dieu monte dans les airs devant Abraham. Il y avait déjà ces ascensions visibles de Dieu lors d'échanges sur terre. Donc il y a un paradigme reconnu dans l'Ancien Testament et un paradigme aussi culturel de divinité que Jésus a montré de manière claire à ses disciples.
8: Ce que vous dites et qui est très émouvant et qui nous rejoint, qui rejoint tout chrétien, tout croyant, c'est l'image qui est restée dans la mémoire des apôtres. Et vous le dites de manière très claire, quand je pense à des gens que j'aime, bien souvent, je pense en fait au dernier moment que j'ai passé avec eux. Je connais évidemment toute leur vie, je peux me remémorer des souvenirs plus anciens, mais souvent on reste sur la dernière impression. Et cette impression-là, c'était l'impression de l'ascension.
7: C'est ça. Ce qui a poussé les disciples à partir en mission, cette image qui était gravée dans leur esprit, c'était Jésus au-dessus de tout, qui mérite la louange et l'honneur de toutes les nations. D'ailleurs, le premier cantique que nous avons de l'Église primitive dans la Bible, en 1 Timothée 3, 16, c'est un cantique qui parle de il est monté dans la gloire, il a été proclamé dans le monde. Ce lien entre Jésus qui est monté, qui avait profondément impacté l'Église primitive. Et d'ailleurs, le lien est vraiment fort parce que le jour de l'ascension, Jésus prêche la Pentecôte. Je vais vous donner le Saint-Esprit. Mais le jour de la Pentecôte, l'apôtre Pierre prêche l'ascension en disant Jésus est monté, il est assis à la droite de Dieu. Et il y avait cette image vraiment claire pour les disciples que leur foi était ancrée dans ce Jésus qui est monté à leurs yeux, une manière évidente à révéler sa divinité. Et d'ailleurs, la première adoration claire qu'on voit des disciples, c'est à la fin de l'évangile de Luc, où une fois que Jésus est monté, ils vont dans le temple pour adorer le nom de Jésus. Et ça suit tout de suite après l'ascension.
8: Oui, Philippe Viguier, d'ailleurs, vous faites le lien entre ce moment où les apôtres, après l'ascension, vont prier et le moment pendant la passion, le calvaire du Christ, où ils n'ont pas été capables de prier, ils se sont endormis. On voit vraiment le bouleversement, le changement dans l'identité profonde. Vous dites même que on ne les reconnaît plus quasiment.
7: Je pense qu'il y a une compréhension des disciples dans leur foi de la connexion entre le ciel et la terre de manière beaucoup plus claire, une fois qu'ils voient avec leurs yeux que finalement le ciel n'est pas si loin que ça de la terre. D'ailleurs, c'est beau parce que en Luc chapitre 24, à la fin, versets 50 à 52, quand Jésus fait son ascension, c'est écrit qu'il est béni alors qu'il monte au ciel. C'est comme si ils pouvaient voir de leurs yeux une prière qui va monter jusqu'au ciel. Enfin, qui d'autre a pu voir ça dans l'histoire de l'humanité? C'est magnifique. Et de voir cette connexion va les transformer. Quelques semaines avant, le moment le plus opportun où il fallait combattre dans la prière, Jésus parle de l'heure de la puissance des ténèbres, quand il va agoniser et les disciples s'endorment. Mais après l'ascension, leur ministère est centré sur la prière, au point même qu'en acte 6, alors qu'ils ont de nombreuses tâches, ils vont dire non, non, nous, notre tâche, c'est la parole et la prière.
8: Philippe Viguier, vous êtes pasteur, vous êtes théologien, vous êtes enseignant, mais vous êtes aussi, et ça c'est plus rare, auteur, compositeur et même interprète. En 2026, vous avez sorti un nouvel album qui fait référence à cet événement de l'ascension, puisqu'il est intitulé Plus haut encore. Je propose qu'on écoute une autre chanson tirée de cet album, dont le titre pourrait peut-être être la réponse que les apôtres ont fait au monde après cet événement de l'ascension, puisque cette chanson s'intitule Nous voici.

0: Nous voici sur la radio chrétienne francophone, c'était le titre de cette chanson écrite et interprétée par mon invité d'aujourd'hui, Philippe Viguier.
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0: Philippe Viguier, vous n'êtes pas seulement, vous n'êtes pas d'abord, peut-être même chanteur et compositeur. Vous êtes pasteur à l'église protestante évangélique de Villeurbanne-Cusset en France. Vous donnez également des cours à l'IBG, l'Institut biblique de Genève. Et vous êtes l'auteur en 2024 aux éditions Clé de cet ouvrage « S'émerveiller de l'ascension ». Survol biblique d'une doctrine négligée. Et grâce à vous aujourd'hui, nous allons creuser, nous allons approfondir la signification pour nous aujourd'hui de cet événement de la montée de Jésus au ciel. Alors Philippe Viguier, on entend parfois des chrétiens dire « Jésus-Christ est ressuscité ». Mais beaucoup moins souvent, « Christ est monté au ciel, Christ a été élevé ». Or dans votre ouvrage, vous montrez que c'est une habitude en fait qui s'est perdu, que les premiers chrétiens avaient fait de l'événement de l'ascension un des points centraux de leur prière, de leur foi, de leur espérance, de leur pratique, de leur liturgie, de leur chant. Et vous l'illustrez d'ailleurs par de nombreux exemples tels que les prédications de Pierre ou le discours du premier martyr chrétien, il s'appelait Étienne, et de la vision qu'il a avant d'être lapidé. Une vision qui est intéressante parce qu'elle nous permet de comprendre que l'ascension, ce n'est pas, entre guillemets, que Jésus qui monte au ciel, mais c'est aussi ce qu'on appelle en théologie la cession de Jésus, qui désigne le fait qu'il va s'asseoir à la droite de son Père. Au début de l'histoire de l'Église, Philippe Viguier vous le montrait bien, montée au ciel et cession du Christ sont toujours associés. L'un ne va pas sans l'autre.
2: En fait, c'est un même mouvement. Et c'est là où je veux quand même être prudent en disant on n'a pas forcément complètement négligé l'ascension, parce que souvent on l'a inclus dans le mouvement de la résurrection jusqu'au ciel et jusqu'au couronnement de Jésus sur le trône. Alors ma conviction personnelle en regardant l'Ancien Testament, c'est que Jésus était déjà sur le trône. Mais il ne l'était pas en tant que Dieu homme en portant le nom de Jésus. Et c'est pour ça qu'on voit dans ce mouvement de la résurrection jusqu'à l'ascension, par exemple en Philippiens 2, il a été assis à la droite de Dieu et tout nom va confesser son nom et tout genou va fléchir devant son nom. Pourtant, Jean, lorsqu'il décrit la vision d'Ésaïe chapitre 6, où Ésaïe voit Dieu sur un trône avec un visage d'homme, avec sa gloire, sa robe qui remplit de gloire le temple, en Jean chapitre 12, il décrit cette vision comme la vision d'Ésaïe qui a vu Jésus.

0: Il dit, il l'a vu, le Messie. Donc pour moi, c'était la même personne, la deuxième personne de la Trinité. Mais au moment de l'ascension, c'est Dieu homme qui s'assoit sur le trône et qui fait plonger l'humanité dans une nouvelle ère. Dans une ère où on est représenté de manière unique, avec un honneur qu'on n'a jamais eu avant et qui chamboule finalement notre existence et notre futur. Et je pense entre autres à l'Ancien Testament où jamais on a une vision d'humain au ciel. Et d'ailleurs, le conseil de Dieu, c'est un conseil d'ange. Mais pourtant, après la résurrection de Jésus, son ascension, sa session, on voit en Apocalypse que Jésus est entouré avec des anciens, avec des hommes, et on voit cette foule multiple de toutes les langues, de toutes les tribus, d'hommes qui sont rentrés dans la présence de Dieu après l'ascension de Jésus. Donc on a ce mouvement de Jésus, de la résurrection à l'ascension, à la session, couronnement, et aussi avec l'envoi du Saint-Esprit. Pentecôte, c'est 10 jours après, tout cela est lié.
1: Philippe Viguier, encore un mot sur cette vision d'Étienne, puisque elle est particulière. On l'a dit, l'ascension de Jésus, c'est lorsqu'il s'assoit à la droite de son Père, et c'est ça que Étienne voit avant son martyre. Le ciel s'entrouve, et il voit donc l'ascension du Christ, à cette différence que le Christ va se lever pour l'accueillir. Et dès lors, il n'a plus peur et il peut affronter son martyre plein d'espérance. C'est exceptionnel ce qu'il a vu, Étienne.
0: C'est une belle vision qu'on ne voit pas ailleurs dans les autres citations où on parle du roi sur son trône dans le lieu très saint, un roi qui est debout. Alors certains le comprennent comme Jésus qui s'est levé pour accueillir Étienne dans sa présence, qui est un geste magnifique. Mais en effet, comme vous le dites, pour les premiers chrétiens, on voit le premier cantique qui parle de l'ascension, la première prédication de Pierre qui parle de l'ascension, la première prédication de Paul, où il cite que Jésus est celui qui n'a jamais connu la corruption, donc qui non seulement est ressuscité, mais qui perdure dans cet état d'un corps glorifié. On a la vision de Paul qui va le convertir, et il décrit comme le ciel qui a été ouvert, et dit, j'ai pas pu résister à cette vision. Juste quelques secondes de voir Jésus dans sa place d'honneur va suffire à un des plus grands persécuteurs de l'Église primitive de dire, je suis prêt à souffrir pour celui-là. Pour ce Jésus. Je suis prêt à offrir ma vie parce qu'il est magnifique.
1: Philippe Viguier, vous donnez des cours à l'Institut biblique de Genève d'introduction au Nouveau Testament, mais à la lecture de votre livre, on voit que vous connaissez aussi très bien l'Ancien. Et c'est d'ailleurs tout ce qui fait l'intérêt de cet ouvrage, puisque vous avez repéré dans le corpus vétérotestamentaire, dans l'Ancien Testament, différents passages, différents épisodes qui parlent, qui présentent, qui décrivent déjà des formes d'ascension. Alors elles sont évidemment différentes de celles du Christ, mais parfois elles la préfigurent, même si, et on va commencer par cela, Philippe Viguier, vous dites que cette thématique de l'ascension, on la trouve dès la Genèse, sauf que dans le livre de la Genèse, vous expliquez que l'histoire de l'humanité commence par une ascension ratée. Est-ce que vous pouvez nous expliquer cela?
0: Alors de manière très vulgarisée, quand on regarde les journaux, quand on regarde ce qui attire l'intérêt des gens, très souvent c'est d'observer l'ascension des gens, des stars, des célébrités, des sommités, ou d'écouter aussi leur chute. On se reconnaît dans ce mouvement de, on aspire à monter. Et on est quand même content que certains tombent parce que finalement, bah, on monte pas aussi haut qu'on l'aimerait et on se reconnaît aussi dans la chute des autres. Mais quand on regarde l'histoire de l'humanité, on voit le langage qui est utilisé par rapport à Satan, qui lui a voulu connaître une ascension et qui a connu une chute. Quand on regarde les passages qui parlent du roi de Tyr ou le roi de Babylone, certains le comprennent comme Satan, mais que ça soit voilà, leur ascension ratée, que ça soit le parallèle, si le parallèle est direct ou pas, peu importe, on se reconnaît dans cette histoire. On se reconnaît dans ce désir de prendre la place de Dieu que Satan a essayé de faire, que Adam a essayé de faire et qu'il a raté. Et finalement, on a tous dans notre cœur le désir de monter, le désir d'aller plus haut, le désir de connaître le divin. Et la réalité de péché de notre monde, bah, c'est la chute. Et la beauté de l'histoire de l'ascension, c'est que c'est une invitation de Jésus à monter avec lui. Ce que aucun autre homme a vraiment pu faire. Monter jusqu'au trône divin. Monter jusqu'à la présence de Dieu. Monter jusqu'au plus haut honneur. Jésus nous invite à connaître cette ascension en lui, lorsqu'on place notre foi en lui. Et c'est un mouvement qui est magnifique parce que à la fois ça révèle notre besoin d'un sauveur, mais aussi on voit le cœur d'amour de Dieu qui partage sa gloire à l'humanité. Il ne la donne pas, elle lui appartient, mais il nous la partage lorsque nous plaçons notre foi en lui.
1: Oui, c'est ça, Satan a glissé dans l'oreille d'Adam et Ève cette idée qu'ils pouvaient exécuter par eux-mêmes leur propre ascension, qu'ils pouvaient par eux-mêmes devenir des dieux, et tout cela évidemment a raté, ça a entraîné la chute. Mais ce qui est intéressant, Philippe Viguier, c'est que heureusement, la chute n'est pas la fin de l'histoire, et vous montrez même précisément que le premier miracle, le premier acte réalisé, effectué par Dieu après la chute, c'est précisément une ascension. C'est l'épisode qui est généralement désigné comme celui de l'enlèvement d'Énoch. Alors c'est un épisode moins connu, il me semble, de l'Ancien Testament. Est-ce que vous pouvez nous en rappeler le propos?
0: Alors, Enoch vécut, si je ne me trompe pas dans le chiffre, 377 ans, alors que la moyenne d'âge entre Adam et Noé dans la Genèse est 750 ans de moyenne, donc il va partir plus tôt que la moyenne. Et on a Enoch qui marche avec Dieu, et ensuite il n'est plus. Le langage de l'ascension, on le trouve un peu plus clairement en hébreu, lorsque l'auteur de l'épître aux Hébreux parle d'Enoch avec ce mouvement de l'ascension, qu'il a été enlevé. Mais on a ce premier miracle après la création qui est une ascension et qui pour moi révèle deux choses. Premièrement, une promesse visible que Dieu a un futur pour l'humanité, un futur qui dépasse la mort, qui dépasse l'existence humaine qui est remplie de frustrations et de limites. Et puis c'est frappant parce que bon, après je sais que les chiffres sur la Genèse sont débattus, mais si on les prend de manière littérale, Adam ne serait mort que depuis 52 ans au moment où Enoch est enlevé. Donc ça veut dire qu'une majorité de l'humanité serait encore en vie et témoin de ce miracle. Voilà, on n'est peut-être pas obligé de s'accorder sur ces chiffres, mais avec la durée de la vie des gens, un tel miracle parle à une majorité de l'humanité et révèle deux choses. Premièrement, c'est qu'il y a un futur après la mort. Et deuxièmement, l'auteur aux Hébreux nous donne un petit éclairage que le monde n'était pas digne de certaines personnes, dont il cite Enoch. Et l'enlèvement d'Enoch fait écho à l'enlèvement de Jésus, qui est parti parce que la terre n'est pas prête à l'accueillir comme roi, comme il en est digne. Et ça, c'est une sorte de jugement que Jésus n'est pas sur terre en ce moment, parce que la terre n'est pas digne de l'accepter comme roi aujourd'hui.
1: Oui, ça c'est évidemment la dimension plus tragique que nous rappelle l'ascension. On y reviendra dans quelques instants. Mais poursuivons, si vous le voulez bien, Philippe Viguier, avec ces figures de l'Ancien Testament. Parce qu'après Énoch, vous vous arrêtez un moment à ce grand épisode de Babel. Donc on a eu la chute, puis Énoch, lui, il vit une ascension. Et puis avec Babel, c'est l'ensemble des peuples de l'humanité qui veulent s'élever eux aussi au niveau de Dieu. Mais qu'est-ce que vous y voyez à cette tentative et comment est-ce que ça va se terminer?
0: Alors c'est un des passages les plus ironiques de l'Ancien Testament, à mon avis, cette histoire de la tour de Babel où l'homme veut s'élever et le passage dit littéralement que Dieu doit descendre pour voir ce qui se passe. Et on voit que toute la gloire des hommes, on peut la réunir, on peut l'empiler, on peut faire des grands monuments, on ne pourra être qu'une ombre de la gloire de Dieu. Alors en Genèse chapitre 10, on voit que c'est Nimrod qui va fonder Babel. Son nom, ça veut dire rebellons-nous. Et Babel, c'est la porte des dieux. On a donc ce langage d'un peuple qui s'unit alors que Dieu avait dit à Adam, multipliez-vous et remplissez la terre. Et là, on a cette génération qui dit, non, non, on va pas se multiplier, on va rester ensemble. Ça nous fatigue. On préfère vivre pour nous-mêmes, pour notre propre gloire, que remplir cette mission que Dieu nous a donnée. Et puis la grande ironie, c'est que Dieu intervient, et puis il va mélanger les langues, et puis les gens vont se disperser. Et moi, je vois le clin d'œil avec Apocalypse, où on voit à la fin de l'histoire des gens de toutes les nations, de toutes les tribus, de toutes les langues qui adorent Dieu, Et pour moi, ça n'a jamais été un plan B. Ça a toujours été le plan A de Dieu, d'avoir cette grande fête éternelle avec une grande diversité de l'humanité qui est réunie à l'image de Christ et pas à sa propre image limitée.
1: Vous faites remarquer dans le célèbre épisode de la rencontre d'Abraham avec la Trinité que là aussi, il y a un petit terme qui montre qu'Abraham aussi a vu une ascension.
0: Oui, c'est vraiment ironique quand on regarde à ce passage, en lisant, en comprenant que l'ascension n'est pas juste un événement en Actes chapitre 1 puis à la fin de Luc, mais vraiment une histoire dans la Bible, on voit que les mouvements de Dieu sont des mouvements verticaux. Le monde invisible est une autre dimension, un autre monde, mais le mouvement pour y accéder dans la Bible des anges de Dieu est un mouvement vertical. Et on le voit avec cet échange d'Abraham. Et puis Jésus donne aussi, lorsqu'il parle à Nicodème, ces éléments de clarté en disant, qui est monté, sinon celui qui est descendu? Et il parle de finalement son identité de fils de l'homme qui a déjà fait ces mouvements de monter et de descendre. Alors c'est la conclusion de nombreux pères de l'Église, c'est la mienne, que les théophanies qu'on voit dans l'Ancien Testament, les manifestations de Dieu visibles, sont des manifestations pré-incarnées de Jésus-Christ. Et notamment à la lumière de Jean 1,18 où il est écrit que personne n'a jamais vu Dieu. Et Paul décrit Dieu lorsqu'il parle à Timothée comme un Dieu invisible, inaccessible. Donc ma compréhension, c'est que lorsque Dieu marche parmi les hommes, lorsque Dieu se manifeste, c'était déjà la deuxième personne de la Trinité qui le faisait. Et donc, ces mouvements que Jésus fait pour Abraham, qu'il fait dans le jardin, qu'il fait même au sacrifice du père de Samson, où il y a ce mouvement de l'ange de l'Éternel qui monte dans la fumée, ce sont des mouvements répétés qu'on voit dans l'Ancien Testament de la deuxième personne de la Trinité.
1: Oui, c'est ça, c'était toujours déjà Jésus. Et c'était toujours toi, c'est le nom d'une autre chanson de votre album, Philippe Viguier, sorti en 2026 et intitulé Plus haut encore. On écoute cette chanson et puis on se retrouve pour la troisième et dernière partie de ce nouveau numéro de Perspective consacré à l'ascension.

0: Et à l'instant, sur la radio chrétienne francophone, nous écoutions une chanson écrite et composée par le pasteur de l'église protestante évangélique de Villeurbanne, Cusset, qui est aujourd'hui mon invité dans Perspective, Philippe Viguier. La chanson s'intitulait « C'était toujours toi ».
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0: Philippe Viguier, vous êtes l'auteur en 2024 aux éditions Clés de cet ouvrage consacré à l'ascension de Jésus. Un ouvrage qui s'intitule « S'émerveiller de l'ascension, survol biblique d'une doctrine négligée ». Pour cette dernière partie, Philippe Viguier, j'aimerais vous poser une question directe. Est-ce qu'il y avait une nécessité à l'ascension de Jésus? Est-ce qu'il n'aurait pas pu rester parmi les hommes, rester parmi nous? Il était ressuscité, il était apparu aux disciples. Pourquoi, finalement, a-t-il fallu qu'il s'en aille? C'est une question qui vient naturellement à l'esprit lorsqu'on réfléchit à l'ascension, la question de sa nécessité.
2: Alors, la nécessité, elle est là, parce que Jésus dit en Jean 16, verset 7, « Il est avantageux à vous que je parte, sinon le Consolateur ne viendra pas. » Jésus dit qu'il y a un mécanisme de nécessité. Alors ce mécanisme, je vous avoue qu'il est un peu mystérieux. J'aimerais bien faire un doctorat justement pour creuser ce sujet parce que je le trouve passionnant. Et j'aimerais vraiment arriver à avoir plus d'éléments de réponse là-dessus. Je trouve que c'est vraiment intéressant. Il y en a deux en particulier qui me sont pertinents et que j'aimerais creuser, mais qui sont plus des éléments de réflexion que des éléments bien sûr dogmatiques. Mais le premier, c'est ce lien entre Jésus qui monte dans le temple céleste en tant que Dieu homme et ensuite envoie le Saint-Esprit. Et un des éléments que je trouve vraiment intéressant dans la Bible, c'est que notamment lorsque Moïse va construire son temple, en Hébreux 8, verset 5, il est écrit qu'il va imiter le modèle qu'il a vu au ciel. Il y a un lien entre les réalités célestes et les réalités terrestres. Ce langage-là, on le voit, notamment quand Jésus dit à Paul « Ce que tu lis sur terre sera lié au ciel, et ce qui est lié au ciel sera lié sur la terre. » On voit en Daniel une bataille spirituelle où des batailles célestes entre anges et démons ont des impacts sur des territoires sur terre. Il y a des liens terrestres et célestes avec des mécanismes un peu mystérieux qu'on ne comprend pas forcément, mais qui sont là. Et ma théorie personnelle, ma compréhension, c'est que Jésus, en tant que Dieu-homme, en rentrant dans le temple céleste, permet une nouvelle ère pour nous sur terre, de devenir un nouveau temple, en étant rempli de son Saint-Esprit d'une manière unique et qui reflète cette réalité au ciel de Jésus rempli du Saint-Esprit et que nous, on est une ombre de cela en étant son corps sur terre en tant qu'Église. Donc ça, c'est le premier axe, ce parallèle entre la réalité terrestre et céleste. Je sais, c'est fascinant, ça soulève plein d'autres questions. Et puis le deuxième élément, c'est quand même assez surprenant quand on regarde le contraste entre la première création et la deuxième création. Où, à mon avis, il y a un élément pédagogique de Dieu avec des éléments de séparation et dont on peut inclure la séparation avec Dieu. Des choses dans la première création qui ne sont pas mauvaises, mais qui vont disparaître dans la deuxième création. La liste est assez longue. On voit la séparation du jour et de la nuit. Apocalypse, il est écrit que Jésus sera notre lumière. Il n'y aura plus de différence entre le jour et la nuit. On voit la création avec la séparation terre et mer. En Apocalypse, il est écrit que sur la nouvelle terre, il n'y aura plus de mer. Pour le moment, des lacs, des rivières, etc., mais pas cette grande séparation. On voit la séparation entre Dieu et les hommes, où Dieu va marcher avec Adam et Ève dans le jardin, mais ils n'habitent pas sur la terre. Il y a quand même cette différence. Il y a une séparation entre... Alors que dans la Nouvelle Terre, il est écrit qu'il habitera parmi les hommes. Il n'y aura plus cette séparation. Et la séparation entre le monde visible et le monde invisible, il y a la séparation entre l'homme et la femme. Jésus va dire au ciel, il n'y aura plus la même différence. On sera comme les anges. Alors c'est plutôt au niveau du mariage qui souligne cela. Mais il y a de nombreux éléments de séparation auxquels va s'ajouter, après la chute, la séparation avec Dieu à cause du péché, qui aussi va être réglée. Mais on a cet élément où Dieu nous montre dans la première création qu'il est saint, il est séparé du monde, qui est un concept de séparation qui est important pour nous de comprendre. Que vivre par la foi, dépendre de Dieu, comprendre qu'on n'est pas Dieu, tout ce langage de dépendance, d'humilité, mais aussi de reconnaître que Dieu est différent, fait partie de ce que Dieu a voulu nous apprendre et qui finalement sera appris et fini dans la deuxième création. Moi, je le comprends un petit peu comme ça, ce qui justifie le fait que Jésus a dû partir, parce que on se pose la question, hein, s'il serait là, ça serait plus facile de témoigner de lui, de témoigner de sa puissance, de témoigner de son amour, de sa grandeur, de sa bonté. Si on pouvait dire, voilà, ce Jésus que vous voyez, c'est celui-là dans lequel on croit. Mais il y aurait l'élément de la foi et de la compréhension de la séparation qui ne serait pas complète. Dieu, dans sa sagesse, a voulu que ça soit comme ça. Ça nous dépasse, il y a un élément de mystère. Mais c'est, voilà, un des mécanismes qui me semble intéressant à creuser, en tout cas sur la question.
0: Oui, on le voit, cette doctrine de l'ascension, elle est très vaste, elle est très large. Alors, pour revenir à nous et à nos auditeurs qui nous écoutent, on l'a compris, hein, l'ascension, elle nous touche personnellement au travers du témoignage des apôtres, puisque cette ascension va les booster, va les pousser vers l'extérieur. Il y a évidemment toute cette grille, toute cette trame théologique qu'on peut retrouver dans l'Ancien Testament. Mais pour nous-mêmes, aujourd'hui, nous qui n'avons pas eu la chance d'assister à cette ascension. Nous devons donc rester dans cette attitude de foi, c'est-à-dire entendre la parole des apôtres, croire en leur parole, c'est-à-dire dans cet événement de la résurrection et de l'ascension. Qu'est-ce que ça nous apprend finalement aujourd'hui? Que nous devons recevoir l'Esprit, que nous devons être courageux? C'est tout ça, Philippe Viguier.
2: Oui, ce que j'aime bien dire sur l'ascension, c'est que ce qui est beau avec l'ascension, c'est pas juste que c'est une ascension, mais c'est l'ascension de Jésus-Christ. Et pour moi, en tant que chrétien, j'ai envie de scruter et de comprendre tous les aspects de la vie de Jésus. Et Jésus, notamment en Jean 17, va faire cette prière en disant: Père, manifeste maintenant ma gloire. Et dans ces derniers événements de la vie de Jésus, que ce soit sa mort, sa résurrection, son ascension, on a des éléments de la gloire de Christ qui sont uniques. Et l'ascension, et 1 Timothée 3,16 le dit, elle a été élevée dans la gloire, nous donne une vision de qui Jésus est vraiment. D'ailleurs, je trouve ça fascinant quand on lit l'Apocalypse, on voit Jean qui est enlevé par l'Esprit et qui a cette vision de Christ en Apocalypse chapitre 1, où il voit Christ avec un visage rayonnant, un corps enflammé, une voix de tonnerre, une grandeur terrifiante et magnifique en même temps, de qui Jésus est vraiment. Et on peut s'arrêter à une vision de Jésus. Moi, pendant voilà toute mon enfance, j'ai grandi en écoutant les histoires de Jésus. Et la vision mentale que j'avais de Jésus, c'était souvent Jésus dans la crèche ou Jésus sur la croix. Mais la vision du Nouveau Testament de Jésus, c'est Jésus qui est sur le trône, celle qui est vraie aujourd'hui. Et quand on vit notre vie chrétienne à la lumière de Jésus qui est sur le trône, qui règne et qui nous représente, et qui est notre ambassadeur, qui est notre futur, qui est notre grand prêtre, qui intercède pour nous, comme les apôtres, ça nous donne du courage de savoir, à nouveau, je le répète, que le ciel n'est pas si éloigné de la terre, et que le ciel est favorable à la terre, à ceux qui sont en Christ. On le voit avec les disciples, ça leur donne une perspective plus spirituelle. Ils vont prier, ils vont être prêts à des sacrifices, parce qu'ils voient que la vie après la mort est là, la résurrection est là. Jésus qui est assis sur le trône, qui a envoyé son Saint-Esprit, en est la preuve. Ce n'est pas juste des belles paroles. Je m'imagine à la place des apôtres qui ont vu Jésus pendant plusieurs années et qui ensuite reçoivent l'Esprit de Jésus et qui le reconnaissent en disant, oui, c'est Jésus dans mon cœur. C'est la même voix, c'est la même puissance, c'est la même personne. Enfin, l'autre personne de la Trinité, mais c'est le même Dieu. La vision de Jésus qui est monté dans la gloire nourrit notre foi, nourrit notre courage et nourrit notre espérance.
0: Oui, et cette espérance nous permet de réaliser des choses, de grandes choses. Et il y a même cette phrase extraordinaire de Jésus, ils en réaliseront de plus grandes encore. Et vous voyez notamment l'effet de la prédication de Pierre qui obtient un résultat peut-être même Jésus n'avait pas obtenu. C'est extraordinaire. C'est même un peu audacieux de remarquer ça, Philippe Viguier.
2: Oui, c'est choquant. Mais en même temps, pour moi, Jésus a été clair dans son ministère. Son ministère était auprès des brebis perdues d'Israël. Il va le répéter à plusieurs fois. Je ne suis pas venu pour attirer les foules de la terre entière. Je suis venu pour être fidèle aux promesses de Dieu. Et on voit le cœur magnifique de la Trinité où Jésus, pendant tout son ministère, va dire, vous devez connaître mon Père. Il est génial. Mais dans l'évangile de Jean, Jésus va répéter plusieurs fois, je ne suis pas venu pour rendre témoignage de moi-même. Et quand Jésus connaît cette ascension et qu'il envoie le Saint-Esprit, la mission du Saint-Esprit est de rendre témoignage de Jésus, en nous montrant comment Jésus est génial. Alors Jésus, dans son ministère limité, dans son incarnation, ne va pas avoir un ministère aussi percutant et aussi volumineux, que les apôtres. Quand il part, il y a 120 personnes qui se réunissent dans une salle, et puis Pierre prêche, il y a 3000 convertis. Il prêche une deuxième fois et le nombre de l'Église monte à 5000 personnes. Et ces paroles de Jésus sont là. Vous allez faire des œuvres encore plus grandes. Pour moi, je ne le vois pas comme des œuvres qualitatives plus grandes. Jésus a ressuscité des morts. Il a fait des œuvres qualitatives dans sa transfiguration qui dépasse ce qu'on va faire. Mais il y a une qualité quantitative de l'impact, de la multiplication des bonnes œuvres au travers du Saint-Esprit qui va habiter les croyants et qui va multiplier la bonne nouvelle et les convertir sur la face de la terre.
0: En tous les cas, ce que vous nous dites nous rend enthousiastes, ça doit nous rendre ardents pour notre foi. Ce sera là-dessus peut-être que nous terminerons cette émission, Philippe Viguier. Il y a une question que tout le monde se pose, enfin j'ai l'impression, moi je me la suis posée, parfois
2: Oui.
0: les enfants, c'est où est Jésus aujourd'hui? Alors on le sait, il est à la droite du Père, mais que fait-il finalement? Et vous pensez qu'il ne cesse jamais de prier pour nous? Et quand on réfléchit à ça peut avoir un impact sur notre foi aujourd'hui de savoir ça.
2: Il y a un auteur, et c'est une de mes citations préférées, qui décrit en disant, si tu savais que Jésus était dans la pièce à côté en priant pour toi, tu vivrais pas avec un courage décuplé, mais ça change rien. Qu'il soit là ou qu'il soit en haut, c'est la même chose qui se passe, il prie pour toi. Je trouve cette image tellement magnifique, tellement encourageante. Et Jésus a fait ses promesses à ses disciples qu'il ne les lâcherait pas. Que personne pourrait enlever les siens de sa main, qu'il persévérerait pour eux. C'est l'image qu'on a dans la Bible, qu'on a un avocat auprès du Père qui intercède pour nous, qui nous porte dans son cœur. La Bible décrit le ministère de Jésus, notamment dans l'Épître aux Hébreux, comme le grand prêtre qui nous représente devant Dieu. Et le rôle du grand prêtre était de prier, d'intercéder pour le peuple. Le langage est assez clair en hébreu que Jésus fait cela pour nous. Il est le grand prêtre par excellence qui nous représente et qui ne nous lâchera pas. Et quand on a cette espérance, bah ça nous donne du courage de persévérer, de s'accrocher à lui, parce que lui s'est accroché à nous.
0: Philippe Viguier, on espère que vous allez poursuivre votre réflexion pour encore enrichir cette doctrine de l'ascension auquel vraiment vous participez de manière active et vous nous permettez de voir combien ça nous concerne aujourd'hui comme une clarification quasiment du message et de l'identité du Christ. Je renvoie bien évidemment à votre ouvrage, S'émerveiller de l'ascension, survol d'une doctrine négligée, un peu moins aujourd'hui. Ça a été publié en 2024 aux éditions Clé. Je rappelle que vous êtes pasteur protestant de l'église évangélique de Villeurbanne-Cusset, maître en théologie et que vous donnez des cours d'introduction au Nouveau Testament à l'Institut biblique de Genève. Philippe Viguier, c'était un grand plaisir de parler avec vous à cette veille de la fête de l'Ascension. Vous ne vous contentez pas de creuser ce sujet dans la veine théologique, vous le faites aussi, et c'est plus surprenant encore, en musique. Alors expliquez-nous un peu cette histoire.
2: Alors, j'aime beaucoup, beaucoup la louange chrétienne, écrire des chants, traduire des chants. Et après avoir écrit cet ouvrage, je voulais absolument que notre Église puisse célébrer l'Ascension avec des nouveaux chants, qui sont assez manquants, en tout cas dans notre tradition évangélique. Et pendant 2 ans, j'arrivais pas vraiment à trouver un titre, une approche qui, pour moi, me semble pertinente et touchante pour les gens. Et puis, au moment de publier mon album, je cherchais un titre. Et le titre Plus haut encore m'est venu à l'esprit. Et là, je me suis dit, ah, c'est mon chant. C'est le chant de l'ascension. Cette idée, et c'est le langage en hébreu, que Jésus est monté encore plus haut que le ciel. cette idée que Jésus nous pousse vers le haut, qu'il est monté dans la gloire, puis toutes les vérités qui sont associées à cela. Il y a une dizaine de passages bibliques qui sont référencés de manière indirecte dans le chant, avec un style quand même plutôt moderne, worship. Mais voilà, je vous invite à l'écouter et à l'apprécier.
0: Voilà, on va l'écouter à l'instant, Philippe Viguier. Et si on voulait se procurer cet album, il y a une adresse particulière, ça se trouve sur Internet?
2: Alors, sur tous les sites de streaming, vous pouvez le trouver. Ou pour ceux qui préfèrent avoir des téléchargements, vous pouvez aller sur mon site pasteurecompagnie.com où mes albums et mes chants sont disponibles, ainsi que mes traductions et les chants libres de droit que je publie. L'album s'appelle Comme le chant, plus haut encore.
0: Eh bien, on écoute ça tout de suite. Merci beaucoup, Philippe Viguier. Au revoir.
2: Avec grand plaisir. Au revoir.

0: C'était la chanson intitulée « Plus haut encore », tirée de l'album éponyme sorti en 2026 par Philippe Viguier, qui était mon invité aujourd'hui dans Perspective. Et on reste dans cette thématique des hauteurs, cette thématique ascensionnelle, cette thématique de l'ascension, en écoutant cette fois une femme, Tina Arena, qui chante « Aller plus haut ».
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0: Chers frères et sœurs, soyez les bienvenus à Lourdes dans cette grotte de Massabielle où la Vierge Marie, l'Immaculée Conception, est apparue 18 fois à Bernadette. En ce mercredi, ensemble, nous méditerons les mystères glorieux du rosaire. Nous prions avec tous les pèlerins présents à Lourdes ces jours-ci, vous qui êtes ici présents dans cette grotte de Massabielle, et nous prions également avec vous tous qui nous suivez, soit par votre connexion au réseau du sanctuaire, soit par votre connexion aux médias, télévision et radio catholiques francophones. Au nom du Père et du Fils et du Saint-Esprit,
1: amen.
0: Je crois en Dieu, le Père Tout-Puissant, Créateur du ciel et de la terre, et en Jésus-Christ, son Fils unique, notre Seigneur, qui a été conçu du Saint-Esprit, est né de la Vierge Marie, a souffert sous Ponce Pilate, a été crucifié et mort, a été enseveli et descendu aux enfers, le troisième jour est ressuscité des morts, est monté aux cieux, est assis à la droite de Dieu, le Père Tout-Puissant, d'où il viendra juger les vivants et les morts. Je crois en l'Esprit Saint, à la Sainte Église catholique, à la communion des saints, à la rémission des péchés, à la résurrection de la chair, à la vie éternelle. Amen. Dans une foi commune, prions pour notre Saint-Père, le pape Léon, ses intentions et les intentions de toute l'Église. Notre Père, qui es aux cieux, que ton nom soit sanctifié, que ton règne vienne, que ta volonté soit faite sur la terre comme au ciel.
2: Donne-nous aujourd'hui notre pain de ce jour. Pardonne-nous nos offenses, comme nous pardonnons aussi à ceux qui nous ont offensés. Et ne nous laisse pas entrer en tentation, mais délivre-nous du mal.
0: Je vous salue, Marie, pleine de grâce. Le Seigneur est avec vous. Vous êtes bénie entre toutes les femmes. Et Jésus, le fruit de vos entrailles, est béni.
2: Sainte Marie, Mère de Dieu, priez pour nos pauvres pécheurs, maintenant et à l'heure de notre mort. Amen.
0: Je vous salue, Marie, pleine de grâce. Le Seigneur est avec vous. Vous êtes bénie entre toutes les femmes. Et Jésus, le fruit de vos entrailles, est béni.
2: Sainte Marie, Mère de Dieu, priez pour nos pauvres pécheurs, maintenant et à l'heure de notre mort.
0: Je vous salue, Marie, pleine de grâce. Le Seigneur est avec vous. Vous êtes bénie entre toutes les femmes. Et Jésus, le fruit de vos entrailles, est béni.
2: Sainte Marie, Mère de Dieu, priez pour nous pauvres pécheurs, maintenant et à l'heure de notre mort. Amen.

0: Marie conçue sans péché,
1: priez pour nous qui avons recours à vous.
0: Notre-Dame de Lourdes,
1: priez pour nous.
0: Premier mystère glorieux, la résurrection du Seigneur. De l'Évangile selon saint Luc, pourquoi cherchez-vous parmi les morts celui qui est vivant? Notre Père, qui es aux cieux, que ton nom soit sanctifié, que ton règne vienne, que ta volonté soit faite sur la terre comme au ciel.
2: Pardonne-nous nos offenses, comme nous pardonnons aussi à ceux qui nous ont offensés. Et ne nous laisse pas entrer en tentation, mais délivre-nous du mal.
3: Je vous salue, Marie, pleine de grâce. Le Seigneur est avec vous. Vous êtes bénie entre toutes les femmes, et Jésus, le fruit de vos entrailles, est béni.
4: Sainte Marie, Mère de Dieu, priez pour nous pauvres pécheurs, maintenant et à l'heure de notre mort. Amen.
3: Je vous salue, Marie, pleine de grâce. Le Seigneur est avec vous. Vous êtes bénie entre toutes les femmes, et Jésus, le fruit de vos entrailles, est béni.
4: Sainte Marie, Mère de Dieu, priez pour nous pauvres pécheurs, maintenant et à l'heure de notre mort. Amen.
3: Je vous salue, Marie, pleine de grâce. Le Seigneur est avec vous. Vous êtes bénie entre toutes les femmes, et Jésus, le fruit de vos entrailles, est béni.
4: Sainte Marie, Mère de Dieu, priez pour nous pauvres pécheurs, maintenant et à l'heure de notre mort. Amen.
3: Je vous salue, Marie, pleine de grâce. Le Seigneur est avec vous. Vous êtes bénie entre toutes les femmes, et Jésus, le fruit de vos entrailles, est béni.
4: Sainte Marie, Mère de Dieu, priez pour nous pauvres pécheurs, maintenant et à l'heure de notre mort. Amen.
3: Je vous salue, Marie, pleine de grâce. Le Seigneur est avec vous. Vous êtes bénie entre toutes les femmes, et Jésus, le fruit de vos entrailles, est béni.
4: Sainte Marie, Mère de Dieu,
2: priez pour nous pauvres pécheurs, maintenant et à l'heure de notre mort. Amen.
3: Je vous salue, Marie, pleine de grâce. Le Seigneur est avec vous. Vous êtes bénie entre toutes les femmes, et Jésus, le fruit de vos entrailles, est béni.
4: Sainte Marie, Mère de Dieu,
2: priez pour nous pauvres pécheurs, maintenant et à l'heure de notre mort. Amen.
3: Je vous salue, Marie, pleine de grâce. Le Seigneur est avec vous. Vous êtes bénie entre toutes les femmes, et Jésus, le fruit de vos entrailles, est béni.
4: Sainte Marie, Mère de Dieu,
2: priez pour nous pauvres pécheurs, maintenant et à l'heure de notre mort. Amen.
3: Je vous salue, Marie, pleine de grâce. Le Seigneur est avec vous. Vous êtes bénie entre toutes les femmes, et Jésus, le fruit de vos entrailles, est béni.
4: Sainte Marie, Mère de Dieu,
2: priez pour nous pauvres pécheurs, maintenant et à l'heure de notre mort. Amen.
3: Je vous salue, Marie, pleine de grâce. Le Seigneur est avec vous. Vous êtes bénie entre toutes les femmes, et Jésus, le fruit de vos entrailles, est béni.
4: Sainte Marie, Mère de Dieu,
2: priez pour nous pauvres pécheurs, maintenant et à l'heure de notre mort. Amen.
3: Je vous salue, Marie, pleine de grâce. Le Seigneur est avec vous. Vous êtes bénie entre toutes les femmes, et Jésus, le fruit de vos entrailles, est béni.
4: Sainte Marie, Mère de Dieu, priez pour nous pauvres pécheurs, maintenant et à l'heure de notre mort.

0: Marie conçue sans péché,
1: priez pour nous qui avons recours à vous.
0: Notre-Dame de Lourdes,
1: priez pour nous.
0: Deuxième mystère glorieux, l'ascension du Seigneur. De l'Évangile selon saint Matthieu. Je suis avec vous pour toujours, jusqu'à la fin du monde. Notre Père, qui es aux cieux, que ton nom soit sanctifié, que ton règne vienne, que ta volonté soit faite sur la terre comme au ciel.
1: Donne-nous aujourd'hui notre pain de ce jour. Pardonne-nous nos offenses, comme nous pardonnons aussi à ceux qui nous ont offensés.
2: Et ne nous laisse pas entrer en tentation,
1: mais délivre-nous du mal.
3: Je vous salue Marie, pleine de grâce, le Seigneur est avec vous. Vous êtes bénie entre toutes les femmes, et Jésus, le fruit de vos entrailles, est béni.
1: Sainte Marie, Mère de Dieu, priez pour nous pauvres pécheurs, maintenant et à l'heure de notre mort. Amen.
3: Je vous salue Marie, pleine de grâce, le Seigneur est avec vous. Vous êtes bénie entre toutes les femmes, et Jésus, le fruit de vos entrailles, est béni.
1: Sainte Marie, Mère de Dieu, priez pour nous pauvres pécheurs, maintenant et à l'heure de notre mort. Amen.
3: Je vous salue Marie, pleine de grâce, le Seigneur est avec vous. Vous êtes bénie entre toutes les femmes, et Jésus, le fruit de vos entrailles, est béni.
1: Sainte Marie, Mère de Dieu, priez pour nous pauvres pécheurs,
2: maintenant et à l'heure de notre mort.
3: Amen. Je vous salue Marie, pleine de grâce, le Seigneur est avec vous. Vous êtes bénie entre toutes les femmes, et Jésus, le fruit de vos entrailles, est béni.
1: Sainte Marie, Mère de Dieu, priez pour nous pauvres pécheurs,
2: maintenant et à l'heure de notre mort.
3: Amen. Je vous salue Marie, pleine de grâce, le Seigneur est avec vous. Vous êtes bénie entre toutes les femmes, et Jésus, le fruit de vos entrailles, est béni.
1: Sainte Marie, Mère de Dieu, priez pour nous pauvres pécheurs,
2: maintenant et à l'heure de notre mort.
3: Amen. Je vous salue Marie, pleine de grâce, le Seigneur est avec vous. Vous êtes bénie entre toutes les femmes, et Jésus, le fruit de vos entrailles, est béni.
1: Sainte Marie, Mère de Dieu, priez pour nous pauvres pécheurs,
2: maintenant et à l'heure de notre mort.
3: Amen. Je vous salue Marie, pleine de grâce, le Seigneur est avec vous. Vous êtes bénie entre toutes les femmes, et Jésus, le fruit de vos entrailles, est béni.
1: Sainte Marie, Mère de Dieu, priez pour nous pauvres pécheurs,
2: maintenant et à l'heure de notre mort.
3: Amen. Je vous salue Marie, pleine de grâce, le Seigneur est avec vous. Vous êtes bénie entre toutes les femmes, et Jésus, le fruit de vos entrailles, est béni.
1: Sainte Marie, Mère de Dieu, priez pour nous pauvres pécheurs,
2: maintenant et à l'heure de notre mort.
3: Amen. Je vous salue Marie, pleine de grâce, le Seigneur est avec vous. Vous êtes bénie entre toutes les femmes, et Jésus, le fruit de vos entrailles, est béni.
1: Sainte Marie, Mère de Dieu, priez pour nous pauvres pécheurs,
2: maintenant et à l'heure de notre mort.
3: Amen. Je vous salue Marie, pleine de grâce, le Seigneur est avec vous. Vous êtes bénie entre toutes les femmes, et Jésus, le fruit de vos entrailles, est béni.
1: Sainte Marie, Mère de Dieu, priez pour nous pauvres pécheurs, maintenant et à l'heure de notre mort.
0: Amen. Gloria, Patri et Filio, et Spiritui Sancto,

0: Marie conçue sans péché,
1: priez pour nous qui avons recours à vous.
0: Notre-Dame de Lourdes,
1: priez pour nous.
0: Troisième mystère glorieux, la Pentecôte. Du livre des Actes des Apôtres. Les apôtres furent remplis de l'Esprit Saint et se mirent à parler dans d'autres langues. Notre Père, qui es aux cieux, que ton nom soit sanctifié, que ton règne vienne, que ta volonté soit faite sur la terre.

0: grâce. Le Seigneur est avec vous. Vous êtes bénie entre toutes les femmes. Et Jésus, le fruit de vos entrailles, est béni.
1: Sainte Marie, Mère de Dieu, priez pour nous pauvres pécheurs, maintenant et à l'heure de notre mort. Amen.
0: Je vous salue, Marie, pleine de grâce. Le Seigneur est avec vous. Vous êtes bénie entre toutes les femmes. Et Jésus, le fruit de vos entrailles, est béni.
1: Sainte Marie, Mère de Dieu, priez pour nous pauvres pécheurs, maintenant et à l'heure de notre mort. Amen.
0: Je vous salue, Marie, pleine de grâce. Le Seigneur est avec vous. Vous êtes bénie entre toutes les femmes. Et Jésus, le fruit de vos entrailles, est béni.
1: Sainte Marie, Mère de Dieu, priez pour nous pauvres pécheurs, maintenant et à l'heure de notre mort. Amen.
0: Je vous salue, Marie, pleine de grâce. Le Seigneur est avec vous. Vous êtes bénie entre toutes les femmes. Et Jésus, le fruit de vos entrailles, est béni.
1: Sainte Marie, Mère de Dieu, priez pour nous pauvres pécheurs, maintenant et à l'heure de notre mort. Amen.
0: Je vous salue, Marie, pleine de grâce. Le Seigneur est avec vous. Vous êtes bénie entre toutes les femmes. Et Jésus, le fruit de vos entrailles, est béni.
1: Sainte Marie, Mère de Dieu, priez pour nous pauvres pécheurs, maintenant et à l'heure de notre mort. Amen.
0: Je vous salue, Marie, pleine de grâce. Le Seigneur est avec vous. Vous êtes bénie entre toutes les femmes. Et Jésus, le fruit de vos entrailles, est béni.
1: Sainte Marie, Mère de Dieu, priez pour nous pauvres pécheurs, maintenant et à l'heure de notre mort. Amen.
0: Je vous salue, Marie, pleine de grâce. Le Seigneur est avec vous. Vous êtes bénie entre toutes les femmes. Et Jésus, le fruit de vos entrailles, est béni.
1: Sainte Marie, Mère de Dieu, priez pour nous pauvres pécheurs, maintenant et à l'heure de notre mort. Amen.
0: Je vous salue, Marie, pleine de grâce. Le Seigneur est avec vous. Vous êtes bénie entre toutes les femmes. Et Jésus, le fruit de vos entrailles, est béni.
1: Sainte Marie, Mère de Dieu, priez pour nous pauvres pécheurs, maintenant et à l'heure de notre mort. Amen.
0: Je vous salue, Marie, pleine de grâce. Le Seigneur est avec vous. Vous êtes bénie entre toutes les femmes. Et Jésus, le fruit de vos entrailles, est béni.
1: Sainte Marie, maintenant et à l'heure de notre mort. Amen.
2: Gloria Patri et Filio et Spiritui Sanctum.

0: Ô Marie, conçue sans péché,
1: priez pour nous qui avons recours à vous.
0: Notre-Dame de Lourdes,
1: priez pour nous.
0: Quatrième mystère glorieux, l'Assomption de la Vierge Marie. Du livre d'Esther, éclatante de beauté, elle invoque le Seigneur qui protège et qui sauve. Notre Père, qui es aux cieux, que ton nom soit sanctifié, que ton règne vienne, que ta volonté soit faite sur la terre comme au ciel.
2: Donne-nous aujourd'hui notre pain de ce jour. Pardonne-nous nos offenses, comme nous pardonnons aussi à ceux qui nous ont offensés. Et ne nous laisse pas entrer en tentation, mais délivre-nous du mal. Amen. Je vous salue Marie, pleine de grâce, le Seigneur est avec vous. Vous êtes bénie entre toutes les femmes, et Jésus, le fruit de vos entrailles, est béni.
3: Sainte Marie, Mère de Dieu, priez pour nous pauvres pécheurs, maintenant et à l'heure de notre mort. Amen.
2: Je vous salue Marie, pleine de grâce, le Seigneur est avec vous. Vous êtes bénie entre toutes les femmes, et Jésus, le fruit de vos entrailles, est béni.
3: Sainte Marie, Mère de Dieu, priez pour nous pauvres pécheurs, maintenant et à l'heure de notre mort. Amen.
2: Je vous salue Marie, pleine de grâce.

0: grâce, le Seigneur est avec vous. Vous êtes bénie entre toutes les femmes, et Jésus, le fruit de vos entrailles, est béni.
1: Sainte Marie, Mère de Dieu, priez pour nous pauvres pécheurs, maintenant et à l'heure de notre mort. Amen.
0: Je vous salue, Marie, pleine de grâce. Le Seigneur est avec vous. Vous êtes bénie entre toutes les femmes, et Jésus, le fruit de vos entrailles, est béni.
1: Sainte Marie, Mère de Dieu, priez pour nous pauvres pécheurs, maintenant et à l'heure de notre mort. Amen.
0: Je vous salue, Marie, pleine de grâce. Le Seigneur est avec vous. Vous êtes bénie entre toutes les femmes. Et Jésus, le fruit de vos entrailles, est béni.
1: Sainte Marie, Mère de Dieu, priez pour nous, pécheurs, maintenant et à l'heure de notre mort. Amen.
0: Je vous salue, Marie, pleine de grâce. Le Seigneur est avec vous. Vous êtes bénie entre toutes les femmes. Et Jésus, le fruit de vos entrailles, est béni.
1: Sainte Marie, Mère de Dieu, priez pour nous, pécheurs,
0: maintenant et à l'heure de notre mort. Amen. Je vous salue, Marie, pleine de grâce. Le Seigneur est avec vous. Vous êtes bénie entre toutes les femmes. Et Jésus, le fruit de vos entrailles, est béni.
1: Sainte Marie, Mère de Dieu, priez pour nous, pécheurs, maintenant et à l'heure de notre mort.
0: Amen. Je vous salue, Marie, pleine de grâce. Le Seigneur est avec vous. Vous êtes bénie entre toutes les femmes. Et Jésus, le fruit de vos entrailles, est béni.
1: Sainte Marie, Mère de Dieu, priez pour nous pauvres pécheurs, maintenant et à l'heure de notre mort.
0: Amen. Je vous salue, Marie, pleine de grâce. Le Seigneur est avec vous. Vous êtes bénie entre toutes les femmes. Et Jésus, le fruit de vos entrailles, est béni.
1: Sainte Marie, Mère de Dieu, priez pour nous pauvres pécheurs, maintenant et à l'heure de notre mort. Amen.
0: Je vous salue, Marie, pleine de grâce. Le Seigneur est avec vous. Vous êtes bénie entre toutes les femmes. Et Jésus, le fruit de vos entrailles, est béni.
1: Sainte Marie, Mère de Dieu, priez pour nous pauvres pécheurs, maintenant et à l'heure de notre mort.
2: Gloria Patri et Filio et Spiritui Sancto, sic ut erat in principio, et nunc et semper, et in saecula saeculorum. Amen.
3: Ô Marie conçue sans péché,
4: priez pour nous qui avons recours à vous.
3: Notre-Dame de Lourdes,
4: priez pour nous.
3: Cinquième mystère glorieux, le couronnement de la Vierge Marie, Reine du Ciel. Du livre d'Esther, devenue éclatante de beauté, elle invoque le Seigneur qui veille sur tous et qui les sauve. Notre Père, qui es aux cieux, que ton nom soit sanctifié, que ton règne vienne, que ta volonté soit faite sur la terre comme au ciel.
4: Donne-nous aujourd'hui notre pain de ce jour. Pardonne-nous nos offenses, comme nous pardonnons aussi à ceux qui nous ont offensés. Et ne nous laisse pas entrer en tentation, mais délivre-nous du mal.
3: Je vous salue, Marie, pleine de grâce. Le Seigneur est avec vous. Vous êtes bénie entre toutes les femmes, et Jésus, le fruit de vos entrailles, est béni.
4: Sainte Marie, Mère de Dieu, priez pour nous pauvres pécheurs, maintenant et à l'heure de notre mort. Amen.
3: Je vous salue, Marie, pleine de grâce. Le Seigneur est avec vous. Vous êtes bénie entre toutes les femmes, et Jésus, le fruit de vos entrailles, est béni.
4: Sainte Marie, Mère de Dieu, priez pour nous pauvres pécheurs, maintenant et à l'heure de notre mort. Amen.
3: Je vous salue, Marie, pleine de grâce. Le Seigneur est avec vous. Vous êtes bénie entre toutes les femmes. Et Jésus, le fruit de vos entrailles, est béni.
4: Sainte Marie, Mère de Dieu, priez pour nous pauvres pécheurs, maintenant et à l'heure de notre mort. Amen.
3: Je vous salue, Marie, pleine de grâce. Le Seigneur est avec vous. Vous êtes bénie entre toutes les femmes. Et Jésus, le fruit de vos entrailles, est béni.
4: Sainte Marie, Mère de Dieu, priez pour nous pauvres pécheurs, maintenant et à l'heure de notre mort. Amen.
3: Je vous salue Marie, pleine de grâce, le Seigneur est avec vous. Vous êtes bénie entre toutes les femmes, et Jésus, le fruit de vos entrailles, est béni.
4: Sainte Marie, Mère de Dieu, priez pour nous pauvres pécheurs, maintenant et à l'heure de notre mort. Amen.
3: Je vous salue Marie, pleine de grâce, le Seigneur est avec vous. Vous êtes bénie entre toutes les femmes, et Jésus, le fruit de vos entrailles, est béni.
4: Sainte Marie, Mère de Dieu, priez pour nous pauvres pécheurs, maintenant et à l'heure de notre mort. Amen.
3: Je vous salue Marie, pleine de grâce, le Seigneur est avec vous. Vous êtes bénie entre toutes les femmes, et Jésus, le fruit de vos entrailles, est béni.
4: Sainte Marie, Mère de Dieu, priez pour nous pauvres pécheurs, maintenant et à l'heure de notre mort. Amen.
3: Je vous salue Marie, pleine de grâce, le Seigneur est avec vous. Vous êtes bénie entre toutes les femmes, et Jésus, le fruit de vos entrailles, est béni.
4: Sainte Marie, Mère de Dieu, priez pour nous pauvres pécheurs, maintenant et à l'heure de notre mort. Amen.
3: Je vous salue Marie, pleine de grâce, le Seigneur est avec vous. Vous êtes bénie entre toutes les femmes, et Jésus, le fruit de vos entrailles, est béni.
4: Sainte Marie, Mère de Dieu, priez pour nous pauvres pécheurs, maintenant et à l'heure de notre mort. Amen.
3: Je vous salue Marie, pleine de grâce, le Seigneur est avec vous. Vous êtes bénie entre toutes les femmes, et Jésus, le fruit de vos entrailles, est béni.
4: Sainte Marie, Mère de Dieu, priez pour nous pauvres pécheurs, maintenant et à l'heure de notre mort. Amen.

0: Ô Marie conçue sans péché,
1: priez pour nous qui avons recours à vous.
0: Notre-Dame de Lourdes,
1: priez pour nous.
0: Prions le Seigneur. Tu as voulu, Seigneur, qu'à l'annonce de l'ange, ton Verbe prit chair dans le sein de la Vierge Marie. Réponds à nos supplications. Puisque nous la croyons vraiment Mère de Dieu, fais que nous trouvions secours dans sa prière auprès de toi, par Jésus-Christ, ton Fils, notre Seigneur, qui vit et règne avec toi dans l'unité du Saint-Esprit, Dieu, pour les siècles des siècles.
1: Amen.
0: Le Seigneur soit avec vous.
1: Et avec votre esprit.
0: Que Dieu Tout-Puissant vous bénisse, le Père et le Fils et le Saint-Esprit.
1: Amen.
0: Notre-Dame de Lourdes,
1: priez pour nous.
0: Notre-Dame de Lourdes,
1: priez pour nous.
0: Notre-Dame de Lourdes,
1: priez pour nous.
0: Sainte Bernadette,
1: priez pour nous.

Retrouvons à présent la prière du soir. Prenons la direction de la Haute-Garonne pour prier avec la communauté des Dominicains de Toulouse.

Au livre de l'Apocalypse. Voici qu'apparut à mes yeux une foule immense que nul ne pouvait dénombrer, de toute nation, race, peuple et langue. Debout devant le trône et devant l'agneau, vêtus de robes blanches, des palmes à la main, ils crient d'une voix puissante « Le salut à notre Dieu qui siège sur le trône, ainsi qu'à l'agneau. » Et tous les anges encerclent autour du trône des vieillards et des quatre vivants se prosternèrent devant le trône, la face contre terre pour adorer Dieu. Ils disaient « Amen, louange, gloire, sagesse, action de grâce, honneur, puissance et force à notre Dieu pour les siècles des siècles. Amen. »

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2: Et toute cette semaine, nous nous arrêtons sur les réformatrices. Ce sont ces femmes qui ont apporté leur pierre à l'édifice du monde protestant et du monde en général. Et aujourd'hui, c'est Amba Oduyoye. Et elle aura une place importante dans l'histoire du protestantisme. Nous la découvrons dans quelques instants. À tout de suite.

0: La libération de la femme doit aussi se faire dans l'Église, et on pourrait ajouter presque dans l'Église universelle. Voilà une citation de Mercy Amba Oduyoye. Le ton est donné, c'est celui d'une femme qui, je cite, « veut participer à la recherche de la vérité sur la vie humaine et sur la manière de la vivre ». Cette semaine avec vous, Sarah Scholl, nous suivons le parcours et les écrits des femmes engagées pleinement dans la théologie chrétienne. Bonjour.
1: Bonjour.
0: Ce sont des femmes qui provoquent des remises en question, qui suscitent la réflexion, et c'est tout l'objet de votre livre. C'est un ouvrage collectif intitulé Réformatrice, 12 voix de femmes protestantes du 16e au 21e siècle. C'est publié aux éditions Labor et Fides. Et puis vous-même, vous travaillez sur l'histoire de la maternité. Vous avez publié avec un collectif Allaiter de l'Antiquité à nos jours. C'est aux éditions Brepols. Je le cite parce qu'on va voir que dans cette histoire de Mercy Amba Oduyoye, elle a un rôle important, la maternité. On y reviendra. Alors on plonge dans la vie d'Amba Oduyoye. Elle est née en 1934 au Ghana, 20 ans avant l'indépendance de son pays, en 1957, et ça aura une importance dans son histoire. C'est la première femme diplômée de théologie en 1963. C'est un domaine qui ne l'a jamais lâché.
1: Je pense qu'effectivement, elle est habitée par des questions spirituelles de foi depuis toujours. Elle est fille de pasteur. On n'en sait pas forcément beaucoup sur ses premières années, si ce n'est que ce métier de pasteur, cette vocation de pasteur de son père entraîne toute la famille, en particulier sa mère. Et donc, il y a quelque chose d'assez évident dans cette préoccupation pour la vie d'église chez Mercy Amba Oduyoye.
0: Alors cette vie d'église, c'est un aller-retour entre l'enseignement, les recherches en théologie et puis la vie d'église. On redit que Mercy Amba Oduyoye est toujours vivante. Alors vous n'avez pas pu la rencontrer, vous avez cherché, pas facile.
1: Oui, on l'aurait bien voulu.
0: De quelle manière en fait cette femme qui a grandi dans une famille convertie au méthodisme, elle est aujourd'hui pleinement inscrite non seulement dans la théologie mais dans la théologie féministe africaine? Qu'est-ce que ça veut dire?
1: Alors qu'est-ce que ça veut dire? Disons que c'est peut-être là où on a le moins prise aujourd'hui, nous ici, quand je dis nous, c'est les Européens, sur ce qui est en train d'arriver au christianisme, c'est ce qui concerne l'Afrique. Parce que c'est un des lieux où il y a aujourd'hui le plus de chrétiens et de chrétiennes, et une production théologique assez importante, mais elle est un point aveugle, un gros point aveugle de notre réflexion sur la théologie chrétienne en devenir.
0: Mais parce qu'on ne la prend pas au sérieux ?
1: Peut-être aussi qu'on n'arrive pas entièrement à entrer dans les problématiques qui sont celles des églises africaines du XXe siècle, de toute la période d'après la colonisation. Peut-être aussi parce que ces théologiens, théologiennes ont été, c'est le cas de Mercy Amba Oduyoye, très actifs en Europe, dans les institutions, on va dire, internationales. Alors bon, pour le catholicisme, on voit bien de quoi il s'agit, mais pour le protestantisme, c'est souvent le Conseil œcuménique des Églises, les YWCA pour les femmes ou les YMCA pour les hommes. Donc c'est ces grands organismes qui fédèrent les protestants. Ces femmes africaines ont été très actives dans ces institutions, mais c'est précisément un activisme, c'est-à-dire qu'elle, c'est de la politique ecclésiastique, et elles ont vraiment permis à ces mouvements d'exister, de se transformer. Elles ont permis aussi à des systèmes extrêmement violents, tels que celui de l'apartheid en Afrique du Sud, de s'effondrer, au moins en partie. Donc elles ont eu une activité politico-religieuse en Europe, mais on n'a pas forcément perçu et garder le travail théologique qu'elle est avec cet activisme. De l'activisme, on s'en souvient, mais pas forcément du travail théologique qu'il y a derrière. Et c'est pour ça qu'on a choisi Mercy Amba Oduyoye, qui a une pensée qui bouscule vraiment nos évidences occidentales. En tout cas, c'est ce qui m'a parlé le plus dans son travail.
0: Alors, sur quel point? Parce qu'il y a notamment la question matriarcale. Elle grandit dans une société matriarcale. Et pour vous, ça, c'est assez majeur dans sa manière, justement, de ensuite vivre le christianisme. Pourquoi c'est si important?
1: Alors, d'abord parce qu'elle... En fait, elle se coltine, pardonnez-moi le mot, mais un héritage patriarcal qui est l'héritage biblique et théologique, chrétien, méthodiste, etc., avec des lunettes ou un regard matrilinéaire.
0: Alors, ce que vous appelez matrilinéaire, c'est important, parce que vous l'utilisez dans l'ouvrage, effectivement, ce terme. Qu'est-ce que vous entendez?
1: Bon, c'est une société où la transmission et les choix se font par les femmes. Ça ne veut pas dire qu'on n'est pas dans un système où le pouvoir peut être dans les mains des hommes. Elle l'explique bien, merci en bas au doyoyé, et il faudrait plus le détailler. Mais ce qui est important pour elle, parce que moi, je reprends son... Moi, je n'ai pas fait de travail au Ghana et dans les sociétés, justement, matrilinéaires. Je me mets à l'écoute de ce qu'elle en retire pour la théologie chrétienne. Donc, ce qu'elle montre, c'est que ça enlève l'évidence, son éducation, le rapport de sa mère au pouvoir et à l'organisation familiale et communautaire, de sa mère, de sa grand-mère, a enlevé pour elle l'évidence de ce patriarcat biblique. Et donc elle re-questionne tout l'héritage avec son propre regard. Et en effet, grâce à ça, on voit dans son travail à quel point elle donne une puissance agissante à ce qu'est la maternité, et notamment dans la manière de penser le divin, hein, qui peut être tout à fait maternel. Il l'est d'ailleurs dans la tradition chrétienne, mais là encore, il l'est très souvent dans la tradition chrétienne, mais c'est des choses très, très oubliées. Et Mercy en bas au doyoyé, elle les perçoit immédiatement du fait de son éducation et de sa manière de vivre. Et ça, il y a d'autres choses dans son parcours que je trouve c'est très frappant, c'est que son héritage, de simplement son environnement social, la société matrilinéaire, les mythes et légendes de sa culture ghanéenne, du peuple Akan, qui ont des figures de femmes majeures, ça lui permet de questionner, comme ça, presque mine de rien, des pans entiers de l'héritage occidental. On retrouve ça aussi avec la question de la diversité religieuse. Il y a vraiment beaucoup d'aspects dans sa pensée qui me font dire que voilà, on a vraiment des bonnes raisons de se mettre à l'écoute de la théologie africaine, y compris pour nourrir la théologie occidentale.

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1: Vous évoquez ces récits, ces contes hein, qui sont les fruits de l'oralité du Ghana. On va citer un extrait que vous proposez justement dans votre ouvrage et qui est un extrait du livre « Fille d'Anova ». Cet extrait est tiré de l'introduction « Les femmes africaines et la libération ». Et c'est notamment au sein de la partie « Pourquoi répondre au féminisme ?». Et là, elle raconte justement ce récit et on va l'écouter.
2: Il est lu par Hugo Vincent.
3: Les anciens nous racontent. Lorsque les Akans, les enfants d'Anoa, progressaient vers le sud depuis l'Afrique du Nord, en direction de la savane et de l'Atlantique, ils eurent soif et il n'y avait pas d'eau à des kilomètres à la ronde. Une prêtresse nommée Ekou était avec eux. Elle avait un chien. Ils arrivèrent à un lac, mais ils avaient peur de boire l'eau, qu'elle aurait pu être empoisonnée. Ekou laissa son chien boire l'eau. Il n'arriva rien au chien. Puis, Ekou elle-même, en tant que chef, essaya de prouver aux gens que l'eau était potable. Elle but et elle ne lui arriva rien. Tous les gens crièrent alors « Ekou Asso !» qui signifiait « Ekou à goûter ». Et ils se précipitèrent pour boire. L'endroit où était arrivé cet incident s'appelle jusqu'à aujourd'hui « Ekou Asso ». La plupart des récits de migration des Akans placent les femmes au centre de l'histoire, les femmes menant la communauté vers la liberté et la prospérité. Si la direction de notre voyage contemporain est laissée uniquement entre les mains des hommes, nous risquons de ne pas arriver là où notre ancêtre Anoa a lutté pour nous conduire. Nous risquons de ne pas atteindre les eaux d'Ekou Asso où notre chef religieuse Ekou nous a sauvés de la peur de la mort par la soif.
1: Est-ce que c'est une histoire de femmes qui oublient les hommes ?
4: Non, je ne crois pas. Et c'est plutôt une histoire d'autoriser les femmes à prendre le lead, à devenir chef et à mener leur communauté. Et je pense que le souci de Merci Ambaoudou Yoyé, c'est de sortir les femmes africaines d'une forme de silence et peut-être même d'écrasement face à des sociétés difficiles, dans des situations économiques, écologiques et politiques souvent compliquées, et de leur dire vous avez le droit et vous avez même le pouvoir et peut-être même le devoir chrétien selon elle d'agir et de vous faire entendre et de conduire le peuple. Hein. C'est le sens de cette histoire, de ce mythe, et elle le reprend avec beaucoup de finesse en utilisant un héritage pour légitimer à la fois son rôle hein, de théologienne. Et aussi le passé, le passé plus loin, le donner autour d'elle. Elle a conduit pendant de longues années, pendant des décennies, des groupes de femmes théologiennes africaines. Elle a permis leurs rencontres, elle les a formées. Donc elle a dans sa vie quotidienne, hein, été une enseignante, une professeure de théologie, soucieuse de transmettre ce pouvoir et de que les femmes puissent être des leaders
1: et puis qu'elle pratique l'esprit critique. Ça aussi, vous l'évoquez dans un livre qui s'intitule « Réformatrice, 12 voix de femmes protestantes du 16e au 21e siècle ». Là, on était au 21e siècle avec vous, Sarah Scholl. Merci beaucoup et à demain.
4: Au revoir.

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3: Avec Patrick Chouta, la technique, bonjour et bienvenue pour la musique dans l'âme. C'est une musicienne américaine de Caroline du Nord que je vous propose d'écouter aujourd'hui, Rhiannon Giddens. Elle chante du folk et du blues et a été lauréate en 2023 du prix Pulitzer de musique. Elle a chanté, joué du banjo et du violon au sein du groupe Carolina Chocolate Drops de 2006 à 2012, avant d'entamer une carrière solo. Giddens est d'origine métisse, son père est d'origine européenne et sa mère est une descendante d'Afro-Américains et de membres de tribus indiennes. Rhiannon a été diplômée en 2000 du Conservatoire d'Oberlin où elle a étudié l'opéra. Dès 2005, elle participe à des concours de musique traditionnelle et anime régulièrement des bals locaux. Elle a fait partie d'un groupe de musique celtique avant de former les Carolina Chocolate Drops. À partir de 2013, elle entame une carrière solo. Nous allons écouter Rhiannon Giddens avec quatre titres. Too Little, Too Late, Too Bad, You Louisiana Man, Black as Crow et Country Waltz, un morceau traditionnel de Caroline du Nord en compagnie de Justin Robinson.

La musique dans l'âme sur RCF Liège avec la chanteuse originaire de Caroline du Nord, Rhiannon Giddens. Rhiannon a composé des bandes originales de films et de séries, ainsi qu'un opéra, et a collaboré avec de nombreux artistes, dont Beyoncé. Nous allons terminer avec trois derniers titres de Rhiannon Giddens, Calling Me Home et Avalon, deux morceaux en compagnie de Francesco Turisi, et enfin Wrong Kind of Right. N'hésitez pas à réécouter ou à partager cette émission. Elle est disponible en podcast, comme toutes les autres émissions de la série sur RCF, la musique dans l'âme. Bonne écoute, portez-vous bien et à très bientôt.

0: La musique dans l'âme à l'instant sur RCF Liège, en l'agréable compagnie de Maurice Detière qui nous proposait aujourd'hui de découvrir Rhiannon Giddens, originaire de Caroline du Nord. Et c'est à présent avec la musique de Daniel Balavoine que l'on va passer une petite vingtaine de minutes.
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3: Le 5 février 2022, Daniel Balavoine aurait dû fêter ses 70 ans. La vie en a voulu autrement puisque l'incroyable chanteur qui incarnait en 1978 Johnny Rockfort dans la comédie musicale Starmania meurt tragiquement dans le désert du Mali suite à un inexplicable accident d'hélicoptère. Nous étions le 14 janvier 1986. Daniel Balavoine avait 33 ans. On se souvient de lui comme un chanteur à la tessiture vocale extraordinaire, mais également comme quelqu'un d'extrêmement engagé socialement, politiquement et surtout à la cause humanitaire. Au début des années 80, il était le porte-drapeau de la jeunesse française. 5 ans plus tard, c'est en faveur du tiers-monde et contre la famine qui menace les pays du Sud qu'il se bat. Un combat qu'il mènera jusqu'à sa mort au cours d'une de ses missions humanitaires. Daniel était un véritable écorché vif, le plus jeune d'une famille de 6 enfants. Il doit sa naissance à la mort prématurée d'un de ses frères, Xavier. Ce qui lui laissera toujours un sentiment amer d'enfant non désiré. Le divorce de ses parents, alors qu'il n'avait que 6 ans, n'arrange pas les choses. Il part dans le sud-ouest de la France vivre avec son père. Jusqu'à ce que celui-ci, muté en Algérie, l'abandonne dans un pensionnat. Daniel y cultivera l'insoumission et le rejet de la discipline. Attiré par la révolution, le jeune Daniel Balavoine s'investit corps et âme à celle de mai 1968. Déçu par la fin du mouvement, il quitte l'école après 3 mois de terminale pour se consacrer à la musique et monte à Paris. Sa large tessiture et son timbre vocal haut perché lui permettent d'intégrer Présence, un groupe de rock progressif parisien. L'aventure tourne court, mais Daniel ne se décourage pas. En 1978, l'année est décisive pour le chanteur, puisque l'une de ses prestations lors d'un passage télé suffit à impressionner Michel Berger, qui lui propose sur le champ le rôle de Johnny Rockfort dans sa comédie musicale Starmania.
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Starmania sort à peu près en même temps que l'album de La Dernière Chance. Le disque, porté par le titre Le Chanteur, fait un véritable raz-de-marée. Le single s'écoule à 500 000 exemplaires. Son contrat chez Barclay est reconduit, rubis sur ongle, et Daniel Balavoine accède au statut de superstar. Son quatrième album, Face Amour, Face Amer, sort dans la foulée. Daniel se voit ouvrir les portes de l'Olympia où chaque soir, 12 000 spectateurs viennent l'acclamer. On est en 1980. Au début des années 80, Daniel Balavoine est devenu un personnage médiatique. Pour beaucoup, il incarne la jeunesse française et devient leur porte-parole, n'hésitant pas à fustiger les journalistes et à interpeller les hommes politiques. Pourtant, Daniel ne fait pas de politique. En tant que chanteur engagé, c'est l'étiquette qu'on lui a collée, il défend avant tout des idées humanistes. Son cinquième album, Un autre monde, sorti en novembre 1980, s'écoule à plus de 500 000 exemplaires, porté par la chanson « Je ne suis pas un héros ».

À 30 ans, le chanteur va entamer son nouveau tournant musical, résolument plus rock et plus électronique. Souvent considéré comme le meilleur album de l'artiste, Vendeur de larmes sort en avril 82. Le ton se durcit et les guitares électriques tranchantes dialoguent avec les synthétiseurs et offrent un bel écrin au texte de plus en plus engagé de Balavoine.

Au tout début de l'année 1986, Balavoine se rend en Afrique, se greffant au Paris-Dakar pour participer à l'action Paris du Cœur, visant à acheminer des pompes à eau dans les villages africains. Un projet initié par ses amis France Gall et Michel Berger. Un voyage dont Daniel ne reviendra jamais, puisque le 14 janvier 1986 à 19h20, l'hélicoptère qui devait le transporter au bivouac du Gourma s'écrase dans le désert malien. Il n'y aura aucun survivant. Daniel Balavoine laisse derrière lui sa femme Coco, son fils Jérémy, ainsi que la petite Johanna, qui naîtra 5 mois après le drame. Loin des yeux de l'Occident est le dernier titre de son 7e album.

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3: Et on poursuit en musique sur RCF Liège avec Charlotte Cardin.

Charlotte Cardin avec son titre Feel Good à l'instant sur RCF Liège. James Blunt, quant à lui, nous ramène en 1973.

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2: Bonjour à toutes et à tous et bienvenue dans Mission Surprise sur RCF Liège, la radio où la joie se partage. Je suis Marie Delvaux du service diocésain des jeunes. Je suis très heureuse de vous retrouver aujourd'hui pour une nouvelle émission. Et aujourd'hui, c'est un petit peu plus spécial. Luc est avec moi à mes côtés, ça faisait longtemps. Donc bonjour Luc.
3: Bonjour Marie.
2: Donc on va coordonner cette émission ensemble et on a un invité. Luc, tu pourrais peut-être présenter notre invité du jour ?
3: Ah ben oui, on a une invitée
2: une invitée
3: qui va se présenter bien évidemment elle-même, mais elle s'appelle Colette, elle est responsable de la pastorale scolaire du diocèse de Liège. Alors bonjour Colette et merci beaucoup d'être avec nous aujourd'hui, bonjour.
4: Bonjour Luc, bonjour Marie.
2: Bonjour. Alors aujourd'hui on va parler d'un sujet qui concerne beaucoup de jeunes, beaucoup d'enseignants, des éducateurs aussi et des directeurs et directrices. C'est le thème de la pastorale scolaire pour l'année 2026-2027. Chaque année, ce thème donne une couleur, une direction, un fil conducteur aux écoles qui souhaitent le vivre. Mais avant de parler du thème, on va peut-être un peu parler de toi, Colette.
3: Ah bah oui.
2: Tu pourrais peut-être te présenter.
3: Bah oui, qui c'est Colette ? On la tutoie parce qu'on la connaît un peu, on travaille souvent avec elle, avec la pastorale des jeunes. Enfin, on aimerait bien travailler encore plus.
2: Encore plus.
3: Mais on est aussi content de te rencontrer un peu plus. Alors, Colette, qui es-tu ?
4: Alors, tout d'abord, j'ai commencé par être animatrice catéchiste pendant 14 ans. À la paroisse Sainte-Foy, où j'ai d'ailleurs rencontré notre évêque. Et puis, un petit peu dans la suite, j'ai enseigné la religion pendant près de 40 ans. Donc, j'étais tout le temps avec les jeunes. Dès que je suis rentrée dans l'école, j'ai fait partie de la pastorale scolaire. C'était vraiment en complément du cours de religion. Et puis, ça fait 7 ans maintenant que j'ai repris la place de conseillère en pastorale scolaire du diocèse de Liège.
2: Donc, tu accompagnes les écoles dans tout le diocèse, alors ?
4: Alors, j'accompagne les écoles du secondaire, puisque j'ai un collègue, Gilles Baudson, qui lui accompagne les écoles du fondamental. Et donc, j'accompagne les enseignants et les directions pour justement leur permettre de créer des animations, de vivre des animations durant toute l'année scolaire.
3: Et tu t'occupes aussi de la communauté germanophone ?
4: La communauté germanophone fait effectivement partie du diocèse.
3: Ah oui, ok, donc tout ça.
4: Mais c'est vrai qu'ils ont un petit peu leur, entre guillemets, leur popote à part.
3: Et qu'est-ce qui te touche vraiment le plus dans cette mission ?
4: C'est le rassemblement et de faire vivre vraiment quelque chose aux jeunes. Quand j'étais à l'école, ça m'arrivait d'organiser des animations où tous les élèves étaient dans la cour et on chantait ensemble. Donc, c'est vraiment ce côté de vivre quelque chose autour de l'Évangile.
2: Et donc, on t'a un peu présenté, Colette, on sait un peu mieux qui tu es maintenant, mais donc tu nous parles un peu de la pastorale scolaire. Il y a peut-être des personnes qui nous écoutent et qui ne connaissent pas spécialement. Tu nous as déjà dit un petit peu ce que c'est, mais tu pourrais peut-être le dire un peu plus large. Et aussi parler de la CIPS. Tu m'as dit que tu étais aussi...
4: Voilà.
2: Présidente, ou en tout cas, tu fais partie de l'équipe. Donc, tu pourrais peut-être un peu nous parler de ça.
3: Simplement, quand tu rencontres quelqu'un qui dit « Mais tu fais quoi dans la vie ?» Tu lui réponds quoi, en fait ?
4: Alors, en Belgique, ça va. Je peux dire « Je fais partie de la pastorale scolaire ». En France, pas du tout.
3: Ah oui, la pastorale scolaire, les gens comprennent ce que c'est, de manière générale ?
4: Je veux dire, dans le milieu de l'enseignement, oui.
3: Oh, okay.
4: Mais non, sinon, c'est vrai que... Non, mais voilà, je vais prendre des exemples bien précis. Par exemple, au niveau de l'année liturgique, c'est de vivre la Noël, la Pâque, et de proposer des animations autour de ce thème-là. Maintenant, parfois, on nous appelle, moi particulièrement ici à Liège, s'il y a un deuil dans l'école, un jeune qui est décédé ou un enseignant, et ils veulent des textes pour un moment d'intériorité. Et donc, à ce moment-là, j'ai beaucoup d'outils à leur proposer. Et donc, parfois, on me sonne pour ça.
2: Et oui, en plus, tu parles d'outils. J'ai été jeter un coup d'œil sur votre site. C'est incroyable. On peut retrouver plein de choses sur le site de la pastorale scolaire. Tu pourrais peut-être en toucher un mot.
4: Oui, c'est la pastorale scolaire de Liège, option outils. Et alors, on a créé, et ça a commencé avec le Covid. Il y avait quand même de bonnes choses dans le Covid. Comme on ne pouvait pas se voir, ben c'est l'équipe de la CIPS, donc la commission interdiocésaine de la pastorale scolaire. On a créé des padlets. Et donc, il y a un padlet sur le deuil. Donc, si on va sur le padlet, on a des animations, des chants, des eucharisties, carrément toute une célébration. On a aussi des textes, évidemment, des textes bibliques, des textes profanes. Donc, il y en a un sur le deuil, il y en a un sur la Noël, il y en a un sur la Pâque, ça c'est de toute façon tous les moments de l'année liturgique. Mais on en a toute une série. Et alors, chaque fois qu'on crée une affiche, donc un thème, eh ben, on crée aussi le padlet qui accompagne l'affiche. De cette façon, ben, les enseignants peuvent créer des animations et vivre surtout les animations autour du thème.
3: Donc ça, vous travaillez ça en interdiocésain avec les autres collettes des autres diocèses,
4: c'est
3: alors ?
4: C'est ça, oui.
3: OK.
4: Oui, donc la commission interdiocésaine de la pastorale scolaire existe, elle, depuis 1980.
3: Ah oui.
4: Et donc, oui.
3: On n'était pas des mariés.
4: Moi bien.
3: On ne demandera pas à Patrick qui est à la régie.
4: Oui. Donc, c'est déjà une longue histoire.
3: D'accord.
4: Hein, voilà. Dans un premier temps, les acteurs de la pastorale étaient uniquement pour le secondaire. Et puis, sont venus se rajouter des enseignants du fondamental et aussi des représentants des différentes congrégations. Donc, on est presque 12 maintenant.
3: OK.
4: On se rassemble une fois par mois en présence. Ou sinon, on se contacte évidemment énormément. Et donc, on met un petit peu tous nos outils ensemble, nos projets, puisque chaque diocèse fonctionne un peu différemment. Donc, on a chacun des projets un peu différents. Et donc, on se les partage. Et parfois, ben, on se dit, tiens, c'est bien, je vais refaire la même chose que ce qu'ils ont fait à Bruxelles, etc. Et donc, ici, on a déjà plein de projets pour l'année prochaine qu'on va essayer de vivre. Et alors, chaque fois, ben, on se les partage. Et non seulement on se les partage, on écrit aussi un article pour les parents. L'UFAPEC, donc pour relater un petit peu ce qu'on fait au niveau de la pastorale.
2: Et alors, dans ça, le CIPS, c'est toujours des personnes qui travaillent, elles aussi, en pastorale scolaire des autres diocèses, ou alors c'est des personnes extérieures de la pastorale scolaire du diocèse ?
4: Non, ce sont tous des enseignants ou des enseignants qui sont devenus assistants paroissiaux.
2: Ah oui.
4: Voilà. Ce sont tous des personnes qui reste dans autour du monde scolaire, en tout cas. Ouais.
2: Et c'est pour la Wallonie, j'imagine.
4: Oui.
2: Il y a une CIPS en Flandre ?
4: Pas à ma connaissance, non. Maintenant, Bruxelles, ça c'est récent, ils ont fait un projet avec les néerlandophones.
3: Ouais. Ah oui, pour la région bruxelloise.
4: Pour la région bruxelloise, okay. Oui.
3: Et toi, pour le diocèse, alors, tu disais donc pour le fondamental, tu avais un collègue, mais pour le secondaire, tu es toute seule ?
4: Je suis toute seule, pour 70 établissements.
3: Ah, ouais. Et c'est pas trop dur, ça, de sortir seule dans ta mission ?
4: Ah si. Si, il ne faut pas que je sois
3: malade. Ah oui.
4: Oui. Parfois, oui, c'est un peu... c'est surtout ça, en fait. Hein. C'est le fait de se dire, bah, s'il m'arrive quelque chose... Enfin, si j'ai quelque chose... Par exemple, jeudi dernier, j'ai organisé une journée sens pour les directions.
3: D'accord.
4: Avec comme invité Raphaël Bouise et Clotilde Margotin. On est allé à Érifagne, près de Banneux. Mmh. Et puis, j'ai fait appel à Fabien Delarbre pour venir... Nous aider à prier à un moment. Mais bon, c'est vrai que voilà, je me dis, si je ne suis pas là, il y aura toujours bien quelqu'un qui me remplacera.
3: On est tous irremplaçables, apparemment. Mais en même temps, ça t'oblige à te coordonner avec d'autres personnes, quoi.
4: Oui, tout à fait. Oui.
3: Donc ça, c'est chouette.
4: Ouais. Ouais.
2: Alors maintenant que le décor est posé, entrons peut-être tout doucement dans le cœur de notre émission. C'est le thème de la pastorale scolaire pour l'année 2026-2027.
3: Ah oui, on prépare déjà 2026-2027. Oui. Le temps file quand même. Hein.
2: Tu pourrais peut-être, Colette, nous redire le thème de ce qu'ils ont vécu cette année.
4: Oui.
2: Et puis peut-être, comme ça, déjà annoncer, si tu peux, le thème de l'année qui arrive ou nous dire quelques mots en tout cas.
4: Oui, je peux, parce que l'affiche va être bientôt terminée, réalisée, et on compte l'envoyer dans les écoles au mois de mai.
2: Ah, wow,
4: donc, c'est vraiment C'est tout frais.
3: Tu le connais, Marie, avant l'émission? Tu sais le thème ou pas?
2: Non, le thème pour
3: donc on va vraiment le découvrir ensemble, parce que moi non plus je le connais pas et j'ai très envie de savoir, parce que nous, elle a pas...
2: On aura trouvé une chanson pour faire sur ce thème.
3: Surtout que nous, SDJ, on s'adapte vraiment très fort au thème de la pastorale scolaire. Donc là, en fait, ce que tu vas dire va dépendre de notre travail pour l'année prochaine. Donc on est très attentifs là.
4: Oui. Bon, alors en fait, il faut quand même un petit peu... Donc quand on... Depuis déjà quelques années, la CIPS donc, crée des affiches. Mais au départ, on demandait aux écoles d'art de créer des affiches et on demandait qu'ils en réalisent 4 par an, ce qui était vraiment beaucoup. Et le problème, c'est que comme ça rentrait souvent dans leur examen de qualification, ben, on les avait seulement au mois de juin, ce qui était très tard, pour les envoyer dans les écoles au mois de septembre. Moi, j'avais des enseignants qui me téléphonaient pour avoir le thème avant, pour pouvoir préparer justement l'année pastorale. Déjà, à la rentrée, souvent, ils prennent le thème et ils expliquent le thème. Donc, on s'est dit qu'on allait changer. Donc, ça fait maintenant 2 ans qu'on a décidé de ne faire plus qu'une affiche et que c'est l'infographiste Catherine Jouret du CEGEC qui crée cette affiche. Admirablement bien, d'ailleurs. Je leur remercie parce que avec tous nos desiderata et c'est quand même pas facile. Et donc on a choisi il y a 2 ans de travailler sur l'espérance. Je pense que ça était vraiment dans l'actualité. Et puis bah justement l'actualité pour le moment n'est pas très belle à regarder, pas toujours. Et donc il semblait évident pour la CIPS de choisir pour les 2 prochaines années le thème de la paix.
3: Ah, c'est bien ça, la paix alors.
2: On a déjà un avant-goût.
4: Voilà, avec 2 slogans, ouais. La paix soit avec vous, la paix aura ton visage, et cherche la paix et construis-la et poursuis-la, qui est un psaume là. Donc chaque fois sur l'affiche, il y a souvent une petite phrase de la Bible et puis un autre slogan.
3: Ah super!
2: Quelle chance!
3: Ah, il m'emballe ce thème-là, toi aussi? Hein
2: oui,
3: ouais, j'ai bien plein d'idées. Ouais. Oui. Ah, on se réjouit de collaborer avec vous.
4: Voilà, c'est très bien.
2: Top. Alors maintenant, on a découvert le thème, mais on va commencer la pause musicale. Alors Colette, tu as choisi une chanson pour faire cette pause musicale. Tu pourrais nous dire quelle chanson tu as choisie?
4: Ben, je cherchais une chanson moderne, parce que sur le Padlet, on en a beaucoup. Et puis je me suis dit, il n'y a pas longtemps que j'ai réécouté, Imagine de John Lennon.
3: Ah, bah on s'écoute Imagine de John Lennon alors, et on se retrouve juste après.

0: peu plus loin dans le concret pour découvrir un peu plus ce thème. Luc, on l'a vu juste avant, tu peux nous le rappeler déjà ce thème ?
1: Alors oui, c'est sur la paix. Alors je me souviens qu'il y a deux thèmes différents. Il y a... Parce que moi, je réfléchissais déjà aux musiques qu'on pouvait faire avec. Donc, il y a la paix soit avec vous.
2: Il y a deux petites phrases, non, deux slogans.
1: Ah non, ça c'est les slogans. Oui, oui, vas-y, redis-les.
2: Donc, il y a la paix à ton visage.
1: La paix, oui.
2: Et cherche la paix et poursuis-la.
1: Cherche la paix et poursuis-la. La paix aura ton visage, cherche la paix et poursuis-la. Waouh. Comment vous avez l'idée de ce titre ? D'où ça vient ? Tu prends ta douche le matin, puis ça te saute comme ça
2: Alors, il y a 2 ans, quand on a décidé de faire une affiche, on a fait un brainstorming, simplement. Okay. Donc, on a chacun un petit peu donné les thèmes. Et donc, était élu l'espérance. Et le deuxième, c'était la paix. Et donc, ça nous a semblé tout à fait une évidence. Quand on a dû choisir ici, au bout des 2 ans après l'espérance, et quand on voit la conjecture actuelle, je pense que les enfants, les jeunes ont vraiment besoin de paix, d'autant plus que l'enseignement a quand même été fort bousculé, je vais dire même un peu martyrisé cette année. Donc les directions aussi ont besoin de paix. Je fais partie, moi, je suis invitée chaque année au séminaire de direction, donc, qui se déroule à Oufalize, et j'interviens les 3 jours, donc avec un moment d'intériorité, et on sent vraiment que les directions en ont besoin. Ils ont besoin aussi de s'arrêter, de se poser et d'écouter.
1: Oui, donc ton travail ne se limite pas, enfin ta mission, j'ai envie de dire, ne se limite pas uniquement à l'accompagnement des élèves, et de là, mais tu es là aussi pour les professeurs et pour les directions.
2: Je suis là uniquement pour les professeurs et les directions. Je ne peux pas accompagner les jeunes.
1: D'accord.
2: Parce que là, je ne saurais pas. Je prends un exemple au niveau des retraites, par exemple. Moi, j'ai été en retraite avec mes élèves pendant des années et des années. Mais si on me demande d'animer une retraite, je pense que je ne ferai que ça.
1: Ouais.
2: Donc, en fait, je n'anime pas les jeunes. Ce que je peux faire, c'est d'aller dans les écoles et d'aider les enseignants à créer un groupe d'animation pastorale, parce que ce ne sont pas que les profs de religion, il y a des éducateurs, etc. Et donc, moi, je peux les aider à créer un groupe d'animation pastorale. Et c'est eux qui vont animer leurs jeunes.
1: Ah oui.
2: Donc, je leur donne des animations, je leur donne des outils, mais je n'anime pas les jeunes.
1: Contrairement à nous, qui animons, nous, directement, des retraites scolaires. Quoi.
2: Ouais, ouais.
1: Ah, intéressant. Ouais.
0: Et alors, par rapport à ce thème, vous avez déjà des pistes de comment les écoles vont pouvoir animer, encadrer les jeunes par rapport à ce nouveau thème de la pastorale ?
2: Alors, il y a déjà... Par exemple, dans le diocèse de Namur, Luxembourg, on a eu une réunion justement à la CIPS la semaine dernière, mercredi. Eh bien, il y avait ma collègue qui disait qu'en fait, il y a une école qui a été taguée avec des slogans assez extrême droite. Et donc, le jour où les enseignants ont vu leur école taguée, ils ont dit « on va répondre par la paix ». Et donc, ils ont commencé un petit peu à réfléchir et ils aimeraient bien, pour l'année prochaine, ça tombe vraiment très très bien, à croire qu'on a peut-être été payé quelqu'un pour aller... Non, c'est un peu aller trop loin, non. Mais donc, ils vont proposer de créer une banderole avec vraiment des valeurs liées à la paix. Et cette banderole, ils aimeraient bien de la faire aller d'école en école. Donc, il y aurait vraiment... Donc ça, c'est pour Namur-Luxembourg. À Bruxelles, ils ont déjà préparé 2 formations autour de la paix. Donc pour l'année prochaine, en septembre et en novembre. Et donc, ils vont essayer aussi de collaborer avec le côté néerlandophone pour faire, je ne sais pas si vous avez été au courant, l'année dernière, ils avaient fait dans la basilique...
1: À Kokkelberg, n'est-ce
2: pas ? À Kokkelberg, voilà. Ils avaient fait de Esper Art.
1: Ah oui, j'avais entendu parler de ça, effectivement.
2: Voilà, et donc, les écoles néerlandophones avaient collaboré.
1: Ah ouais, chouette.
2: Et donc ici, l'année prochaine, ils vont faire la même chose avec la paix. Voilà. Et alors ici à Liège, j'ai la chance de faire partie du projet de la basilique de Cointe, donc qui va être restaurée et aménagée avec une grande salle d'escalade, mais il garde le côté donc de la paix avec le mémorial. Et donc on va proposer à 10 écoles art, entre autres, une des écoles d'art, de participer donc à ce projet et notamment de créer des calicots qu'on mettra déjà dans la basilique pendant qu'elle sera en reconstruction. Donc, on pourra aller voir. Et aussi, une cabane. Alors, ça paraît un peu bizarre comme ça, mais ce sera une cabane avec différents éléments. Et donc, le principe, c'est de faire collaborer les écoles. Donc, vraiment, ils vont devoir s'attabler et dire, au fond, qu'est-ce qu'on veut comme monde de la paix ? Et donc, ils vont pouvoir construire chaque élément de la cabane

0: et le mettre sur le balcon à l'intérieur de la basilique. Voilà, c'est, tout ça, c'est des beaux projets. Hein. On n'est pas encore... ça reste des projets, mais enfin, on avance quand même très, très bien. Oui, oui. Et alors, moi, j'aimerais bien d'organiser une marche vers la basilique, une marche de la paix.
1: Eh ben, est-ce que tu en as déjà parlé à l'évêque ou pas?
0: Non.
1: Parce que, sans parler en son nom, bien évidemment, mais l'évêque est très sensible, justement, à faire un mémorial de la paix à la basilique de Cointe. Qui n'est pas une basilique d'ailleurs entre nous, mais enfin, oui, on l'appelle la basilique.
0: Ça,
1: voilà.
0: Ça, ouais.
1: mais je pense que c'est un projet qui pourrait vraiment le toucher. Quoi. Donc voilà, j'espère qu'il écoute les ondes d'RCF, j'en suis sûr et certain. Bien donc sûr, voilà, Monseigneur, oui. Si vous entendez cela, n'hésitez pas à réagir auprès de Colette, je pense qu'elle en sera heureuse.
0: Oui, tout à fait. Oui. D'ailleurs, quand on organise le rassemblement fondamental secondaire, il est là.
1: Ouais.
0: Cette année, il ne sera pas là, mais chaque année, il est là.
2: Tu as parlé de collaboration entre les écoles. Tu vois une différence? Tu vois que la collaboration grandit? Est-ce que tu invites les écoles à bien collaborer ensemble? Voilà, avoir un peu ton point de vue.
0: C'est pas toujours facile. Hein. C'est pas toujours facile. Je le disais tout à l'heure, l'école a quand même été fort chamboulée. Et donc, les enseignants sont un peu meurtri, les enseignants et les directions. Et donc, c'est pas toujours évident. C'est pas toujours évident de les faire collaborer. Mais ce qui est chouette, c'est que autour d'un thème comme ça, justement, et c'est pour ça que tu disais tantôt, t'as l'air passionné, mais la pastorale, c'est vraiment quelque chose qui rassemble. Et donc, à ce moment-là, oui, je les vois collaborer avec le projet Crèche, par exemple, qu'on a fait cette année. C'est pas pour rien que les trois enseignants, après, sont venus. Les trois parmi, il y en avait quand même 10. Hein, mais, donc voilà, donc, oui.
1: En fait, exactement, pendant la pause musicale, on continue à parler, hein, comme toujours. et on se disait avec Marie qu'on sentait vraiment que tu étais passionné par la mission qui t'était donnée et que c'était vraiment beau à voir. Et que pour nous, on se reconnaît aussi un peu là-dedans, quoi. Moi, j'ai une question. Imaginons, je suis un jeune professeur, par exemple. J'ai envie de faire de la pastorale scolaire dans mon école, mais je sens que la direction ne prend pas spécialement, que les élèves ne sont pas trop partants, quoi que ce soit. Enfin, c'est un peu difficile. Quel conseil est-ce que tu donnerais pour qu'on lance ça dans une école?
0: Alors, ça tombe très, très bien. Parce que, en fait, avec la CIPS, enfin, on n'est pas... Il y a 4-5 personnes qui se rassemblent en dehors et on va préparer une formation en pastorale scolaire à partir de janvier prochain.
1: Mais non, trop bien. Ok.
0: Donc, et là, ce sera interdiocésain aussi. Donc, voilà. Donc, on pourra comme ça aider des jeunes enseignants qui voudraient faire partie de la pastorale, qui ne savent pas très bien ce qu'ils doivent faire, ou aider une équipe à recréer aussi. Et c'est vrai que, et là, tu as raison, quand dans une école, la direction fait partie de la pastorale ou qu'elle la pousse en avant...
1: Ça change tout, quoi.
0: Ça change tout.
1: Ouais. Ok.
2: Et donc, cette formation est déjà ouverte pour les inscriptions, pour les professeurs?
0: Elle n'est pas encore vraiment ouverte, mais elle est...
1: En cours de préparation.
0: En cours de préparation. Ouais. Et la première journée, ce sera le 27 janvier. Donc,
1: ah oui, quand même.
0: Oui.
1: Déjà bien avancé, quoi.
0: Oui, à Louvain-la-Neuve, oui.
1: Ok, super. Donc, voilà, c'est une bonne solution déjà. Oui. On va peut-être y aller, Marie, qui sait, ça nous fera du bien.
0: Tout à fait.
1: Pourquoi pas aussi. Ouais, hein. On est quand même confrontés aussi au milieu des élèves. Ça peut être un bel apprentissage. On en prend note.
2: Et le choix de ce thème, au final, est-ce qu'il y a une espérance derrière une petite graine que vous aimeriez planter et voir grandir avec le thème de la paix? Comment vous imaginez les projets qui vont être construits par les écoles derrière ce thème?
0: En fait, chaque fois qu'on choisit un thème, on espère, on plante une petite graine. Et on espère que ce sera une petite graine de moutarde pour qu'elle devienne un grand arbre et qu'on la voit un peu partout. Oui, bien sûr, ça, oui.
1: Et qu'est-ce qu'on pourrait te souhaiter, alors, justement, pour cette année qui arrive, 2026-2027? C'est peut-être déjà bizarre de parler de cette nouvelle année, mais qu'est-ce qu'on peut te souhaiter?
0: Dans l'enseignement,
1: il faut bien anticiper.
0: On prépare un an avant. Oui. Que tous les projets se multiplient et que on rassemble le plus de gens possible, le plus de jeunes possible, surtout.
2: Merci beaucoup Colette d'être venue aujourd'hui pour nous parler de tout ça. On espère que le thème de la paix, il grandira dans les écoles mais aussi ailleurs. Hein. Le thème de la paix, il parle à tout le monde. C'était vraiment chouette de découvrir tout ça sur la pastorale scolaire et puis que ça aidera les jeunes, les professeurs, tout le monde. Mais avant de vous quitter, je vous rappelle que vous pouvez aussi retrouver l'agenda du SDJ sur nos réseaux sociaux. Vous pouvez aussi retrouver le podcast de l'émission sur rcf.be si vous l'avez pris en cours de route ou si vous voulez la réécouter. Chères auditrices et chers auditeurs, voilà. On merci beaucoup pour votre écoute et votre fidélité. Et on vous dit à très bientôt. Hein. On rigole beaucoup.
1: Et comme on le voit, la joie se partage, c'est ça qui est magnifique. N'oubliez pas aussi d'aller sur le site de la pastorale scolaire et on peut rappeler peut-être le site internet
0: Le site de la pastorale scolaire de Liège.
1: Donc voilà. C'est pastorale scolaire
0: de Liège.
1: Ouais, bah, tout simplement. Parfait.
0: Et merci à vous de m'avoir accueilli.
1: Et encore merci à Patrick.

Au livre de l'Apocalypse. Voici qu'apparut à mes yeux une foule immense que nul ne pouvait dénombrer, de toute nation, race, peuple et langue. Debout devant le trône et devant l'agneau, vêtus de robes blanches, des palmes à la main, ils crient d'une voix puissante « Le salut à notre Dieu qui siège sur le trône, ainsi qu'à l'agneau. » Et tous les anges encerclent autour du trône des vieillards et des quatre vivants se prosternèrent devant le trône, la face contre terre pour adorer Dieu. Ils disaient « Amen, louange, gloire, sagesse, action de grâce, honneur, puissance et force à notre Dieu pour les siècles des siècles. Amen. »

0: C'était la prière du soir avec la communauté des Dominicains de Toulouse. 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
1: Oui, alors vous connaissez tous le stéréotype de la mère juive qui revient très souvent dans l'humour juif. En réalité, c'est une question très importante et très sérieuse que celle d'avoir ou non une mère juive. Alors pourquoi est-ce si important ? On en parle tout de suite dans Connaître le judaïsme.

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2: La fête des mères pourrait être l'occasion de parler avec légèreté de ce stéréotype de l'humour juif que sont les mères juives. Le fait est que la question d'avoir ou non une mère juive a son importance dans le judaïsme. Elle soulève de nombreux et très sérieux débats. La matrilinéarité, c'est ce dont nous allons parler avec vous, rabbinite Myriam Ackermann-Sommer. Bonjour.
3: Bonjour.
2: Vous êtes rabbin du mouvement orthodoxe moderne, vous êtes aussi normalienne, angliciste, vous enseignez à l'université. Vous êtes quelqu'un d'engagé sur les sujets de société, on peut le dire, vous intervenez dans les médias ou sur les réseaux sociaux et vous avez traduit l'ouvrage de la philosophe américaine Tamar Ross, Orthodoxie et féminisme pour les éditions Kalman Levy, ouvrage sur lequel on se penchera plus en détail dans un prochain épisode. Je vous propose peut-être d'abord de commencer par prendre le temps de comprendre avec vous ces enjeux autour de la matrilinéarité dans le judaïsme. Alors, d'après le dictionnaire, la matrilinéarité, c'est une règle de filiation et d'organisation sociale où seule l'ascendance maternelle est prise en compte pour la transmission du nom, des privilèges, de l'appartenance à un clan. Donc, si on applique cette définition au judaïsme, qu'est-ce qui est transmis, selon vous, spécifiquement par la mère ?
3: Alors, ce qui serait transmis, ce serait effectivement un statut d'appartenance de l'enfant du point de vue de la halakha, c'est-à-dire de la loi juive. Et ce principe est appliqué dans l'orthodoxie, donc dans le courant du judaïsme, qui met en valeur l'observance stricte des commandements. En réalité, on peut observer que les mouvements non orthodoxes, donc à savoir le mouvement Massorti, conservative aux États-Unis et le mouvement libéral, ont laissé tomber le principe de la matrilinéarité pour affirmer, alors notamment dans le judaïsme libéral, c'est beaucoup plus clair, puisqu'il y a encore des débats dans le judaïsme Massorti sur la question de la filiation, justement, mais dans le judaïsme libéral, est juif une personne née de mère ou de père, juive ou juif, selon le cas.
2: Quand on parle de l'appartenance à un clan, donc comme vous le disiez, au regard de l'orthodoxie juive, il s'agit en fait quelque part des liens du sang finalement. Est-ce que ça signifie qu'il reste quelque chose de l'identité juive que la mère transmet à son enfant, finalement dans une certaine logique qui est l'orthodoxie juive? Il faut que la mère soit elle-même orthodoxe?
3: Pas du tout. Justement, c'est là que c'est très intéressant, c'est-à-dire qu'il faudrait penser dans un premier temps l'appartenance au peuple, ce qu'on pourrait appeler un concept qui revient dans les écrits qui font autorité, c'est Zera Israël, c'est-à-dire qui fait partie littéralement de la semence du peuple. Et là, ça pourrait être par exemple un enfant né seulement d'un père juif et d'une mère non juive, mais qui ne sera pas soumis au joug des commandements. On aurait la définition vraiment juridique, un enfant juif est un enfant né d'une mère juive, même si cette mère n'applique pas du tout les commandements de la Torah, les prescriptions. Là, ce serait plus une question d'inscription de départ, et ensuite l'enfant fait ce qu'il veut de cette liberté. Simplement, c'est vrai que ça offre un ancrage supplémentaire à travers le statut de la mère. Ce qui est tout à fait fascinant, puisque je prépare en ce moment des recherches postdoctorales sur la maternité dans le Talmud, et qu'en réalité, la mère est une figure assez effacée. Et qu'en réalité, on a beaucoup plus d'obligations paternelles qui sont formalisées que d'obligations maternelles. On a donc ce paradoxe qui émerge, à savoir que la mère est centrale, tout en étant en quelque sorte aux marges des commandements, par exemple, apprendre l'étude de la Torah, apprendre un métier, apprendre à nager, et ainsi de suite. Et même, c'est un texte que j'étudie en ce moment, l'obligation de l'allaitement est, de façon tout à fait paradoxale, quelque chose qui revient au père. Ce qui veut dire que, par exemple, si les parents avaient divorcé et que la mère refusait d'allaiter, ben, il devrait payer lui-même une nourrice ou la mère biologique de l'enfant. L'allaitement est donc reconnu comme un labeur qui pourrait tout à fait être rémunéré, y compris pour la mère de l'enfant.
2: Et tout ça, tout ce que vous nous dites là, toutes ces règles, est-ce qu'elles sont d'origine biblique ou fixées par les rabbins ?
3: Je dirais qu'on a peut-être dans la Bible des indices, Mais on peut dire ça avec le recul du Talmud qui nous apprend effectivement qu'on finit par... Alors, c'est pas non plus dans le Talmud tranché de façon aussi directe que ça. Ça fait en réalité l'objet de débats dans le traité Yevamot, dans le traité Kiddushin, qui sont des traités justement consacrés au mariage, y compris voilà, avec des personnes juives, non-juives, qui sont certes minoritaires, mais qui sont pris en compte malgré tout. On a l'impression que le Talmud va en quelque sorte finir par trancher après coup que l'enfant né d'une mère juive et d'un père non-juif est malgré tout juif, ce qui n'est pas le cas pour l'enfant né d'un père juif et d'une mère non-juive. Alors on va pouvoir effectivement se référer au texte biblique en disant on voit par exemple que l'enfant né d'Abraham et de sa servante alors n'est pas juif, ce serait peut-être une manière en fait anachronique de formuler les choses, mais ne rentre pas dans ce qui va devenir par la suite Israël. Il y a toujours une sorte de lecture un peu rétroactive en quelque sorte. Et c'est l'enfant qu'il a avec Sarah qui obtient ce statut. À la mort de Sarah, il épouse une femme qui s'appelle Keturah, dont certains disent que c'est encore Agar et d'autres qu'il s'agirait d'une troisième femme. Et ces enfants-là, assez nombreux, ne sont pas non plus dans cette filiation directe qui est en fait celle de Sarah et qui donnera le peuple juif.
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2: Et sur RCF Notre-Dame, nous parlons de la matrilinéarité avec vous, rabbinite Myriam Ackermann-Sommer. Alors vous-même, vous êtes née de parents chrétiens, vous en parlez dans votre ouvrage « Revenir », coécrit avec Michael de Saint-Chéron chez Actes Sud. Dans votre histoire personnelle, vous avez fait ce mouvement de retour, c'est comme ça que vous l'appelez, de retour au judaïsme. Est-ce que vous avez dû faire des démarches pour prouver votre ascendance juive ?
3: Oui, alors c'est tout d'abord, c'est toujours très compliqué d'expliquer comment je me suis retrouvée là, puisque j'avais des origines juives, donc de par ma mère. Donc on vient d'évoquer la matrilinéarité qui implique qu'en fait, il n'y a pas tellement de démarches à faire quand on a voilà, une mère d'origine juive qui s'était elle-même convertie au christianisme, donc qui à un moment donné a été convertie au catholicisme, mais qui, quand elle m'a eu, ne se reconnaissait pas spécifiquement dans une église en particulier. Elle avait aussi vécu mai 68, et donc voilà, elle rentrait plus tellement dans ces cases de religion très strictes. Donc elle se décrit toujours, hein, jusqu'à ce jour, comme juive et chrétienne. Elle voit pas tellement la contradiction. Moi, il y a eu un mouvement de mon côté de retour au judaïsme. J'ai aussi eu un papa qui nous a hélas quittés en 2008, mais qui était protestant, mais là encore... protestant qui s'était aussi éloigné de l'ancrage ménonite de sa famille. Donc c'est vrai que mes parents m'ont élevé dans l'idée que je choisirais ce que je voudrais. Alors à l'âge adulte, bon je l'ai fait plutôt à l'adolescence, mais eux ils étaient très ouverts voilà, sur ces questions religieuses, très ouverts aussi aux spiritualités de l'Inde. Ils n'avaient pas tellement de cases dans lesquelles ils souhaitaient s'insérer. J'allais d'ailleurs beaucoup à la messe quand j'étais enfant. Mes parents m'ont dit « mais c'était toi qui insistais pour aller à la messe ». Donc c'est assez amusant.
2: Et donc vous avez fait ce choix. Comment ça se passe ? On choisit son tribunal rabbinique auprès de qui on va pouvoir faire les démarches en fonction de sa sensibilité ?
3: Classique de conversion, on se rapproche du grand rabbin de sa ville. Mmh. Alors c'est ce que j'ai fait. Hein. Moi je suis allée voir le grand rabbin de Lyon à l'époque parce que c'était le grand rabbin Richard Wartenschlag. J'habitais à Lyon, donc j'avais à ce moment-là, quand j'ai voulu vraiment officialiser, c'était plutôt donc j'avais à peu près 17 ans. Et c'est un moment où j'ai commencé donc des études à Lyon en classe prépa et où je me rapprochais beaucoup de la communauté juive, mais on me disait sans arrêt est-ce que t'as une preuve que t'es juif ? Donc j'ai fini par me dire bon bah on va chercher cette preuve. Sur un parcours de conversion classique, on va pendant 2-3 ans suivre des offices et des cours pour ensuite aller dans un bain rituel qu'on appelle le mikvé et on ressort juif. Là, moi, ce qu'on m'a dit, c'est essaye de prouver qu'en réalité, tu as déjà cette ascendance-là. Donc, j'ai fait des recherches auprès de ma famille en Israël pour trouver ce qu'on appelle une ketouba, donc un contrat de mariage, qui, étant donné qu'il est signé par des témoins cachers, qu'un rabbin a fait la cérémonie, signifie qu'il y a bien quelqu'un de juif dans la famille. Et en fait, j'ai dû remonter à la génération de mon arrière-grand-mère pour trouver un contrat de mariage de ce genre. Par la suite, ils m'ont dit « bon, bah, on te fait passer toute la procédure de conversion, tu n'as pas à la faire ». On m'a dit « tu peux symboliquement te tremper dans le bain rituel pour montrer cette renaissance ». Ils ont simplement réuni un tribunal rabbinique en disant « elle est bien juive ». Et puis ensuite, j'ai eu un petit papier qu'on appelle une théouda pour les gens qui ont du mal à prouver qu'ils sont juifs. C'est le rabbinat de Lyon qui m'a écrit « elle s'appelle bien ». Et je me rappelle, donc, du coup, moi étant née Marie, on m'a dit « c'est quoi votre prénom hébraïque ?» J'ai répondu très spontanément « Myriam ». Donc là, j'avais 17 ans, maintenant j'en ai bientôt 30, je n'utilise plus que Myriam. Mais pour moi, c'était très...
2: C'était important très de changer de prénom.
3: C'est important d'avoir un prénom juif, d'avoir un ancrage dans cette tradition-là. Je me rappelle que le grand rabbin Bertolt Schlag disait qu'il avait été très actif dans les amitiés judéo-chrétiennes de sa ville et qu'il y avait une fête donc, pour Marie, puisque c'est à côté de Fourvière. L'évêque avait mis « Je te salue Marie » devant la synagogue. Donc le rabbin avait dit quand même « Pourriez la mettre à un autre endroit ». Et l'année suivante, l'évêque, qui avait visiblement beaucoup d'humour, avait écrit « Shalom Myriam » devant la synagogue. Donc je trouvais que l'anecdote était tout à fait incroyable. Il y avait beaucoup d'humour, en tout cas, des deux côtés.
2: Et donc, est-ce que vous diriez que, selon les tribunaux rabbiniques, vous avez dit que dans les différents mouvements du judaïsme, la matrilinéarité fonctionnait ou pas? Si, par exemple, on a ce désir d'aller vers le judaïsme et qu'on n'a pas d'ascendance juive, on va choisir un tribunal rabbinique plus ou moins attaché à cette notion de matrilinéarité.
3: Pour quelqu'un qui se convertit, en fait, ça change pas grand-chose. C'est-à-dire que, de toute façon, on repart, si je puis dire, de zéro. Là où ça change, c'est que pour certaines personnes qui ont fait un père juif, qui leur a transmis une éducation juive, qui arrivent dans des communautés orthodoxes et qui s'entendent dire « tu feras pas ta bar mitzvah », donc la cérémonie de l'accès à la majorité religieuse, ta bat mitzvah si c'est une fille, parce qu'en fait, tu croyais que t'étais juif ou juive, mais non. Ça peut être, comment dire, des prises de conscience qui peuvent conduire certaines personnes à aller vers la communauté libérale, parce que là, la différence, c'est que dans la communauté libérale, on va être considéré comme déjà juif. Donc ça, c'est vrai que c'est quelque chose qui peut détourner de l'orthodoxie classique, à savoir qu'on se dit c'est injuste si la mère d'un enfant fait le choix d'épouser un non-juif, c'était le cas de ma mère et de ma grand-mère d'ailleurs, pas de problème, ça continue à se transmettre, alors que du coup, c'est perçu comme injuste pour les personnes qui descendent d'un père juif et qui auraient eu quand même un ancrage. Voilà. Donc ça, c'est quelque chose qui peut être ressenti de diverses manières. Évidemment, au sein du judaïsme orthodoxe, c'est aussi perçu comme une manière de revaloriser le rôle maternel. Mais effectivement, ça peut aussi être perçu comme une violence symbolique par certains.
2: Alors, on va explorer précisément tous ces points-là dans un prochain épisode. Un grand merci, rabbinite Myriam Ackermann-Sommer. Vous pouvez réécouter cet épisode sur le site de RCF Notre-Dame.

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3: Bonjour à toutes, bonjour à tous. Très heureux de vous retrouver pour cette émission Libretto. C'est la 150e. Et aujourd'hui, nous allons partir à la découverte d'un opéra particulier. Il s'agit d'un opéra monologue, on peut le dire comme ça. Nous allons parler de la voix humaine de Jean Cocteau et Francis Poulenc. Nous en profiterons également pour découvrir un petit peu la vie de ce Francis Poulenc. Mais avant de nous attarder à la voix humaine et Francis Poulenc, nous allons faire plaisir à nos oreilles en réécoutant quelques extraits d'opéra que vous aimez, j'en suis sûr. Et pour commencer, nous allons retrouver José Van Damme dans un extrait de Così fan tutte.

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1: José Van Damme, Margaret Marshall, dans cet extrait de Così fan tutte. Et nous allons retrouver maintenant Tosca de Puccini avec Leontine Price et Giuseppe Taddei. C'est Quanto, cet extrait du deuxième acte.

0: Leontine Price, Giuseppe Taddei, accompagné par Herbert von Karajan et le Wiener Philharmoniker. Un extrait de Tosca, c'était Quanto.
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0: À partir de ce 13 mai, pour 5 représentations, l'Opéra Royal de Wallonie nous propose Bartleby de Benoît Mernier. Nous en avons largement parlé lors de nos précédents Libretto, mais nous présente également La Voix humaine de Francis Poulenc, un opéra basé sur le monologue, la pièce de Jean Cocteau. C'est un opéra pour le moins singulier puisqu'il est écrit pour une seule chanteuse. Et pourtant, cet opéra est habité par deux présences, celle de la femme que l'on entend et celle de l'homme qui ne répond jamais autrement qu'à travers les silences au téléphone. Cet opéra a été créé en 1957, adapté donc d'une pièce de Jean Cocteau, et Francis Poulenc y déploie une musique d'une rare sensibilité, à la fois dépouillée, nerveuse et profondément émotive. Ça dure une quarantaine de minutes, hein, et nous assistons à la dernière conversation téléphonique entre une femme abandonnée et l'homme qu'elle aime encore. Cette pièce, créée en 1930, l'a été par une liégeoise, Berthe Bovy, une immense comédienne du XXe siècle, sociétaire de la Comédie française. Berthe Bovy possédait cet art unique de faire entendre les tremblements intérieurs derrière une diction d'une grande sobriété. Elle a donné au personnage de La Voix humaine une humanité saisissante, loin du mélodrame, privilégiant la vérité nue et l'émotion. Nous la retrouvons.
2: Quelle comédie ? Allô ? Qui ? Que je te joue la comédie, moi ? Oh, tu me connais, je suis incapable de prendre sur moi. Oh, pas du tout. Pas du tout. Très calme. Tu l'entendrais ? Je dis tu l'entendrais, je n'ai pas la voix d'une personne qui cache quelque chose. Tu te trompes. Tu te trompes. Tu te trompes, j'ai ce que je mérite. J'ai voulu être folle et avoir un bonheur fou. Chérie, écoute. Laisse-moi parler. Ne t'accuse pas, tout est ma faute. Mais si, si. Souviens-toi du dimanche de Versailles et du pneumatique. Ah, alors, c'est moi qui ai voulu venir. C'est moi qui t'ai fermé la bouche. C'est moi qui t'ai dit que tout m'était égal. Non, non. Non, non, là, tu es injuste. J'ai téléphoné la première. Ah non, un mardi. Un mardi, oh, j'en suis sûre, un mardi 27. Ta dépêche était arrivée le lundi soir, le 26. Tu penses bien que je connais ces dates par cœur. Ta mère ? Pourquoi ? Ah non, c'est vraiment pas la peine. Je ne sais pas encore. Oh, sûrement pas tout de suite. Et toi ? Demain ? Oh, je ne savais pas que c'était si rapide. Alors attends, c'est très simple. Demain matin, le sac sera chez le concierge. Joseph n'aura qu'à passer le prendre. Il est là. Il est comme une âme en peine. Hier, il passait son temps entre le vestibule et la chambre. Il me regardait, dressait les oreilles, il écoutait. Il cherchait partout. Il avait l'air de me reprocher de rester assise, de ne pas chercher avec lui. Je trouve que le mieux serait que tu le prennes. Oh, moi, il m'oublierait vite. C'est pas bien compliqué, tu n'aurais qu'à dire que c'est le chien d'un ami. Il aime beaucoup Joseph, Joseph passerait le prendre. Je lui mettrai le collier rouge, il n'a pas de plaque. Enfin, nous verrons. Oui. Oui. Oui, mon chéri. Entendu. Mais oui, mon chéri. Quels gants ? Tes gants fourrés ? Les gants que tu avais pour conduire la voiture ? Ah ben ça, je ne sais pas. Je n'ai rien vu. Enfin, c'est possible, je vais voir. Tu attends. Ne te laisse pas couper. Allô ? Allô, non, j'ai cherché partout, sur la commode, sur le fauteuil, dans l'antichambre, partout, ils n'y sont pas. et que je vais voir encore. Mais je suis certaine. Enfin, si par hasard on les retrouve, demain matin, je les ferai mettre en bas, avec le sac. Allô, allô, oui, comme ça. Oh, pourtant, je parle très fort. Et là, tu m'entends? Je dis, et là, tu m'entends?
3: Ah, c'est drôle, parce que moi, je t'entends comme si tu étais dans la chambre. Allô? Allô? Allô, bon, maintenant, c'est moi qui ne t'entends plus. Si, mais très loin, très loin. Toi, tu m'entends? C'est chacun son tour, alors... Non, ne raccroche pas. Allô? Allô? Allô, mademoiselle, je parle. Ah,
2: je t'entends. Oui, je t'entends très bien. Oui.

0: Au bout du fil, c'est Simone Signoret.
1: Je disais simplement que si tu me trompais par bonté d'âme et que je m'en aperçoive, je n'aurais que plus de tendresse pour toi. Allô? Allô? Mon Dieu, faites qu'il me redemande. On avait coupé. J'étais en train de te dire que si tu me montais par bonté et que je m'en aperçoive, je n'en aurais que plus de tendresse pour toi. Bien sûr. T'es fou. Mon amour. Mon cher. Bien qu'il faut, mais c'est atroce. Jamais j'aurai ce courage. Oui. On a l'illusion d'être l'un contre l'autre et brusquement on met des caves, des égouts, toute une ville entre soi. Et... Tu te souviens d'Ivan qui se demandait comment la voix peut passer à travers les tortillons du fil. J'ai le fil autour de mon cou. J'ai ta voix autour de mon cou. Il faudrait que le bureau me coupe par ça. Oh mon chéri. Comment peux-tu imaginer que je pense une chose si laide? Je sais bien que cette opération est encore plus cruelle à faire de ton côté que du mien. Non. À Marseille. Écoute, chérie. Puisque vous serez à Marseille après demain soir, J'aimerais que tu descendes pas à l'hôtel où nous descendons d'habitude. Tu n'es pas fâchée. Parce que les choses que je n'imagine pas n'existent pas. Ou bien elles existent dans une espèce de lieu très vague et qui fait moins mal. Tu comprends? Merci. Tu es bon. Je t'aime. Alors voilà. Voilà. J'allais dire machinalement à tout de suite. On ne sait jamais. Rose. C'est mieux. Beaucoup mieux. Mon chéri. Mon beau chéri. Je suis brave. Dépêche-toi. Vas-y. Coupe vite. Coupe. Je t'aime.
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0: Simone Signoret dans La Voix humaine. partir du 13 mai, l'Opéra Royal de Wallonie nous proposera donc Bartleby, mais également cette voix humaine de Francis Poulenc, avec dans le rôle titre Anna Caterina Antonacci. C'est un opéra

troublant, car ce long monologue nous prend vraiment au cœur devant la passion et la souffrance de l'interprète. Et à notre époque où les moyens de télécommunication sont encore bien plus puissants que lors de la création de la pièce en 1930, cette œuvre remet en question évidemment la relation que deux êtres peuvent avoir au travers d'un outil technologique.

madame. Nous sommes plusieurs sur la ligne. Raccrochez. Vous êtes avec une abonnée. Mais madame, raccrochez-vous-même. Allô, mademoiselle? Mais non, ce n'est pas le docteur Schmidt. 08.

Mais madame, que voulez-vous que j'y fasse? Comment ma faute? Pas du tout. Allons, mademoiselle, dites à cette dame de se retirer. Allô, c'est toi? Oui, très bien. C'était un vrai supplice de t'entendre.

Hélas, je rentre il y a 10 minutes. Tu n'avais pas encore appelé. Oh, non, non, j'ai dîné dehors, chez Marthe.

Et toi, tu rentres? Tu es resté à la maison? Quel procès! Oh oui! Allô, chérie? Si on coupe, redemande-moi tout de suite! Allô? Non, je suis là.

0: Quelle comédie? Allô?
1: Qui?
0: Que je te joue la comédie? Moi! Tu me connais? 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

0: Denise Duval, c'est le tout début de La Voix humaine, ici avec le chef d'orchestre Georges Prêtre.
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0: Parlons un petit peu de Francis Poulenc, le compositeur de cette voix humaine. Francis Poulenc est né pratiquement avec le XXe siècle, puisqu'il est né en 1899 à Paris. Et dès son plus jeune âge, sa maman lui demande d'apprendre le piano. Il va se perfectionner et rencontrer des gens bien connus. Hein. Éric Satie, Claude Debussy, Maurice Ravel seront parmi ses rencontres pianistiques. Il est repéré par Igor Stravinsky, qui va lui permettre de publier ses premières œuvres. Et il va commencer à fréquenter un cercle des poètes, on peut le dire, avec Jean Cocteau, Guillaume Apollinaire, Max Jacob et Paul Éluard. Autant dire qu'il est en bonne compagnie littéraire. Une de ses premières œuvres qui va être connue, c'est « Les biches », un ballet qui sera présenté par les ballets russes.

L'ouverture du ballet Les Biches de Francis Poulenc. Francis Poulenc, qui au fil des années va s'imposer comme un des grands compositeurs du XXe siècle, et durant la guerre, il va faire preuve de résistance, et notamment avec Paul Éluard, le poète qu'il avait rencontré tout au début du siècle. Il va écrire « Figure humaine » qui se termine par le poème ô combien célèbre de Paul Éluard, « Liberté ».

0: Des applaudissements nourris pour le chœur de Radio France qui interprétait donc « Liberté » de Francis Poulenc, extrait de La figure humaine. C'était sous la direction de Sophie Janin.
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0: Et nous parlons de Francis Poulenc à l'occasion de la représentation de La voix humaine de Jean Cocteau et Francis Poulenc à partir du 13 mai, tiens c'est aujourd'hui, à partir du 13 mai à l'Opéra Royal de Wallonie. Francis Poulenc, après la guerre, va nous faire quelque chose qui pourrait vous étonner. Écoutez plutôt.
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Vous aurez reconnu la voix de Jeanne Moreau qui nous interprétait ici l'histoire de Babar, le petit éléphant, de Francis Poulenc, une œuvre pour piano qu'il avait écrite pendant la guerre, basée sur ses souvenirs de chez ses cousins à Brive. La Gaillarde, l'histoire de Babar, est l'une des compositions les plus populaires, évidemment, de Francis Poulenc, puisque tous les petits Français l'ont eu dans les oreilles. Si Francis Poulenc se passionne pour l'opéra, pour les contes d'enfants, n'oublions pas qu'il est aussi un grand compositeur pour piano. En voici pour preuve les trois pastorales interprétées par Pascal Roger.

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1: Libretto avec Pascal Roger qui interprète les trois pastorales de Francis Poulenc. Francis Poulenc, la grande œuvre à laquelle il est associé, c'est le dialogue des Carmélites.

Le prélude du dialogue des Carmélites, ici par l'orchestre de l'Opéra de Paris. Cet opéra est basé sur l'histoire dramatique, la fin dramatique des Carmélites de Compiègne. L'opéra a d'abord été présenté à la Scala de Milan en version italienne, et puis quelques mois plus tard en français à l'Opéra de Paris.

0: Denise Duval, Régine Crépin, que l'on retrouvait ici dans « Ah, c'est vous !» extrait du dialogue des Carmélites de Francis Poulenc.
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0: La dernière œuvre importante de Francis Poulenc, c'est La Voix humaine, une voix humaine qui a été créée en 1957 et qui est dédiée à Louis Gautier, le dernier compagnon fidèle qui l'accompagna jusqu'à sa mort en 1963.

pour terminer l'évocation de la vie de Francis Poulenc, il est important de rappeler sa foi catholique qui traverse toute son œuvre, une foi catholique un petit peu particulière puisque au-delà de sa foi, il avait une vie de bâton de chaise, d'où son surnom moine et voyou. Nous allons retrouver un extrait d'une œuvre sacrée de Francis Poulenc, Les Sept Répons des Ténèbres Sécheresses, interprété par les Petits Chanteurs de Chaillot, la Maîtrise de la Sainte-Chapelle et les Chœurs de Radio France sous la direction de Georges Prêtre.

Francis Poulenc, un extrait des Sept Répons, des ténèbres, sécheresses. Voilà, de la voix humaine à ce chant sacré. Nous avons découvert au travers de notre émission Libretto à la fois la voix humaine qui sera sur scène à l'Opéra Royal de Wallonie à partir de ce soir, mais également quelques aspects de la vie de son compositeur Francis Poulenc. Voilà, moi je n'ai plus qu'une chose à vous dire, bien des choses chez vous.

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1: Avec Patrick Chouta à la technique, bonjour et bienvenue pour la musique dans l'âme. C'est une musicienne américaine de Caroline du Nord que je vous propose d'écouter aujourd'hui, Rhiannon Giddens. Elle chante du folk et du blues et a été lauréate en 2023 du prix Pulitzer de musique. Elle a chanté, joué du banjo et du violon au sein du groupe Carolina Chocolate Drops de 2006 à 2012 avant d'entamer une carrière solo. Giddens est d'origine métisse, son père est d'origine européenne et sa mère est une descendante d'Afro-Américains et de membres de tribus indiennes. Rhiannon a été diplômée en 2000 du Conservatoire d'Oberlin, où elle a étudié l'opéra. Dès 2005, elle participe à des concours de musique traditionnelle et anime régulièrement des bals locaux. Elle a fait partie d'un groupe de musique celtique avant de former les Carolina Chocolate Drops. À partir de 2013, elle entame une carrière solo. Nous allons écouter Rhiannon Giddens avec quatre titres. Too Little, Too Late, Too Bad, You Louisiana Man, Black as Crow et Country Waltz, un morceau traditionnel de Caroline du Nord en compagnie de Justin Robinson.

La musique dans l'âme sur RCF Liège avec la chanteuse originaire de Caroline du Nord, Rhiannon Giddens. Rhiannon a composé des bandes originales de films et de séries, ainsi qu'un opéra, et a collaboré avec de nombreux artistes, dont Beyoncé. Nous allons terminer avec trois derniers titres de Rhiannon Giddens, Calling Me Home et Have Alone, deux morceaux en compagnie de Francesco Turisi, et enfin Wrong Kind of Right. N'hésitez pas à réécouter ou à partager cette émission, elle est disponible en podcast, comme toutes les autres émissions de la série sur RCF, la musique dans l'âme. Bonne écoute, portez-vous bien et à très bientôt.

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1: Une fois de plus, nous sommes partis pour une émission consacrée aux artistes de notre beau pays. Bienvenue à chacun, chacune, installez-vous confortablement, vous le savez, ils seront nombreux aujourd'hui comme d'habitude. Allez, commençons par ce jeune Belge, il s'appelle Black Bee.

tapis. Oui, c'est la petite abeille noire de la chanson belge. Chanson extraite de son album, l'album Blessure Réfractaire, un album de 7 titres, c'est son tout premier mini-album. Attention, Blessure Réfractaire est sorti le 22 octobre 2025. Un album de 7 titres dans lequel on retrouve donc cette chanson Qu'est-ce que j'ai fait ? Et également des titres comme Salle d'attente, Anesthésie, en collaboration avec Iman. Alors notons que l'artiste explore un mélange de pop rock et d'électro, traitant des blessures émotionnelles et physiques. À l'instant, dans ce titre-là, Qu'est-ce que j'ai fait ? C'était Black Bee pour ouvrir cette saga des artistes belges sur RCF.

sont celles de Calomnie. En fait, c'est Calomnie ici en duo avec Justin X. Alors rappelons que Calomnie, c'est le duo Bastien et Quentin, connu sous le nom de Calomnie. Donc ce sont des artistes qui se sont rencontrés en 2018. Après s'être découvert de nombreuses similitudes dans leur carrière respective, ils sont rapidement devenus l'un des duos de musique house et électronique les plus populaires de la scène belge francophone. Toujours à la quête de production mélodique et dansante, Calomnie ne s'enferme pas pour autant dans un seul genre. Ils mélangent de multiples influences lors de leurs performances live et on a pu écouter là un instant à l'instant ce titre. Voici un autre extrait de leur composition originale, d'ailleurs le dernier, Piece of Your Heart.

Alors, je vous ai promis juste un extrait. Vous le savez, ces talents belgiciens vous emmènent à la rencontre de ces artistes qui font le bonheur de la Belgique en matière de musique. Et vous le savez, dans notre pays, on a tellement de talents. Accrochez-vous, voici un nouveau son.

Voilà, Noticing Me, une chanson qui met en lumière les femmes, les hommes et les enfants bloqués en situation de conflit. L'artiste s'appelle Lui Monroy, tente à travers son message de donner une voix à des êtres humains trop souvent opprimés, abandonnés et réduits au silence. C'est un titre qui mêle l'espoir et une situation de désespoir total. Parce que le jour où un homme, une femme ou alors un enfant se retrouve dans un tel chaos, son plus grand espoir est de recevoir de l'aide de la part de ceux qui sont plus chanceux qu'eux. Et c'est ce qu'ils donnent à toutes ces personnes. À l'instant dans Noticing Me, la voix de Lui Monroy. Voici Lovelace, Core.

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Jeune artiste bruxelloise, Loveless appartient à la nouvelle scène pop alternative. Dans son labo chambre, elle produit des morceaux tissant un univers sonore unique où s'entrechoquent des sons robotiques doux et saturés. Elle souffre depuis petite d'une véritable addiction à l'existence, ce qui l'a poussée à adopter un comportement jovial quelque peu excessif. Malheureusement, son amour pour la vie se heurte sans cesse à l'absurdité de ce monde. À l'instant corps, chanson extraite de ses compositions personnelles. Allez, voici Nicia, création.

création. Le groupe Nicia, un groupe fondé en 2023, un groupe de musique composé de 4 jeunes gens qui étudient le jazz et la musique classique dans différents conservatoires. Nicia puise donc son inspiration dans une grande variété d'influences musicales. Leurs chansons, comme vous avez pu le constater, sont le fruit d'une amitié entre 4 jeunes passionnés de musique depuis leur enfance. Allez, poursuivons avec la notion de groupe, voici Blue Haze, Keep Yourself. Chanson extraite de l'album Tell Us, paru en 2025.

Alors, style musical, mélange des énergies rock inspirées de Red Hot Chili Peppers, comme vous avez pu le constater, avec des influences vocales plus contemporaines, comme celle d'Ariana Grande ou alors de Billie Eilish. Les voix sont celles des membres de ce magnifique groupe Blue Rays, un groupe de pop-rock belge originaire de Theux, en province de Liège. Un groupe qui est actif depuis bientôt 7 ans. Le groupe s'est stabilisé dans sa forme actuelle, il y a de cela quelques années seulement, et se compose de 5 musiciens, Julia qui est au chant, Raphaël à la guitare, Théo qui joue à la guitare soliste d'ailleurs, il y a Brice qui est à la basse, et bien sûr un autre Théo qui lui est batteur. Alors rappelons à l'instant qu'on entendait un titre qui nous a vraiment amené très loin, Keep Yourself, extrait de l'album Telos. Et dans le mood des groupes, voici Panache Culture. Pas de détails. Attention, chanson en duo avec la légende Anthony B.

Et mais sincèrement, c'est l'une des formations reggae les plus emblématiques de la Belgique et surtout de la région de Liège. Un groupe qui existe depuis 1989, un groupe qui a écumé les plus grandes scènes. Alors j'ai rencontré quelques membres du groupe récemment, mais je peux vous dire une chose, il y a quelque chose qui se prépare. En tout cas, merci d'avoir été avec nous. On va se quitter avec un autre groupe, voici Down Fizz, avec le titre « I'm a Fool ». Salut.

Attention, c'est un groupe qui mêle des textes profonds et un son brut à une touche de douceur. Et le groupe a été formé en 2024. C'est un groupe belge, bien sûr. Ouais, un groupe de chez nous. On aura l'occasion de revenir sur toutes ces formations que nous avons proposées aujourd'hui. Car il y a tellement de talent dans notre pays, vous avez constaté qu'on n'a pas écouté certaines chansons jusqu'au bout.

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1: Bienvenue dans notre émission L'hebdo sur RCF Liège. Au programme de ce mercredi, les connexions urbaines lancées par la ville de Liège avec ses nouveautés et l'installation d'une énorme baleine devant l'aquarium à Liège par Greenpeace. Bienvenue donc dans notre émission L'hebdo sur RCF Liège, avec tout d'abord la présentation des connexions urbaines, un festival mêlant musique, danse, conte ou encore art plastique, pensé pour être accessible à tous. Cette édition a une dimension particulière puisqu'elle s'inscrit à la fois dans le cadre du 10e anniversaire du musée de la Bovrie à Liège, mais aussi par sa durée plus longue. Didier Gosset, coordinateur de Spray Can Arts, l'ASBL en charge du programme événementiel du festival, est au micro de Céline Deckers, stagiaire à la rédaction, pour nous en dire plus sur cette nouvelle édition.
2: Connexion urbaine se déroulera du 30 mai au 12 septembre. Que pouvez-vous nous dire sur cette nouvelle édition ?
3: Alors cette nouvelle édition, elle est particulière parce que nous, en tant que organisateurs, Spray Can Arts, programmateurs, on avait envie de mettre l'accent sur déjà un peu notre savoir-faire et surtout de travailler sur ces événements qui vont avoir lieu en plein air. Donc ça veut dire que ça, déjà, c'est une condition assez particulière. On va devoir travailler dans des parcs dans un délai qui s'étend sur plusieurs mois. Donc c'était toute une réflexion, c'était assez particulier. Nous, on avait envie de mettre l'accent sur déjà ce qu'on savait faire, donc savoir travailler avec des artistes issus de musique actuelle et particulièrement de musique urbaine, mais aussi d'étoffer ça en donnant un peu un côté plus familial parfois ou un côté plus ouvert au monde du DJing ou un côté qui est plus ouvert à la pop ou au rock. Ça nous permettait de pouvoir travailler sur tout un réseau d'artistes liégeois pour la plupart, même pour l'ensemble, et de les mettre en lumière chaque fois dans des écrins un peu spéciaux, quoi, comme ce parc Alquin qui est tout nouveau, comme le parc de Auvémont ou le nouveau parc de Droix par exemple. Et donc voilà, c'était assez challenging pour nous.
2: En quoi cette édition est différente des précédentes ?
3: Les précédentes, elles s'étendaient sur le mois de juillet-août. En fait, il y avait une fusion avec Place aux Artistes après la période Covid. Et donc, généralement, ça s'étalait, si tu veux, juste pendant un été. Et c'était tous les week-ends de l'été. Donc là, nous, ici, comme tu l'as dit, on va travailler du mois de mai jusqu'au mois de septembre. Il y aura deux événements par mois, généralement. Et voilà, donc ça, c'est la première différence, c'est qu'on essaye de l'étendre dans le temps.
2: Vous l'avez évoqué, donc les événements auront lieu dans plusieurs endroits de la ville de Liège. Pourquoi ne pas avoir juste centré sur un lieu ?
3: Comme Madame Léchard l'a dit, c'était une volonté de vouloir aussi prouver que l'étendue de la ville de Liège, d'un point de vue culturel, l'étendue de son action se développe aussi sur la périphérie. Donc là, il y avait cette volonté de trouver des endroits dans des quartiers, dans des communes qui font partie de l'entité de Liège, mais aussi de se dire qu'on investit dans la culture, dans ces quartiers-là.
2: Comment avez-vous construit la programmation ?
3: En fait, on a construit la programmation avec tout un réseau qu'on a. Et puis, je ne suis pas tout seul à travailler là-dessus. Il y a Damien Abels qui travaille avec moi. On a une équipe et puis on réfléchit pas mal à trouver, si tu veux, notre métier, c'est un peu détecteur, quoi. Hein, un peu comme dans le foot, on va scouter, voir un peu qui monte un peu pour le moment. Et donc, on a très vite pu compter aussi sur un réseau de connaissances qu'on avait déjà via les gens qu'on suit, mais aussi via, comme tout le monde, via Internet. Et puis voilà, quoi, c'est aussi pouvoir compter sur le travail et l'aide et la collaboration d'autres structures qui peuvent nous renseigner sur des artistes à suivre ou des artistes de leur label, etc. Quoi. C'est plutôt en collaboration que ça s'est construit.
2: Et comment comptez-vous toucher un public plus large cette année ?
3: Comment on a fait pour développer l'attractivité, c'est aussi de travailler sur cette diversité de programmation où on a mis l'accent sur le jeune public, mais aussi le public qui est plus dans notre ADN déjà, et de travailler donc sur une diversité de la programmation. Je pense que c'est ça l'atout principal, quoi.
2: Quel est l'objectif principal derrière Connexion Urbaine ?
3: C'est de mettre en avant les artistes liégeois, locaux, de leur donner aussi des conditions d'accueil sympas dans la gratuité aussi pour le public. Donc ça veut dire que ça dynamise la vie artistique, ça dynamise la ville, ça donne, je pense, un petit côté grande ville aussi, avec des choses qui se passent comme ça, surtout dans le fait que ce soit étalé dans l'agenda. Et l'objectif principal, c'est de mettre en lumière tous les talents qu'on a ici à Liège.
1: 8 événements qui se dérouleront dans 8 parcs différents de la ville de Liège. Elisabeth Frépon, l'échevine de la culture, est au micro de Céline Dekkers.
2: Pourquoi est-il important pour la ville de Liège de soutenir un événement comme Connexion Urbaine ?
4: C'est important parce que c'est une des déclinaisons de la culture sous différentes formes, qu'elles soient musicales ou autres, puisqu'on passe aussi par le conte. Et c'est d'autant plus important cette fois-ci que cela vient en parallèle soutenir, porter aussi les 10 ans de la Beauvrie, ce très beau musée qui va célébrer un gros anniversaire. Et c'est d'autant plus chouette que Connexion Urbaine vienne s'accrocher à cela.
2: Et justement, pourquoi avoir collaboré avec les 10 ans de la Beauvrie ?
4: Justement, c'est un événement important, donc Connexion Urbaine fait une accroche avec la Beauvrie, commencera sa programmation par la Beauvrie, terminera et puis après va se décliner entre les deux dates en périphérie. Donc c'est bien aussi de montrer la culture en périphérie.
2: Et justement, vous venez de le dire, pourquoi avoir étendu sur plusieurs quartiers de Liège tous ces événements ?
4: Parce que souvent, on concentre la culture, on ne la considère que via le centre d'une ville, alors que dans les différents quartiers, il y a plein d'aspects culturels à mettre en avant et on ne pense pas toujours à le faire, même les gens qui y habitent. Donc autant d'attirer l'attention sur l'importance culturelle, quelle qu'elle soit, dans tous les côtés de la ville de Liège.
1: Vous savez tout donc sur ces connexions urbaines de la ville de Liège. Place à la musique dans cet hebdo.

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1: Retour dans notre émission L'Hebdo sur RCF Liège. Notre second sujet du jour concerne Greenpeace, qui alerte sur les dangers qui menacent les océans en installant une baleine à Liège. Une baleine bleue de 6 mètres a pris place quai Van Beneden face à l'aquarium de Liège dans le cadre d'une campagne de sensibilisation sur l'exploitation minière des grands fonds marins. Selon les associations environnementales, ces activités pourraient provoquer des dégâts irréversibles sur des écosystèmes encore largement inexplorés. Les nuisances sonores générées sous l'eau représenteraient également un danger majeur pour les baleines qui dépendent du son pour communiquer, se nourrir et s'orienter. L'œuvre conçue par la société belge Fish Eye est impressionnante visuellement et est munie d'un système audio via lequel la baleine raconte également une histoire destinée à sensibiliser petits et grands à la fragilité de la vie marine. Notre stagiaire Tom Defailly a rencontré Tom Beyer, directeur du pôle muséal et culturel de l'Université de Liège.
2: Une nouvelle baleine ici arrive à Liège, devant l'aquarium de Liège. Quel est l'intérêt justement de cette baleine ?
3: L'intérêt pour nous, il est vraiment de sensibiliser le grand public à la problématique de la préservation des fonds océaniques et de l'océan de manière générale, de la biodiversité aussi de manière totalement générale. Donc c'est vraiment important pour nous de mettre cette baleine qui attire le regard devant l'un des musées dont c'est la mission première, c'est-à-dire l'Aquarium Museum, qui est largement connu des Liégeoises et des Liégeois pour faire ce travail en tout cas de sensibilisation des plus jeunes mais également des plus âgés à la biodiversité.
2: Est-ce que cette installation, j'imagine que oui, correspond aux missions justement de sensibilisation ici et aux valeurs de l'aquarium ?
3: Oui, ça correspond aux missions en tout cas qui sont défendues par les musées, qui est vraiment une mission de rendre curieux le grand public, en tout cas de les encourager à passer les portes des musées pour découvrir un monde. Alors, l'Aquarium Museum, c'est un musée universitaire, et donc c'est un musée qui est connecté à la recherche scientifique aussi. Et donc c'est très important pour nous d'éveiller en tout cas les plus jeunes, d'intéresser les plus âgés aux différentes problématiques, à la complexité du monde en tout cas qui nous entoure, et notamment la complexité de la préservation des fonds océaniques.
2: Donc ici, cette baleine, elle arrive à un moment où il va y avoir d'autres aussi événements ici durant le mois de sensibilisation. Est-ce que vous savez un peu nous expliquer ?
3: Oui, ça fait plusieurs années que l'Aquarium Museum s'investit vraiment dans un mois des océans. Et donc ce mois des océans, c'est différentes activités réparties en général entre le mois de mai et le mois de juin. Cette année, c'est du 22 mai jusqu'au 21 juin. Il y a plusieurs projections de documentaires qui ne sont pas toujours faciles à voir ailleurs. Des projections qui, en plus, et c'est là tout l'intérêt, elles sont commentées. C'est-à-dire qu'il y a des scientifiques qui viennent donner un éclairage scientifique sur le reportage, sur le documentaire. Et il y a aussi surtout, et c'est intéressant, une journée pour les familles, le 6 juin, qui est une journée vraiment de découverte dans l'Aquarium Museum avec des ateliers, des expériences à réaliser, encore une fois, pour découvrir les océans sous un autre regard et pour encourager évidemment la préservation de ceux-ci.
2: Et donc pour terminer, en quoi selon vous ce type justement d'installation un peu différent donc des expositions plus classiques est utile en fait ?
3: C'est vraiment une mission de l'Université de Liège depuis toujours, ce qui s'appelle la troisième mission. Il y a la mission d'enseigner, il y a la mission de recherche, et puis il y a la mission vraiment de partage et d'animation des savoirs avec la société. Et pour animer cette mission, il y a toujours plein de manières de faire, et on cherche de plus en plus des manières qui sortent de l'ordinaire, de ne pas faire une expo panneau, en fait, et d'avoir une installation sur la place publique qui encourage à rentrer dans les musées, mais aussi des cafés scientifiques, des doc cafés, donc aller vraiment sur la place publique le plus possible, pour expliquer que le monde il est complexe, qu'il y a des scientifiques qui travaillent pour essayer de le comprendre et que c'est nécessaire de s'intéresser à ça si on veut être un citoyen éclairé.
2: Donc ça, un symbole, un projecteur pour attirer aussi vers d'autres expositions.
3: Oui, tout à fait. On ne va pas dire appât, on va plutôt dire un symbole. Hein. C'est vraiment l'idée. C'est l'idée de susciter la curiosité. On est là ici, la baleine, elle est là depuis quelques heures et on voit bien, sur le peu de temps qu'on est resté sur ce quai, que les gens se demandent ce que c'est. S'y arrête, s'intéresse à ce

0: Ils vont mal pour plusieurs raisons, la surpêche, pour les raisons aussi de réchauffement climatique et la pollution plastique. Mais il y a un risque supplémentaire qui serait l'exploitation des fonds marins. Et cette exploitation, elle ferait potentiellement beaucoup de bruit et impacterait notamment les baleines qui s'orientent en fait via le bruit et trouvent la nourriture via les échos. Et s'il y a trop de bruit, elles n'arrivent plus à trouver leur nourriture.
1: Donc avec cette exploitation minière, ça devient urgent aujourd'hui donc de sensibiliser les gens justement à tout ce qui se passe.
0: Donc pour le moment, en fait, l'exploitation minière n'a pas encore lieu. Donc on peut vraiment arrêter en fait l'exploitation avant qu'elle ait lieu. C'est pour ça que nous on demande pour un moratoire, en demandant plus d'informations scientifiques, parce qu'on veut en fait sur les fonds des océans, on connaît moins que la surface de la Lune. Donc on connaît très très peu les profondeurs des océans. On parle de profondeur à plus de 4 km de profondeur en dessous des océans. Donc c'est vraiment des endroits très méconnus où il y a pas mal de biodiversité spécifique et on voudrait en connaître un peu plus et connaître l'impact potentiel de cette exploitation avant de l'autoriser. Parce que effectivement, c'est un risque supplémentaire. Quand en fait on est malade, on ne se dirait pas je vais courir un marathon. Parce qu'en fait, ça ne sert à rien de se lancer des nouveaux projets, d'abîmer en fait potentiellement encore plus ces océans, alors qu'aujourd'hui, ils ne sont pas du tout en bon état.
1: En quoi c'est important de créer justement une œuvre un peu particulière qu'on voit de loin comme ça?
0: Bah, l'idée, c'est de sensibiliser en fait. Donc la baleine, elle fait 6 mètres et demi de long, 3 mètres 20 de large. Donc effectivement, elle est assez imposante. On la voit aussi depuis le pont. Je me suis baladée sur le pont tout à l'heure. Et en fait, c'est interpellant. Je vois que les gens la regardent. Tiens, elle est là pourquoi? On voit Greenpeace, écoute mon histoire. Ok, bah, ça donne envie d'appuyer sur le bouton et finalement écouter l'histoire. Et donc là, Bernard explique pourquoi il est là, pourquoi la sensibilisation, enfin la protection des océans est si importante et pourquoi est-ce que cette exploitation minière serait problématique et inviter les personnes qui le souhaitent à signer la pétition pour demander un moratoire.
1: Et pourquoi cet emplacement ici, devant l'aquarium de Liège?
0: Mais donc effectivement, la ville de Liège nous a proposé de mettre Bernard ici devant l'aquarium et ça nous semble vraiment le meilleur endroit où elle pourrait être parce qu'elle est vraiment devant l'endroit, enfin devant un des musées les plus importants de la ville de Liège, un endroit où on parle déjà d'océans, de biodiversité, de la protection des océans et donc en fait c'est le meilleur endroit où elle pouvait être.
1: Et donc ici, elle va rester jusque quand?
0: La baleine reste jusqu'au 1er juillet. Et on espère qu'elle fera bien un bon petit voyage pendant 2 mois dans la ville de Liège.
2: Et il a enfin rencontré Karine Cletuche, échevine de l'environnement et de la biodiversité de la ville de Liège.
1: Alors donc, bonjour Madame Karine Cletuche, une baleine vient d'arriver ici devant le musée de Liège. Pourquoi avoir souhaité soutenir cette initiative ici de Greenpeace?
3: Alors, bah, comme je dis, j'ai remercié effectivement Greenpeace d'avoir fait une escale à Liège. Alors, pourquoi le soutenir? Bah, parce que je pense que c'est une action en plus de sensibilisation concernant notamment, bah, je vais dire, tout ce qui est dérèglement climatique, mais aussi au niveau de la protection bah, des océans et donc de l'écosystème, de la biodiversité, ce qui est également entièrement dans mes attributions. Et donc, moi, depuis le début de mon mandat, bah, j'essaye de faire des actions de sensibilisation. On essaie toujours de réfléchir à des actions originales et je trouve que celle-ci est vraiment tombe à pic. Pour pouvoir sensibiliser les Liégeois et Liégeoises et autres, tous les passants, qui pourront effectivement soit pousser sur le petit bouton, soit scanner le QR code et avoir beaucoup plus d'informations et donc les sensibiliser à toute cette importance des écosystèmes.
1: Est-ce que vous avez joué un rôle à l'emplacement ici de la baleine devant l'aquarium?
3: Alors, on nous a demandé si on pouvait placer la baleine devant l'aquarium. Donc, ce n'est pas nous qui avons choisi l'endroit. On a juste vérifié effectivement que ça ne gêne pas trop les cyclistes et également d'autres personnes qui utilisent l'espace, notamment, je pense, à des groupes folkloriques en Outre-Meuse. Et donc, voilà, on s'est mis d'accord, mais c'est plutôt eux qui ont choisi. Et ça tombe très, très bien parce que c'est devant l'aquarium, évidemment. Et en plus, dans le courant du mois de mai et de juin, il y a toutes des actions de sensibilisation, notamment autour de l'océan également. Et donc, c'est vraiment un lien entre les deux qui nous paraissait être approprié. Voilà, très adéquat en tout cas.
1: Donc, est-ce que vous pensez que les installations, justement, ici, un peu, elle est assez grande, on la voit de loin, et elle sert aussi, donc, avec une petite voix ici, d'éléments plus pédagogiques. Est-ce que vous pensez que ce genre d'installations sont efficaces, justement, pour sensibiliser la population?
3: Oui, parce que je pense qu'il y a le côté ludique. Et donc, on l'a vu tout à l'heure pendant qu'on était en train de faire le lancement, ben, il y a un petit enfant qui est passé, qui s'est arrêté, qui a été poussé sur le petit bouton, et il a écouté parce que ça l'a interpellé. Et donc c'est justement ça qu'on veut, c'est interpeller, que les gens se questionnent, se disent tiens, c'est quoi, pourquoi. Il y en a quelques-uns qui le savent, parce que Greenpeace, évidemment, on sait quelle est cette association.

0: question. On a vu aussi qu'elle avait fait escale avant à Charleroi, à Bruxelles, à Gand, etc. Donc voilà, mais ici c'est vraiment ça, c'est prendre la peine, c'est le côté ludique qui fait que du coup bah, les gens vont être attentifs et vont se poser les bonnes questions et vont peut-être aller voir plus loin. Ce qu'on ne fait pas toujours, via la presse ou via même d'autres canaux, les gens ne s'arrêtent pas toujours, on est toujours hyper pressé. Mais en plus ici, c'est quand même un morceau du, c'est sur le Ravel, et donc les gens aussi se promènent, et donc c'est un lieu de détente où on peut parfois prendre un peu plus de temps.
1: Pour terminer, quel message souhaiteriez-vous que les Liégeois retiennent ici de cette baleine ?
0: Alors les messages, c'est de dire que bah, les océans, ça nous paraît parfois lointain, mais en réalité, c'est pas si lointain que ça, c'est intimement lié à notre propre vie de tous les jours, et donc il faut vraiment y faire attention, s'informer, et ce qui est applicable à un océan l'est également pour la Meuse ou pour d'autres cours d'eau, et respecter ces écosystèmes, c'est très important pour nous et pour nos enfants.
2: Fin de cet hebdo sur RCF Liège. Merci de votre écoute. Retour de la musique.

La valse, c'était vous ? Bonjour, vous êtes sur RCF Liège pour un voyage au pays des mots avec Victor Hugo. Volet 2, la semaine dernière, j'ai commencé cette histoire de Victor Hugo. Il y a vraiment beaucoup de choses à raconter et je pars d'une bande dessinée de poèmes de Victor Hugo. On parle de sa vie, bien sûr, et puis nous embarquons avec des poèmes. Victor Hugo, grand nom de la littérature, répond au petit de Toto quand il est avec Juliette Drouet. Il s'en amuse, c'est un gamin. L'éminent écrivain adore la fantaisie, glissant volontiers dans ses œuvres les plus sombres des chansons dérisoires, jouant avec les mots, les rimes et les rythmes, aimant les calembours et les calembredaines. Mon dîner me tracasse et même me harcèle. J'ai mangé du cheval et je pense à la selle. Dans Ruy Blas, il s'offre un personnage pour exprimer sa gouaille, Don César, compagnon des bandits, Picaro Fanfaron, qui, de toutes ses répliques, fait un morceau de bravoure, arrivant par la cheminée pour mettre le feu sur scène. Quand je tiens un bon duel, je ne le lâche pas. Langage incroyablement moderne. C'est un sacré pirate, ce Toto. Il s'aborde les vieux classiques et, quitte à faire couler beaucoup d'encre, ouvre pour le théâtre de nouveaux horizons. Chanson des pirates. Nous emmenions en esclavage 100 chrétiens, pêcheurs de corail. Nous recrutions pour le sérail dans tous les moutiers de rivage. En mer, les hardis écumeurs, dans la galère capitaine, nous étions 80 rameurs. On signale un couvent à terre, nous jetons l'ancre près du bord. À nos yeux s'offre tout d'abord une fille du monastère, près des flots, sourde à leur rumeur, elle dormait sous un platane. Dans la galère, capitaine, nous étions 80 rameurs. Ah, la belle fille, il faut vous taire, il faut nous suivre, il fait bon vent. Ce n'est que changer de couvent, le harem vaut le monastère. Sa hôtesse aime les primeurs, nous ferons mahométane. Dans la galère, capitaine, nous étions 80 rameurs. Elle veut fuir vers sa chapelle. Osez-vous bien, fils de Satan ? Nous osons, dit le captain. Elle pleure, supplie, appelle. Malgré la plainte et ses clameurs, on l'emporta dans la tartane. Dans la galère, capitaine, nous étions 80 rameurs. Plus belle encore dans sa tristesse, les yeux étaient deux talismans. Elle valait 1000 tomans. On la vendit à sa hôtesse. Elle eut beau dire « Je me meurs ». Elle, de nonne, elle devint sultane. Dans la galère, capitaine, nous étions 80 rameurs. Voilà cette histoire de pirate. Bivard. À 9 ans, rejoignant son père, Hugo découvre l'Espagne. Il est aussitôt sous le charme et en revient hanté par des fantômes qu'il nommera plus tard Don César, Dona Sol, Ruy Blas. Il est particulièrement touché par un des premiers villages qu'il traverse, Hernani. Il en donnera le nom à son illustre drame en ajoutant au titre un terrible H de guerre. Car c'en est une qu'il livre en écrivant sa pièce Hernani est une bombe visant à faire voler en éclats les conventions classiques. Et lorsqu'on joue la pièce, la bataille a bien lieu. S'opposent dans la salle les jeunes romantiques aux vieux conservateurs. Ça siffle et ça acclame, ça insulte et ça réplique. Qu'une bourgeoise ose se moquer et aussitôt elle s'entend dire « Madame, vous avez tort de rire, on voit vos dents ». Hernani, connaissant le scandale, finit par être un succès. Victor Hugo est riche. Il entasse sur les planches une belle somme de billets. Son texte,
Bivard, au grand Cid. Le frisson au clairon triomphal, et pour faire accourir au-dessus de vos tentes, ailes au vent, l'essaim des victoires chantantes. Lorsque je vous ai vu, Seigneur, moi, prisonnier, vous, vainqueur, au palais du roi l'été dernier, vous aviez l'air royal du conquérant de l'Èbre. Vous teniez à la main la tisona célèbre. Votre magnificence emplissait cette cour, comme il sied quand on est celui d'où vient le jour. Cid, vous étiez vraiment un bivard très superbe. On eût, dans un brasier, cueilli des touffes d'herbe. Seigneur, plus aisément, certes, qu'on eût trouvé quelqu'un qui, devant vous, prit le haut du pavé. Plus d'un riche homme avait pour orgueil d'être membre de votre servidumbre et de votre antichambre. Le site, dans sa grandeur, allait, venait, parlait, la faisant boire à tous, comme aux enfants, le lait. D'Altier, duc, tous enflés de faste et de tempête, qui, depuis qu'il avait le chapeau sur la tête, d'aucun homme vivant ne s'était soucié, se levait sans avoir pourquoi quand vous passiez. Vous vous faisiez servir par tous les gentilshommes, le Cid, comme une altesse avait ses majordomes. L'herme était votre archer. Guzman, votre frondeur, vos habits étaient faits avec de la splendeur. Vous, si bon, vous aviez la pompe de l'armure. Votre miel semblait or comme l'orange mûr. Sans cesse, autour de vous, 20 coureurs étaient prêts. Nul n'était au-dessus du Cid et nul auprès. Personne eût-il été de la royale estrade, prince infant, n'eût osé vous dire, camarade, vous éclatiez avec des rayons jusqu'aux cieux. Dans une préséance éblouissante aux yeux, vous marchiez, entouré d'un ordre de bataille. Aucun sommet n'était trop haut pour votre taille. Et vous étiez un fils d'une telle fierté que les aigles volaient tous de votre côté. Vous regardiez ainsi que néant et fumé tout ce qui n'était pas commandement d'armée, et vous ne consentiez qu'au nom de général. Cid était le baron suprême et magistral. Vous dominiez tout, grand, sans chef, sans joug, sans digue, absolu, lance au poing, panache au front. Rodrigue répondit, je n'étais alors que chez le roi. Et le Shrek s'écria, mais Cid, aujourd'hui quoi? Que s'est-il donc passé? Quel est cet équipage? J'arrive et je vous trouve en veste comme un page, dehors, bras nus, nu-tête, et si petit garçon que vous avez en main l'auge et le caveçon, et faisant ce qu'il sied aux écuyers de fer. « Chèque, dit le Cid, je suis maintenant chez mon père. » Extrait de la légende des siècles. Voilà, je pense que nous pouvons nous octroyer une petite halte de musique en écoutant Santiano.

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1: Et avec Victor Hugo. Victor Hugo, un prénom qui convient au vainqueur. Hugo, deux syllabes qui forcent à avancer. Victor Hugo, homme forcément comblé. Et janvier 1843 est là pour le rappeler que l'année s'annonce belle. À 41 ans, l'illustre auteur va faire représenter les burgraves, marier sa fille aînée et partir en Espagne avec Juliette Drouet, sa maîtresse. Et tout se réalise. On répète au théâtre, Léopoldine devient Madame Vaquerie, Juliette fait les valises. Le bonheur a trouvé sa vitesse de croisière. Une nouvelle l'entretient. La Didine est enceinte. Mais soudain, tout chavire. On siffle les burgraves. Et revenant de son voyage, Hugo apprend par la presse que sa fille et son gendre sont morts dans une noyade en canot à Villequier. Sa carrière au théâtre est à l'eau et sa fille meurt en scène. Pour être au creux de la vague, Hugo tire le rideau. Il veut se mettre au vert. Et il en écrira des centaines. En souvenir de sa fille. Demain dès l'aube. Demain dès l'aube, à l'heure où blanchit la campagne, je partirai. Vois-tu, je sais que tu m'attends. J'irai par la forêt, j'irai par la montagne, je ne puis demeurer loin de toi plus longtemps. Je marcherai les yeux fixés sur mes pensées, sans rien voir au dehors, sans entendre aucun bruit. Seul, inconnu, le dos courbé, les mains croisées, triste, et le jour pour moi sera comme la nuit. Je ne regarderai ni l'or du soir qui tombe, ni les voiles au loin descendant vers Harfleur. Et quand j'arriverai, je mettrai sur ta tombe un bouquet de houx verts et de bruyères en fleurs, tiré des Contemplations. Le mendiant, c'est le texte que je vais vous lire après avoir dit ceci. Être académicien pour Hugo n'est soudain pas assez. Il veut être pair de France. En 1845, il le devient. Il serait aujourd'hui député. Un tel honneur le grise. Il se pare comme un dandy, se fait même des frisettes, fréquente les salons et passe de la chambre des pairs à celle des courtisanes, se levant dans celle-ci, se couchant dans les autres. L'écrivain a une telle assise qu'il paraît tout doucement s'endormir. Mais le voilà contraint de s'exiler bientôt. Sa fortune et sa gloire, tout s'écroule en un jour. À Bruxelles, sans le sou, il se nourrit de pain. Il rejoint Jersey, puis s'installe à Guernesey. Il n'a plus qu'une solution, travailler. Il n'a de cesse alors d'exprimer son humanité dans les Contemplations, d'abord, et en 1862, dans Les Misérables, qu'il termine enfin, après l'avoir médité plus de 20 ans. Hugo a désormais la barbe blanche. Le dandy, frissotant, est bien mort. Il a donc écrit ce texte, Le mendiant. Un pauvre homme passait dans le givre et le vent. Je cognais sur ma vitre, il s'arrêta devant. Ma porte que j'ouvris d'une façon civile, les ânes revenaient du marché, de la ville, portant les paysans accroupis sur leurs bas. C'était le vieux qui vit dans une niche du bas de la montée et rêve. Attendant solitaire, un rayon du soleil triste, un liard de la terre. Cependant les mains pour l'homme en les joignant pour Dieu. Je lui criais, « Venez vous réchauffer un peu. Comment vous nommez-vous » Il me dit, « Je me nomme le pauvre. » Je lui pris la main, « Entrez, brave homme. » Et je lui fis donner une jatte de lait. Le vieillard grelottait de froid, il me parlait et je lui répondais pensif et sans l'entendre. « Vos habits sont mouillés, dis-je, il faut les étendre devant la cheminée. » Il s'approcha du feu. Son manteau, tout mangé de vert et jadis bleu, étalé largement sur la chaude fournaise, piqué de mille trous par la lueur de braise, couvrait l'âtre et semblait un ciel noir, étoilé. Et pendant qu'il séchait, ce haillon désolé, d'où ruisselait la pluie et l'eau des fondrières, je songeais que cet homme était plein de prières et je regardais, sourd, à ce que nous disions, sa bure, où je voyais des constellations. On a souvent de Victor Hugo l'image de l'homme à la barbe blanche, bon grand-père honorable, et qu'il faut étudier. Les bien-pensants sont tous d'accord. Ils n'ont pas de mots trop bienveillants pour vanter aux enfants l'importance du poète. Celui-ci pourtant a trouvé pour ses vieux radoteurs des mots dont on a fabrique des ennemis mortels. Ô jeunes gens, élus, fleurs du monde vivant, maîtres du mois d'avril et du soleil levant, n'écoutez pas ces gens qui vous disent « soyez sages ». La sagesse est de fuir tous ces mornes visages, eux ridés, épuisés, flétris, édentés, chauves, hideux. L'envie en deuil clignote en leurs yeux fauves. Oh, comme je les hais, ces solennels grigous. Ils composent avec leur fiel et leur dégoût une sagesse pleine et d'ennui et de jeûne, et faite pour les vieux, ose l'offrir aux jeunes. Le mot. Tête à tête, en pantoufles, porte close chez vous, sans un témoin qui souffle. Vous dites à l'oreille au plus mystérieux de vos amis de cœur, blablabla, un mot désagréable à quelque individu. Ce mot que vous croyez qu'on n'a pas entendu, que vous disiez si bas, dans un lieu sourd et sombre, court, à peine lâché, part, bondit, sort de l'ombre, tenez, il est dehors! Il connaît son chemin, il marche, il a deux pieds, un bâton à la main, de mon soulier ferré, un passeport en règle. Au besoin, il prendrait des ailes comme l'aigle, il vous échappe, rien ne l'arrêtera. Il suit le quai, franchit la place, etc., passe l'eau sans bateau, dans la saison des crues, et va tout à travers un dédale de rue droit chez le citoyen dont vous avez parlé. Il sait le numéro, l'étage et la clé. Il monte l'escalier, ouvre la porte basse et railleur, regardant l'homme en face, dit « Me voilà, je sors de la bouche d'un tel. » Et c'est fait, vous avez un ennemi mortel. Hugo est rentré de son exil, il a 68 ans et 15 autres encore à vivre. Il continue d'écrire et à compter fleurette. À l'une de ses maîtresses, qui n'a que 22 ans, il écrit « Nous sommes tous les deux voisins du ciel, madame, puisque vous êtes belle et puisque je suis vieux. » Il est élu sénateur. Ce n'est chez lui que défilé permanent des gloires françaises et étrangères. On fait de ses 80 ans une fête nationale. L'avenue des Lots devient l'avenue Victor Hugo. Sur ses nombreux lauriers, pas question de se reposer. L'appelle-t-on d'un pays lointain pour défendre un condamné qu'il s'y rend volontiers. Le 5 avril 1885, il honore une nouvelle dame. Il tombe très malade peu après. Durant son agonie, il trouve encore la force de dire un dernier vers. C'est ici le combat du jour et de la nuit. Nous sommes le 22 mai 1885. Un soleil s'est couché ce soir-là. Le ciel des écrivains brille depuis un peu moins. Et son texte, son poème, « Le soleil s'est couché ce soir. Le soleil s'est couché ce soir dans les nuées. Demain viendra l'orage et le soir et la nuit. Puis l'aube, ses clartés de vapeur obstruées. Puis les nuits, puis les jours, pas de temps qui s'enfuit. Tous ces jours passeront. Ils passeront en foule sur la face des mers, sur la face des monts, sur les fleuves d'argent, sur les forêts où roulent, comme un hymne confus, des morts que nous aimons. Et la face des eaux et le front des montagnes, ridés et non vieillis, et les bois toujours verts, s'iront rajeunissant le fleuve des campagnes, prendra sans cesse aux monts le flot qu'il donne aux mers. Mais moi, sous chaque jour courbant plus bas ma tête, je passe et refroidis sous ce soleil joyeux. Je m'en irai bientôt au milieu de la fête, sans que rien manque au monde immense et radieux. Donc, Victor Hugo a bien vécu, mais il a été en exil, et puis un retour triomphal depuis quelques années. Il s'est lancé dans la politique, je vous en ai parlé juste un peu avant. Il est élu député et devient pair de France en 1845. Mais en 1851, celui qui deviendra Napoléon III fomente et réussit un coup d'État pour rester au pouvoir. Hugo s'insurge et n'accepte pas. Il s'exile d'abord à Bruxelles, puis à Guernesey, à proximité des côtes normandes, trempé dans les éléments, dans la mer, dans la colère, dans l'isolement, son inspiration prend un nouveau souffle. C'est la seconde grande période de création littéraire pour Victor Hugo. Amnestié en 1859 par l'empereur, il rentrera quand la liberté rentrera. L'écrivain tient parole et restera sur son rocher pendant 19 ans jusqu'à l'abdication de Napoléon III. Son retour en France est un triomphe. Lors de son arrivée à Paris, une foule immense se presse pour le voir. On criait « Victor, vive Victor Hugo !» écrit-il dans « Choses vues ». À chaque instant, on entendait dans la foule des vers, des châtiments. « J'ai donné plus de 6000 poignées de main. » D'une inépuisable vitalité, il écrit encore et fait régulièrement l'amour. « Soleil bleu » par Baptiste Hamon.
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0: Bonjour et bienvenue dans la vie d'artiste sur RCF. Aujourd'hui, j'ai le plaisir de recevoir Monsieur Nicolas.
1: Bonjour Stéphane.
0: Bonjour Monsieur Nicolas.
1: Merci de m'avoir.
0: Sévère comme ça, très très professeur.
1: Exactement.
0: Ceci n'est pas une interview ordinaire. À votre côté, devant vous, il y a Narcisse, le miroir qui va vous accompagner dans un voyage à travers votre vie d'artiste. Nous parlerons pas seulement de promotion ou de musique, mais de ce qui vous habite vraiment, vos émotions, vos doutes, vos élans, vos silences. Et à chaque question, vous découvrirez un reflet parfois fidèle, parfois un petit peu déformé, mais toujours votre réponse, parce que vos chansons aussi en disent beaucoup plus sur vous que vos mots. Vous nous offrirez dans cette émission trois titres en live enregistrés ici dans nos studios, trois fragments de vous partagés dans l'instant. Alors voilà, c'est parti, faisons connaissance avec le miroir de votre vie d'artiste.
2: Je suis le miroir, pas celui qui te montre, celui qui t'écoute, celui qui sait. Aujourd'hui, c'est toi que tu viens rencontrer. À tout moment, je reviendrai pour voir si tu te regardes vraiment.
0: Première rencontre avec le miroir, quelle émotion ça vous donne ?
1: C'est vrai que quand on se regarde dans le miroir comme ça, le matin en tout cas, si ça, c'est un peu là qu'on se regarde en se brossant les dents ou en se rasant, on voit que le temps prend ses marques sur le visage. Et donc le temps se réduit de jour en jour et donc donne envie de faire des choses de notre vie et de pas attendre avant de faire les choses. Donc c'est plutôt ce que je fais, j'aime bien faire. Donc voilà. Et puis y réfléchir parfois après. Ça c'est peut-être parce que je suis bélier, que je suis plutôt fonceur.
0: Ça aurait pu réfléchir. Ouais,
1: voilà, je prends et j'ai pas peur de prendre des murs et j'en suis pris et j'en prendrai encore, mais voilà.
0: Alors pour nos auditeurs, Monsieur Nicolas, c'est un chanteur pour enfants. En tout cas, c'est la fonction que vous avez aujourd'hui.
1: Ouais.
0: Et comme on commence en général par l'enfance, on va écouter un petit peu ce que le miroir a comme question à vous poser.
2: Tout commence quelque part. Une note, un frisson, une émotion sans nom.
0: Est-ce que vous pouvez me raconter la toute première fois, le tout premier souvenir que vous avez avec la musique, un son, une émotion musicale ?
1: Le tout premier ?
0: Oui.
1: Je dirais que c'est des 45 tours qu'il y avait chez ma grand-mère. Et donc, il y avait des Pierre Perret, donc le Zizi. Ça, c'était vraiment déjà ça. Il y avait le Grand Jojo, il y avait la danse des canards, il y avait l'inspecteur Gadget. Et tout ça, il y avait le club Dorothée, quoi.
0: Oui, forcément.
1: La menteuse, elle est amoureuse. Voilà. Donc, je suis vraiment un enfant des années 80. Donc, j'ai vraiment baigné dans le club Dorothée et tout ça. Et, donc, je dirais que c'est ça, un petit peu, si on doit. Mais j'ai aussi, mes parents, enfin, ma mère, aimait beaucoup la chanson francophone. Elle écoutait Julien Clerc, Michel Berger, France Gall, Souchon. Et donc, je me souviens de partir en vacances en voiture et d'écouter jusque dans le sud de la France toutes les chansons de la chanson française.